0: voyez que là, on a plus la possibilité de s'asseoir et de retrouver un peu cette liberté. Je pense que, mais Pascal, le philosophe, disait la même chose. Nous ne savons plus nous asseoir. Restez dans le silence.
1: Vous pensez qu'on ne ferait pas les mêmes choix, on ne déciderait pas de la même chose, on n'utiliserait pas notre liberté de la même manière si l'on se posait davantage, alors dans la prière encore mieux, mais si en tout cas on donnait de l'importance à cette autre forme de liberté.
0: Ça, je pense que le monde changerait. C'est évident, à savoir que on se précipite aujourd'hui. On se précipite, tout va très vite. On est dans un monde qui va très vite. C'est-à-dire que, comme me disait un bon prêtre africain, vous, vous courez toujours après le temps. Nous, c'est le temps qui court après nous. Donc, je veux dire par là que si on veut vraiment exercer notre liberté intérieure, il faut déjà s'asseoir et poser les conditions du pour, du contre, comment je vais discerner. Mais on est tout de suite réactif et je pense pas qu'il faille. Il faut vraiment prendre le temps et d'interroger cette liberté. Pourquoi ? Mais parce que la liberté intérieure, elle va me montrer là où je suis attendu, là où je vais me réaliser. Je ne veux pas dire, par exemple, sur la fin de vie, je pense que les gens se sont quand même un peu assis avant pour réfléchir, pour prendre le peser, le pour, le contre. Il n'empêche que moi, j'ai essayé de m'asseoir et puis j'ai essayé de réfléchir en disant qu'est-ce que tu feras quand tu seras sur ton lit d'agonie. Et moi, je suis plutôt comme Bernanos. Même si j'aurais un peu peur, parce que j'aurais sûrement un peu peur, on a le trouillomètre à zéro, vous savez, quand on est en train de vivre son agonie. Il a raconté beaucoup d'agonie hein, dans ses œuvres. Il n'empêche que c'est un lieu où se vit notre liberté intérieure.
1: La mort.
0: Oui. Ah oui, la mort fait partie de notre vie. Et cette mort, elle doit avoir un sens. Aujourd'hui, pour bon nombre, on cache la mort. On a peur de la mort. Donc elle n'a pas de sens, c'est du non-sens. On pourrait même dire que la mort est un scandale. L'homme est fait pour vivre, il n'est pas fait pour mourir. Et il n'empêche que nous, comment je vais me situer, comment je vais vivre ma liberté devant la mort? Est-ce que je vais vivre la mort comme une fatalité? Il faut bien mourir. Mais ça ne rapporte rien du tout, hein, parce que ça, on le sait bien qu'on va bien. Mais comment, moi, je vais essayer de vivre cette mort dans un acte d'offrande, c'est-à-dire par exemple, c'est ma foi, hein, mais dire Seigneur, me voici, je viens faire ta volonté. Bon, alors là, la mort elle prend là un sens, et là j'engage ma liberté. Et je souhaite, hein, au moment où il faudra que j'y passe, hein, moi je souhaite pouvoir engager toute ma liberté intérieure. Me voici, Seigneur, je viens faire. C'est mon ultime acte d'offrande qui récapitule tout ce que j'ai essayé de faire pendant ma vie, mais de se dire, voilà, les mains ouvertes, je suis vide, j'ai rien à porter, j'arrive, comme dirait la petite Thérèse, les mains vides, mais j'arrive avec ma liberté, j'engage ma liberté. Chez Bernanos, c'est très important. C'est-à-dire, quand le curé de campagne, le curé d'Ambricourt, dit « Comment vais-je faire pour mourir ?» Il faut que ça soit glorieux. Au départ, c'était ça. Il faut que ça soit... Ouais. Il faut pas que je rate. Hein. Et donc, ça se termine comment? Ça se termine d'abord, on lui annonce qu'il a un cancer. Il pense même pas au bon Dieu, mais il pleure. Hein. Et il a pas une parole en se tournant vers le bon Dieu. Bon. Et puis, il termine sa vie chez son ami prêtre défroqué. La maîtresse est là. On cherche un curé, il n'y en a pas pour lui donner le sacrement. Voilà. Et il dit, je vais mourir comme je peux. Voilà, il n'y a pas de choses extraordinaires. Je vais mourir comme je peux. Et il termine, qu'importe, tout est grâce. Alors là, il a réussi, lui, pour le coup. Là, parce que dans ce tout est grâce, il donne vraiment, dans cet acte vers Dieu, il donne sa liberté.

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2: La liberté intérieure, si elle n'est pas si évidente à installer dans notre vie aussi, c'est parce qu'il y a des freins. Parmi les freins, vous vous arrêtez justement sur le temps qui va très vite. Bernanos le fait dans son livre « La France contre les robots ». Je vais citer ce passage que vous donnez dans votre livre. « La tragédie de l'Europe au XIXe siècle, l'inadaptation de l'homme et du rythme de la vie » qui ne se mesure plus au battement de son propre cœur, mais à la rotation vertigineuse des turbines et qui d'ailleurs s'accélère sans cesse. Le culte de la vitesse s'oppose à la vie intérieure.
3: Ah, je crois que le... Oui, parce que je vois bien, moi, à Paris, on court tout le temps. Mais est-ce qu'on prend le temps de s'asseoir? Voilà la grande difficulté, c'est que nous ne prenons même plus le temps de nous asseoir. Et... je me disais, pendant le temps du confinement, je me disais, les gens vont enfin pouvoir s'asseoir un peu, réfléchir, se dire, mais qu'est-ce que... On est dans un monde...
2: Ça a eu lieu.
3: Oui.
2: Vous diriez qu'il reste des traces, justement, de ce que le Covid a permis de comprendre?
3: Malheureusement, non. Je pensais que ça allait changer beaucoup de choses. Mais c'était quand même... D'ailleurs, c'était signifiant que les gens partent. Pourquoi les gens sont partis? Ont quitté Paris? Alors que c'était ridicule, parce que c'est la première fois que moi j'ouvrais ma fenêtre et j'entendais les oiseaux. Donc je me dis, je suis à la campagne, enfin j'entends les oiseaux. Et quand j'allais célébrer à Saint-Germain-l'Auxerrois, je rencontrais des canards qui se promenaient sur la rue. Mais je dis, mais c'est merveilleux, où suis-je? Mais tout ça a vite disparu en un jour quand le confinement a été terminé. Mais c'est pas grave. L'essentiel, c'est qu'on puisse au moins faire une expérience de se dire ce silence. Le silence.
2: Vous diriez qu'avec ce temps vient aussi la gratuité. Quelle place on laisse aujourd'hui à la gratuité? Parce que la question que pose Bernanos, c'est aussi celle du profit, de l'économie, évidemment de la vitesse, du rendement.
3: Alors,
2: et
3: lui,
2: cette place pour la gratuité?
3: Oui, vous avez raison. La gratuité, ça veut dire ce qui est de l'ordre de la grâce. Ce qui est gracieux. Voilà. On est dans un monde du profit. Donc c'est vrai que perdre du temps pour les autres, c'est perdre de l'argent. Puisqu'il faut surtout qu'on travaille, mais on travaille d'abord beaucoup trop, à mon avis, parfois. Et je me dis, mais c'est quel dommage qu'il n'y ait pas un peu cette gratuité dans le dialogue, dans la rencontre, dans la charité. Voilà. Mais il y a beaucoup de gens qui le font. Moi, je vois dans ma paroisse, les gens qui s'occupent des SDF, les gens qui s'occupent dans la rue, qui viennent dîner au réfectorio chez moi. On a 75 personnes tous les soirs.
2: Sous la Madeleine.
3: Sous la Madeleine. Mmh. Et ils sont reçus, j'allais dire, comme des rois. Tout est beau. Et donc, ça leur permet de rêver un peu. Parce qu'ils vont pas, ils iront jamais chez Maxime ou chez Lucas Carton qui est juste à côté.
2: Mais vous allez jusqu'à dire que ça, c'est une question de responsabilité aussi, de savoir justement discerner ce qu'on fait de son temps. Est-ce qu'on s'est déresponsabilisé?
3: Mais c'est-à-dire que nous vivons à la surface de nous-mêmes. Donc la responsabilité, elle en prend un coup. On devient parfois totalement irresponsable. Irresponsable.
2: Qu'est-ce qui vous fait dire ça?
3: Si, ce qui me fait dire, c'est par exemple, c'est un sujet d'actualité, tout le problème de la drogue. Mais pourquoi, dans mon quartier, hein, je peux vous dire que les gens, ils se droguent. Hein, et je ne suis pas dans le 19e, ou le 20e, ou le 18e.
2: Hein, je suis dans le 8e. Vous êtes en plein cœur de Paris,
3: il
2: faut le redire.
3: Oui, oui. Hermès, Dior, enfin bref, toutes les grandes maisons. Mais tous les gens qui travaillent, tous les cadres qui travaillent, mais vous savez, je les vois travailler parfois jusqu'à minuit. Mais les gars, il faut bien shooter un peu, comme ils disent, pour tenir, pour le rendement. Mais si on était responsable, moi j'arrêterais. Je veux dire, mais quelle est votre famille? On leur livre des petits sacs de nourriture. Ils sont avec leur écran devant. Ils essayent de manger un sandwich pour essayer en même temps de ne pas perdre de temps, parce qu'il ne faut pas perdre de temps. Je me dis, mais quelle vie? Quelle vie? Et donc là, je pense qu'on a une responsabilité. Et s'ils ont une famille, je sais pas quand l'épouse les voit.
2: Mais ils ont la responsabilité de payer leur loyer aussi dans ce quartier.
3: Merci. Et de faire de l'argent.
2: Merci beaucoup, Monseigneur Chauvet, auteur de Bernanos sans concession. On vous retrouve demain. Dans un instant, et comme toutes les nuits, retrouvez votre prière monastique.

de la lettre de saint Paul aux Éphésiens. C'est pourquoi je tombe à genoux devant le Père, de qui toute paternité, au ciel et sur la terre, tient son nom. Lui qui est si riche en gloire, qu'il vous donne la puissance de son esprit, pour que se fortifie en vous l'homme intérieur. Que le Christ habite en vos cœurs par la foi. Restez enracinés dans l'amour, établis dans l'amour.

Dieu notre Père, visite chaque famille. Que ton amour règne dans ces petites églises domestiques et qu'ainsi elles rayonnent et témoignent d'une vie quotidienne enracinée en toi.

Notre Père, visite tout particulièrement les familles divisées et les familles recomposées qui désirent vivre davantage d'unité, de réconciliation et de dialogue.

Dieu notre Père, visite chaque foyer. Viens donner ta force et ta douceur à ceux qui désirent être une demeure accueillante pour les personnes âgées et les membres plus fragiles de notre société.

Dieu du ciel et de la terre, ton Fils Jésus nous a révélé ton nom de Père et annoncé le don de l'Esprit. Béni sois-tu d'introduire la famille humaine dans le mystère de votre communion. Accorde à ton Église d'en témoigner en aimant d'un amour universel tes enfants. Par Jésus-Christ, ton Fils, notre Seigneur et notre Dieu, lui qui règne avec toi et le Saint-Esprit, maintenant et pour les siècles des siècles.

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2: Serge Joncourt est l'auteur de 12 romans, prix France Télévisions 2003, prix des Deux Magots 2014, prix Interallié 2016, prix Landerneau 2018, prix Femina 2020, et bien placé pour le prix Renaudot de cette année avec ce nouveau roman, Une histoire d'amour. D'amour au pluriel, que publie Albin Michel et que vous avez lu avec passion, Christophe.
3: Oh que oui. Bonjour Serge Joncourt.
4: Bonjour.
3: Alors il a donné les prix, il aurait pu donner les titres, mais on va parvenir sur vos 12 titres. Une histoire d'amour, amour au pluriel, comme vient de le préciser Simon, parce qu'il y a 4 histoires d'amour dans votre roman. Rodolphe et Joséphine en 1824, Franck et Kelly en 2024, l'auteur et les lieux, enfin vous-même avec la nature, la campagne et la vie. Chaque chapitre alterne 1824-2024, parallélisme des histoires, roman miroir où l'on se reflète à la surface d'un étang. Rien ne change finalement pour que tout change?
4: Oui,
3: c'est une question.
4: Ah oui, oui, oui. Oui, parce que je suis parti des décors. Hein. Ces décors qui sont... Ce château qui était abandonné quand j'étais enfant, dans lequel on allait jouer.
3: Et il existe.
4: Qui existe, oui, qui existe. Sinon, enfin aujourd'hui, il a été rénové depuis une quinzaine d'années.
3: Ouais.
4: Et donc, je ne peux plus y aller. Et je joue un peu moins, mais dans les ruines. Mais il est toujours là.
3: Et il y a les étangs.
4: Et son environnement, et ses plans d'eau. Et
3: il y a le chalet.
4: Et non, ça, j'ai plus accès à la partie.
3: Parce qu'alors, partons des lieux. Nous sommes dans la Nièvre.
4: Oui.
3: Il y a un château, une maison de gardien. Plus loin, il y a un moulin, des étangs tout autour et un chalet, justement, au bout d'un ponton sur un étang. Voilà les lieux.
4: Oui.
3: Il y en a 4. C'est un peu une boussole avec les 4 points cardinaux. C'est votre monde, c'est le monde dans lequel vous nous plongez. Que raconte-t-il, ces lieux?
4: Ah, ces lieux, c'est... C'est ce territoire, la Nièvre, qui est un... Ça serait beaucoup dire que ça n'a pas changé en 2 siècles, mais quand même, ça fait partie de ces territoires qui ne changent pas vraiment.
3: Avril-sur-Loire, ça ne change pas.
4: Oui, peut-être, parce qu'il n'y a pas le TGV, voyons,
3: voilà.
4: C'est une donnée. Donc, c'est une forme de campagne un peu intemporelle, avec ses petits hameaux, ses clochers, ses villages.
3: Alors, le moulin de la Garenne, que viennent d'acheter Franck et Kelly, qui sont des Parisiens... Et il tient ses mystères. Pourquoi les anciens propriétaires des Anglais l'ont-ils presque bradé pour déguerpir du pays? Vous posez la question plusieurs fois, mais vous n'y répondez jamais.
4: Oui. Non.
3: Il faut garder un mystère comme ça.
4: Il faut garder un mystère, et puis c'est aussi quand même parce que il y a un moment, il faut s'y faire à cette vie-là. Vous voyez.
3: Oui.
4: Quand vous êtes à 8 km de la première boutique, boulangerie, à 15 km du supermarché.
3: À 2,20 euros le litre de super.
4: On se fait un peu en plus.
3: Ouais.
4: Alors évidemment, l'été, tout ça, le printemps, c'est formidable. Et puis quand arrive le premier hiver...
3: Qu'il faut conduire sa fille à la danse et son garçon au judo.
4: On peut être pris d'un doute. C'est sûrement ce qui est arrivé aux Anglais. Ouais.
3: Mais on n'en sait pas plus, mais vous gardez le mystère. Et c'est effectivement un lieu qui est très, très mystérieux. Les étangs. Les carpes ont un prix de vente incroyable. C'est vrai les prix de vente que vous donnez?
4: Oui, c'est des carpes koi. Ça, c'est quelque chose que... Moi, je participe pas, je pêche pas. Mais il y a des concours comme ça de carpes, où il s'agit de lever la plus belle carpe, la plus grosse et la plus colorée. Et effectivement, ça peut atteindre des sommes astronomiques pour ces bestioles. Oui, oui.
3: Alors, en 1824, nous avons Joséphine. Joséphine, elle poussait le romantisme jusqu'à voir la nature comme un royaume de pure bonté, écrivez-vous. C'est la fille du baron, elle est châtelaine, le baron de Jousserand, elle est châtelaine donc, et elle se retire presque chaque jour au chalet sur l'étang pour enrichir ses herbiers et concocter élixirs et onguents. Qui est-elle, cette fille? Elle est fille unique?
4: Alors, c'est la fille unique.
3: Du baron?
4: Du baron, sa mère est morte quand elle était enfant, donc elle se retrouve avec ce père.
3: Oui, à bout portant.
4: À bout portant. Oui, c'est pas mal ça, oui. C'est exactement ça. Et évidemment, le père a des arrière-pensées. Il souhaiterait la marier à ces nouveaux bourgeois industriels.
3: Qui ont l'argent.
4: Qui ont l'argent, qui font du sucre, qui cherchent des terres, et puis pourquoi pas un titre de noblesse.
3: Enfin, bon, une particule.
4: Une particule. Donc, lui, il est intéressé. En même temps, il fait ça pour assurer la pérennité de son domaine. Mais elle n'a pas du tout envie de bouger de là, de cette vie, même si elle souffre un peu de ses marais, parce qu'elle a sans arrêt des fièvres.
3: Donc, pour être clair pour les auditeurs qui nous écoutent, on est en 1824, il va y avoir une histoire d'amour entre cette Joséphine et un Rodolphe, qui n'est pas médecin, c'est un sous-médecin, c'est un officier de médecine.
4: Officier de santé, oui.
3: Officier de santé.
4: Comme Charles Bovary.
3: Ouais. Comme Charles Bovary, exactement. Donc, il y a une histoire, là, une histoire d'amour qui va se passer. Et puis, en 2024, on a des bobos parisiens. Lui, il est dans la pub et il fait de la BD. Ce qui va fasciner notre ami.
2: Simon, donnez-moi le livre.
3: Oui, parce que vous allez voir comment on crée une BD. Et il est marié avec Léa. Le couple va pas très bien. Oui. Et puis, il va y avoir des histoires d'amour qui vont se créer de part et d'autre. Donc, une histoire des amours. C'est un roman qui est très féminin, Serge Joncourt. Mm-hmm. Ce sont les femmes qui tiennent tout. Joséphine, en 1824... Kelly en 2024. J'en ai pour preuve, et je vais les lire parce que c'est très, très joliment raconté, le premier baiser. Le premier baiser de l'une, le premier baiser de l'autre. Je vous cite. Sans qu'il ait eu le temps... Donc, on est en 1824. Mmh. Sans que Rodolphe ait eu le temps de réaliser, déjà, il était assailli par une bouche immodérée et enveloppante, absorbée tout entier. Il ne respirait plus que par elle, et c'était même à travers ses lèvres qu'il reprenait son souffle, soudain privé de toute réaction. Se laissant capturer par cette lave venue d'un cœur en éruption, il s'osa tout de même à la contenir, puis il se déprit un instant de son étreinte. Il tenta « Joséphine, il faut que je vous dise... » « Non, ne dites rien. Aimez-moi. » Formidable. Et en 2024, on a Franck avec Kelly. Il n'osa pas croire en cette coïncidence des désirs. Pourtant, ce fut elle qui l'attira vers l'intérieur du chalet. Elle qui lui empoigna le visage et eut le mouvement qu'il fallait pour l'amener vers le sol. Oui. Donc, c'est vraiment les femmes qui font tout.
4: Oui, c'est vrai.
3: Alors, ça va plus loin. On a le premier baiser, mais c'est encore la veuve du docteur Manouvrier qui encourage et conseille Rodolphe en lui transmettant les fiches et les cahiers de recherche de son défunt mari. C'est enfin la centenaire dont s'occupe Kelly, qui transmet à Franck le livre des jours, sorte de journal de Joséphine, qui raconte tout ce qui s'est passé. Ce sont donc les femmes qui décident et qui agissent même dans l'amour.
4: Oui, oui, tout à fait, oui.
3: Elles ont le bon rôle, les femmes, dans votre livre, Serge Joncourt.
4: Le bon rôle, je ne sais pas. Vous voyez, par exemple, Joséphine, on se dit, bon, voilà, elle est assujettie à son père, elle est obligée de lui obéir. Puis, bon... On verra qu'à la fin...
3: Ah ben oui, c'est plus qu'une émancipation.
4: Voilà, il reprend sa vie en main. Quoi.
3: C'est la liberté, une liberté de femme.
4: Complètement. Oui.
3: Donc les femmes tiennent à leur liberté, c'est elles qui imposent cette liberté aux hommes. Parce que si on voit les hommes en face, ils font pas le figure. Le baron est despote et odieux. Rodolphe, clin d'œil à Flaubert, comme vous l'avez dit, Madame Bovary, il n'est pas un médecin, mais sous-médecin, donc il doit faire ses preuves. Je vous cite, on ne supportait pas qu'un fils de fermier se hausse du col au point de se prétendre docteur. Franck... Ben Franck, il a plus trop envie de travailler pour la pub. Il se remet à la BD d'abord pour dessiner le corps de Kelly, la femme du voisin. Joss, le mari de Kelly, intrusif, roublard, alcoolique, débrouillard et finalement embarqué dans des affaires plus que louches. Je veux dire, aucun homme ne sort grandi dans votre roman.
4: Oh, Franck, quand même, parce que c'est un peu lui qui prend les choses en main une fois qu'ils sont dans cette nouvelle vie.
3: Oui, mais quelle tristesse.
4: Quelle tristesse. Il y a cette satisfaction de voir ses enfants pleinement heureux.
3: Oui.
4: Hein, parce que les deux petits-enfants, là,
3: oui.
4: Ils ont deux enfants qui sont dans une sorte de quête de nature, un désir de nature, de faire pousser des tomates et des légumes et des salades. Et ça, ils y arrivent en partie grâce à leur père, parce que lui, il est là, il les aide, il les pousse. Et alors que Léa, la mère, est plutôt dans son travail. Elle travaille à mi-temps, enfin en présentiel, comme on dit, 2 jours par semaine à Paris. Elle reste du temps, elle est derrière son écran.
3: Il y a les chasseurs de tête.
4: Et elle est chasseur de tête.
3: Horriblement.
4: Dans le recrutement, oui. Et donc, une fois qu'elle est dans cette maison, dans ce moulin à la campagne, elle est au bureau, finalement. Elle n'a pas décroché du bureau. Donc, c'est un peu Franck, vous le remarquerez, qui va faire les courses, qui fait la cuisine la plupart du temps. C'est lui qui prend ce foyer en main, on pourrait dire. Donc,
3: c'est lui qui
4: si mauvais rôle. Hein.
3: C'est lui qui prend le foyer en main, et c'est Kelly... qui prend le foyer. Ils ont aussi 2 enfants, ils ont le même âge. Ils ne sont pas forcément potes, mais ils sont dans la même classe, hein, les enfants, vous le dites, quelque part.
4: Oui.
3: Et c'est Kelly qui prend vraiment en main le couple, puisque Joss, c'est un peu un moins que rien.
4: Alors Kelly, en rencontrant Franck, ce néo-rural, va se rendre compte qu'un homme, ça peut être un peu délicat,
3: oui,
4: et ça peut avoir de l'humour. Ça, c'est quelque chose qu'avec Joss, elle n'avait pas vraiment compris, elle n'avait pas remarqué.
3: Mais il est toxique. Le mot revient 2 fois dans le...
4: C'est un type toxique et elle vivait avec lui depuis plus de 10 ans, 15 ans. Et finalement, elle ne s'en rendait pas vraiment compte. C'est un peu en faisant la comparaison avec Franck, avec cet homme, l'avenue de la ville, qu'elle va se dire, il peut y avoir de la complicité.
3: Oui.
4: Il peut y avoir de la complicité avec un homme. Et ça, ça va l'éveiller à une forme de sensation nouvelle, et de sensualité.
3: Mais Franck et Léa, ça ne va pas bien ensemble. D'ailleurs, s'ils sont venus à la campagne, c'est parce que ça n'allait pas bien dans la région parisienne.
4: Oui, l'arrière-pensée de changer de vie à ce point, c'est peut-être aussi de se dire que ça allait relancer le couple, que ça allait créer une nouvelle dynamique, on ne sait pas bien. En tout cas, il fallait bouger quelque chose dans cette vie qui était un peu morte, et puis qui était surtout alourdie par ces heures de transport en commun. Enfin, ça, l'un comme l'autre, ils n'en pouvaient plus. Mais effectivement, là, ils se retrouvent face à face.
3: Et alors, il y a une espèce de... Chez Franck, en tout cas, il y a une espèce de paralysie, un peu comme un mort vivant. Je vous cite, depuis qu'il vivait avec Léa, il n'avait plus jamais fait ce qui va d'un corps vers l'autre, d'un corps à l'autre. Il n'osait pas, même ses mains restaient silencieuses. Oui. Donc, il est totalement figé dans son couple, enfin, je dirais, dans son rôle de couple.
4: Dans son rôle de couple et aussi dans sa profession, puisqu'il est avant tout dessinateur, illustrateur. Ouais. Et il voit bien qu'il est là complètement, lui qui a la passion du dessin, il est rattrapé par les images de synthèse dans un premier temps, et puis l'intelligence artificielle qui crée des images à notre place. Enfin bon. Donc c'est de là que va lui venir l'idée de Château en particulier, de se lancer dans la bande dessinée. Lui qui en rêvait depuis l'adolescence, on va dire, il va enfin réaliser ce projet-là en recréant l'histoire de ce château.
3: Oui, parce qu'au départ, il était plutôt Rothman dans la pub.
4: Exactement.
3: Ouais. Ouais. Alors, le couple, on arrive à la question du couple. On tourne autour depuis le début de cette émission. Mais le couple, je me demande si vous y croyez encore. Est-ce que vous croyez encore, Serge Joncourt, à l'amour? Et à quel amour?
4: Eh bien, il y a une modulation dans l'amour et dans le couple. Il y a des exaltations, puis il y a des phases de mise à distance, et puis on se retrouve. Et puis voilà, c'est pas quelque chose de... Une sorte de mécanique lancée comme ça, à tue-tête, ça évolue.
3: Vous écrivez, ça fait froid dans le dos, « Dans une vie à deux, au-delà de l'amour et du respect qu'on se porte, on n'en finit pas de faire des écarts du côté de la haine.
4: » Oui.
3: Mais on n'est pas dans le chat de Simenon, quand même.
4: Non, on n'est pas jusque-là. On n'est pas jusque-là, mais ça permet de faire un portrait de... Parce que Kelly et Joss, Kelly peut être dans la haine. Alors, le problème, c'est que...
3: Elle est dans la crainte.
4: Dans la crainte, mais avant tout dans la bienveillance. Donc, elle... Oui. Elle tolère tout des autres, finalement. Parce que son métier, c'est d'aide à domicile. Donc, elle est dans le soin, d'une façon permanente. Et même si son mec ne va pas bien, elle va d'abord penser à veiller à ce qu'il mange, voyez, à lui faire une omelette, même à 2h du matin. Mmh. Elle est d'une bienveillance totale. Donc, c'est en même temps trois portraits de couple très différents.
3: Tout à fait. Et elle est d'une servitude et d'une docilité totale.
4: Oui, d'une docilité. Alors, c'est un peu ce métier, cette profession, on commande ça. Mais je pense qu'il y a des natures comme ça, humaines, une forme de générosité de l'âme qui les pousse plus facilement que d'autres à aider les autres.
3: Aimer, c'est toujours se raconter une histoire. Je vous cite Serge Joncourt dans Une histoire d'amour que publie Albin Michel. Aimer, c'est toujours se raconter une histoire. Mais s'aimer comme ça, par séquences brèves, c'est sortir du réel pour en redéfinir tous les contours. C'est inventer du temps qui n'existe pas. Et en ce qui les concernait tous les deux, c'était poursuivre ce conte de fées qu'ils avaient fait se retrouver. Cette histoire du cavalier soignant et de la princesse esselée. Finalement, Serge Joncourt, à vous lire, l'amour relève de l'imaginaire.
4: Il y a une part d'imaginaire, oui. Et puis il y a aussi le fait qu'ils retrouvent, bon, on peut imaginer qu'ils ont 40 ans par là, ils approchent la quarantaine, ils retrouvent des sensations presque d'adolescence, oui. ces premières sensations, ces premiers émois, quoi.
3: Tout est plus excité qu'énervé.
4: Absolument.
3: Mais on cherche toujours la paix.

0: Un extrait du célèbre adagio de Samuel Barber, l'orchestre philharmonique de New York dirigé par Leonard Bernstein.
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2: Je suis avec Serge Joncourt pour son nouveau roman « Histoire d'amour » que publient les éditions Albin Michel. Simon a relevé tout à l'heure votre titre « Amour au pluriel », mais une histoire, celle du roman bien sûr, celle que renferment les paysages qui savent raconter, à qui sait les entendre. Vous êtes sensible à la permanence des lieux, Serge Joncourt.
3: Oh oui, surtout que ces lieux, voilà, je les connais, je les fréquente. Mes parents habitent pas loin pour tout dire, en fait, c'était la maison de ma grand-mère.
2: Et le château ?
3: Alors, non, pas le château. Non,
2: la maison d'à côté ? Celle de Joss et Kelly, c'était la maison de votre grand-mère ?
3: Non, ça, c'est la maison du gardien.
2: Oui.
3: Joss et Kelly. Il y a toujours eu des gens qui habitaient cette petite maison de gardien.
2: Oui.
3: On n'a pas toujours su qui c'était. Enfin, bon, bref. Le château était abandonné, mais cette maison, bon, il y avait quelqu'un. Ouais. Et nous, on était, du coup, le hameau est à 1 kilomètre, on va dire, et le moulin un peu plus loin.
2: Et vous, vous étiez dans le moulin ?
3: On était dans le hameau. Le moulin, c'était à côté.
2: Et le moulin a été restauré, en effet ?
3: Oui, tout à fait. Il a été récemment à nouveau. Ouais. Donc, ces lieux, je les connais, je les dessine, enfin, je les vois en les décrivant.
2: Ah ben, on les sent, on les parcourt.
3: Avec l'illusion qu'ils sont intacts depuis 2 siècles, quoi, même si, bon, évidemment, tout ça a dû changer quand même. Mais enfin, bon, il y a la Talvanella, le Noah, enfin, bon, c'est, on va dire, un coin perdu.
2: Vous n'avez pas encore d'éoliennes ?
3: Alors, il y en a plus loin, à 10 kilomètres, oui, il y en a.
2: J'insiste sur la capacité d'écrire simplement le style, une voix, la vôtre, Serge Joncourt. Mais vous nous emportez par à-coup, parce qu'en alternant les époques à 200 ans d'écart, vous nous frustrez un peu, parce qu'on termine un passage de 1824, on voudrait y rester, et puis pof, on est en 2024 avec la voiture, le smartphone, etc. Et puis inversement, vous nous emmenez sur des lieux haletants en 2024, et pif, on retourne en 1814, pardon, la seule stabilité. C'est les lieux. Ça ne bouge pas, c'est le vrai caractère.
3: Oui, et c'est pour ça que je vous disais, j'ai l'illusion que ça n'a pas bougé. Parce que ce village, ce hameau, les maisons sont là depuis un peu moins de 2 siècles. Et il n'y a pas de maison nouvelle, moderne, dans ce coin précis. Hein.
2: Mm-hmm.
3: Tout ça parce que c'est un territoire un peu mis à l'écart. Le train est encore desservi, la gare à 10 km, mais il y en a de moins en moins, et surtout, il n'y a pas de TGV, c'est-à-dire que c'est un territoire qu'on laisse un peu à l'écart, comme ça. D'un certain point de vue, c'est pas si mal. Hein. C'est à 2h30 de Paris. C'est vrai que s'il devait y avoir un jour le TGV, ça serait à une demi-heure de Paris, et là, ça changerait tout.
2: Non, ça serait catastrophique. Enfin, ça serait catastrophique.
3: Ah, ça serait autre chose.
2: Ça serait autre chose. Ouais. Alors, on vibre pour Joséphine et Kelly. On tremble pour Rodolphe et Franck. Vous emmenez le lecteur, Serge Joncourt, sur une ligne de crête entre sensualité et danger, entre terre ferme et terre immergée, entre l'ancien et le nouveau régime, entre la ville et la campagne. La campagne où tout se sait et tout se voit.
3: Ouais. Oui, ça c'est quelque chose que j'ai remarqué depuis longtemps. C'est vrai que, vous voyez, par exemple, je pense à ce hameau-là, la route devant, il doit y avoir 3-4 voitures par jour et encore. Et bon, à un moment, il y avait un type en scooter qui, tous les jours, à 19h, il passait. Je me souviens de ma grand-mère, je parle de ça il y a 20 ans. Et un jour, il est passé à 8h moins le quart. Autrement dit, avec 3/4 d'heure de retard. Et la question, ça a été, mais qu'est-ce qu'il a foutu ? Comment c'est possible ? Pourquoi il est en retard ? Donc on est un peu, malgré soi, un peu épié parce qu'on n'est pas nombreux. Vous voyez, alors que en ville, c'est bien différent.
2: Ben vous écrivez bien le mot anonymat pour Paris. Et là, cette relation adultère qu'ils ont dans ce chalet, loin de tout, au-dessus juste d'un étang avec un ponton, elle cache sa voiture derrière, personne ne peut les voir. Et pour autant, on les sent épiés.
3: Oui, c'est un peu ça. Même quand on est très à l'écart, il y a toujours un moment où on peut se sentir le regard. Alors parfois, c'est un chevreuil.
2: Oui.
3: Un renard, un chat-huant plus tard, mais n'empêche que c'est un regard.
2: À un moment, Franck part dans la forêt, il n'a pas pris son vélo électrique parce que la batterie était cassée, enfin elle était pas rechargée, donc il prend son vélo habituel, et alors il se perd dans la forêt, ouais. Et là il y a un moment de stress que vous nous procurez, parce qu'il est vraiment en danger.
3: Oui, parce que Il ne les connaît pas bien, ces décors, encore.
2: Tout est mystérieux.
3: Il la découvre, cette campagne. Hein. Ils ont choisi cette maison un peu sur Internet, parce qu'elle n'était pas un peu moins chère que les autres, on va dire. Cette région, ils n'ont pas d'attache. Ils n'ont pas d'expérience de cette vie-là. Et se perdre comme ça, dans un chemin... en plus, il n'a pas pris son portable. Oui, ça peut être un peu angoissant.
2: Je ne sais plus qui disait « La campagne, on s'ennuie le jour et ça fait peur la nuit ».
3: Oui.
2: Mais c'est à peu près ce que ressentent Franck et Léa.
3: Oui, tout à fait. Je ne sais plus qui disait ça. Oui. Mais il y a de ça, oui, tout à fait. Oui. Et à partir du moment où il fait nuit, vous êtes un peu... Quand vous la sentez arriver et que vous n'êtes pas rentré, vous sentez cette nuit tomber. C'est un peu comme si une marée vous montait dessus au Mont-Saint-Michel, vous voyez.
2: Oui.
3: C'est bon sang, il faut que je rentre. Sinon, je suis perdu. Ça fait peur. Oui, ça fait peur. Et à partir du moment où on commence à embrayer sur la peur, on n'arrive pas à s'en sortir. Ça, c'est un truc que j'ai remarqué.
2: Et ça, c'est ce que ressent, Franck. Curieusement, Franck donc peut avoir peur parce qu'il est, c'est un citadin qui arrive dans la ville. D'ailleurs, il verra les autres toujours comme des indigènes, vous dites.
3: Il y a un peu de ça parce que il a accepté hein, malgré tout, mais il n'empêche que c'est un sujet de curiosité.
2: Et Léa le traite de plouc parce qu'il a de la peinture sur son Bermuda. Que vous appelez short, parce qu'on appelle Bermuda la ville, mais short à la campagne.
3: Absolument, c'est-à-dire qu'il se met un peu à bricoler, ce qu'il n'avait pas fait jusque-là, pour restaurer la roue du moulin avec Joss. Hein, et il se met un peu à ressembler à ce Joss, qui est habillé d'une façon sommaire, on va dire, et puis qui ne s'encombre pas d'avoir une tache quatre jours de suite de cambouis sur le short. Ouais, ouais,
2: Joss, à cause de Josserand ?
3: Non, Joss, c'est parce qu'il s'appelait, son vrai prénom, c'était Josselin.
2: Oui.
3: Mais ça lui semblait trop long et pas assez américain, d'une certaine façon.
2: Voilà. Ouais.
3: Joss, ça sonne plus comme un homme. Quoi.
2: Ouais, c'est un côté viril.
3: Voilà, alors que Josselin le ramenait vers quelque chose de peut-être plus... Alors, tout
2: parce
3: ce
2: que c'est quand même Mademoiselle de Josselin, cette baronne, cette petite baronne.
3: Tout à fait, oui.
2: Qui pourrait ne pas hériter, mais on ne va pas aller plus loin.
3: Ah, oui, alors...
2: Alors,
3: bon, ça, je ne peux pas.
2: Non, moi non plus. Je ne veux pas divulgâcher. L'art et le réel. Franck, donc, poursuit la création de sa BD qui raconte les amours de Joséphine et de Rodolphe, donc de 1824. Il est documenté par le livre des jours de Joséphine de Josserand, qui est une sorte de journal qu'elle tient tous les jours. Et ce livre est transmis par une centenaire à Franck. Qui est soignée par Kelly. Donc Kelly, aide-soignante, aide-septentenaire a le livre des jours. Le livre des jours nous renvoie à 1824. Lui, il lit ça, évidemment, et il va pouvoir faire cette bande dessinée. Et alors, on a l'impression que c'est peut-être la conclusion, la vraie conclusion de votre roman, Serge Joncourt. On a l'impression que c'est l'art qui transcende finalement tout, au-delà même de la campagne. À force d'activer son imaginaire, recréant de son crayon les mots nés sous la plume de Joséphine, sa créativité était toujours en éveil. Des images lui venaient sans cesse. Il n'avait plus qu'à leur donner forme en les posant sur le papier. Au sujet de la disparition du baron, rien ne semblait clair, alors que par le dessin, il inventait étape par étape le cours d'une parfaite machination. Et voilà que soudain, la vie réelle le plongeait dans le même genre de sortilège, ce passé qu'il recréait venait se calquer aux événements de sa vie.
3: Oui, il y a une similitude entre le sort de Joséphine et Rodolphe et celui de Franck et Kelly. C'est à deux siècles de distance, dans les mêmes lieux, c'est... Moi, j'ai trouvé ça assez fascinant de recréer ça. Quoi.
2: Oui, et vous nous donnez la solution avec la BD de Franck, qui finalement est votre roman, Serge Joncourt, une histoire d'amour chez Albin Michel, c'est que le réel, le vrai réel, c'est ça.
3: Ouais.
2: C'est 400 pages.
3: Toujours,
2: c'est pas la terre, la boue, ou ce que vous avez en tête, ou vos souvenirs, ou votre grand-mère. Le vrai réel, il est ce que vous nous faites vivre.
3: Il est consigné avec des mots.
2: Ça s'appelle la littérature.
3: Exactement. Oui.
2: Et pour la BD, on assiste au salon de la BD. Enfin non, c'est pas le salon de la BD, c'est dans un espace Leclerc.
3: C'est une dédicace.
2: Oui, oui. Et où il dédicace Franck sa BD. Et c'est un moment qui termine le roman. Ne croyez pas que ça soit du triomphe.
0: Mais du coup, moi je me demande si le roman de Serge Joncourt pourrait être adapté en bande dessinée.
3: c'est une belle idée, ça. C'est une belle idée, oui, parce que ça serait... Oui, tout à fait, parce qu'autant au cinéma, ça serait compliqué de recréer des époques, La bande dessinée là-dessus a cet avantage.
0: Il y a déjà une bande des bandes dessinées où les époques s'enchevêtrent. Je pense à l'adaptation du roman de Michel Bussy, Les Nains Fins Noirs. Il y a plusieurs époques qui apparaissent dans au fil de l'histoire.
3: Absolument. Vous voyez, je n'y avais pas pensé jusque-là.
2: Donc vous avez des copains qui sont dessinateurs de BD ?
0: Oui.
2: Ben vous les présentez à Serge Joncourt.
0: Ah bah écoutez,
2: vous leur transmettez ce livre, Une histoire d'amour, qui, lorsqu'il aura son bandeau rouge, j'espère, dans un mois et demi.
0: Il y a déjà un dessin sur la couverture du.
3: Il y a déjà
2: un dessin de Matisse, oui.
3: Un dessin de Matisse.
2: Et qui nous donne très, très bien, justement, la part belle du féminin dans votre roman. Ce que je disais tout à l'heure, entre Kelly, Joséphine, et d'une certaine façon aussi Léa. Qui est très libre, elle prend sa liberté mystérieusement, silencieusement, mais on ne sait pas ce qu'elle fait deux jours par semaine à Paris.
3: Absolument.
2: Et puis ensuite, c'est trois jours. Et puis, elle est tout le temps sur son ordinateur pour travailler. Elle est sur son téléphone portable. Mais finalement, en vrai, elle s'est barrée.
3: Disons qu'elle retrouve un peu comme Franck, mais différemment, une sorte d'adolescence.
2: D'adolescence. Merci Serge Joncourt. Je rappelle que votre roman Histoire d'amour au pluriel est publié chez Albin Michel. On croise les doigts pour les prix de fin d'année. Merci à Jean-Paul Lérine pour la réalisation, Thierry Stenner, François Dieudonné, Philippe Alpeuch, Camille Meyer pour la réussite technique de notre moment. Merci Catherine Ségouffin pour l'aide précieuse à la préparation de l'émission. Demain, mercredi, je vous emmène au Musée d'Orsay à Paris pour nous plonger dans l'univers féminin, maternel, sensuel et bucolique de Marie Cassatt, peintre américaine et impressionniste. Mais ce sera demain. D'ici là, soyez heureux, c'est urgent. Simon, vous reprenez les manettes, je vous les laisse et à demain. Et maintenant sur RCF Notre-Dame, suivons le guide, une émission de Thierry Georges.

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1: Il est 3 heures. 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
2: Mesdames, messieurs, nous sommes arrivés à l'aéroport international Saint-Sulpice-Grand-Coulam. Nous avons été heureux de vous avoir accueillis à bord des Mauritius et nous vous disons à très bientôt. À vous qui rentrez au pays, nous vous souhaitons un bon retour et si vous êtes en visite, nous vous souhaitons un excellent séjour dans notre île.
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5: Nous sommes à 9500 km au sud de Paris, dans l'ouest de l'océan Indien, au cœur de l'archipel des Mascareignes, sur l'île de France, le nom qu'elle porta au XVIIIe siècle. L'île Maurice est située à 2000 km au large de la côte sud-est de l'Afrique, 865 de Madagascar et 200 seulement de la Réunion. D'une superficie de 2000 km², le quart de la Corse, l'île est entourée de plus de 150 km de plages de sable blanc bordées de cocotiers. Les navigateurs portugais sont les premiers Européens à découvrir et visiter Maurice au début du XVIe siècle. En 1598, le Néerlandais Van der Neck prend possession de l'île, qu'il appelle Maurice, en l'honneur de Maurice de Nassau, prince d'Orange. Les Mauriciens sont 1,2 million en 2024. Ce cinquième rendez-vous est plein nord, un cap qui nous offre l'une des plus belles cartes postales de Maurice, malgré son nom, le cap Malheureux et sa petite église, la chapelle Notre-Dame Auxiliatrice, fondée en 1938, célèbre pour son toit rouge vif qui contraste avec la mer turquoise. Quatre rencontres à Cap Malheureux. Ron Johan Boyro, qui nous apprendra qu'à Maurice, le prénom usuel est davantage le second, donc Johan et même Yo pour les amis. Didier de Brest, un artiste, Nichal Purbeau, Sacha Ray Lucas et Chris Gauthier, qui vous accueilleront peut-être à Bazaar Square, la place du bazar à Grand-Bé, tout près de Cap Malheureux.
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7: Si je vis un circuit inoubliable à l'île Maurice, Ron, alors Yo, parce qu'on t'appelle plutôt Yo, parce que ton deuxième prénom c'est...
8: Donc mon prénom c'est Ron Johans.
7: Johans, avec un S à la fin, pas Johan, Johans.
8: Un Z à la fin.
7: Un Z comme Zorro.
8: H-A-N-Z, oui, ouais. Effectivement.
7: Ron Johans.
8: Le premier prénom, généralement, ne se prononce pas.
7: Jamais.
8: Pour la plupart des personnes que je connaisse, non.
7: Le premier prénom, celui qu'on déclare normalement, nous on l'utilise comme le premier, ici à Maurice il sert à rien alors.
8: La plupart du temps c'est Johans ou Yo pour les intimes, comme tu le dis très bien.
7: Et maintenant qu'on se connaît depuis peu de temps en fait, mais j'espère qu'on est déjà intime Yo, si je vis un super voyage à Maurice, c'est grâce à toi, parce que tu m'as mis en contact avec plein de personnes. Et là, quelqu'un m'avait dit, si tu ne vas pas à l'église de Cap Malheureux, tu n'as pas visité Maurice. Donc maintenant, je peux dire que je suis entré dans l'église de Cap Malheureux et j'ai visité Maurice. Cette église, elle est très identifiable et puis on la retient. Et dans les mémoires, c'est l'église au toit rouge.
8: En fait, pour la petite histoire, Cap Malheureux doit son nom à plusieurs choses, plusieurs origines. Ce lieu a inspiré déjà Bernardin de Saint-Pierre, l'écrivain du livre Paul et Virginie, parce qu'il paraît que le naufrage a eu lieu pas loin.
7: De Saint-Géran ?
8: Voilà, effectivement, le Saint-Géran. Et aussi, pourquoi Cap Malheureux ? Donc certains disent que c'est en opposition au Cap de Bonne-Espérance qui se trouve en Afrique du Sud. Mais malheureux, pourquoi? Les gens disent que c'était un couloir pour les cyclones, mais ça a surtout eu beaucoup de naufrages dans les parages.
7: En même temps, on pouvait supposer que le nom de Cap Malheureux n'est pas lié à des événements heureux. Hein.
8: Effectivement, et as aussi un dernier argument que je vais sortir, qui parle de l'arrivée des Anglais ici pour coloniser l'île. Il y a eu plusieurs dénominations et plusieurs raisons à Cap Malheureux, mais en tout cas, on y vit bien, on est très heureux ici.
7: Ce qui est certain, c'est que ce toit rouge contraste avec le bleu de l'océan et se voit de loin aussi. Tu m'as dit que je devais absolument aller découvrir cette église à Cap Malheureux et que c'était ton église préférée à Maurice.
8: Effectivement, c'est une église magnifique qui se trouve au bord de la mer. Tu as l'impression, entre guillemets, de ne pas être à Maurice, mais plutôt sur une autre île plus petite, si je peux comparer et faire référence à Rodrigue. Mon meilleur ami aussi s'est marié ici.
7: C'est l'église idéale pour se marier à Maurice? Il faut la réserver longtemps en avance?
8: Je pense qu'il faut que tu réserves longtemps à l'avance, mais t'as rien de mieux pour des photos et justement pour accueillir des étrangers qui viennent dans une église, à être dans un site comme ça qui est magnifique.
7: Elle porte un nom, l'église au toit rouge?
8: L'église au toit rouge porte un super joli nom qui est l'église Notre-Dame Auxiliaire de Cap Malheureux, qui a été fondée en 1938. après Jésus-Christ.
7: Ah oui.
8: Et tu vois, on est entouré de pêcheurs. Tu as juste à côté tout ce qui est petites grillades de poissons frais, crustacés, langoustes, etc. Donc, le quadrillé.
7: J'ai regardé les langoustes qui sont en train de griller, effectivement. Oh, il y a deux restaurants. Il y a la case
8: Sandrine.
7: La case Sandrine et chez Jojo.
8: Je pense que c'est assez récent aussi, cet endroit-là. Avant, tu n'avais pas de grillade ni de table. C'était plus un débarcadère de pêcheurs à côté. Comme tu peux le voir, tu as toutes les petites pirogues qui sont là. Certains sont partis très tôt le matin, sont revenus en matinée. D'autres partent en après-midi et reviennent. Et de l'autre côté, tu vois, tu as les poissons, tu as le débarcadère des poissons qui est là, des produits frais. C'est tout un écosystème, c'est toute une ambiance, quoi.
7: Il y a beaucoup de monde, hein. Bon, c'est l'heure du déjeuner, on se retrouve à l'heure du déjeuner. C'est l'heure de faire griller effectivement les poissons, les crustacés. Et les tables sont sous les arbres, au bord de l'eau. On ne peut pas imaginer un paysage qui soit davantage carte postale que celui-ci. Hein.
8: Ça peut faire cliché, mais tout ça est très authentique. Et fait avec beaucoup de douceur et avec beaucoup d'amitié. L'accueil mauricien, on le voit très bien à travers ce genre d'expérience.

0: parle en France de l'accueil des gens du Nord. Ici, on est accueillis par les gens du Nord aussi, mais de l'île Maurice.
1: Voilà, on est mauricien avant tout. Là, la culture est la même. Je pense que quand tu vas faire les autres coins de l'île, tu vas rencontrer aussi des Mauriciens qui auront ce même état d'esprit. Et quand tu es parti aussi discuter avec eux, tu as vu comment ils étaient là, super accueillants, super ouverts. Donc, c'est pour moi la référence et c'est ce qui fait la culture de l'île et son image, c'est le Mauricien en lui-même.
0: Toi, tu as choisi de vivre plutôt dans le nord de l'île Maurice ?
1: Avant, j'ai vécu au Morne, dans le sud.
0: Et c'est exactement à l'opposé, au sud-ouest. Là,
1: on est pratiquement dans le nord.
0: Plein nord.
1: Le Morne est connu comme un lieu symbolique aussi, de par la montagne du Morne. Il y a une grosse connotation historique avec l'esclavagisme aussi.
0: Les esclaves, les marrons, donc ceux qui avaient fui, qui se sont jetés, pensant qu'ils allaient être capturés, se sont jetés de la falaise.
1: Oui, effectivement, donc c'est un endroit très symbolique. Le 1er février, c'était justement l'abolition de l'esclavage, la célébration à Maurice. L'île Maurice est un peuple pluriculturel avec diverses origines. On parle d'Afrique, on parle d'Inde, on parle d'Asie, on parle aussi d'Europe parce qu'il y a un grand lien sur la culture colonialiste, les premiers qui sont venus. Donc, tu as eu les Hollandais, tu as eu les Français. La plupart des Français venaient de Brest, beaucoup de navigateurs là-bas. Par la suite, c'est les Anglais qui ont colonisé l'île. L'île Maurice a eu son indépendance après moult discussions et travail.
0: Travailler, c'est difficile de se décider à travailler quand on vit dans un environnement comme celui-ci. Il faut une double motivation.
1: J'ai envie de te dire que vivre dans un cadre génial, aussi apaisant que Maurice, influence effectivement sur notre façon d'être et sur notre façon de faire. Moi qui ai fait de l'hôtellerie, j'ai le regret de dire que des fois, on ne se rend plus compte de cette beauté. Parce qu'on est devant matin, midi et soir. Et c'est surtout à travers des amis qui viennent visiter l'île que j'en profite pour redécouvrir et même eux me faire découvrir certains aspects de l'île qui pour moi étaient jusqu'à présent là, mais pas forcément appréciables comme vous pouvez le vivre, vous.
0: Mais où qu'on vive, on n'est pas forcément conscient des trésors qu'on a sous les yeux, quelle que soit la ville dans laquelle on habite. Là, c'est idyllique et il y a une dernière vague de Bretons qui est arrivée.
1: Le Gaulois, si vous souhaitez.
0: Dans les navigateurs bretons, il y a Didier. Enfin, tu es arrivé en avion, plutôt Didier. Non pas par la mer, mais tu viens quand même de Brest. Hein.
2: Oui, je viens de Brest, Plougastel-Daoulas. Et nous connaissons l'île Maurice depuis 2007. 2007, grâce à Johannes, grâce à Yo. Chez qui nous avons été dans les premières visites sur l'île Maurice. Cela fait une dizaine de fois qu'on vient maintenant à l'île Maurice, donc comme quoi les distances ne nous font pas peur. À Brest, nous avons quasiment le même cadre, oui. Avec 20 degrés d'écart.
0: C'est ça. Et quand vous baignez, ce n'est pas la même sensation dans l'eau.
2: Pas la même sensation. Donc on évite d'amener les combis à Maurice. Maurice a été un coup de cœur dès le premier jour. Et on a visité Cap Malheureux, je pense, le deuxième jour. Donc cette église, on la connaît bien, et c'est assez rigolo parce qu'on envoyait bien sûr des cartes postales à nos parents. À l'époque, on n'envoyait pas des mails, on envoyait des cartes postales et on envoyait Cap Malheureux, parce que Cap Malheureux, c'était la carte postale qu'on trouvait partout, qu'on envoyait à tout le monde, quoi. On a eu la chance aussi de vivre au contact de la population dès le premier jour. Donc ça fait 10 ans que l'on vient, et 10 ans qu'on vit à la mauricienne, donc on vit à leur rythme. Et je crois que c'est la plus belle façon de parler à la population, d'avoir tout ce qu'on veut avec cette population, cette gentillesse, ce besoin d'offrir. Ils ont toujours besoin d'offrir quelque chose. Donc c'est une destination que l'on continue à privilégier. Donc on s'est arrêté pendant quelques années pour diverses raisons, mais on y revient toujours.

0: chaque année, je ne sais pas si c'est obligatoire, mais c'est nécessaire en tout cas pour Brigitte et toi de revenir à l'île Maurice en prenant le temps quand même. Hein.
1: En prenant le temps et puis avec depuis 2 ans une petite étape par Rodrigue qui est mauricien sans être mauricien.
0: C'est par ici Rodrigue, non c'est, enfin, c'est un peu loin là, on voit pas, mais
1: plutôt,
0: c'est. Mais...
1: On est à 1h15 d'avion.
0: Ouais. Troisième chemin à gauche.
1: Tu passes entre les deux îles là-bas et alors en bateau il te faut 8 heures, en avion il te faut 1h30. C'est Maurice, je ne sais pas si tu peux me dire, c'est Maurice d'il y a 50 ans quoi. C'est Maurice d'antan, la gentillesse à l'état pur, le calme, un peu d'isolement et une beauté avec un lagon extraordinaire et merveilleux.
0: C'est You. Puis une autre personne m'a dit, si tu n'es pas venu au Cap Malheureux, tu ne peux pas dire que tu es venu à Maurice. Et peut-être aussi, après, si tu n'es pas allé à Rodrigue, tu ne connais pas Maurice non plus, c'est ça?
1: Oui, c'est exactement ça. Mais il n'y a pas que Cap Malheureux. La Cap Malheureux, c'est très beau, c'est très chouette, c'est la carte postale. Mais il y a d'autres endroits que l'on découvre. Alors, c'est marrant parce que avant-hier, on roulait ensemble et il me dit, tiens, je ne connaissais pas ici. Lui a découvert des coins et nous aussi.
0: Oui, pourtant, ce n'est pas les États-Unis en superficie, Maurice. Hein.
1: Oui, mais il y a tellement de choses et c'est assez curieux parce qu'on échange beaucoup hein, sur comment faire évoluer le tourisme sur l'île. Est-ce que l'île Maurice, ce ne sont que des grands hôtels? Quand vous êtes en France, vous parlez aux gens, ils vous disent « Maurice, Maurice, ce ne sont que des hôtels, point barre. » Eh bien non, ce ne sont pas que des hôtels. Dans le centre de Maurice, c'est vert, c'est très agréable, c'est reposant, etc. Il y a plein de choses à voir à l'île Maurice.
0: C'était un peu l'idée de ce voyage, c'était de dire et le message à faire passer, et que je découvre moi-même, c'est que Maurice, ce ne sont pas que des... Alors, les plages sont superbes, mais Maurice, ce n'est pas que ça. Et culturellement, historiquement, etc., Maurice est très riche en tout, finalement.
1: Alors, c'est riche en tout, et c'est la réflexion que tu as raison de dire culturellement, c'est que c'est multiculturel, multiethnique, multi-tout, en fait. On se sent à l'aise parce qu'on est chez tout le monde, avec différentes populations, différentes religions. La cuisine est extraordinaire. Multiethnique, c'est multicuisine. On peut s'arrêter partout, comme aujourd'hui. Là, on peut s'arrêter à prendre une grillade, à manger, à boire un verre. Nous, l'image de l'île Maurice, c'est cette multitude de choses qui existent et qui nous permettent de s'insérer très facilement dans la population.

0: on a les odeurs de la grillade. Quand on va à Brest, on va manger le crabe au crabe marteau, hein. Ah bah, obligatoire. Mais maintenant, on retient aussi, on vient manger le poisson grillé ici au Cap Malheureux. Hein. Alors, il n'y a pas de marteau ici pour casser les, éventuellement. Je n'ai pas vu de crabe, mais enfin, il y a pour les cas.
1: Pour monter un restaurant, et, parce qu'il y a du crabe ici. Ouais.
0: Tu vas faire un crabe.
1: Tu sais, tu achètes 3-4 maillets en bois et puis 4 tables en plastique. Et tu as créé ton crabe marteau mauricien.
0: Crabe marteau malheureux.
1: Crabe ou langouste ouais. Marteau. Allez, on va aller.
0: Yo va te décerner un titre ouais. D'ambassadeur de l'île Maurice à Brest pour la population de Brest même.
1: Là, on fait beaucoup d'envieux parce qu'on est parti déjà depuis 2 mois. Il nous reste 1 mois sur l'océan Indien.
0: Bah, merci beaucoup. Et Yo, on va aller rendre visite à un artiste maintenant.
2: Oui, tout à fait. On va aller visiter la galerie de Nichal. Et Nichal nous attend avec impatience, tu vas découvrir son style. Sachant que Nichal est non seulement professeur d'art, mais aussi c'est un artiste reconnu qui est énormément impliqué dans le social à Maurice. C'est vraiment quelqu'un qui a le cœur sur la main, qui est extraordinaire. Voilà.

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2: Suivez le guide est au nord de l'île Maurice. Quittons Didier et Yo pour retrouver l'un de ses amis proches, l'artiste mauricien Nichal Purbeau, qui nous accueille à domicile à Petit Raffray, à quelques minutes au sud de Cap Malheureux.
3: Bienvenue dans l'île Maurice.
2: C'est un périple hein, pour moi à Maurice parce que j'ai quitté Forbach vers 14h15. Tu me diras, quitter Forbach et être un quart d'heure après au nord de l'île Maurice, c'est un exploit parce que Forbach en France est davantage connu comme une commune dans l'est du département de la Moselle. Mais il y a un Forbach, Nichal, qui est pas loin d'ici. Hein. Je te retrouve chez toi à Petit Raffray. L'air est plus frais à Petit Raffray.
4: Ah non, mais c'est par rapport au premier habitant de Petit Raffray. C'était un des grands propriétaires du village qui avait le plus de terres. Après ça, bon, on a eu le nom de Petit Raffray.
2: On est dans un village, il y a combien d'habitants ici?
4: 3500.
2: 3500, c'est une ville. On n'est pas au bord de l'océan.
4: On n'est pas trop loin de la côte. Bon, en fait, c'est un village très calme, mais on est entouré de la nature parce qu'il y a une petite forêt qui s'appelle la forêt d'Aruti, qui est juste à côté. On a des ruines qui sont uniques. Il y a le ruine d'un moulin au vent qui est juste à côté.

0: Tu es l'artiste alors de Petit Raffray?
1: On a plusieurs artistes. Je suis un parmi les artistes. Depuis ma naissance, j'ai grandi ici.
0: Oui, c'est la maison familiale. J'ai rencontré ta maman. Tout le monde l'appelle maman. En tout cas, Yo qui nous a montré la route, lui a dit bonjour maman, enfin, etc.
1: Oui, et depuis ma naissance, je suis là. J'ai démarré mon carrière d'ici parce que mes parents m'ont très soutenu par rapport à mon éducation, par rapport à l'art. J'avais fait une exposition dans mon village, dans une ancienne boutique. On avait fait l'historique du village, le petit interview de tous les villageois, les métiers qui disparaissent, les ruines qui existent encore, les anciennes maisons créoles, les anciennes maisons en bois.
0: Voilà. En tout cas, dans ma série d'émissions, tu seras toi l'artiste initial de l'île Maurice. C'est une île d'artistes, l'île Maurice?
1: On a pas mal d'artistes, il y a de plusieurs âges, on a les pionniers et les artistes qui ont démarré, qui sont, je dirais, un peu le maître.
0: Malcolm
1: Deschazal.
0: Oui.
1: Qui est plus parmi nous. On est entouré d'artistes.
0: C'est ça. Alors là, on parle d'artistes en peinture notamment, mais il y a encore d'autres artistes. Il y a beaucoup de musiciens aussi à l'île Maurice. Tu veux vous fréquenter entre peintres et musiciens?
1: Bien sûr, on fait souvent des festivals d'art. Il y a les performances, l'art contemporain, les danses contemporaines, culturelles, folkloriques, des danses indiennes. C'est une façon à fusionner entre l'art visuel, l'art performance et l'art digital aussi, parce qu'on a une branche de digital. Ça commence à bouger, on voit plusieurs trucs qui commencent à évoluer.
0: Pour les artistes mauriciens, il y a l'idée de rayonner dans l'île et hors de l'île, c'est ça l'objectif?
1: Nous-mêmes, on voyage. On fait l'expérience de côtoyer ou de rencontrer, d'échanger avec d'autres cultures. Je pars souvent à La Réunion, j'ai un ami Charlie Lescolin qui est très très populaire. Grâce à lui, on est parti même dans l'Asie, Thaïlande. Cette partie d'échange entre les pays, entre les artistes, la façon de manger, la façon de peindre, les cultures, les temples, l'être humain. Ils sont d'une autre physionomie, d'une autre façon d'agir. On apprend, on fait des échanges.
0: Alors, entre artistes qui ont plutôt des racines indiennes, d'autres créoles, enfin, etc., il n'y a pas de frontières, de toute façon, entre les artistes.
1: Ah non. Ouais. Ici, on se entraide. Bien sûr, il y a différentes religions, mais l'or, c'est une langue.
0: L'art réuni est une langue universelle.
1: Voilà, universelle.
2: Vous connaissez dans Maurice, beaucoup d'affaires nous faire. Et quand nous faisons là, nous faisons et nous faisons bien. Pour qu'il y ait un produit de qualité. Et quand il nous, c'est nous tous. Les gars, vous tontons ou soit cousine. Nous là, c'est tout bon Mauricien qui contribue pour l'industrie du pays. Ça, au moins une famille l'audit dans Maurice, ça. Beaucoup de choses nous faisons nous-mêmes dans Maurice. Nous pas croyons arriver là pour nous gagner le logo qui aide-nous à reconnaître les affaires qu'il nous fait.
0: Et tu as installé ton atelier dans la maison familiale?
1: Oui, c'est juste à l'arrière, c'était pendant le Covid. C'était aussi un peu par rapport à suite des plusieurs voyages que j'ai fait. J'avais visité plusieurs artistes qui m'ont très gentiment accueilli, comme Charles Lescolin. Pour moi, c'était de faire un studio où je peux aussi accueillir.
0: Voilà, c'est un studio aussi pour toi, mais où d'autres pourront travailler aussi.
1: Bien sûr.
0: Parce qu'il y a de la place. Ouais. Allez, je te suis, Michal. On monte à l'étage. Bon, il y a la chance aussi d'avoir cet espace à la maison. Hein. Donc cette grande pièce.
1: Voilà, c'est bienvenue.
0: Ben, merci beaucoup. Il y a beaucoup de couleurs. Et ce sont tes toiles qui sont au mur.
1: Comme tu vois, c'est beaucoup inspiré du couleur de l'île Maurice. Rouge, bleu, jaune, vert. Même mon logo. C'est un mélange de plusieurs techniques que j'ai appris au fil des années. L'inspiration est venue du pop art.
0: Il y a un peu d'Andy Warhol. Hein.
1: Voilà.
0: Mais où est Marilyn Monroe, non?
1: Non, mais je me suis inspiré de lui. Après, d'une façon ou d'une autre, j'ai dit, allons mauricianiser ce style et le faire devenir un peu plus moi, à ma façon, pour que chacune de mes toiles, quand ils voyagent, ils portent un peu de l'île Maurice.
0: Ce ne sont pas des toiles abstraites. Hein. Il y a des personnages, voire, je sais pas, des personnalités ou des personnes qui sont connues à Maurice ou qui sont connues de leur famille, je ne sais pas, ou de toi.
1: En haut, c'est mon père qui est décédé, ça fait 2 ans. Mais il était là quand j'ai fait sa toile. C'était fait en performance dans une chaîne locale télévisée. Et à côté, c'est maman. Mes parents m'ont vraiment très soutenu par rapport à mon étude d'art parce que c'est pas trop encouragé.
0: Ils n'ont pas cherché à te dissuader, te dire mais tu ferais mieux de te lancer dans tel ou tel business, tu gagneras plus d'argent et tu seras tranquille. Et l'art, on ne sait pas du tout si tu réussiras à vivre de ton art.
1: Exactement, mais c'était ma passion. J'étais passionné d'art et ils m'ont encouragé, ils m'ont soutenu. Il y a des nuits que je ne dormais pas, je travaillais. Ma maman me faisait manger avec sa main. Ça, je n'oublierai jamais. que j'étais à l'université, je rentrais à 7h, toutes les boutiques se fermaient à 6h30. Je téléphonais à papa, je lui disais, écoute pas, tu rachètes-moi ça, ça, ça, ça. Lui, il faisait mes courses de travaux. Arrivé à la maison, je commençais à travailler et c'était toute la nuit. Mais pour pouvoir valoriser, je faisais tout le temps des toiles où je valorisais d'autres personnes, comme Nelson Mandela ou Mahatma Gandhi, ou il y a le fondateur de Rotary, le Paul Harris.
0: Ah oui, Paul Harris.
1: Mais à un certain moment, je me suis dit, il faut que je donne la valeur à mes parents. Et puis, j'ai fait leur portrait. Là, au bas, c'est un de mes amis aussi, qui est boxeur professionnel, qui a eu le titre champion du monde. Par contre, celui-là, là, à côté, c'est un de footballeurs qui avait fait que Maurice soit qualifié dans le Cannes international.
0: Donc, la Coupe d'Afrique des Nations. Hein.
1: Voilà. Chaque toile a une petite histoire à l'arrière qui fait de sorte que ce soit spécial, qui me rapproche de mon art.

0: À Maurice, c'est facile pour toi d'exposer.
1: Je suis président d'une association et c'est un des premières associations qui a été créée à l'île Maurice en 1987. Je suis le président. C'est une grande honneur parce que c'est la première association qui a été créée pour les artistes à l'île Maurice. C'est nous qui organisons les expositions.
0: Et ceux qui s'intéressent à l'art, tu les accueilles ici aussi puisque tu enseignes aussi.
1: C'est mon métier, j'enseigne et je donne des cours particuliers en art. Ça m'est arrivé de travailler à temps partiel à l'université de l'île Maurice en tant que professeur d'art. Je me donne à fond à ce que je fais. Mon passe-temps est là, mon métier est là, je suis dans l'art.
0: Alors il y a aussi dans les valeurs du Rotary, par exemple celle de servir. Tu adhères totalement à l'idée de servir.
1: Même dans le Rotary, on fait souvent des jumelages où j'essaie d'inclure l'art dans le social pour aider les enfants ou même faire de sorte que l'art rapporte de l'argent pour qu'on fasse du social.
0: Je te rends visite l'après-midi, Nichal. Tu peins plutôt quand, alors? Quand tu travailles, c'est quand?
1: Moi, c'est surtout quand tout le monde s'est endormi. Là, je me sens tranquille, je me sens inspiré.
0: Pourtant, on est dans un environnement tranquille.
1: Oui, non, mais aujourd'hui, j'ai pris un jour de congé pour vous accueillir. Mais sinon, c'est les enfants qui trimballent partout. Mais j'aime bien qu'on s'est entouré. C'est la joie de vivre. Je suis aussi papa de deux filles, Aina et Tarana. Je les laisse découvrir. S'aventurer comme ça, eux ici, ils grandissent dans un environnement très artistique, qu'ils puissent imaginer des trucs, développer la créativité. Ils dessinent sur le mur, mais bon, pas dans le studio, mais à l'intérieur, sur le sofa, sur le mur, partout.
0: Elles
1: ont le droit. Je bloque pas la créativité. Après, les murs peuvent se
0: repeindre.
1: Mais la créativité, une fois bloquée, ça reste bloqué.
0: Toi, après,
1: oui.
0: Tu travailles la nuit?
1: Je travaille la nuit, je préfère comme ça. Je peux ne même pas dormir, c'est la passion de travailler. On n'a même pas faim, je n'ai même pas soif. Des fois, j'ai un peu mal d'eau. Je me pose sur le sol à un certain moment, après je me réveille, je recommence à travailler. Il faut tout le temps être actif. On n'arrête pas de créer. Comme je t'ai dit, mes toiles sont exposées dans plusieurs pays, au Bangladesh, en Chine, pas mal en Asie, parce que c'est un peu les parcours que je fais.
0: Dans l'univers de Nichal, ici à Petit Raffray, pas très loin de Cap Malheureux, au nord de l'île Maurice.
1: Oui, on est près de presque toutes les belles plages. C'est le superbe endroit pour nager. Montchoisy, Cap Malheureux, Anse-Larré, Bainbœuf. Mon Miami, c'est You et Raja. On a le petit rendez-vous à la plage de Péribert. On fait le jogging, on nage un coup. Sinon, le soir, on se revoit encore à la plage pour faire une petite fiesta.

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2: Terminons ce cinquième Suivez le guide mauricien avec d'autres amis de Ron qui se sont lancés dans une grande aventure, celle de Bazaar Square à Grand-Bé, à quelques minutes aussi de l'église au toit rouge. Sacha et Chris.
3: Suivez le guide là, dans l'île Maurice.
2: Sacha et Chris, qui est venu le premier, pour la première fois, à l'île Maurice, de vous deux? Je miserais quand même plutôt sur Chris.
4: Tu sais bien.
5: Ouais, en fait, moi je suis arrivé il y a 30 ans à peu près, pour pas mal de raisons.
2: Donc, hein. Années 90.
5: Ouais, on va dire, fin des années 90. Ouais. La première raison, c'était une raison un peu professionnelle, enfin on va dire ça comme ça. Venir à l'île Maurice pour des raisons professionnelles.
2: C'est possible quand même.
5: C'est possible. En fait, à Paris, j'avais une société de production et j'étais agent d'artiste, notamment au début de l'Internet, en fait, des gens qui, du coup, commençaient les premiers digital nomades, on va dire. Et j'avais un de mes artistes qui s'était installé à Maurice. Et donc, je suis venu pour voir un petit peu comment il était installé.
2: Le suivi de voilà, l'un de ses artistes.
5: Exactement. Et la deuxième grosse raison, c'est que je suis un passionné de sport de glisse. Et Maurice est quand même une des mecs des sports de glisse, puisqu'on retrouve quand même un des meilleurs spots du monde au Morne, hein, dans le sud de l'île. Ça, c'était les principales raisons. Et après, en fait, je suis revenu de 2 à 3 fois par an quand j'organisais des productions photos, films, pour mes artistes et pour le compte de clients dans la mode, mode cosmétique et autres.
2: La découverte du kite, c'est quand pour toi, Chris?
5: Bah, c'est à peu près à cette époque. Je dirais que moi, je faisais beaucoup de funboard, surf, et j'ai commencé le kite il y a 27 ans, 28 ans, ici, en fait, à Maurice, qui était quand même nettement plus pratique parce que le matériel est beaucoup plus simple à transporter. Donc, je me suis vite mis à ce sport fabuleux, quoi.
2: Et avant, tu étais plutôt tourné, attiré par le ski, enfin, d'hiver, sur la neige.
5: Alors, c'est toujours ma passion. Bon, c'est un peu plus problématique à Maurice, mais on essaye de revenir de temps en temps. Ma femme est en Suisse, dans les contrées alpines, on va dire. Mais c'est vrai que bon, ici, c'est un peu plus compliqué de se projeter sur des sports de glisse neigeux, on va dire.

0: Et te concernant, alors, pour toi, Sacha, natif de Suisse, étant passé par la France aussi.
1: Voilà, oui, parce qu'il y a quand même eu une vingtaine d'années à Paris entre deux. Ben moi, j'ai suivi Chris ici, on va dire, vraiment, par amour et par curiosité et par amour aussi du soleil, de l'eau. Je savais que j'avais envie et besoin de ce genre de climat et de mode de vie. Et notamment après le Covid, parce qu'on est arrivé juste après le Covid. Moi, je lui ai fait une confiance aveugle, parce que je me suis quand même installée dans un pays que je ne connaissais pas. Alors certes, c'est un beau pays, ça a l'air d'une carte postale, mais je suis quand même arrivée en me disant « je ne connais pas ». J'ai eu la chance de beaucoup voyager et je me suis bien renseignée. Je me suis dit que ça allait me plaire. Et je lui faisais confiance et ça a été le cas. Je suis tombée amoureuse de l'île Maurice. Je ne voudrais en repartir pour rien au monde. Tout petit bémol, c'est-à-dire que je travaillais pour mes clients, pour mon agence de communication à distance, pour la Suisse et la France. Donc je ne quittais pas tout mon travail. C'est-à-dire que si vraiment ça n'avait pas été, j'aurais pu repartir tout en gardant mon job. Bon,
0: cela dit, il est vrai qu'on peut quand même travailler. Même certaines personnes vivent à Maurice et font des allers-retours réguliers. Oui. Et ont leur vie professionnelle en France, mais... télétravail depuis l'île Maurice.
1: Absolument. C'est un des gros avantages de Maurice, c'est qu'il y a 2 heures de décalage pendant 6 mois de l'année, 3 heures le reste du temps. Donc c'est tout à fait gérable de travailler en télétravail avec l'Europe. C'est ce que j'ai fait jusqu'à maintenant.
0: Imaginons, tu travailles jusqu'à midi, heure mauricienne, et ton travail est prêt quand tu l'envoies, finalement. Quand les autres arrivent au boulot, ben voilà, c'est déjà livré. Hein.
1: Voilà, et ça permet aussi de pouvoir profiter d'ici. Moi, justement, avant de commencer avec mes clients, ben, je pouvais aller promener mes chiens, me baigner. J'avais déjà toute une matinée avant de commencer à travailler, ce qui est fort appréciable ici.
0: Ta vie à Paris, c'était une vie parisienne, milieu de la mode, milieu événementiel. Les champs que tu fréquentais, c'était peut-être davantage, enfin, c'est un cliché, peut-être davantage les Champs-Élysées.
1: On va dire ça comme ça. Oui, oui, j'ai fait toute ma carrière parisienne, on va dire, dans la mode et l'événementiel. J'avais une société événementielle.
0: Peut-être plus avenue Montaigne, non?
1: Aussi. Moi, j'étais plus sur vraiment l'organisation de défilés, du stylisme, du casting. Donc, on était en... arrière-plan, moins Avenue Montaigne, et beaucoup d'événementiel. On a vraiment créé très belles soirées, beaucoup d'événements à Paris, et donc j'ai mené en effet la grande vie parisienne, hein, qui ne me manque pas trop. Ça va, j'ai fait. Et là, ce qui me plaît ici, c'est qu'on va bientôt pouvoir recommencer à faire un peu d'événementiel qui ne sera pas du tout pareil, mais j'aime bien être sur le terrain avec Antoki et que ça bouge. Ouais. Plus qu'en télétravail derrière mon ordinateur. Voilà.
0: Et puis, bien sûr, l'idée, c'est de plusieurs projets, puisque vous avez mené à bien plusieurs projets ici à l'île Maurice. Il y a un projet qui est déjà un enfant aussi, c'est quand même un projet important. Et puis, alors, il y a un projet professionnel et vous aviez envie de travailler ensemble, j'imagine.
1: Oui. Absolument. Donc en effet, comme on dit, on a eu 2 bébés cette année. Donc on en a un qui a 10 mois. Et l'autre, voilà, qui est Bazar Square et qui a eu ses petits hauts, ses petits bas, et voilà, mais qui est arrivé, ça fait finalement un bel accouchement, un beau bébé aussi.
0: Bazar Square, c'est un gros bébé.
1: C'est un gros bébé qui n'est pas encore tout à fait terminé. Il y a encore un petit peu de gestation, mais qui ressemble pas mal à ce qu'on rêvait.
2: Et ses premières dents. Non, oui, c'est vrai que c'était un gros projet. En plus, on menait en parallèle de travail qu'on continuait, c'est-à-dire continuer à faire de la production, notamment pour des clients, Madame Figaro, à l'aéroport de Paris, puisqu'ils m'avaient envoyé à Madagascar, l'île sœur d'à côté, pour aller shooter les aéroports dont ils s'occupent à Madagascar. Donc, on bouge dans le coin, hein, un petit peu. Ce gros projet, donc, dans un endroit assez formidable, en plein centre de Granby, mais en même temps, complètement dans la nature, puisqu'on est au milieu d'une réserve naturelle. Hein. Et un lieu que peu de gens connaissent, d'ailleurs, bien que ce soit vraiment dans le centre et tout, mais c'est tellement... isolé, on a réussi à commencer à en faire un très bel endroit que les gens apprécient énormément.

0: On peut le dire à la française ou à l'anglaise, Bazaar Square ou Square. Un square, finalement, c'est arboré. On est dans une espèce de jardin tropical.
1: Oui, tout à fait. C'est un grand jardin tropical de 8000 mètres carrés, c'est ça? Je me trompe toujours. Et ce qui, en effet, comme disait Chris, assez étonnant, en plein centre de Grand Bay, parce qu'on est quand même à 5 minutes à pied de la plage principale de Grand Bay, de tous les petits restaurants.
0: Vraiment 5 minutes à pied chrono.
1: Voilà. On a attiré beaucoup de clientèle pour l'instant sans voiture, ce qui est assez rare à Maurice, justement. Donc les gens apprécient beaucoup ça, de pouvoir se déplacer à pied. Et c'est vrai que les gens sont surpris, même les Mauriciens ou les expats d'ici, ils arrivent et ils disent mais comment il peut y avoir un aussi grand jardin ici? On n'en avait aucune idée. Et ce qui est très apprécié, justement, c'est qu'on n'entend que le bruit des oiseaux. On
0: le chant, le chant, le chant des oiseaux.
1: Pas le bruit, oui, le chant des oiseaux et plus du tout le bruit des voitures. On est complètement déconnecté tout en étant au centre-ville. Donc je pense que ça sera un de nos points forts.
0: Effectivement, on reste à Bazaar Square, on observe les oiseaux. Je suis là depuis 3 jours, je les ai observés en train de construire leur nid. C'est totalement fascinant. Des nids suspendus, ils sont un peu la tête à l'envers. Hein.
1: Oui, mais à Maurice, on aime bien pas faire tout comme ailleurs, comme on dit par rapport à l'Europe. La lune croît dans l'autre sens, donc les oiseaux fabriquent les nids dans l'autre sens.
0: On est dans l'hémisphère sud.
1: Exactement. Donc les oiseaux aussi. Et oui, c'est assez fabuleux, c'est des petits bâtisseurs qui construisent vaillamment ces nids à l'envers. Et pour leurs femelles, il paraît que les femelles choisissent les mâles en fonction du bon bâtisseur qui ce sera.
0: Ouais. Quand on dit ici c'est le bazar, mais c'est plutôt positif. Hein.
1: Ouais. Oui.
2: L'origine du mot bazar étant plutôt moyen-oriental, dans un bazar, on s'y retrouve quand même, on fait pas mal de découvertes.
0: Et à proximité du bazar aussi,
1: voilà,
0: d'ailleurs.
1: En fait, le nom, bazar de Grand Bay. Le nom est bien entendu un hommage, une référence au bazar de Grand Bay, parce qu'on est 300 mètres plus haut. L'idée est venue marché, comme ça. Et bazar aussi, et square, c'était finalement assez réfléchi, parce que, bon, pour l'instant, on a ouvert la guest house, mais vu le lieu, vu la taille du lieu et toutes les possibilités qu'il y a, voilà, c'est pour ça que je parlais d'événementiel, l'idée est de faire de cet endroit un lieu de vie. Donc, quelque part, oui, un bazar, parce qu'il y aura probablement il y aura des cours de yoga, il y aura du cinéma en plein air, des brocantes, peut-être des expos.
2: Des expos photos, notamment, parce que je reviens un peu à mes premiers amours, puisque j'étais agent de photographe aussi. Donc, l'idée, c'est d'essayer de monter un petit peu ce qui manque un peu à Maurice, peut-être, des lieux d'exposition, et pas seulement un lieu où je viens dormir.
0: Et donc un lieu de vie qui sera ouvert à la population, aux Mauriciens d'ailleurs.
1: Oui, bien sûr. Alors là évidemment, la guest house s'adresse plus...
0: Ça peut être des Mauriciens aussi, j'imagine.
1: Il y en a beaucoup, mais je suis même contente d'ailleurs, parce qu'on pensait qu'on n'aurait que du français ou de l'international.
2: Maurice étant une île, c'est vrai que les Mauriciens ont tendance à prendre leurs vacances à Maurice.
1: Les week-ends en tout cas.
2: Donc les Mauriciens du sud notamment, ou du centre, viennent assez fréquemment passer des week-ends, des 3 jours, des 4 jours dans le nord.
0: Et ceux du nord dans le sud.
1: Ou à l'inverse, nous aussi, des fois, on va dans le sud. Mais c'est quelque chose qui se fait ici. Oui. Donc on a justement un mélange de touristes et de locaux, et ça, on est ravis.
2: Dans ce bazar, on va même retrouver un restaurant thaï. puisque j'ai aussi tenu un restaurant thaï pendant 10 ans à Paris, d'où mon amour pour la cuisine thaïlandaise qui est... dans les 3 meilleures cuisines, dont la française la première évidemment, mais c'est vrai que c'est une cuisine que j'adore et que tout le monde adore maintenant, j'ai l'impression.

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2: Nous sommes toujours chez Sacha et Chris à Bazaar Square, à Granby, au nord de l'île Maurice, au calme, à quelques pas de la plage.
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2: Et alors, on est dans la partie restaurant, là, qui est mais immense. Hein.
4: C'est pas tout petit, en effet. C'était déjà assez grand, et puis Chris l'a encore vraiment agrandi, puisque, en plus de tout ce qu'il a raconté qu'il faisait, il s'est inventé menuisier sur ce projet. Il a commencé vraiment à travailler le bois. Au début, avec une ou deux planches, ça c'était par rapport à sa passion de kitesurf, mais soudain il s'est rendu.
5: J'ai monté d'ailleurs un atelier et je suis devenu un peu le réparateur, on va dire, agréé de tous les surfeurs et kitesurfeurs du Nord. Ce sont les mêmes techniques, donc je me suis mis aussi rapidement à faire des meubles, etc.
2: Sachant que, alors on va l'expliquer à nos amis, sachant que vous ne partez pas d'un terrain nu hein, ici.
4: Non, bien sûr, le lieu était existant. On a eu un coup de cœur d'ailleurs quand on l'a vu. Au début, on cherchait un restaurant et puis on cherchait pas nécessairement des chambres, mais on s'est dit que c'était pas forcément idiot de faire une guest house, mais ça nous paraissait un peu un grand projet pour nous.
2: On dit loge. Moi, c'est vrai que j'utiliserais plutôt le terme de villa. Je trouve qu'il y a comme des villas finalement sur l'ensemble de ce terrain. Ici, on dit plutôt loge.
4: C'est deux petits immeubles. Je sais pas comment on peut dire comme style. Avec des appartements, mais justement pour nous ils sont plus en bois, plus charmant, plus cocooning que des appartements. D'où
2: le bois est à l'intérieur, mais voilà. À l'extérieur.
4: Oui. Bah, à l'extérieur, c'est
2: du dur. Hein.
4: Oui, c'est ce qui est pas mal dans un pays à cyclone.
2: C'est quand même un projet très ambitieux. On peut dire ça.
4: En effet, si on s'est lancé, c'est pas qu'on n'y a pas réfléchi, bien sûr, mais au début, on était censé être plus. Bon, on se retrouve tous les deux, et ce qui est très bien. Et tout ça, en effet, l'année où on a eu notre bébé. Mais bon, je pense que tu l'as vu, on a pas mal d'énergie à revendre, et Chris et moi. Et du coup, maintenant, on fait les choses l'une après l'autre. Au début, on voulait tout faire en même temps, et ça, c'était trop, trop ambitieux, c'est sûr. Et là, maintenant, on fait d'abord la guest house, une fois, voilà. Donc, ça se construit sur, pas le long terme, mais sur...
5: Du moyen terme, quoi, on va dire.
2: Il faut prendre quand même un peu un rythme mauricien, quand même.
4: Oui. Mais on profite de la vie, hein. Nous, on est ici pour ça. Hein.
5: Faut pas oublier d'aller faire du kite aussi.
4: Oui, de faire de la pirogue.
5: D'ailleurs, l'hiver mauricien, l'été européen, l'hiver mauricien qui est, comment dire, une saison un peu plus froide, mais pas entre guillemets, hein, froide, parce qu'il fait quand même 20...
2: On ne sort pas les anoraks, quand même.
5: Non.
4: Les Mauriciens, oui, mais nous, non.
5: Il fait quand même 27-28 dans la journée. Mais par contre, c'est la période vraiment très ventée, où il y a des vagues. Et l'idée, c'est justement, pendant 2-3 mois, de transformer Bazaar Square en un kitesurf camp.
2: C'est le moment du kitesurf, là.
5: C'est le moment du kitesurf, ouais. C'est le moment du surf. Donc, on est en train de mettre en place, justement, des espèces de packages pour faire venir les passionnés, les loger, les amuser, les reposer et qui s'éclatent bien dans les conditions assez merveilleuses qu'on peut avoir ici pour effectuer ces sports de glisse. Quoi.
2: Sacha, t'es-tu mis toi-même au kitesurf ?
4: Alors j'ai commencé au moment où j'ai commencé à sortir, il y a 2 ans, j'ai commencé à sortir de l'eau, il n'y avait plus de vent, après j'ai vraiment plus pendant 3 semaines, après j'ai dû recommencer à bosser comme une folle et après il y a eu le projet bébé. Donc pour l'instant, stand-by, mais je vais m'y remettre bientôt et parce que de toute façon il faudra bien, parce que je pense que dès que Maë va tenir debout, il va essayer de le mettre sur un kite. Donc il va falloir que je m'y mette.
2: Pas rester sur le bord.
4: Non, et j'aime bien ça. J'aime bien l'idée de voler sur l'eau. Ça me paraît assez une sensation de liberté qui m'attire beaucoup.

0: on l'a pas dit, mais on est à quelques kilomètres d'un des points les plus photographiés de l'île Maurice, qui est la chapelle Notre-Dame, la petite église au toit rouge, qui est l'un des... Alors, à Cap Malheureux. Alors, déjà, on peut dire qu'on peut être heureux à quelques kilomètres de Cap Malheureux, ici, à l'île Maurice. Vraiment, c'est l'un des points incontournables qu'il faut absolument aller découvrir quand on est à l'île Maurice.
1: Oui, absolument. C'est pour ça que je l'ai mis en gros sur notre site, parce que c'est vraiment un lieu qui est exceptionnel. Bah, c'est vraiment la pointe nord, et c'est, pour moi, ça symbolise presque Maurice, quoi, cette église rouge. Elle est connue quand même dans mon entier. Il y a plein de gens qui viennent...
2: Excusez-moi de la coupure. Il y a même des tours opérateurs chinois qui ont organisé des mariages. Donc, il y avait une époque, même un magasin de robes de mariée qui s'était en location, évidemment, qui s'était installé à côté de l'église pour que les gens puissent venir se marier dans cette église et prendre des photos super belles. C'est très difficile à décrire comme ça de manière orale, mais c'est vrai que c'est un point de vue au large. On voit une île qui s'appelle le Coin de Mire, qui est superbe, et l'endroit, c'est une petite baie pêchante, on va dire, hein, avec plein de petits bateaux. C'est vrai que c'est un panorama assez magnifique.
1: Ouais. Et c'est tellement mythique, ça démontre l'unité qu'il y a à Maurice entre les communautés. Les Indiens, par exemple, en sari, qui font leur mariage indien, viennent souvent prendre des photos devant l'église, hein, alors qu'ils ne se sont pas mariés à l'église catholique. Et pour eux, c'est tout à fait normal de venir prendre des photos devant l'église. Donc ça, c'est absolument génial. Ouais.
2: Et c'est à 200 mètres d'un super spot de kite.
0: Et à 10 mètres des cases où on peut faire cuire le poisson, donc la case Sandrine et puis chez Jojo.
1: c'est deux endroits fabuleux que, évidemment, on conseille aussi vraiment à nos guests. C'est très authentique. Donc c'est des pêcheurs, des cabanes de pêcheurs qui viennent... ramener leurs poissons frais, les langoustes, et qu'ils les cuisent sur des bidons. C'est hyper sympa, on peut jouer aux boules, on mange les pieds dans le sable ou dans l'herbe face à ce panorama fabuleux.
2: C'est un vrai endroit de vie même pour les Mauriciens, c'est-à-dire que au-delà des touristes qui peuvent être là, on retrouve vraiment toute la communauté mauricienne, ouais. Indienne, chrétienne, musulmane, parce que c'est vrai que c'est aussi un des truc très sympa et que ça, comme quoi ça peut marcher. À Maurice, il n'y a aucun problème entre les différentes communautés religieuses, entre guillemets. Tout le monde s'accepte, il n'y a aucun problème. Et on le voit notamment à Cap Malheureux parce que ça grouille de différentes personnes.
0: Alors moi, j'étais courir ce matin, je suis passé à côté d'une église qui est, en allant vers ce restaurant, le capitaine Sensuelle Cuisine. Vous demandez ce que c'était, Sensuelle Cuisine. Il y a une église catholique, là, c'était la messe, il y avait du monde, mais dehors, parce que c'était plein dedans, et donc les gens dehors. Et puis, il y a les temples indiens. Aujourd'hui, c'est une fête importante, la religion hindoue. Tout ça, c'est à quelques mètres. Et puis, à Port-Louis, j'ai vu la mosquée à côté du quartier chinois.
2: La mosquée est en face aussi de l'église.
1: C'est
2: littéralement à 30 mètres.
1: Il devait y avoir tellement de monde sur les temples indiens que tu n'as pas vu, mais il y a la mosquée en face de l'église.
0: C'est
1: très, très Maurice, ça. Et c'est génial. Ils sont extrêmement respectueux. Enfin, moi, je dis toujours... quand on me pose la question de ce que j'aime ici, c'est vraiment une des choses que j'apprécie, en plus de cette mer fabuleuse et de ce climat, c'est que déjà les Mauriciens sont très gentils et bienveillants. Moi, je ressens jamais aucune agressivité, aucun quoi que ce soit, je n'ai jamais eu rien en 4 ans. Et ils ont une tolérance, un pays qui a 4 religions fortes, tout le monde est assez croyant et pratiquant, et il n'y a aucune rixe entre ces communautés, quoi. C'est fabuleux, ils sont très très tolérants, chacune des communautés est très tolérante. Moi, j'ai jamais vu ça nulle part ailleurs sur Terre, donc j'apprécie ça grandement.

0: qui vous change, vous quand même qui avez vécu à Paris. Quand on marche dans la rue ici, on dit bonjour. On dit bonjour normalement à tout le monde. Si tu dis bonjour à Paris, on va dire mais ouh, elle est un peu barrée. Qu'est-ce qui lui prend?
1: Qu'est-ce qu'il me veut?
2: Alors, moi, j'apprécie grandement parce qu'en Suisse, on est plutôt du genre à dire bonjour quand on se promène au bord du lac aux gens qu'on croise. Donc j'ai retrouvé ça. Et en effet, ma mère une fois était venue dans mon resto à Paris. Elle a dit bonjour à la voisine de la table d'à côté qui l'a regardée en disant on se connaît.
0: Il n'y a pas un jour où vous êtes dit est-ce qu'on a bien fait?
2: Non, pas du tout. En fait, je me dis tout le temps on a bien fait. Je suis très dans la gratitude. Donc le matin, je me lève, je regarde les arbres, j'entends le bruit des oiseaux et je dis mais mon Dieu, merci de me réveiller ici. Moi, j'habitais à pas mal d'endroits différents, beaucoup voyagé. Et en fait, quand je revenais de vacances jusqu'à maintenant, j'étais toujours un peu triste. Et là, quand on fait notre voyage annuel pour aller voir la famille, on fait le tour. Somme toute extrêmement sympa parce qu'on va en Suisse, on va à Osgore, on va à Paris, j'étais à Ménageau chez mon frère, enfin il y a plein d'endroits assez sympas, mais au bout d'un mois, alors que je recommence le travail, quand je reviens, je suis contente, je regarde Chris et je fais, j'ai envie de rentrer à la maison. Et on est heureux de rentrer chez nous, même pour reprendre le travail, ce qui n'était pas le cas avant.
1: Ce n'était pas forcément le cas quand on devait rentrer à Paris.
2: Voilà, exactement. Donc je pense qu'on a trouvé notre lieu.
0: Est-ce que vous avez, vous aurez, vous allez, vous demanderez la nationalité mauricienne, c'est accessible ou c'est pas indispensable?
2: Non, c'est pas indispensable parce qu'on a des
1: occupation permit
2: de 10 ans renouvelable.
0: Ah oui, donc pour travailler, c'est ça.
2: Voilà, à partir du moment où
0: c'est pas pour s'occuper, c'est pour travailler.
2: Voilà, à partir du moment où tu crées tes sociétés, maintenant on en est à la deuxième, sûrement une troisième. Enfin, donc voilà, et qu'on fait le chiffre d'affaires qu'il faut, il y a aucune raison qu'on ne renouvelle pas nos visas.
1: Et la nationalité mauricienne est difficile à obtenir. À part si vous êtes marié avec une mauricienne ou un mauricien, ou à part si vous avez beaucoup d'argent à investir.
2: Je pense qu'ils ne la donnent pas facilement pour une simple et bonne raison, et ils ont sûrement raison. C'est pour protéger le littoral, notamment, parce qu'on ne peut pas acheter de maison en bord de mer si on n'est pas mauricien. On peut louer, mais on ne peut pas acheter. Et du coup, en effet, il y a, on va dire, pour les expats, soit ils doivent être mariés à un mauricien ou une mauricienne, soit ils doivent amener vraiment assez gros pactole, c'est-à-dire qu'ils font suffisamment vivre le pays pour être considérés comme mauricien. Mais du coup, nous, c'est pas du tout une obligation, on est résident, ça nous va bien. Bon, j'adorerais être mauricienne. Mais voilà, mais même notre fils n'est pas mauricien parce qu'il n'a pas le droit du sol ici.
0: Ah, même né sur le...
2: C'est marqué qu'il est né à Maurice, il a un papier de l'État mauricien comme quoi il est né ici, mais il est français, bientôt français, suisse.

0: c'est vrai que le long du littoral, il n'y a pas une tour, enfin un hôtel de 10-15 étages, ça n'existe pas ici.
1: C'était interdit de construire plus de 2 étages en fait. On n'est pas à Marbella quoi. Toutes les plages sont publiques. Ça veut dire qu'il n'y a pas de plage privée ici. Hein.
0: Oui, c'est vrai que moi, ça m'a surpris quand je marche le long de l'eau. On peut, enfin, sauf si c'est marée haute qu'on passe plus ou qu'il n'y a pas vraiment de passage. On peut traverser l'hôtel.
2: Non, théoriquement, on est censé pouvoir faire le tour de l'île. Ça ne marche pas partout, mais on est. On est censé pouvoir faire le tour du lac.
1: C'est comme normalement en France, ouais. Ce qui n'est pas forcément le cas dans certaines zones du sud-est notamment. mais normalement, le littoral est public et accessible à tout le monde. Maurice, c'est ça. Et tant mieux. L'État mauricien aime bien sa population, en fait, je pense, et préserve justement ce genre de choses. C'est un pays nationaliste dans le bon sens du terme, on va dire.
0: Heureux à Maurice. Bon, cela dit, on n'est pas surpris qu'on puisse être heureux à Maurice, quand même.
2: C'est pas le goulag.
0: Ça, c'est pas la découverte du siècle.
2: Il faudrait quand même être difficile pour ne pas être heureux à Maurice.
0: Et moi, je me suis dit, concernant votre Bazaar Square, il y a un côté vraiment... Alors, loin de tout et près de tout.
2: Ah, c'est très joliment dit, on va te la piquer celle-là.
1: C'est vrai qu'ici, l'avantage, c'est, et Thierry sera le premier à le dire, c'est qu'on ne sait pas trop où on est. Hein. On pourrait être dans la forêt tropicale malgache. Et puis c'est vrai que dès qu'on sort, on se retrouve dans une ville mauricienne.
0: Ça fait que 3 jours, mais je vais partir à regret. Hein. Je vais courir le matin, et maintenant, il y a des personnes auxquelles je dis bonjour tous les matins. Et il y a une dame, elle dispose des bouteilles d'eau, je ne sais pas ce qu'elle fait.
3: C'est pour les chiens.
0: C'est pour les chiens. Donc cette dame, ça fait plusieurs jours que je la vois. Et au début, on s'est dit bonjour, bonjour. Et ce matin, elle m'a dit, ça va, etc. Donc au fil des jours, on se parle un peu plus. Et puis un autre monsieur aussi m'a dit bonjour.
2: Raquette Road, c'est la rue la plus typique de Grand Bay.
0: Ici, à Grand Bay, il y a des belles boutiques, etc. D'autres endroits, ça m'a fait penser à Deauville, par exemple.
2: Plus chic, c'est très joli. Mais pour moi, c'est un petit peu, c'est mes goûts, hein, mais c'est un petit peu aseptisé. C'est trop net, trop lisse. Et quand j'ai découvert cette rue, c'est-à-dire sur le tard, ça faisait déjà un moment que j'étais à Grand Bay. Et là, j'ai dit, mais génial, c'est ça que je voulais.
1: Cette rue porte mal son nom, puisqu'elle s'appelle Raquette Road. Les gens sont très sympas. Non, c'est vraiment très bien. Donc, il y a plein de raquettes.
0: C'est facile de la trouver parce qu'à l'entrée, il y a une roue rotarienne et ça s'appelle Place du Rotary. Donc, si on voit la roue du Rotary, qui est quand même assez identifiable, eh ben, on sait qu'on est à l'entrée de Raquette Road. Mais merci beaucoup.
2: Merci à toi d'être venu nous avoir fait confiance.
1: Et Bazaar Square et Maurice, ou et Maurice et Bazaar Square, dans l'ordre. On invite pas mal de gens à venir découvrir l'île et pas que ses plages.
0: Fin de ce 5e Suivez le Guide à l'île Maurice. Grand merci Didier de Brest, Michel Purbeau, Sacha Reluca et Chris Gauthier dans leur Bazaar Square de Grand Bay, Raquette Road. Et vous serez peut-être vous aussi les hôtes de cet accueillant Bazaar Square. Un immense merci Jocelyn Kwok et Ron Johan Boyrou, auxquels cette série mauricienne doit tout. Merci Christelle et Jenila pour le prêt de vos voix.
4: Mais de rien, avec plaisir.
0: Un guide conseiller, le petit futé Maurice et Rodrigue. Réalisation Roman Feocchio. Les sites île-maurice.fr, bazar avec 2a-lodge au pluriel.com.
4: Nous rejoignons bientôt à l'île Maurice.

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2: Raphaël Fumé, c'est d'abord ce que l'on appelait il n'y a pas si longtemps un bonhomme. Vous savez, ces personnages qui possédaient un parcours honorable et ne faisaient pas le trottoir pour avoir du succès. Un parfum de dignité rendu obsolète par le prurite boulésien qui demeure une contamination majeure chez nos syndicalistes subventionnés de la musique. Et il y en a beaucoup. Raphaël Fumé ne possédait pas ce savoir-faire social de l'opportunisme et ne fera aucun effort afin que sa musique soit diffusée. Même s'il en souffrait, il persista dans sa mission sans renier des principes qu'il n'exhibait pas pour en marchander de vertueuses attitudes. Toute grandeur s'accommodait de discrétion et de silence. Comme Joachim Havard de la Montagne, il avait été maître de chapelle après avoir fait ses classes de composition avec Vincent Dindy. Il nous quittera en 1979 à Angers dans une relative indifférence. J'apprécie son quatuor à cordes, dont la création semble dater de 1977, et nous allons l'écouter interprété par le nouveau quatuor de Saint-Pétersbourg. Il aurait pu être écrit au début du XXe siècle, et ne cherche pas la nouveauté, ni la trouvaille d'ailleurs. Il ne se démodera jamais, et possède une histoire qui ne renie pas ses racines. On y ressent une connivence avec un patrimoine culturel qu'il valorise sans jamais l'endommager.

Raphaël Fumé, c'est tout d'abord la magie de la flûte, un instrument pour lequel il composera bien des œuvres, dont une ode pour flûte concertante et piano. Musique méditative, parfois même mystique, mais d'une telle gourmandise raffinée. Évidemment, elle ne révolutionne pas non plus son époque. Je lis à ce propos sur le site musicologie.org, mais bon, les belles choses et les personnalités singulières ne fleurissent pas que sur les barricades. C'est le fils du compositeur Gabriel Fumé qui joue ici à la flûte cette ode pour flûte concertante et piano.

Et pour finir maintenant notre émission, cette cantate biblique pour quatre flûtes et violoncelles, une sorte de fulgurance poétique qui flotte dans les airs et dont le charme se renouvelle sans jamais vraiment avancer nulle part. Une sorte d'immobilité jamais statique qui semble insaisissable. Le mystère de la beauté ne s'approche que de loin.

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3: Mai 1974, le jour où le jazz rock latino a débarqué au pays du soleil levant. Santana, Lotus. 5 ans après son acte de naissance, le Santana Band a subi une véritable mutation, tant sur la forme que sur le fond. Du line-up qui a triomphé au célèbre festival de Woodstock, Carlos Santana n'a pratiquement gardé que son fidèle batteur Michael Scrive. Il faut dire que c'est le jeune et fougueux batteur qui a initié Carlos à la musique des géants du jazz, Miles Davis et John Coltrane. Dès lors, dans le chef du leader guitariste, la transformation de son groupe n'a aucunement pour but de renier ses origines, mais plutôt d'ouvrir ses horizons. Car tout comme ses mentors musicaux et spirituels, Carlos Santana n'a de cesse de vouloir se transcender. La transformation s'opère entre les albums Caravanserai de 1972 et Welcome l'année suivante. La voix et l'orgue de Greg Rolie, caractéristiques des débuts, s'effacent définitivement au profit des claviers aventureux du duo Tom Coster-Richard Kermode et de la voix jazzy plus épisodique de Léon Thomas. Dans l'intervalle de ces deux disques, le désormais New Santana Band s'envole pour une tournée au pays du soleil levant. Au programme de cette véritable orgie musicale, une déferlante instrumentale pratiquement ininterrompue, puisant dans le nouveau matériel de Caravanserai, quelques morceaux inédits du futur Welcome, et des expérimentations d'avant-garde développées juste pour l'occasion. Mais ce n'est pas tout, puisque le New Santana Band puise également dans l'ancien répertoire latino-rock des 3 premiers albums, avec des classiques comme Black Magic Woman, Oye Como Va ou encore Toussaint l'Ouverture. L'album Abraxas est d'ailleurs particulièrement mis en valeur avec des versions tantôt survoltées, tantôt magistrales d'Incident at Neshabur et Samba Patti. Au final, l'album Lotus, extrait des concerts d'Osaka, ressemble autant dans sa forme que dans le son aux prestations dantesques et électrisantes données par le groupe du maître Miles Davis au crépuscule de sa retraite. Le copieux triple vinyle qui sort au printemps 1974 est abondamment illustré avec une imagerie hindouiste futuriste et luxuriante, reflétant bien le niveau d'élévation spirituelle de son créateur. Au départ destiné au seul marché nippon à l'instar du Made in Japan de Deep Purple, Lotus sort 1 an et demi plus tard à l'échelle mondiale. Toujours est-il qu'avec Lotus, le New Santana Band réussit sa réincarnation scénique et offre au monde un témoignage époustouflant d'un guitariste en lévitation au sommet de son art.

14 juin 1974, le jour où les fermiers du rock sont sortis de l'anonymat. Barclay James Harvest, Everyone is Everybody Else. Trois mots jetés sur du papier. Trois mots qui n'ont a priori aucun lien entre eux. Et pourtant, Harvest, pour quatre musiciens vivant dans une ferme en communauté sur le modèle hippie, Barclay, comme la banque, parce que nos artistes ont des rêves de succès et de fortune, et James, en clin d'œil à un ami chanteur. L'histoire de Barclay James Harvest trouve ses origines à Oldham, en Angleterre, durant la seconde moitié des 60s, lorsque deux groupes locaux de rhythm and blues, The Wickets and The Sorceress, fusionnent pour emboîter le pas à cette nouvelle musique rock symphonique créée par les Moody Blues. Barclay James Harvest entame la décennie des 70s à un rythme effréné, avec pas moins de 4 albums en 2 ans. Un album éponyme en 1970, suivi de Once Again, Barclay James Harvest and Other Short Stories, et enfin Baby James Harvest en 1972. 4 albums sur toile de fond symphonique, 4 albums qui ne remportent pas le succès espéré, tant et si bien qu'au sortir d'une tournée épuisante, le label EMI, pour enfoncer le clou, finit par lâcher le groupe. Pourtant, Barclay James Harvest a tous les atouts pour séduire. Des guitares tranchantes et un mélotron puissant comme les Moody Blues pour la touche progressive, et des compositions soignées et élégantes signées John Lees et Les Allwright, comme celle que Supertramp, nouvelle mouture, s'apprête à dévoiler. Alors qu'est-ce qui manque à Barclay James Harvest pour égaler ses contemporains ? Probablement le côté narratif mélodramatique des uns et la fragilité émotionnelle des autres. Barclay James Harvest décide donc de changer son fusil d'épaule. Après une pause forcée de 18 mois, le groupe revient avec un cinquième album qui marque

Grateful Dead, From the Mars Hotel. Cela fait pratiquement une décennie que les Grateful Dead sillonnent les routes de l'Amérique sans aucun répit dans une sorte de never-ending tour, comme l'inventera bientôt Bob Dylan. Un rythme effréné de tournée, sans la moindre interruption, à l'image de leur musique organique et extensible à l'infini sur scène. 6 albums studio et 3 albums live plus tard, il est temps pour les Dead de prendre leur premier mois de repos bien mérité. D'autant que les excès de la vie en tournée leur ont fait perdre un an plus tôt l'un des leurs. Le claviériste Ron Pigman McKerman, membre fondateur ayant succombé à une maladie du foie, il a été remplacé par le couple jazzy Kate et Donna Gusho, ce qui a profondément changé le son du groupe. Le temps du repos sera de courte durée, puisqu'à peine 8 mois après la sortie de Wake of the Flood, le groupe remet le couvert. L'album sorti sous leur propre label avait prouvé que les Grateful Dead étaient plus qu'un simple jam band et capables de compositions cohérentes. From the Mars Hotel abonde dans ce sens, tout en offrant au groupe quelques nouvelles compositions phares de leur futur répertoire scénique, spécialement US Blues et Scarlet Begonia. La majorité des titres est signée par le duo Jerry Garcia-Robert Hunter. Mais selon la prophétie des Deadheads, la communauté des fans des Grateful Dead, le titre Unbroken Chain du bassiste Phil Lesh ne devrait être joué en live qu'à l'occasion du tout dernier concert du groupe. La légende sera pratiquement vraie, puisque le titre n'intégrera les setlists qu'en 1995, jusqu'à l'ultime concert du 9 juillet de cette même année, pile un mois avant le décès de Jerry Garcia. Quant à la pochette psychédélique représentant le fameux Mars Hotel, elle est l'œuvre du duo Alton Kelly et Stanley Mouse, qui avaient déjà réalisé celle d'American Beauty et ses messages cachés dans la calligraphie. Le building qui trône au milieu d'un paysage extraterrestre n'est autre qu'un immeuble abandonné de San Francisco, ex-résidence temporaire du célèbre auteur de la Beat Generation, Jack Kerouac. Un beau clin d'œil aux racines hippies des Grateful Dead. Toujours est-il qu'avec From the Mars Hotel, les Grateful Dead sont fin prêts à décoller à nouveau et mettre leur public sur orbite en direction de la planète Mars, sur fond sonore tonitruant, craché par les 641 enceintes qui composent leur colossal Wall of Sound. Alors, prêt pour un nouveau voyage cosmique en compagnie des Dead ?

2 septembre 1974, le jour où l'enfant prodige du rock-opéra est allé siffler sur la colline. Mike Oldfield, Hurriest Ridge. Après le succès aussi fulgurant qu'inattendu de Tubular Bells, le jeune compositeur virtuose Mike Oldfield se trouve dans une position inconfortable, car particulièrement incompatible, avec sa véritable nature introvertie. Pressé comme un citron par Richard Branson, patron de Virgin Records, qui voit en lui la poule aux œufs d'or, Oldfield répond par la fuite. En effet, Branson n'a qu'une idée en tête, voir son petit prodige propulsé au-devant de la scène pour interpréter live son opéra rock. Mais après 2 performances seulement, Oldfield se ferme totalement. Pire, il refuse même toute promotion de l'album. Il faut dire que Mike Oldfield est l'archétype même de l'artiste rêveur timide et hypersensible, à l'opposé de la rockstar narcissique. Dès lors, Branson n'a d'autre choix que d'espérer un successeur rapide à Tubular Bells pour battre le fer tant qu'il est chaud. Mike Oldfield part donc trouver l'inspiration à la frontière entre l'Angleterre et le Pays de Galles, dans une petite ferme en pleine nature, surplombant le paysage magnifique des collines de Hurriest Ridge. Plongé dans ce décor verdoyant, Oldfield vit comme un ermite, passant le plus clair de son temps à faire voler des petits planeurs téléguidés et faisant occasionnellement un peu de musique. Si Mike est parti chercher calme, sérénité et solitude, il n'a pas pour autant totalement abandonné les chemins de la scène. Ainsi, il se produit en juin 74 pour un concert unique aux côtés de son ami Kevin Ayers, John Cale, Brian Eno et Nico, et puis 3 mois plus tard, aux côtés de Robert Wyatt. Pour le reste, quelques concerts de musique médiévale dans un restaurant local en échange de bouteilles de vin. Car l'alcool reste jusqu'à présent pour Oldfield l'antidépresseur le plus efficace contre ses crises d'angoisse chroniques. Quant au nouvel opus, les pièces du puzzle se mettent petit à petit en place. Plus bucolique et plus contemplatif que son prédécesseur, l'album Hurriest Ridge joue également plus sur la progression des thèmes et met en valeur la participation de musiciens invités, mêlant flûte, trompette, hautbois et chœurs pastoraux, jusqu'à l'orage électrique qui fait la part belle aux couches de guitare saturées dans le deuxième mouvement. Toujours est-il qu'à l'arrivée, avec Hurriest Ridge, Mike Oldfield, qui était parti siffler sur la colline, plane encore une fois sans le vouloir et contre toute attente au sommet des charts britanniques.

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1: Bonjour à vous et grand merci de nous rejoindre dans cette émission du vent dans les voiles où chaque semaine nous nous faisons un plaisir de nous prendre et de vous offrir une bonne bouffée d'air pour aller plus loin, pour penser plus juste, pour retrouver de l'enthousiasme et de l'espérance. Et cela grâce à nos invités. Nous en avons bien sûr un en studio en face de nous. Je ne dis pas son nom maintenant, c'est un privilège d'Adrien que je salue.
2: Bonjour Myriam.
1: Bonjour Adrien et bonjour à Patrick qui est à la console aujourd'hui. D'abord ceci. Au temps de la pandémie de Covid, chaque soir, infirmiers et infirmières étaient applaudis aux fenêtres. On les qualifiait de héros parce qu'ils et elles étaient l'ultime gardien de vie pour celles et ceux que le virus avait terrassés. 5 ans plus tard, ce sont les pompiers qui furent mis à l'honneur parce que, face à la violence des incendies qui ravageaient des régions entières, ils apparaissaient comme les seuls sauveurs capables d'affronter et de maîtriser les puissances de destruction. Aujourd'hui, nous voici en automne, les inquiétudes se sont déplacées vers le coût de la vie, la précarité grandissante, les bruits de guerre, le climat dérégulé et le pénible sentiment que les choses ne vont pas s'arranger de sitôt. Et cette fois, d'où viendra le salut ? Parce que bien sûr, les humains ont besoin de paroles, ont besoin d'actions qui les sauvent. Infirmiers et infirmières continuent au quotidien de faire preuve d'un héroïsme qu'on n'applaudit même plus. Quant aux pompiers, vu les perspectives climatiques, ils risquent bien à l'avenir de devoir conjuguer incendies de toiture, aide aux accidentés de la route et feux estivaux qu'on ne connaissait pas. Héroïques les pompiers ? Bien sûr. Et ça ne date pas de cet été. Car s'il fait encore, paraît-il, rêver les petits gamins, le métier de pompier est tout sauf une saga de Superman hollywoodienne. Et nous avons la grande chance d'accueillir aujourd'hui l'un de ces héros anonymes qui ont un souffle hors du commun, un visage, un nom. Et nous le remercions infiniment d'être venu nous partager tout ça. Bonjour, capitaine Maxime Lurquin.
3: Bonjour, bonjour, bonjour.
1: Nous sommes ravis de vous recevoir aujourd'hui en studio et nous partons avec vous dans la première partie de cet entretien.
0: Le carton d'invitation.
2: Capitaine Maxime Lurquin, bonjour. Je peux vous appeler Maxime Lurquin, ça ne vous dérange pas ?
3: Absolument pas.
2: Ça va, je passe les protocoles alors, ça va. Donc dans ce carton d'invitation, on revient sur le parcours de notre invité. Déjà, d'où êtes-vous originaire, Maxime Lurquin ?
3: Alors moi, je proviens de la région de Dinan. Dans un petit village en pleine campagne, du petit village d'Awagne, à proximité donc de Dinan, effectivement.
2: D'accord. Et quel souvenir regardez de cette enfance à Awagne ?
3: Une vie enfantine très, joyeuse, dans un environnement très campagnard, très entouré de nature. Et ça a vraiment forgé mon caractère et ma manière d'être aujourd'hui.
2: Justement, quel est un petit peu votre caractère ? Quel type d'enfant étiez-vous ?
3: Un enfant relativement calme, qui aimait s'amuser à construire des cabanes dans les bois. Vraiment orienté nature et orienté amis et passer des bons moments entre amis.
2: Justement, quelles étaient un petit peu vos passions quand vous étiez enfant ?
3: Alors, beaucoup de sport quand même. Je pratiquais du tennis à l'époque. Et puis après j'ai fait quand même beaucoup de courses à pied et de vélo, et donc ça me permettait d'allier un petit peu ce sport avec ce que j'aimais aussi, la nature, me balader dans les bois, etc.
2: Et je pense que vous avez fait les mouvements de jeunesse aussi, hein.
3: Tout à fait, de manière très brève, puisque j'ai eu l'occasion d'avoir beaucoup d'amis qui étaient issus des mouvements de jeunesse, et donc j'ai été chez les routiers au scout de Ciney. Mais avant ça, en fait, je n'ai jamais été réellement, j'ai jamais réellement fait partie des scouts, puisque j'étais cadet pompier déjà dès mon enfance. Donc, juste après avoir fait du tennis, je me suis lancé dans les jeunes sapeurs-pompiers de Dinan à l'âge de 13 ans.
2: Waouh, 13 ans ?
3: Oui.
2: Vous étiez motivé alors, déjà ?
3: Oui, tout à fait. Donc, pour moi, c'était un petit peu comme un mouvement de jeunesse, parce que c'était un groupe de copains. On se retrouvait, au début, c'était les mercredis après-midi, et puis après, les samedis matins. Et pendant que mes copains allaient au foot ou allaient au scout, moi j'allais apprendre déjà le métier de pompier à la caserne de Dinan.
2: Justement, qu'est-ce que vous faisiez dans cette caserne? Qu'est-ce qu'on apprenait déjà dans cette caserne?
3: Alors, on apprend les bases du métier, bien sûr le secourisme, l'aide à la population. On apprend déjà aussi les premières valeurs du métier de pompier, qui est le respect, la loyauté, ce genre de choses. Et puis, poser des premiers gestes vitaux. Et on apprend aussi toutes les facettes du métier technique, donc l'extinction des feux, la désincarcération, etc. Donc voilà, toujours bien sûr, à un niveau adapté à des gens plus jeunes.
2: À des
3: jeunes.
2: Adolescents, oui, aussi.
3: Ouais, tout à fait. Donc mais on apprenait les bases. Et puis petit à petit, on faisait sa place au sein de la caserne des pompiers.
2: En soi, vous auriez pu quasiment, je ne vais pas dire éteindre un feu à vous tout seul, mais je veux dire au moins faire un peu les premiers soins, les premiers secours s'il y avait quelque chose qui arrivait dans votre quartier, par exemple.
3: Tout à fait, tout à fait. Donc c'était ça le but, c'est d'être, d'avoir vraiment toutes les compétences sans avoir réellement le brevet ni l'autorisation d'exercer en tant que pompier. Puis on est relativement jeune, donc l'air de rien, la force physique n'est pas encore la même que quand on devient adulte. Mais au moins on a déjà une base, on a une compréhension de ce qu'est réellement le métier de pompier avant de se lancer dans un métier qu'on ne connaît pas en fait.
2: Oui, c'est ça, parce que après je pense que vous avez fait des études, si je ne dis pas de bêtises, un master en sciences de l'ingénieur en électromécanique. Pourquoi ce choix-là d'ailleurs?
3: Alors tout simplement parce que donc, j'ai fini les cadets pompiers à l'âge de 17 ans et il fallait attendre mes 18 ans pour rentrer dans le monde des pompiers. J'ai eu la chance de pouvoir rentrer pompier volontaire à 19 ans. Et en fait, j'étais déjà persuadé que je voulais en faire mon métier complet et donc devenir pompier professionnel. Et j'étais attiré quand même par la réflexion et la stratégie lors de l'intervention et donc par le grade d'officier. Et pour devenir directement officier, il y a une possibilité lorsqu'on a un master, donc d'être recruté directement au grade de capitaine. Et donc, je me suis dit, je vais réfléchir à ce que je pourrais faire comme étude pour un jour devenir officier directement. Et j'ai toujours adoré les sciences et les mathématiques. Et donc, je me suis dit, en fait, c'est les études qui se rapprochent le plus du métier d'officier aussi, par la stratégie, la compréhension de beaucoup de techniques, etc., dans notre métier. Et donc, je me suis lancé là-dedans. Et puis voilà. Mais j'étais persuadé à la fin de mes études que je ne voulais jamais travailler en tant qu'ingénieur en tant que tel, mais je voulais utiliser ces compétences scientifiques pour mon métier de sapeur-pompier.
1: Vous avez fait des humanités scientifiques ?
3: Oui, donc j'ai fait une option mathématiques et latin, et pourtant j'avais pas beaucoup de sciences, mais j'adorais les sciences.
2: Et je pense que vous avez parlé du fait que vous souhaitiez absolument devenir pompier, mais vous avez travaillé, je pense, 2 ans dans une autre entreprise avant de devenir pleinement pompier, non ?
3: Oui, parce que malheureusement, quand j'ai fini mon master, il n'y a pas de place de manière très régulière comme officier, donc il faut attendre que des places s'ouvrent. Et là, j'ai dû attendre 2 ans. Donc, pendant 2 ans, il a bien fallu que je travaille un petit peu, sinon mes parents n'auraient pas longtemps accepté que je reste chez eux. Et donc effectivement j'ai trouvé un travail de conseiller en prévention comme consultant. C'était encore une fois un choix pour trouver un lien avec, je l'espérais, mon futur travail d'officier. Et c'était un travail qui m'a donc permis d'apprendre énormément sur la sécurité en entreprise. Et donc il y avait un très clair lien entre le métier d'officier et le métier ici de la sécurité lié au monde industriel, etc. J'ai vraiment beaucoup appris. J'ai été très bien entouré durant ces 2 ans-là. Et je pense que ça m'a forgé jusqu'à être embauché ici au sein de la zonage.
2: C'est peut-être une bête question, mais c'est quoi un conseiller en prévention ?
3: Alors un conseiller en prévention, c'est un responsable... un conseiller, comme son nom l'indique, plutôt un conseiller de l'employeur. Pour prendre des bonnes mesures au niveau de la sécurité et du bien-être des travailleurs. Donc c'est assez large comme thème, parce que bien sûr, il y a tout ce qui est sécurité pure et dure. L'objectif final, c'est d'éviter les accidents du travail, de les limiter, de diminuer les conséquences. Mais ça reprend aussi des thématiques comme l'embellissement des lieux de travail, les aspects psychosociaux aussi, pour que les personnes se sentent bien, que les travailleurs se sentent bien intégrés au sein de leurs équipes, la santé également. Donc voilà, et en fonction du milieu dans lequel on travaille, on est amené à toucher plus ou moins toutes ces facettes-là.
2: Et à côté de ça, je pense que vous étiez aussi pompier, ambulancier volontaire dans la zone d'Inafi.
3: Tout à fait.
2: Je pense. Comment on fait pour gérer justement ces deux vies-là, de travailler d'un côté, puis d'être pompier, ambulancier volontaire de l'autre?
3: Ah ben, c'est compliqué dans le sens où ben, j'avais un travail qui me prenait quand même du lundi au vendredi. Et même déjà, en fait, je suis rentré comme pompier volontaire pendant mes études aussi. Et donc, je cotais à Liège la semaine. J'étudiais et le week-end, je retournais à Dinan faire mes gardes le week-end.
2: Wow.
3: Donc, ça a été très compliqué d'allier les deux. D'ailleurs, j'ai manqué d'avoir des petites erreurs de parcours au niveau étudiant parce que voilà, j'étais trop pris par tous mes engagements. Mais j'étais animé par une telle passion que c'était impossible de faire autrement. Et donc, voilà, je m'y retrouvais pleinement de manière. Social aussi, parce qu'on pourrait croire que le fait d'aller travailler ben, nous empêche d'avoir une vie sociale, mais en fait, dans le milieu pompier, je retrouvais ce côté social au final, parce que mes amis étaient de garde aussi, donc on se retrouve en fait avec une...
2: Une vie de famille en fait, voilà. C'est une vie d'équipe.
3: Quasiment, on dit toujours que les pompiers c'est un peu une deuxième famille, mais c'est vraiment presque ça.
2: Et donc la zone d'Inafi, pour expliquer à nos auditeurs, c'est quelle zone précisément? Parce que je pense que c'est assez grand aussi cette zone.
3: Tout à fait. Donc elle est assez étendue en territoire. C'est vraiment tout le sud de la province de Namur. Donc composé, je pense, si je ne me trompe pas, de 10 casernes, de Dinan, Sinet, Ivoire. Et alors on descend dans le sud jusqu'à Vresse-sur-Semois.
2: Wow.
3: Beaurain, Rochefort et Couvain de l'autre côté.
1: Le fils de Philippeville
3: Tout à fait, oui. C'est l'arrondissement Dinan-Philippeville en fait.
2: Et depuis 2019, vous êtes donc capitaine professionnel à la zone de secours nage. On peut expliquer à la zone de secours nage aussi, tant qu'on y est. Voilà, c'est l'occasion d'expliquer tout ça.
3: Et donc la zone nage, c'est le nord de la province de Namur. Elle reprend 4 casernes qui sont Namur, Andenne, Jambloux et Eguzé, d'où l'acronyme un petit peu spécial.
2: Oui.
3: donc voilà, une zone assez différente de la zone d'Inafi, puisque la d'Inafi est beaucoup plus rurale. Que Nage est beaucoup plus citadin, surtout la ville de Namur. Donc, avec des densités de population très différentes, des risques différents, avec la présence de la Meuse, de la Sambre, de sites Céveso, oui, également. Donc, un site Céveso, c'est un site qui représente des risques chimiques et qui doivent répondre à une législation bien particulière, qui est la directive Céveso. Donc juste par leur quantité et la nature de leurs produits stockés, mais ils représentent des risques un peu particuliers.
2: Et qu'est-ce que ça représente pour vous d'être capitaine encore ça fait depuis maintenant, donc 2019, donc ça fait déjà un petit temps maintenant. Qu'est-ce que ça représente pour vous?
3: Une énorme responsabilité et un énorme challenge aussi quand je suis arrivé, parce que je suis arrivé très jeune capitaine. On n'est pas beaucoup à arriver aussi jeune avec un grade aussi important tout de suite. Et donc ça a été un premier challenge pour moi, d'arriver déjà dans une zone que je ne connaissais pas. Et quand on arrive, je pense que je devais avoir 25 ans peut-être, ou non, je me trompe, 26 ou 27 ans, bref. Quand on arrive à devoir diriger des hommes qu'on ne connaît pas, avec au final aussi une expérience qui n'est pas encore prouvée, c'est compliqué, il faut faire sa place. Il faut la faire de manière progressive, comprendre aussi avec qui on travaille et prendre le temps de le faire. Et une énorme responsabilité puisque quelque part on représente aussi l'autorité par notre position et notre grade. Et on a la vie des autres un peu entre nos mains, par nos décisions et par nos choix. Que ce soit en intervention mais aussi pendant notre travail de tous les jours, parce que je gère le poste d'Andenne, le poste d'Eguzé. On a une responsabilité énorme dans la construction de nos décisions et notre organisation zonale. Et chaque décision qu'on prend, au final, a un impact presque direct sur le citoyen. Alors, tout n'est pas que entre nos mains, mais on prend des décisions très importantes.
1: Merci. On va passer à votre premier choix musical, Maxime Lurquin. Je suppose que c'est un petit clin d'œil, cette Johnny Hallyday, Allumer le feu.
3: Tout à fait. J'étais obligé.
1: Oh, vous aimez quand même cette chanson, dites-moi.
3: Bien sûr.
1: Rassurez-moi. Très bien. Nous écoutons Johnny Hallyday.

0: Allumer le feu, bien sûr, Johnny Hallyday, et cela proposé par notre invité, Maxime Lurquin, capitaine des pompiers, précisément. Voilà, c'était un petit clin d'œil, outre le fait qu'il aime cette chanson, mais c'était le clin d'œil à propos de sa profession, et nous passons avec lui à la deuxième étape de l'entretien.
1: L'état des lieux.
0: Alors, je vais revenir un petit instant dans votre jeunesse. En vous écoutant, je me disais, mais est-ce qu'il y a eu d'autres personnes dans votre famille qui ont exercé ce métier ?
2: Pas du tout.
0: Pas du tout.
2: Non, tout le monde me pose à chaque fois
0: Oui, parce que... Alors, est-ce que vous rêviez... Je pense maintenant deviner la question, mais je la pose quand même pour être rentré comme cadet à 13 ans chez les pompiers. Est-ce que gamin... Vous rêviez déjà d'être pompier. On dit toujours, il paraît que ça reste, et on peut parler de la question des filles, des garçons, du genre, etc. Ben, il paraît que les petits garçons continuent de rêver d'être pompiers quand on leur demande ce qu'ils ont envie de faire.
2: Eh ben, bizarrement, je pense pas avoir été un enfant très, enfin, je ne pense pas avoir communiqué cette passion-là à mes parents quand j'étais enfant. Je me suis retrouvé en fait comme vraiment par hasard à une journée porte ouverte des cadets pompiers. Et c'est comme ça que j'ai découvert et que je me suis inscrit pour l'année suivante. Mais c'était vraiment une nouveauté. Je ne connaissais pas bien ce métier et je n'avais jamais verbalisé cette passion et cet attrait.
0: Vous étiez simplement assez sportif, on va dire.
2: Hein, tout à fait.
0: Vous aviez physiquement, vous aviez beaucoup d'enthousiasme, etc. Donc c'est vraiment l'espèce de hasard de la vie, dans le fond, hein, des portes ouvertes qui vous ont fait tomber dans la marmite. On sent bien après que c'est devenu très vite votre passion. Hein.
2: Ah oui, dès le premier jour, dès cette journée porte ouverte, en fait, j'ai ouvert les yeux sur cette, ce métier.
0: Vous avez trouvé votre lieu.
2: Oui, tout à fait.
0: Vous avez évoqué dans votre parcours des qualités. Je me dis que pour un métier comme celui-là, on va en parler encore bien sûr dans la suite, si vous deviez donner trois qualités humaines indispensables si on veut exercer ce métier à long terme. Je veux dire, pas seulement, ben voilà, je vais pendant un petit temps être pompier volontaire, ce qui est très très bien, mais quelqu'un comme vous... pour arriver à vivre dans la famille pompier, qu'est-ce qu'il faut ? Trois qualités.
2: Première qualité, le respect.
0: Le respect.
2: Le respect est très important, que ce soit vis-à-vis de ses collègues, vis-à-vis de la hiérarchie, vis-à-vis de la population. On a parfois un métier difficile qui nous amène à côtoyer tout type de personnes, et des personnes qui, des fois... ne nous accueille pas de la manière qu'on pourrait toujours l'attendre comme être accueilli par un service de secours. Mais à tout moment, il faut rester respectueux et professionnel dans sa manière de travailler. Et ça, c'est extrêmement important pour pouvoir le faire sur le long terme et pouvoir accepter tout type de mission qui nous incombe.
0: Donc le respect. Ensuite.
2: Le respect. Deuxièmement, le dévouement. C'est un métier qui nous oblige à nous dévouer pour les autres. Alors ça rejoint un petit peu avec ce que j'ai dit par rapport au respect. Mais c'est pas toujours évident en fonction des types de missions que nous effectuons, surtout en aide médicale urgente, hein, parce que ça représente 80% de nos missions. C'est pas toujours facile et évident de rester dévoué à 100%. Et donc il faut rester encore une fois professionnel et dévoué pour réaliser nos tâches et dévoué quand même en dehors de nos gardes, en dehors des moments où nous sommes prévus, il y a des difficultés comme par exemple l'incendie dans les fagnes, comme par exemple les inondations, comme par exemple le Covid qui suscite une disponibilité, un dévouement beaucoup plus important que d'habitude. Et pour moi, c'est une des qualités primordiales d'un sapeur-pompier.
0: C'est extraordinaire parce que c'est un mot qu'on n'entend presque plus. En vous écoutant le prononcer, je me dis autant, il y a 50 ans, c'était un mot qu'on essayait d'inculquer à tous les gosses. Aujourd'hui, le dévouement, c'est-à-dire c'est se donner pour autrui, hein, c'est vraiment ça.
2: Oui, tout à fait.
0: Donc, alors, on en a déjà deux grandes, ce n'est pas rien. Le respect, le dévouement. Et la troisième, qu'est-ce que vous mettriez ?
2: Alors, la troisième, je dirais la fierté. Rester fier du métier qu'on représente. Voilà, parce que avec cette fierté, on sait aussi se forcer à rester toujours au top niveau dans ce qu'on fait. Sans fierté, vous n'avez pas, selon moi, beaucoup de motivation à faire le travail du mieux que vous pouvez. Et pour moi, ça reste un métier de fierté aussi. On doit être fier d'être là où on est parce que tout le monde n'a pas la chance. Beaucoup de personnes voudraient devenir sapeurs-pompiers. On devrait être fier de ce qu'on fait. Et voilà.
0: Bien sûr. Alors, ce ne sont que trois qualités parmi beaucoup d'autres. Hein.
2: Bien sûr.
0: Alors, dites-moi si je me trompe, mais je pense qu'il faut aussi, alors ça peut paraître paradoxal, mais une sacrée dose de maîtrise de soi pour être pompier.
2: Tout à fait.
0: Pour ne pas paniquer, pour ne pas faire n'importe quoi. Enfin.
2: Tout à fait.
0: Et alors, le sens du collectif.
2: Bien sûr. Bien sûr. Mais oui, effectivement,
0: Un
2: beaucoup
0: pompier
2: de.
0: qui prend des initiatives comme ça parce que ça lui passe par la tête, ça peut être dramatique. Hein.
2: Bien sûr, le collectif est extrêmement important, que ce soit en vie de caserne, parce qu'on est une équipe et on s'élève tous ensemble, en fait,
0: Oui,
2: dans
0: c'est ça.
2: notre manière de nous former. Personne ne doit avoir un comportement individuel, et encore moins en intervention, bien sûr. Notre manière d'intervenir, elle est d'ailleurs toujours en équipe, minimum en binôme. On n'a jamais un pompier qui est
0: C'est ça.
2: isolé dans son intervention. Alors ça, c'est des règles de sécurité, mais c'est parce que notre travail est un travail collectif.
0: Oui, ça. Il n'y a que dans les feuilletons télévisés ou les séries où on voit un pompier héroïque quittant ses camarades et pour aller secourir, oh Dieu sait qui.
2: Tout à
0: Bon,
2: fait. Voilà, effectivement.
0: c'est pas la vie, ça.
2: Tout à fait. Malheureusement, notre métier est souvent, je vais dire, mal perçu par tous ces feuilletons américains, etc. Ça ne représente absolument pas la réalité
0: Non,
2: de notre
0: j'imagine
2: intervention.
0: bien, j'imagine bien. Alors, vous avez évoqué tout à l'heure, et on l'oublie parfois, c'est vrai que vous êtes aussi présent, non pas quand il y a le feu, mais quand il y a des inondations.
2: Tout à fait.
0: Vous avez été sur le site des inondations en Belgique.
2: Oui.
0: Oui.
2: Donc, c'était en 2021, si je ne me
0: Oui,
2: trompe pas.
0: oui.
2: Donc, Namur a été relativement fort touché
0: Oui.
2: cette année-là. Mais cette année-là, c'était surtout la région de Liège
0: Oui,
2: qui avait
0: bien
2: été
0: sûr, Liège-Verviers.
2: fortement
0: Hein.
2: impactée.
0: Oui.
2: Et donc, sur le Namurois, je pense qu'on était resté 2 à 3 jours où malheureusement, nous n'avions pas su envoyer de renfort sur Liège parce que, on était trop touché ici. Mais on a réglé la situation un peu plus vite en région namuroise. Et donc pendant, je pense, bien une semaine, nous avons envoyé des renforts à Liège pour aider nos collègues là-bas, aider aussi la population, bien sûr, à pomper des caves, soutenir déjà rien que par notre présence, ça faisait déjà beaucoup,
0: Bien
2: parce
0: sûr.
2: que on se rend compte de l'impact émotionnel énorme qu'il y a eu, et c'était vraiment très très touchant hein, de rencontrer ces populations qui étaient complètement dévastées. Voilà, un impact aussi important sur une population, c'est des moments où on peut le vivre et le ressentir sur des catastrophes de ce type-là. Les inondations, les feux, par exemple l'incendie dans les Fagnes ici, ça a vraiment une ampleur immense. Côtoyer des citoyens en masse de ce type-là, c'est vraiment très bouleversant. On est souvent confronté à des familles bouleversées, mais parfois dans un nombre un petit peu plus limité. Mais ici, oui, effectivement, c'est
0: Bien
2: très
0: sûr,
2: particulier.
0: puis beaucoup de morts autour des inondations,
2: Oui,
0: hein.
2: tout à fait.
0: Vraiment. Alors les inondations, je veux dire, on connaissait en Belgique. Moi, j'ai habité Verviers quand j'étais gamine et j'ai connu des inondations. Bon, voilà. Alors ça ne minimise rien. C'est effectivement une catastrophe bouleversante. Mais est-ce qu'il y avait déjà eu des grands incendies comme il y a eu dans les Fagnes?
2: Alors, je n'étais pas encore pompier à l'époque, mais les Fagnes ont déjà brûlé de manière conséquente dans les années, je pense, 2011. Mais ici, enfin voilà, jamais une situation ne peut être comparée à d'autres. Je ne connaissais pas honnêtement les conditions de 2011, mais ici, on a dépassé cette ampleur-là. Et ça a été vraiment très
0: Vous
2: conséquent.
0: étiez sur le terrain aussi, j'imagine.
2: Cette année, dans les Fagnes,
0: Oui.
2: effectivement, on a été en renfort pendant quelques jours et quelques nuits aussi. Donc, effectivement, oui.
0: Ça doit être épuisant.
2: C'est très épuisant physiquement, effectivement, mais on est animé par cette volonté de vouloir, au final, essayer de clôturer le plus vite possible l'impact de cet incendie. Alors, notre zone n'est pas intervenue dans les premiers jours de l'incendie.
0: Non.
2: Mais c'est là qu'encore une fois, on rejoint une des valeurs dont on discutait tout à l'heure, du dévouement, où il est extrêmement important de se prêter main forte entre zones de secours, puisque ben, l'ampleur est tellement importante que la zone de secours qui a été sinistrée, enfin les zones de secours qui ont été sinistrées n'auraient jamais pu y parvenir seules.
0: Oui, et on a eu besoin de l'aide européenne aussi, hein,
2: Tout à fait, donc
0: de Canadair que nous
2: ouais.
0: ne possédons pas. Est-ce que ce n'est pas frustrant? Enfin, je ne sais pas, ou quel est, comment est-ce que vous réagissez face à cette situation où on entend bien que tous les corps de pompiers, ça a été la même chose en France, dans le fond, sont extrêmement rigoureux, dévoués, courageux, etc. Mais ils manquent de moyens. Ils n'ont pas assez d'hommes parce qu'on a vu, hein, vous avez dit, c'est fatigant. Il faut parfois passer la nuit et puis reprendre après quelques heures de repos. Et puis, ça, on ne sait pas combien de temps ça peut durer. Ne parlons pas non plus des moyens matériels parce que les lances, oui, d'accord. Mais enfin, on a été quand même bien contents que les agriculteurs mettent du leur aussi, hein, apportent de l'eau. Les Canadairs, n'en parlons même pas. Bon, voilà. Comment est-ce que vous vivez, vous qui exposez quand même, qui prenez des risques, vous vous exposez aussi. Hein, les personnes, bien sûr, qui sont dans les incendies, sont en première ligne, mais les pompiers, par leur travail, exposent aussi leur vie, leur santé, etc. Comment est-ce que vous vous sentez quand vous constatez comme ça que vous manquez de moyens? Il ne
2: Alors,
0: faudrait pas que ça se reproduise trop souvent.
2: bien sûr, et il faut surtout s'orienter vers des solutions. Et donc, à tout niveau, donc moi je parle pour le niveau que j'ai d'un capitaine qui est d'ailleurs responsable de, je vais dire, la compétence feu de forêt pour la zone de secournage. À notre niveau, c'est de nous lancer dans les formations, dans le matériel aussi, dans l'acquisition de véhicules spécifiquement dédiés à cette lutte qui est très spécifique, hein, parce que elle est très différente d'un feu de bâtiment où le feu il est plus ou moins localisé.
0: Ah oui.
2: Sur un feu de forêt, le feu il est dynamique et il bouge. Donc il représente vraiment un danger très particulier. Donc on doit s'orienter solution, prendre l'expérience qu'on a vécue ici et vraiment s'en servir. Donc analyser ce qu'on peut faire pour améliorer la chose. Et pour ça, il y a déjà des choses qui sont en cours. Il y a déjà des groupes de travail fédéraux qui se penchent sur le sujet, qui se lancent dans l'édition des formations, qui ont été se former depuis des années dans le sud de la France pour aller chercher l'expérience française. Parce que ça ne sert à rien de réinventer spécialement la roue, hein. Ils combattent les feux de forêt depuis des décennies maintenant. Et donc, on a été chercher les formations là-bas. Maintenant, à nous de les remonter ici. C'est un véritable challenge. Un véritable challenge aussi d'avoir progressivement des véhicules, de s'équiper. Alors, aussi, il y a aussi un niveau qui ne dépend pas de nous, qui dépend du niveau politique et qui dépend des budgets alloués à cette sécurité civile.
0: C'est à quel niveau? Ça, c'est régional, c'est fédéral?
2: Alors, ça se passe un peu à plusieurs niveaux,
0: Comme
2: mais
0: toujours chez nous.
2: oui, voilà, la Belgique reste compliquée à tout niveau, mais elle se passe bien sûr, évidemment, d'abord au fédéral,
0: C'est ça.
2: puisqu'on dépend du SPF intérieur. Et donc le SPF intérieur doit prendre l'expérience qui vient de se passer ici dans les Fagnes pour s'en servir et améliorer et trouver des solutions, voilà, que ce soit au niveau des zones de secours, mais également au niveau de la protection civile.
0: Ça. Vous envisagez de rester pompier jusqu'à la fin de votre carrière?
2: Bien sûr,
0: Bien sûr.
2: oui. Sans aucun
0: Voilà.
2: doute, enfin vraiment, sauf grand changement de la société d'ici quelques années, mais je ne
0: Non, non,
2: pense
0: vous
2: pas que
0: voyez.
2: je me vois toujours animé de cette passion jusqu'au bout.
0: Alors, effectivement, vous êtes dans une famille, hein, ça, je crois vraiment que c'est le bon mot, comme il y a une famille aussi parfois dans un hôpital, entre dans les personnes qui y travaillent aux soins de santé. Vous avez aussi une famille naturelle. Qu'est-ce qu'elle a pensé, cette famille, de votre investissement comme ça depuis votre première adolescence?
2: Ah
0: Et
2: ben mes
0: vous êtes
2: parents,
0: soutenu?
2: oui, tout à fait. Mes parents ont toujours
0: Sont
2: été
0: fiers
2: très
0: de vous?
2: fiers, bien sûr. Toujours très fiers de cela. Et ils m'ont toujours accompagné quand moi, j'ai été acteur dans la journée porte ouverte des cadets, ils venaient me voir. Ils m'ont toujours soutenu et félicité dans chaque franchissement d'étape et de brevet au sein des sapeurs-pompiers. Et ma compagne, lui aussi, me soutient beaucoup. Elle, parfois, a parfois aussi le retour de, un peu plus néfaste de l'investissement qui est important. Hein. Donc voilà, de quitter parfois le nid familial pour me retrouver voilà, en pleine nuit parce qu'il y a un rappel de personnel, une demande importante pour que ce soit que ce soit une inondation ou plusieurs incendies en cours. Voilà, je suis un des premiers à me rendre disponible et donc forcément ça a quand même un impact.
0: Vous avez formé une famille aussi, vous?
2: Non, juste ma
0: Non.
2: compagne et moi, oui. Je dis le nid familial, mais c'est vrai que le mot est un peu fort.
0: Non, le nid de votre famille, voilà.
2: Voilà.
0: Parce qu'on se dit, dans le fond, dans tous les métiers, que ce soit pompier, mais aussi policier, etc., on sait bien que les familles, elles vivent quand même un peu aussi au rythme du boulot,
2: Tout à fait,
0: hein, de
2: ouais.
0: celui où celui qui l'exerce. Est-ce qu'il y a des femmes pompiers?
2: Bien sûr,
0: Oui.
2: bien sûr. On en a. Je ne saurais pas vous donner le chiffre exact, mais on a deux catégories. Enfin, allez, je vais dire trois. Nous avons les secouristes ambulanciers professionnels.
0: Oui.
2: Donc, ce sont du personnel qui est attitré vraiment à l'ambulance. Là, on a un bel échantillon féminin. Et puis, on a les sapeurs-pompiers professionnels et les sapeurs-pompiers volontaires. Et dans les deux cas, on a
0: Vous
2: du
0: avez
2: personnel
0: des...
2: féminin. Tout à fait.
0: Voilà,
2: Par
0: parce
2: contre,
0: que...
2: au niveau professionnel, je pense que nous avons que deux femmes.
0: Ah oui.
2: Voilà.
0: C'est peut-être... Enfin, si elles veulent former une famille, c'est peut-être plus difficile, hein, vraiment, là.
2: Voilà, effectivement.
0: Mais c'est vrai que sous le... Je vous pose la question parce que quand on voit des images à la télévision, sous le casque et l'uniforme et avec une lance sur le dos, on ne saurait pas distinguer. C'est vraiment...
2: Ah non, tout à
0: C'est
2: fait.
0: des êtres humains qui se battent pour d'autres. Hein.
2: Tout à fait. Et on forme une équipe, que ce soit féminin ou masculin.
0: Bah, vous pouvez être très fier de ce que vous faites.
2: Merci.
0: On va prendre votre deuxième choix musical. Et puis alors là, on y avait allumé le feu. Puis maintenant, c'est Mickey 3D, c'est Respire.
2: Voilà, en lien avec ma vie campagnarde de mon enfance. Voilà.
0: Voilà, c'est un bel hymne qui en envoie quelques-unes contre la vie urbaine, mais c'est pas tout à fait déplacé, on va dire. Mickey respire. Mickey 3-2, respire.

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0: Respire, Mickey 3D, une belle pause de souffle dans cette émission proposée par notre invité Maxime Lurquin, le capitaine Maxime Lurquin, avec qui nous continuons l'entretien en passant à la troisième étape.
1: La question.
2: Alors voici la question, Maxime Lurquin. En qui ou en quoi croyez-vous ?
3: C'est une très bonne question, ça. Je crois en l'humanité.
2: Ah, vous croyez en l'humanité. Pourquoi ?
3: C'est un espoir hein, que j'essaie de garder parce que, bah, avec l'actualité, c'est pas toujours évident de garder espoir en l'humanité. Mais je crois en elle puisque, selon moi, c'est la seule qui peut inverser la tendance et faire en sorte que chaque être humain puisse vivre librement.
2: Et pourtant, vous l'avez dit, c'est parfois un petit peu difficile. Et moi, je pense à une situation qu'on a eue cet été, par exemple en France, à Fontainebleau, où c'était un pompier volontaire qui a mis le feu à sa forêt. Est-ce que ça ne désespère pas un petit peu tout ça, quand même ?
3: Alors, désespéré, je ne sais pas. Mais c'est très interpellant, en tout cas. Effectivement, malheureusement, c'est connu qu'en France, certains pompiers, enfin en France et ailleurs, mais oui, que certains pompiers aient des tendances pyromanes. Maintenant voilà, désespérant, comme dans tout métier et comme à tout niveau dans la population, il y a des personnes qui malheureusement n'ont pas de respect, n'ont pas de valeur, et donc effectivement malheureusement les pompiers n'y échappent pas non plus.
2: C'est déjà arrivé dans votre équipe justement qu'il y ait par exemple ce genre de situation de pompiers pyromanes ou...
3: Non.
2: Non.
3: Non, pas à ma connaissance en tout cas.

0: l'éducation de leur enfant, que ce soit des responsables dans leur travail. Et voilà. Mais c'est vrai que c'est pas toujours évident, notamment au niveau politique et au niveau conflit dans le monde.
1: Et en plus, donc vous êtes capitaine d'une caserne de pompiers de cette zone nage. C'est quand même un métier à risque, le métier de pompier. Est-ce que vous n'avez jamais eu peur?
0: Peur, c'est un bien grand mot. Enfin, si, j'ai déjà une fois bien peur, je vous l'expliquerai juste après. En intervention, je vais dire qu'on n'a pas une peur, mais on a toujours cette crainte de dire, ok, est-ce qu'on va vraiment tous rentrer vivants à la fin de notre intervention, sur des interventions un petit peu tendues, bien que ce soit pas le premier élément qui soit dans notre tête, parce que sinon on est animé par une trop grosse crainte et une trop grosse appréhension qui nous sort de notre réflexion opérationnelle, qui est importante à garder pour que justement tout le monde rentre entier. Mais j'ai eu une fois vraiment peur durant mon métier. En 2020, j'ai eu un accident dans un incendie à Suerlé. Et avec un collègue, on a manqué d'y rester tous les deux. Donc cette fois-là, oui, j'ai eu très très peur. J'ai cru que j'allais mourir. Et heureusement, mes collègues sont venus, ont pu venir me chercher dans le bâtiment. Et donc voilà, je suis sorti
1: Indemne,
0: vivant,
1: oui.
0: indemne. Je suis brûlé sur 14% du corps,
1: Ouf.
0: mais voilà, je suis vivant et c'était le principal.
1: Et malgré tout, vous avez quand même envie de continuer, de rester dans ce métier. C'est
0: Oui,
1: quand même fou, non?
0: tout à fait. Ben, c'est vraiment, encore une fois, une des valeurs que je vous disais tout à l'heure, le dévouement pour la population, être convaincu que ce qu'on fait est bien, est important. Et voilà, et moi je suis animé par cette passion en fait. Et j'avais plutôt, quand j'ai été hospitalisé, la crainte de ne pas savoir recommencer mon métier par mes brûlures. Et puis quand la chirurgienne m'a expliqué, ben non, on a déjà eu d'autres pompiers brûlés, ils ont pu recommencer leur travail. Et là, gros soulagement. Et voilà, j'étais plutôt inquiet dans l'autre sens, de ne pas savoir recommencer mon métier. Alors ce qui m'a fortement aidé, ben, c'est le soutien de mes collègues. Encore une fois, l'esprit d'équipe. Et aussi, voilà, la compréhension de ce qui m'était arrivé. Parce que, voilà, un incendie, c'est toujours. C'est vraiment un phénomène scientifique qu'il faut comprendre. Et parfois, ce qui est très dur à accepter, c'est qu'on ne comprend pas le phénomène thermique ou scientifique qui a pu se produire. Et ici, on a eu des explications relativement importantes et j'ai même pu me pencher moi-même sur cette explication et sur ce retour d'expérience. Et donc ça a été très enrichissant et je m'en suis sorti vraiment grandi au final de cette expérience malheureuse.
1: Et ça ne laisse pas des traces psychologiques, je veux dire, ça n'a pas laissé un traumatisme chez vous.
0: Alors chez moi, non, je ne pense pas, en tout cas, parce que c'est bien connu aussi dans le psychologie que ça peut ressortir des années, des décennies plus tard. Mais chez moi, non. Par contre, chez mon collègue, il l'a vécu de manière beaucoup plus importante. C'était un collègue avec beaucoup plus d'ancienneté, qui s'est senti, allez, je vais dire, investi et responsable de moi par son ancienneté. Hein. Dans le monde des pompiers, on a un peu. On fonctionne un peu avec cette ancienneté de ben, je veille sur toi, etc. Et il s'est senti un peu, je vais pas dire coupable, parce qu'au final, il n'y avait absolument pas de sentiment de culpabilité à avoir, mais il y a bien sûr dans des accidents comme ça qui surviennent ben, des jeux de culpabilité, que ce soit lui, mon collègue direct qui était avec moi et qui a pourtant subi l'accident tout autant que moi, mais aussi le responsable de l'intervention qui a senti beaucoup de culpabilité, qui s'est senti responsable de ce qui s'était passé. D'autres collègues aussi qui se sont dit bah, on aurait peut-être pu faire autre chose, ils auraient pu se passer peut-être autrement. Et voilà, au final, tout le monde se sent coupable alors qu'il n'y a pas vraiment de culpabilité à avoir.
2: Si vous avez cette foi en l'humanité, n'est-ce pas aussi parce que, et c'est pour ça sans doute que dans la société ou dans l'imaginaire des enfants, vous apparaissez comme des héros, vous vivez ce que beaucoup de gens voudraient prendre, c'est-à-dire effectivement une humanité qui se dévoue, où on se dévoue les uns pour les autres, où on prend soin, si je pense aux infirmiers, infirmières, les uns des autres, etc. Or, on est dans une société qui est terriblement dure, qui est tellement cruelle parfois. Et donc de se dire qu'il existe, alors c'est plus que des poches, hein, mais il y a des coins de société où effectivement ça se vit. Donc c'est pas un fantasme. Et si on le vit, bah, effectivement, on peut espérer que ça se généralise un peu plus.
0: Tout à fait, ouais.

0: Vous parlez parfois à des jeunes, à des enfants, à des adolescents de votre métier, de ce que vous faites?
1: Alors régulièrement, on organise la place aux enfants dans beaucoup de communes. Donc c'est les enfants qui découvrent des métiers.
0: Ah
1: Donc
0: oui.
1: régulièrement, les enfants viennent le découvrir. À Aiguezé notamment, en collaboration avec la ville, souvent les enfants viennent faire des stages. Il y a un stage d'été pour les enfants pendant une semaine à la caserne. Et donc là, on voit leurs petits yeux qui s'émerveillent. Et donc c'est vraiment très chouette, et c'est vraiment des moments d'échange avec ces enfants. Et aussi, bien sûr, pendant les journées portes ouvertes qui sont en général dédiées aussi aux enfants pour leur faire découvrir le métier.
0: L'école de vie.
1: Tout à fait.
0: Hein.
1: Tout à fait.
0: On va passer à votre troisième choix musical. Alors ici, on passe du côté de Orelsan. La quête. Alors, expliquez-nous votre choix.
1: Simplement parce que c'est une chanson que j'aime beaucoup. J'aime beaucoup l'artiste aussi. Et voilà, de belles paroles.
0: Un coup de cœur.
1: Voilà.
0: Nous écoutons Orelsan, La quête.

0: Roxane Laquette, choix musical de Maxime Lurca. Notre invité de ce jour, qui nous parle de son métier de capitaine des pompiers, dont on voit que c'est un métier qui est profondément humain aussi. Ce sont des réparateurs. C'est effectivement, il y a un côté sauveteur de ce qui nous accable et de ce qui nous menace. Nous passons avec vous, Maxime Lurca, à la dernière étape de cet entretien.
1: Du côté de chez Proust.
0: Alors, trois questions pour nous permettre, nous, ici en studio, auditrices, auditeurs, d'un peu mieux vous connaître, des aspects de votre personnalité. Parler plusieurs fois au cours de cette émission d'héroïsme, parce qu'effectivement, les pompiers, comme les soignants, sont considérés quand même comme des héros dans notre société. Je pense que c'est un bon droit, parce qu'ils incarnent quand même le meilleur de ce que des humains peuvent faire. Est-ce que vous avez alors des héros dans la fiction ? Dans la BD, dans des romans, dans des histoires racontées ?
2: Alors là...
0: Quand vous étiez gamin ou jeune cadet.
2: Je réfléchis. Des héros. Pas spécialement un en particulier. Maintenant, tous les héros, Batman, Spider-Man, voilà ce genre. Je suis né dans ce genre de période. Dévoué pour le bien, des héros dévoués pour le bien, voilà. Mais je n'ai pas de héros en particulier.
0: Non, c'est ça. Mais enfin, tous les héros qui se dévouaient, c'est ça.
2: C'est ça, voilà.
0: Qui sauvaient le monde, quoi.
2: Quelque part.
0: Voilà, alors c'est un peu de mentir hollywoodienne, mais ça forge quand même un imaginaire. Hein.
2: Tout à fait.
0: Il peut y avoir des enfants qui sont, ou des gamins qui sont passionnés par les tueurs, quoi. Bon, c'est pas tout à fait la même chose.
2: Tout à fait.
0: Deuxième question. Dans la vie, qu'est-ce que vous détestez le plus ?
2: Deux choses, le manque de respect et l'injustice.
0: L'injustice. Vous la côtoyez parfois dans votre métier ? Vous les côtoyez ?
2: Oui.
0: Oui, le manque de respect, je pense, on a bien entendu. Hein. Vous
2: voilà.
0: N'êtes pas accueilli toujours comme,
2: voilà, tout à fait.
0: Comme vous le mériteriez.
2: Voilà. Oui, l'injustice, malheureusement, on peut la côtoyer aussi. Maintenant, voilà, c'est de manière plus générale aussi que plutôt issue du métier de pompier. Oui. Mais voilà, c'est un des fléaux et c'est... voilà, je prends ma casquette ici de responsable d'une équipe, etc. Ben, l'injustice peut avoir des répercussions parfois beaucoup plus importantes qu'on ne l'imagine sur la carrière d'un pompier, sur la motivation d'un pompier. Donc, s'il est soumis à une injustice quelconque, j'ai pas spécialement d'exemple là en tête, mais ça peut... Voilà, c'est très difficile en tant que responsable d'une équipe de faire respecter des règles et des procédures ou d'essayer d'inculquer des valeurs à une équipe quand une personne qui ne les respecte pas n'est jamais punie ou voilà. Et donc l'injustice a un impact très important.
0: Elle a toujours un impact qui peut être vraiment très très lourd, parfois moins lourd, mais en tout cas c'est toujours une blessure, oui. Et enfin, quel est votre rêve de bonheur ? Vous êtes encore bien jeune. Quel est votre rêve de bonheur pour la vie ? Pour votre vie future ? À vous.
2: Alors, mon rêve de bonheur, fonder une famille heureuse. Et inculquer les bonnes valeurs aux plus de personnes que je peux.
0: Voilà. En tout cas, si un jour vous avez des enfants, il n'y a aucun doute qu'ils seront inculqués. Enfin, je dirais, c'est même pas, vous serez un exemple. On va dire plus tard, vous n'aurez même pas à leur inculquer, à leur apprendre des choses. Il suffira qu'ils vous regardent vivre. Et
2: merci.
0: Vous le ferez au maximum. Merci.

0: intérieur ce métier, mais aussi alors ce qu'est une passion, mais une passion au long cours, pas un engouement comme ça d'adolescent, il dit ah ouais, tiens, je serais bien un héros, bon non, mais au long cours avec tout ce que ça suppose de valeur, de courage, d'empathie, de fraternité, enfin tout ce que vous avez exprimé. Merci beaucoup d'être venu témoigner de tout ça, c'est très très précieux. Et là, je suis sûre que vraiment ce bon souffle que vous avez, on vous souhaite qu'il vous accompagne encore très très très longtemps.
1: Merci beaucoup.
0: Parce que oui, il est contagieux. Merci beaucoup, Maxime Lurca. Merci à Adrien,
2: Merci Myriam.
0: complice d'émission. Puis merci à Patrick qui va mettre tout ça en musique. Et parlons de musique.

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1: Bonjour et bienvenue, je suis très heureux de vous retrouver ce matin dans une matinale où nous allons évidemment largement vous parler de la santé de Léon XIV. Le nodule retiré au poumon était cancéreux, a annoncé hier le Saint-Siège, qui se veut rassurant. L'opération s'est bien passée. 80 à 98% des patients atteints de ce type d'adénocarcinome pulmonaire, je n'y suis pas arrivé, pourtant je m'étais entraîné, survivent à 5 ans. Il n'en reste pas moins que ce sont les catholiques du monde entier qui sont inquiets pour leur Saint-Père, atteint donc d'un cancer du poumon. En France tout particulièrement, puisque l'émotion était vive lors de la rencontre du pape et du peuple français il y a tout juste 2 semaines. Pendant ce voyage, le pape Léon XIV nous a largement sensibilisés à la fragilité, à la capacité de prendre soin. À Lourdes, il s'est arrêté longuement auprès des malades. Aujourd'hui, c'est lui qui est sur un lit d'hôpital et c'est ce qu'il nous disait il y a 15 jours qui prend ce matin une résonance toute particulière. Alors, ce pape prophétique pour le monde, défenseur de la paix, vit dans sa chair ce qu'il annonce. Ce matin, c'est à nous de prendre soin de lui par notre prière, peut-être inspirée par cette parole de Marthe et Marie, les sœurs de Lazare, qui vont voir Jésus lorsque celui-ci tombe malade. « Seigneur, celui que tu aimes est malade. » C'est la prière toute simple que nous pouvons faire ce matin pour Léon XIV. Et je veux saluer tout particulièrement vous qui nous écoutez ce matin depuis votre lit d'hôpital. Un bonjour tout particulier et bonjour Éléonore Claude.
2: Bonjour Pierre-Hugues Dubois, bonjour à tous.
1: Mobilisation lycéenne, 480 000 manifestants selon les syndicats, 161 500 selon le ministère de l'Intérieur.
2: Demain, les ministres recevront enfin les organisations syndicales. 503 voix contre 0, l'Assemblée adopte à l'unanimité la loi intégrale contre les violences sexuelles. Et puis à Aubagne, après la fusillade du collège Lacanal, le parquet national antiterroriste reprend l'enquête.
1: Le nodule au poumon du pape Léon XIV était donc cancéreux.
2: Mais son opération s'est bien passée. Le Saint-Père sera donc en convalescence pour 1 semaine au moins. Enfin, sur le plan international, l'adhésion de l'Ukraine franchit un cap avec l'ouverture de nouvelles négociations.
1: 4e semaine de mobilisation lycéenne, hier, l'acte 5 a réuni 480 000 manifestants selon l'intersyndicale étudiante et lycéenne.
2: Les chiffres sont un peu différents du côté du ministère de l'Intérieur, 161 500 comptés. À Saint-Denis, Greta Thunberg était venue soutenir les élèves du lycée Paul-Éluard. À Lyon, le cortège a été interrompu à cause d'une centaine d'individus violents. Écoutez à ce propos Michel Valadier, directeur de la Fondation pour l'école et ancien chef d'établissement, au micro de Pauline de Torsiac.
3: Ce ministère continue de fonctionner depuis la tête. Ça ne peut pas marcher. Quand il y a un problème dans des lycées et qu'il est nécessaire d'écouter les uns et les autres, la décision de créer des temps de dialogue ne doit pas partir du bureau du Premier ministre. Il y a une paralysie qui fait que les problèmes qui existent sur le terrain sont réglés par des personnes qui imaginent le faire uniquement par le haut. Et la deuxième réalité, c'est que l'acteur principal de terrain est le chef d'établissement, c'est le proviseur. Or, aujourd'hui, le proviseur n'a pas les pouvoirs pour régler ce genre de problème.
2: Michel Valadier, le directeur de la Fondation pour l'école, ancien chef d'établissement au micro de Pauline de Torsiac. Et puis alors que les vacances approchent, l'Union syndicale lycéenne appelle d'ailleurs à rejoindre les Gilets jaunes samedi prochain. Les organisations seront reçues demain par les ministres de l'Éducation nationale et de l'Enseignement supérieur.
1: En parallèle, un policier a été mis en examen hier pour violences aggravées après qu'un lycéen a été éborgné.
2: La victime présumée est un lycéen de 16 ans, Maël, éborgné le 30 septembre à Tours, placé sous contrôle judiciaire. Le policier concerné est désormais interdit de porter un

0: un LBD. La procureure rapporte que deux tirs de LBD ont eu lieu à une minute d'intervalle, le premier coïncidant avec la blessure. Le ministre de l'Intérieur, Laurent Nunez, fait d'ailleurs état de 36 enquêtes de l'IGPN depuis le début du mouvement.
1: Acte 5 de la mobilisation, baroud d'honneur ou second souffle, réponse à suivre dans l'édito politique de Christophe Barbier. La proposition de loi intégrale contre les violences sexuelles adoptée à l'unanimité, 503 voix contre 0.
0: Le texte permet désormais la création de juridictions spécialisées d'une infraction d'inceste et il sanctionne les violences obstétricales et gynécologiques. Une victoire qui permet de dépasser les clivages politiques selon Erwan Baladan, député MoDem et rapporteur de cette proposition sur France Info.
2: C'est un texte transpartisan porté par une coalition, porté par des associations qui, depuis de longues années, dénoncent. Et là, on fait ce travail de proposition qui a été repris depuis deux ans par un certain nombre de députés autour de Céline Thébault-Martinez qui a pris le lead de cette aventure. Et c'est un beau texte, c'est émouvant parce que ça va apporter plein de réponses pour notre société. Et puis surtout, c'est un texte qui réconcilie en tout cas avec la politique. C'est-à-dire que parfois, on est capable de travailler ensemble pour l'intérêt de causes qui nous dépassent.
0: Erwan Baladan, le député MoDem, est rapporteur de cette proposition. Les associations de la coalition féministe saluent de leur côté une immense victoire d'étape, mais dénoncent le rejet de l'interdiction de prononcer une OQTF contre une femme sans papier victime de violences sexuelles.
1: Dans le reste de l'actualité, on vous en parlait, c'est cette annonce. Le nodule du poumon du pape Léon XIV était cancéreux.
0: Hier, le Saint-Père se faisait opérer à Rome. Une intervention d'environ 1h30 sans aucune complication. Toutefois, des examens complémentaires sont en cours pour détecter une éventuelle propagation de ces cellules cancéreuses. Mais désormais, le pape doit rester hospitalisé une semaine, ce qui pourrait d'ailleurs compromettre son voyage prévu du 6 au 17 novembre en Amérique du Sud.
1: Merci beaucoup. Éléonore Claude pour les informations. On vous retrouve dans 25 minutes pour le journal de 7h.
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1: Il est 6h36 à suivre la loi contre les violences sexuelles et sexistes adoptée à l'unanimité hier. Mais son article 30 fait débat, un entretien individuel pour chaque enfant dès la maternelle sans les parents. Pascal Morinière nous dit pourquoi cet article l'inquiète. Ce sera dans 10 minutes après l'édito politique, puisque comme chaque matin, nous retrouvons Christophe Barbier au micro de Simon Tatro.
4: Bonjour Christophe Barbier.
5: Bonjour Simon, bonjour à tous.
4: Et d'abord une réaction à ce qu'a déclaré Maëlle de Calan ce mardi.
5: Je trouve que toute cette interview illustre bien la difficulté, le paradoxe d'Édouard Philippe en ce moment. Oui, il est le mieux placé des candidats du Bloc central, notamment pour devancer Jean-Luc Mélenchon au premier tour. Mais non, il n'a pas fait le trou. Ce n'est pas incontestable, ce n'est pas définitif. Oui, il est assez central dans cet espace entre ceux qui sont plutôt de droite libérale et ceux qui ont une sensibilité plus sociale. Mais non, il n'arrive pas à pousser les murs et à avoir le ralliement concret d'un gaulliste social comme Xavier Bertrand, peut-être d'une gauche social-démocrate comme celle de Glucksmann ou plus vers sa droite, un David Lisnard. Il n'est pas incompatible avec beaucoup de gens, mais il n'est pas encore l'homme qui rallie tous ces gens pour faire une sorte de nouvelle union qui dépasse les clivages. C'est vraiment le problème d'Édouard Philippe en cet automne.
4: Christophe, à quoi ressemble cet acte 5 de la mobilisation lycéenne ?
5: À l'heure où nous parlons, je serais presque tenté de vous dire un baroud d'honneur. Les manifestations sont réussies, elles ne sont pas négligeables, elles ne sont pas non plus un tsunami de colère et de protestation. Elles se passent pour l'instant plutôt bien, c'est tant mieux, même si certains blocages ont montré leur dureté. Néanmoins, il y a de moins en moins de lycées bloqués, il y a de moins en moins de clarté, de percussion dans les images que renvoie le mouvement. Est-ce que l'on n'est pas à un moment où le mouvement lycéen à l'approche des vacances de la Toussaint serait prêt à tirer sa révérence ? Alors, n'injurions pas l'avenir, un mouvement ça peut repartir comme des braises mal éteintes redonnent un incendie. Mais là aujourd'hui, ce n'est pas la déferlante qu'espéraient les organisateurs.
4: Donc le second souffle du mouvement n'est pas vraiment au rendez-vous ?
5: Non, le second souffle du mouvement n'est pas au rendez-vous. On ne le voit pas par l'arrivée de nouvelles forces combattantes, c'est-à-dire ce qu'on appelle la convergence des luttes. Il y a des représentants, il y a des soutiens, mais il n'y a pas d'addition de masse populaire autour des lycéens. Non, il n'y a pas de second souffle au sens où le gouvernement n'a rien cédé, il n'y a pas de nouveau mot d'ordre, on entend toujours parler de Parcoursup, des emplois du temps à trous, des bâtiments, etc. Alors le second souffle, on a eu la présence de Greta Thunberg sur une manifestation ce matin à Saint-Denis. Ça montre bien d'ailleurs, par l'évolution de ce personnage, que tout est mêlé. La peur de l'apocalypse climatique, elle incarne cela. La manifestation pro-palestinienne, on voit beaucoup de kéfiers dans cette manifestation. Et Greta Thunberg, elle a fait partie des flottilles vers Gaza. Et puis, une angoisse généralisée d'une génération face à un monde compliqué. Alors s'assit sur un monde en ruine une jeunesse soucieuse. C'est Musset qui disait ça en 1836. Ça reste valable. Pendant ce temps-là, eh bien, l'image du mouvement s'est un peu dégradée. On a vu des sites occupés, ben, livrer des saccages et lâcher des bâtiments complètement ravagés par ceux qui les occupaient. On a vu les anti-blocages avoir leur part du débat public. Le syndicat Uni a été sur les plateaux dire « nous sommes contre ces blocages ». Donc je trouve que le second souffle n'est pas au rendez-vous. Ce n'est pas un mouvement qui s'arrête, qui s'éteint, ce n'est pas un mouvement qui repart.
4: Et le gouvernement, il peut encore calmer les manifestants ?
5: Oui, il peut les calmer, mais il ne s'agit pas de les calmer. Il s'agit de les satisfaire sur leurs revendications légitimes. Ce n'est pas normal que les bâtiments soient dégradés dans de nombreux lycées. Il faut parler avec les régions pour qu'elles fassent le nécessaire. Ce n'est pas normal que le jeu des options, ce qui est plutôt bien, les lycéens aiment bien, faire à la carte leur parcours de la seconde à la terminale, ça crée des emplois du temps à trous. On ne peut sans doute pas tout lisser pour tout le monde, mais il faut quand même penser à cela. D'ailleurs, il faudrait repenser globalement les horaires de travail dans une journée de lycéen. Et ce n'est pas normal que Parcoursup, qui est un progrès par rapport à la situation précédente, qui était sauvage, désorganisée, avec des tirages au sort du piston, ce n'est pas normal que Parcoursup garde des pans d'opacité qui créent du trouble et de l'inquiétude chez les lycéens. Donc le gouvernement peut satisfaire les lycéens, ou en tout cas engager des chantiers. Rendez-vous a été donné fin octobre pour le gouvernement, par le Premier ministre, avec des chantiers. On verra à ce moment-là si le gouvernement est à la hauteur et s'il n'a pas simplement joué la montre pour le pourrissement du mouvement.
4: Christophe, le drame du collège Lacanal à Aubagne, peut-il influencer la suite des événements ?
5: Alors tout de suite, tout le monde a bien dit que ça n'avait rien à voir. Et ça c'est très bien, dans tous les partis politiques, les gens ont été responsables en expliquant que ce n'est pas le mouvement lycéen qui avait armé psychologiquement le tireur. Néanmoins, on s'aperçoit de deux choses. D'abord que les lycées, les collèges sont des passoires, on y rentre avec une guitare et dans l'étui à guitare, en fait, il y a un fusil. Comment faire pour sécuriser nos établissements scolaires ? On ne transformera pas ça en Airbus avec des portiques de détection et des fouilles de sacs. Il faut que les parents prennent cela en main pour surveiller leurs adolescents quand ils les sentent sur la mauvaise pente et prévenir l'école. Je sens que mon fils est dans le malaise, soit parce qu'il est harcelé, soit parce qu'il pourrait devenir dangereux. Il faut vraiment que les parents prennent ce chantier de la sécurité à bras-le-corps. Le lycée, les communes, les départements ne pourront pas le faire à leur place. Et puis ensuite, on va voir les motivations du tireur. Le parquet antiterroriste s'est saisi de cette affaire. Et faisait-il partie d'un mouvement glorifiant les tueries de masse ? Attention, là nous avons l'une des nouvelles illustrations funestes de l'influence des réseaux sociaux, pour dire vite, sur les esprits fragiles. Là encore, les parents doivent se ressaisir.
4: Pendant ce temps, le budget arrive dans l'hémicycle. Dans quel état d'esprit sont les parlementaires ?
5: Désastreux. Désastreux. Vous avez des parlementaires qui sont pessimistes. Ils se disent « on va travailler pour rien, ça va servir à rien et on aura encore abîmé l'image du Parlement ». Vous avez des parlementaires qui ne pensent qu'à la campagne électorale. Donc on promet tout, on fait des cadeaux, le déficit de l'État en 2027 et la réputation financière de la France, on n'en a rien à faire. Et puis vous avez des parlementaires qui sont là pour un jeu politique où peu importe ce que vous obtenez, il s'agit de faire perdre les uns ou les autres. Donc l'état d'esprit est très mauvais. On l'a vu en commission des finances où ce qui a été voté n'était pas sérieux. On avait le président Coquerel et les filles à la tête de la commission des finances qui sauvaient les vieux en protégeant les retraités. Et en même temps, les filles dans la rue avec Mélenchon qui disaient « nous protégeons les jeunes, ce n'est pas à eux de payer ». C'était absolument incompatible. La commission n'a pas fait un travail sérieux. L'arrivée au Parlement avec une motion de rejet dès le premier jour déposée par les socialistes montre leur mauvaise volonté. Et peut-être que le gouvernement n'a pas été non plus très habile. C'est une ambiance qui m'inquiète beaucoup.
4: Le gouvernement alerte sur l'état des finances publiques. Peut-il être entendu ?
5: Mais il est entendu par les marchés financiers qui nous attaquent, qui augmentent les taux d'intérêt, qui considèrent la France comme l'homme malade de l'Europe et peut-être demain comme le gibier à chasser en Europe. C'est ça qui est inquiétant. Il n'est pas entendu ce message par les parlementaires. Il est entendu par certains présidentiables, mais qui mettent ce redressement des finances dans leur horizon de président. Alors moi, président, en 5 ans, je ferai tomber le déficit à 3, 2,5. C'est pas du tout moi, chef politique, en homme responsable, je décrète que l'an prochain doit être une année de redressement et on se met d'accord autour d'un budget. La campagne présidentielle a dévoré l'urgence budgétaire de cette année. C'est très inquiétant.
4: Avec quel parti d'opposition le gouvernement peut-il négocier ?
5: L'an dernier, c'était simple. Rappelez-vous la lettre rectificative dès le début des débats. « Stop !» avait dit le cornu. « Je veux bien négocier la suspension de la réforme des retraites si le PS négocie avec moi. » Et laborieusement, ça avait marché. Cette fois-ci, le PS dit « Ah, on n'a pas eu de lettre rectificative, motion de rejet. » Et plus tard, censure. Alors le cornu a dégainé une lettre pour leur dire « Voilà, il y a trois chantiers sur lesquels on pourrait travailler. » Très bien. Mais ça part du mauvais pied. Avec un PS en plus qui a vu la présidentielle lui échapper, c'est Place Publique, c'est pas le PS, qui va peut-être avoir des tentations d'incendiaire. Face à cela, il y a le RN. Le Cornu a envoyé des messages au RN. La contribution française à l'Europe au budget européen pourrait être diminuée. Les allocations pour les étrangers pourraient être durcies. Histoire d'acheter au moins la neutralité de Marine Le Pen. Elle l'a dit elle-même, mieux vaut un mauvais budget que pas de budget du tout. Mais voilà que le RN se durcit. Il y a l'affaire Bardella, il y a le mouvement des lycées. Le RN pourrait redevenir un censeur. Nous n'avons pas d'issue dans une négociation gouvernement-parti.
4: Au final, le budget a-t-il une chance d'être voté? Et s'il ne l'est pas, que se passe-t-il?
5: Je pense qu'il ne sera pas voté et que c'est une chance. Parce que s'il dépasse les délais, on procédera par ordonnance. Les ordonnances, c'est l'application du budget initial, celui qui est présenté aujourd'hui. Il est raide, mais il est nécessaire. Alors, ça sera provisoire. Les ordonnances ne peuvent pas tout faire. Et au mois de mai, il y aura un nouveau président, un nouveau gouvernement. Mais c'est peut-être la moins mauvaise des solutions. Les parlementaires pataugent, les ordonnances arrivent. Mais est-ce que les marchés financiers nous laisseront faire ceci sans nous punir et nous mettre à genoux comme ils l'ont fait avec la Grèce?
4: Christophe, l'invité de Nathanaël de Rinxan ce mercredi sera Yannick Jadot, sénateur de Paris. Quelles questions souhaiteriez-vous lui poser?
5: Yannick Jadot, n'assistons-nous pas, n'allons-nous pas assister dans les prochains jours à l'explosion définitive des écologistes? Une partie part avec vous derrière Raphaël Glucksmann. Sandrine Rousseau va mener une offensive pour un ralliement à Jean-Luc Mélenchon. Et Marine Tondelier essaye de faire vivre sa candidature pro-écolo. Est-ce que vous ne pensez pas que c'est la fin de l'écologie politique qui est devant nous?
1: Eh bien, on posera la question à Yannick Jadot, puisque c'est lui qui sera l'invité politique de Nathanaël de Rinxan. Ce sera à 7h38. Mais d'abord, nous retrouvons Pascal Morinière des AFC.
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1: Et bonjour Pascal Morinière.
6: Bonjour Pierre-Hugues, bonjour à tous.
1: La loi contre les violences sexuelles et sexistes faites aux hommes et aux enfants a été votée hier, mais son article 30, Pascal, vous fait réagir.
6: Oui, ces violences étaient largement passées sous silence dans l'indifférence générale jusqu'à MeToo et la Civise. Et avec ce nouveau texte qui renforce le volet répressif envers les auteurs et l'accompagnement des femmes et des enfants victimes, nous pouvons espérer une amélioration de la situation. Mais oui, l'article 30 pose des questions. Il stipule que les enfants, dès l'âge de la maternelle, auront un entretien individuel, je cite, « afin d'évaluer leur bien-être, de prévenir et de dépister toute forme de violence ». Autrement dit, tous les enfants seront interrogés sur ce qui se passe dans leur environnement, en dehors de la présence de leurs parents.
1: Et Pascal Morinière, quelles seraient les questions posées par cet article ?
6: Eh bien, Pierre-Hugues, imaginez un enfant de CP grondé le matin même de l'entretien par ses parents et qu'il va accuser d'être méchant. Quelle formation pour recueillir de manière fiable la parole des enfants? Le ministre affirme que 15 000 personnes supplémentaires seraient nécessaires. Mais avec quel budget? Quels critères de bien-être? Est-ce à l'État de les définir? Quelle place pour les parents, seuls détenteurs de l'autorité parentale? Quelles suites éducatives, sociales, voire judiciaires seront données à ces entretiens? L'État incapable de bien protéger les enfants qui lui sont confiés au sein de l'ASE est-il légitime pour mener ces actions? La protection de l'enfance est-elle dans la mission de l'école, alors que celle qui lui est dévolue, l'instruction, est de moins en moins efficiente?
1: Au fond, vous posez, Pascal, aussi la question de l'autorité parentale.
6: Oui, si une telle surveillance se met en place au sein de l'école, comment continuer à tisser un lien de confiance avec les enseignants? Et que se passera-t-il si ce dispositif se montre malheureusement insuffisant? La tentation sera de le renforcer, et jusqu'où? Ce sont des questions graves parce que l'autorité parentale est définie comme appartenant aux parents jusqu'à la majorité. La défaillance de certains ne peut pas remettre en cause la bientraitance affectueuse de la grande majorité des familles.
1: Alors que faut-il faire?
6: Eh bien, Pierre-Hugues, ce dispositif est pensé sous le seul angle palliatif de la répression et du traitement. L'angle préventif pourrait être développé par le renforcement des compétences des parents, premiers et principaux éducateurs, par la prévention des séparations des couples, par le soutien et la valorisation des familles et la diffusion de pratiques de bientraitance. Les familles sont loin d'être parfaites, mais les parents sont plus démunis que démissionnaires. Aidons-les.
1: Merci beaucoup, Pascal Morinière. Je rappelle que vous êtes la présidente des AFC, les associations familiales catholiques. À suivre la prière du matin, vous savez, c'est la spécificité de RCF Notre-Dame. Chaque jour, on vous propose de prendre le temps de confier la journée qui vient à Dieu. Vous ne trouvez ça nulle part ailleurs, évidemment. C'est ici, vous êtes au bon endroit. Mais d'abord, le saint du jour avec vous, Ombline Ponsignon. Bonjour Ombline.
0: Bonjour Pierre-Hugues.
1: En ce 14 octobre, le calendrier civil fête les Justes, dont la fête liturgique est le 2 septembre, mais on fête aussi les Calixtes.
0: Oui, Calixte, c'est un prénom d'origine grecque qui vient de Callistos, ce qui veut dire « le plus beau ». Et c'est un esclave affranchi qui devient le 16e pape de l'histoire. On le surnomme le pape de la bonté car il pardonne facilement les pécheurs. Et peut-être avez-vous remarqué, Pierre, ou avez-vous entendu parler des catacombes de Saint Calixte sur la voie Appienne à Rome. C'est le premier cimetière chrétien et il est fondé par le pape Saint Calixte au 3e siècle.
1: Quant à Saint Just, prononcé Saint Ju par les Lyonnais, c'est le 13e évêque de Lyon au 4e siècle.
0: Oui, son nom latin, Justus, signifie juste ou droit. Il naît dans le Vivarais d'un père gouverneur de province. Et c'est l'archevêque de Vienne, en Isère, qui le forme et l'ordonne diacre. Vers 350, il est appelé à devenir évêque de Lyon. Il participe à deux conciles, celui de Valence dans la Drôme en 374 et celui d'Aquilée en Italie en 381. Et là-bas, il retrouve son ami, évêque de Milan, le fameux Saint Ambroise.
1: Mais quelques temps après son retour, un événement tragique l'atteint profondément. Merci beaucoup, Ombline Ponsignon, pour le saint du jour. À suivre la prière du matin. Et puis dans 10 minutes, vous avez rendez-vous avec Éléonore Claude pour les informations. Il est 6h50, encore une fois dans le passage que nous allons écouter. Jésus dénonce ceux qui appliquent une vision trop rigoriste de la foi sans en comprendre ni le sens ni le fondement. Vous qui nous écoutez dans votre cuisine, dans votre voiture ou dans les transports en commun, arrêtez-vous un instant, prêtez l'oreille à ce que Jésus veut vous dire. Les versets 42 à 46 du 11e chapitre de Saint-Luc, en cette semaine missionnaire mondiale, ils sont commentés par le père Richard Ngoli des œuvres pontificales missionnaires.
7: En ce temps-là, Jésus disait « Quel malheur pour vous, pharisiens, parce que vous payez la dîme sur toutes les plantes du jardin, comme la menthe et la rue, et vous passez à côté du jugement et de l'amour de Dieu. » Ceci, il fallait l'observer sans abandonner cela. Quel malheur pour vous, pharisiens, parce que vous aimez le premier siège dans les synagogues et les salutations sur les places publiques. Quel malheur pour vous, parce que vous êtes comme ces tombeaux qu'on ne voit pas et sur lesquels on marche sans le savoir. Alors, un docteur de la loi prit la parole et lui dit « Maître, en parlant ainsi, c'est nous aussi que tu insultes. » Jésus reprit « Vous aussi, les docteurs de la loi, malheureux êtes-vous, parce que vous chargez les gens de fardeaux impossibles à porter, et vous-même, vous ne touchez même pas ces fardeaux d'un seul doigt. »
8: Jésus reproche aux pharisiens le fait de mettre plus d'accent sur l'aspect matériel du culte, comme par exemple l'impôt, de dîme, même sur les petits ingrédients de la cuisine, comme la menthe, le fenouil, le cumin, etc. Mais de négliger l'aspect spirituel qui était plus important, comme la justice de Dieu, la piété, la loyauté. En effet, Jésus n'exclut pas de donner l'aumône, mais il voudrait que la fidélité aux observances cultuelles soit le reflet d'une fidèle observance de l'amour des autres. Il faut conjuguer le culte et le témoignage de vie. La purification extérieure vaut la peine, mais elle a moins d'importance que la pureté intérieure. Ce n'est pas ce qui entre dans la bouche qui rend l'homme impur, mais ce qui sort de son cœur. Matthieu, chapitre 15, verset 11.
7: Notre Père, qui es aux cieux, que ton nom soit sanctifié, que ton règne vienne, que ta volonté soit faite sur la terre comme au ciel. Donne-nous aujourd'hui notre pain de ce jour. Pardonne-nous nos offenses, comme nous pardonnons aussi à ceux qui nous ont offensés. Et ne nous laisse pas entrer en tentation, mais délivre-nous du mal. Car c'est à toi qu'appartiennent le règne, la puissance et la gloire pour les siècles des siècles. Amen.

0: Vous écoutiez la prière du matin et c'est le père Richard Ngueli des œuvres pontificales missionnaires qui a porté son éclairage sur l'évangile du jour, l'Angélus.
1: L'ange du Seigneur apporta l'annonce à Marie.
2: Et elle conçut du Saint-Esprit. Je vous salue Marie, pleine de grâce. Le Seigneur est avec vous. Vous êtes bénie entre toutes les femmes, et Jésus, le fruit de vos entrailles, est béni. Sainte Marie, Mère de Dieu, priez pour nous pauvres pécheurs, maintenant et à l'heure de notre mort.
1: Voici la servante du Seigneur.
2: Qu'il me soit fait selon votre parole. Je vous salue Marie, pleine de grâce. Le Seigneur est avec vous. Vous êtes bénie entre toutes les femmes, et Jésus, le fruit de vos entrailles, est béni. Sainte Marie, Mère de Dieu, priez pour nous pauvres pécheurs, maintenant et à l'heure de notre mort.
1: Et le Verbe s'est fait chair.
2: Et il a habité parmi nous. Je vous salue Marie, pleine de grâce. Le Seigneur est avec vous. Vous êtes bénie entre toutes les femmes, et Jésus, le fruit de vos entrailles, est béni. Sainte Marie, Mère de Dieu, priez pour nous pauvres pécheurs, maintenant et à l'heure de notre mort.
1: Priez pour nous, Sainte Marie, Mère de Dieu.
2: Afin que nous soyons rendus dignes des promesses du Christ.
1: Daignez, Seigneur, répandre votre grâce dans nos âmes, afin qu'ayant connu par la voix de l'ange l'incarnation de votre Fils Jésus-Christ, nous puissions parvenir par sa passion et par sa croix à la gloire de sa résurrection, par le même Jésus-Christ, votre Fils, notre Seigneur. Amen.
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0: Nous sommes aujourd'hui le mercredi 14 octobre. Nous fêtons Saint Calixte et Saint Jus. Très bon réveil et très bon début de journée. 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Il est précisément 7h et les chiffres de la mobilisation lycéenne s'opposent, Éléonore Claude.
10: 480 000 manifestants selon les syndicats, 161 500 selon le ministère de l'Intérieur. Les organisations seront reçues demain par les ministres. Unanimité à l'Assemblée par 500 voix pour et aucune contre. La loi intégrale contre les violences sexuelles vient d'être adoptée. À Aubagne, après la fusillade du collège La Canale, c'est désormais le parquet national antiterroriste qui reprend l'enquête. Et puis le nodule au poumon du pape Léon XIV était cancéreux. L'opération s'est bien passée, mais le Saint-Père restera en convalescence pendant au moins une semaine. Enfin, l'escalade se poursuit dans le Golfe après que Sanaa a été bombardée par la coalition saoudienne. Les houthistes ripostent.
0: Personne n'est si riche qu'il n'ait rien à recevoir. Dans 10 minutes, le point de vue de Laurent Landette. Il revient sur ces mots de Léon XIV lors de son passage en France. Ce sera juste après la suite de l'information. Plus près de chez vous, je salue les journalistes qui vous informent. quatrième semaine de mobilisation lycéenne, Éléonore.
10: Hier, pour l'acte 5 des mobilisations, les syndicats étudiants et lycéens revendiquaient 480 000 manifestants, 161 500 côté ministère de l'Intérieur. Greta Thunberg était également sur place. Elle a soutenu les élèves à Saint-Denis, à Lyon. Une centaine d'individus violents ont interrompu le cortège de manifestations et les organisations seront toutefois reçues demain par les ministres. Côté répression, un policier a été mis en examen à Tours pour violences aggravées après l'éborgnement présumé de Maël, 16 ans. Deux tirs de LBD à une minute d'intervalle sont dans le viseur, selon la procureure. Le ministre de l'Intérieur, Laurent Nunez, fait d'ailleurs état de 36 enquêtes de l'IGPN ouvertes depuis le début du mouvement. Il dénonce des agitateurs. Écoutez-le.
11: Un peu partout, et notamment dans les grandes villes, je pense à Lyon, Toulouse, Strasbourg, Bordeaux, un peu partout, on a eu la mouvance d'ultra-gauche qui, au moment de la dispersion le plus souvent, a créé des incidents très graves sur ces cortèges, en provoquant les forces de sécurité intérieure, en se livrant à des tentatives de pillage, et donc il a fallu, partout sur le territoire national, intervenir.
10: Le ministre de l'Intérieur, Laurent Nunez, sur CNews.
0: Le nodule du poumon du pape Léon XIV était cancéreux.
10: Hier, le Saint-Père s'est fait opérer à Rome. Une intervention qui a duré environ 90 minutes sans aucune complication. La tumeur ayant été repérée à un stade très précoce, selon les médecins. Des examens complémentaires sont donc en cours pour détecter une éventuelle propagation des cellules cancéreuses. Et désormais, le pape doit rester hospitalisé une semaine, ce qui pourrait d'ailleurs compromettre son voyage prévu du 6 au 17 octobre. En novembre, en Amérique du Sud.
0: Volodymyr Zelensky à Downing Street.
10: Objectif, obtenir une accélération de la livraison de missiles de défense aérienne et appeler les partenaires de l'Ukraine à durcir les sanctions contre la Russie. Hier soir, sur le terrain, c'est une centrale thermique de Kiev qui a été touchée par un missile balistique russe, faisant 2 morts et 20 de blessés. Le président ukrainien dénonce une absence d'alerte préalable de ses partenaires. Il propose d'ailleurs de nouvelles rencontres aux émissaires américains Steve Witkoff et Jared Kushner, ainsi qu'un soutien au cessez-le-feu énergétique.
0: Escalade au Yémen. La coalition dirigée par l'Arabie Saoudite a bombardé Sanaa hier soir.
10: Ce sont surtout les installations pétrolières de Sanaa qui ont été visées. Les houthistes ont donc riposté. Riyad dit avoir intercepté des missiles et des drones au cours de la soirée. 4 personnes ont été blessées par des débris hier soir dans la capitale. Un site administratif d'Aramco a également été touché à Daran, sans faire de victimes toutefois. Donald Trump, le président américain, accuse les houthistes, probablement à l'instigation de l'Iran, de vouloir faire monter les prix du pétrole avant les élections américaines.
0: Et côté météo, Léonore.
10: Et oui, on termine avec cette météo. Ce mercredi, le temps sera plutôt sec sur l'île de France. Le risque de pluie est assez faible aujourd'hui. Ce matin, il fait frais, entre 8 et 9 degrés. Mais l'après-midi, le mercure va grimper jusqu'à 20 degrés attendus partout dans la région. Demain, le temps se réchauffera encore. Il faudra s'attendre à des températures qui pourront atteindre les 23 degrés.
0: Il est 7h04 et l'actualité se poursuit dans votre diocèse d'Île-de-France. Ce qui est légal n'est pas nécessairement moral.
10: Ce sont sur ces paroles de Léon XIV à Lourdes que vont réfléchir les soignants de Pontoise. Saint-Luc, fêté le 18 octobre, est en effet le saint patron des médecins et des professionnels de santé. C'est à cette occasion que le diocèse de Pontoise les invite donc à une rencontre aujourd'hui, ce mercredi 14 octobre, au programme une messe suivie d'un temps de prière et d'échange. Le rendez-vous est fixé à 20h à Taverny.
12: Paul de Lastic, la déléguée épiscopale à la pastorale de la santé et du handicap pour le diocèse, nous explique que toutes les professions médicales et paramédicales sont conviées.
13: Tous les soignants, au sens large du thème, sont invités à cette messe et sont attendus à cette messe. Et du côté rencontre entre des soignants qui ont des rythmes de vie extrêmement soutenus, quel que soit le lieu où ils sont, qu'ils soient en officine en ville ou à l'hôpital, qui doivent conserver quand même un équilibre avec leur vie de famille et qui ont donc très peu de temps pour discuter avec leurs collègues, en particulier en dehors de discussions purement médicales ou d'organisation quand on est dans un hôpital ou etc.
12: Monseigneur Benoît Bertrand, évêque de Pontoise, est lui-même docteur en pharmacie et est à l'initiative de cette rencontre dont les 2 précédentes éditions ont rencontré un vif succès.
13: On a pu constater avec les 2 premières rencontres que d'avoir un lieu de rencontre convivial et informel était primordial. Ils ne quittaient pas les lieux, alors qu'on se disait que c'était, ce serait tard, etc., et qu'ils allaient rentrer chez eux. Non, ils continuaient à passer de groupe en groupe, à discuter entre eux, à faire connaissance, à demander quelles étaient les réalités de leur mission là où ils étaient, de leur profession là où ils étaient, etc. Il y a un vrai besoin, tout simplement, de parler, de s'exprimer, de communiquer avec des gens qui vivent un peu les mêmes choses que nous.
12: Le thème précédent, « Vivre de Dieu pour que le monde s'ouvre à Dieu », a été remplacé par le discours du pape à Lourdes le 27 septembre dernier.
13: Notre évêque, après la venue du pape, a demandé à ce qu'on travaille en fait sur le discours du pape à Lourdes, à l'accueil Notre-Dame à Lourdes. Donc, ce sur quoi on partagera finalement mercredi, ce sera le discours du pape à Lourdes, à l'accueil Notre-Dame. J'ai souligné un certain nombre de choses, mais l'idée, c'était quand même de les laisser accueillir le texte pour ceux qui ne l'auraient pas encore lu.
12: Discours dont nous écoutons un extrait.
14: Au contraire, c'est dans le nom de cette dignité inaliénable de la personne humaine que la tentation de donner la mort sous couvert de fausses compassions doit être fermement rejeté. Il est impossible de considérer comme normal de donner la mort. Ce qui est légal n'est pas nécessairement moral.
12: Les paroles du pape Léon XIV à Lourdes, donc au programme de cette rencontre des soignants du Val d'Oise, ce 14 octobre à 20h à Taverny.
10: Un sujet de Marguerite Demoulin. Il est donc préférable de s'inscrire en amont, mais ce n'est pas obligatoire.
0: Dans le reste de l'actualité, Éléonore Claude, l'Union européenne avance vers une adhésion de l'Ukraine.
10: Hier, de nouveaux chapitres de négociations ont été ouverts avec Kiev. Ils concernent notamment le marché intérieur, la compétitivité et la croissance inclusive, une étape jusque-là bloquée par la Hongrie. Mais elle est devenue possible après l'adoption par l'Ukraine du loi protégeant les droits des minorités nationales. L'avenir de l'Ukraine et de la Moldavie est dans notre Union, a déclaré Ursula von der Leyen. Pour l'instant, rien n'est encore joué. L'adhésion de l'Ukraine exigera une décision unanime de la part des 27.
0: Merci beaucoup. Éléonore Claude avec nous pour les informations. On vous retrouve à 7h30. Personne n'est si riche qu'il n'ait rien à recevoir. Personne n'est si pauvre qu'il n'ait rien à donner. Dans quelques instants, le point de vue de Laurent Landette. 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
16: La voix d'Olivier.
17: Bonsoir Manon.
18: Bonsoir.
17: De quoi voulez-vous me parler ?
18: En fait, j'aurais voulu témoigner de mes combats contre l'anorexie pour donner espoir et dire comment je m'en étais sortie. Ça m'est arrivé dessus comme ça d'un coup. Je ne savais pas comment m'exprimer.
17: Ouais, ça vous enferme.
18: Ouais.
17: Jusqu'au jour où vous allez faire une rencontre.
18: En fait, j'ai toujours eu cette petite lumière au fond de moi qui s'est dit un jour je m'en sortirai. Je l'ai toujours dit même quand j'étais au plus bas.
17: Formidable.
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20: Bonjour à tous, c'est Simon Tatrou. Je vous retrouve à partir de 16h pour vous informer, vous évader, vous divertir en cette fin de journée. Vous retrouverez bien sûr l'édito politique de Christophe Barbier. 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
0: RCF Notre-Dame, il est 7h10. Le Saint-Père soigné d'un cancer du poumon. Il est en convalescence actuellement à l'hôpital Gemelli. Les détails dans 5 minutes avec Pauline de Torsiac. Tous les détails et les dernières informations. On évoquera aussi la mobilisation lycéenne. Vous entendrez la réaction de Michel Valadier, directeur de la Fondation pour l'école et ancien directeur de l'école Saint-Dominique au PEC. Mais d'abord, le point de vue. Samedi prochain, 17 octobre, aura lieu la journée mondiale du refus de la misère. Et le le 15 novembre, dans un mois, l'Église célébrera la 10e journée mondiale des pauvres. Deux rendez-vous qui nous remettent devant une réalité que nous préférions peut-être parfois ne pas voir. Bonjour Laurent Landette.
16: Bonjour Pierre-Hugues.
0: Directeur général du Collège des Bernardins, et vous êtes également membre du dicastère pour les laïcs, la famille et la vie. Laurent, pourquoi les pauvres occupent-ils une place si singulière dans la vie de l'Église ?
16: Parce que dans l'Évangile, un pauvre représente bien plus que quelqu'un à secourir. Il est mystérieusement la figure du Christ souffrant. Au chapitre 25 de saint Matthieu, Jésus parle du jugement dernier. Il évoque celui qui a faim ou soif, l'étranger, le malade, le prisonnier. Chaque fois que vous l'avez fait à l'un de ces plus petits de mes frères, c'est à moi que vous l'avez fait, dit-il. Dans Dilexité, ce texte consacré à l'amour envers les pauvres, Léon XIV écrit que cette réalité nous ramène à l'essentiel même de notre foi. Il va jusqu'à parler des pauvres comme de la chair même du Christ. Dès les premières pages, il revient au livre de l'Exode, lorsque Dieu dit à Moïse « J'ai vu la misère de mon peuple, j'ai entendu son cri ». Puis vint cette parole « Maintenant, va, je t'envoie ». Dieu voit, Dieu entend ce cri, puis il met Moïse en route. Pour nous aussi, l'écoute n'a de sens que si elle conduit à agir.
0: Mais ce cri, aujourd'hui, savons-nous encore l'entendre ?
16: Nous croisons cette personne sur un trottoir et à force de la voir, nous finissons par ne plus la regarder. Des étudiants vivent dans des logements indignes sans que cela soucie grand monde. Dans nos campagnes, comme dans nos villes, des personnes âgées, très seules, comptent chaque dépense. Certains en viennent à réduire leur chauffage ou leur alimentation dans une indifférence quasi générale. Oui, la misère est là, près de nous.
0: Mais alors, Laurent Landette, en tant que chrétien, comment agir ?
16: Si nous ne changeons pas nos cœurs, nous pouvons demeurer dans une sorte de condescendance de celui qui ne fait que donner. Dans le magnifique film « Monsieur Vincent », consacré à la vie de saint Vincent de Paul, on l'entend prononcer ces mots « Ce n'est que pour ton amour seul, que les pauvres te pardonneront le pain que tu leur donnes. » Oui, la générosité peut humilier si elle ne nous engage pas vraiment aux côtés de celui qui souffre. Je me souviens d'un ami qui m'avait dit un jour « Il faut avoir son pauvre ». J'en avais été profondément choqué, oui. Car on peut très vite tomber dans ce piège. Je donne, l'autre reçoit. Et je finis par ne plus voir sa misère qu'à travers le soulagement que mon geste apporte à ma bonne conscience. Ouais. Jacques Brel l'avait saisi avec son ironie féroce dans cette chanson, La Dame Patronesse.
0: Que vous aimez beaucoup, je crois.
16: Que j'aime beaucoup. Il se moquait de ces femmes qui tricotaient des pulls pour les pauvres afin de pouvoir le dimanche à la grand-messe reconnaître ces pauvres à soi. L'Évangile nous demande davantage. Laissez celui que nous aidons entrer dans notre vie jusqu'à ce que son existence compte réellement pour nous.
0: Alors que nous dit Léon XIV de cette rencontre où chacun peut recevoir de l'autre ?
16: Lors de sa venue en France à la maison Bakita, il a prononcé cette phrase bouleversante que vous rappeliez tout à l'heure. Personne n'est si pauvre qu'il n'ait rien à donner et personne n'est si riche qu'il n'ait rien à recevoir. Léon XIV parle d'un échange de dons. Je peux avoir tout ce qu'il me faut et découvrir que l'autre, lui aussi, a quelque chose à me donner. Son expérience, son histoire, peut-être sa foi, peuvent m'apprendre à aimer autrement. Et c'est là aussi l'enjeu du refus de la misère, aimer autrement. Alors, qui est pauvre ? Devant qui ? Qu'un homme manque du nécessaire, c'est un scandale absolu. Mais qu'un riche puisse croire qu'il n'a plus rien à recevoir, c'est aussi une grande misère.
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0: C'est pauvre à soi, Jacques Brel, merci beaucoup. Laurent Landelle, vous l'aimez bien cette chanson,
1: oui,
0: Jacques Brel.
1: Oui, c'est bien d'avoir un peu d'autodérision de temps en temps.
0: Ah ben c'est même nécessaire, ça c'est même plus que nécessaire. Merci en tout cas, je rappelle que vous êtes

0: Merci Nathanaël de Ringsan, il est 7h16.
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0: Bonjour Pauline de Torsiac.
3: Bonjour Pierre-Hugues, bonjour à tous.
0: Et le pape a été opéré hier après-midi à l'hôpital Gemelli.
3: Oui, Léon XIV a subi une intervention chirurgicale pour retirer une tumeur cancéreuse. L'opération s'est conclue positivement, c'est ce qu'a indiqué le Vatican dans la soirée. Nouvelle journée de mobilisation lycéenne hier, derrière les professeurs absents, les emplois du temps mal conçus. C'est un système trop centralisé qui est en cause, c'est ce que pense Michel Valadier. Il est ancien chef d'établissement et directeur de la Fondation pour l'école. Et puis, la nouvelle de chevaux star du salon de l'automobile, derrière la Deutsche légendaire, il y a un mythe, Pierre-Hugues, une époque, mais aussi des religieuses, je vous laisse imaginer. Et je vous emmène à Saint-Tropez à la fin de cette édition.
0: Le pape a donc passé hier après-midi 3 heures dans la salle d'opération de l'hôpital Gemelli de Rome. L'intervention chirurgicale subie a duré 90 minutes.
3: Oui, dans un communiqué publié un peu avant 22h, le médecin du pape et le chef de la chirurgie thoracique de la polyclinique Gemelli précise que le lobe inférieur du poumon droit de Léon XIV a été retiré pour rendre l'intervention radicale. L'analyse du tissu au microscope réalisée pendant l'opération a confirmé le diagnostic d'un adénocarcinome pulmonaire, comme le laissaient soupçonner les examens préparés. Opératoire. Le pape s'est réveillé normalement, il a regagné après une brève période d'observation sa chambre au 10e étage, il a même demandé à dîner. Précisons que l'adénocarcinome est la forme la plus fréquente de cancer du poumon. Le pape Pierre-Hugues doit rester hospitalisé environ une semaine.
0: Ces audiences ont été annulées jusqu'au mardi 20 octobre et le diagnostic peut-il remettre en question le voyage en Uruguay, en Argentine et au Pérou? C'est la question qu'on se pose, hein, puisque ce voyage est prévu du 6 au 17 novembre, Pauline.
3: Oui, et surtout que le pape avait annoncé dimanche à l'issue de l'Angélus la découverte d'un nodule bien localisé, circonscrit, détecté à un stade très précoce. Alors, plusieurs hypothèses sont évoquées quant à la rapidité de cette intervention chirurgicale. L'urgence médicale, évidemment, c'en est une. Le souhait pour le pape d'être rétabli et en mesure d'effectuer son voyage en Amérique latine en est une autre. Alors, à ce stade, les médecins ne se sont pas prononcés sur un éventuel traitement ultérieur, comme la chimiothérapie ou la radiothérapie. À noter quand même cette information non négligeable dans l'organisation de l'Église, quelques jours avant l'annonce de l'intervention du pape. Jeudi dernier, les cardinaux ont élu le cardinal philippin Luis Antonio Tagle, 69 ans, doyen des cardinaux. Il remplace le cardinal Giovanni Battistare, âgé de 92 ans. En cas de décès ou de renonciation du pape, eh bien, c'est lui qui convoquera le conclave, qui présidera les congrégations générales et le conclave lui-même, puisqu'il a moins de 80 ans. À noter que hier soir, à 18h, le cardinal Reina a conduit un chapelet pour le pape dans la petite chapelle Jean-Paul II de la Polyclinique, une chapelle qui était bondée pour cette prière.
0: Et à 8h20, nous parlerons de l'évolution de la communication du Vatican sur l'état de santé du Saint-Siège avec deux experts du Saint-Siège, Camille Dalmas et Éric Delège. Le cardinal Parolin, qui est le numéro 2 du Saint-Siège, s'est exprimé justement sur la santé du pape en marge d'un colloque hier.
3: Oui, nous avons tous été frappés par la sérénité, affirmé le cardinal Parolin. En ce sens, le Saint-Père est un exemple, dit-il. Nous n'en sommes qu'au tout début de cette épreuve, comme il l'a dit, mais nous espérons que le problème puisse être résolu au plus vite. Fin de citation.
0: Une sculpture géante du pape Léon XIV de 14 mètres de hauteur est en train d'être sculptée par des artisans péruviens.
3: Oui, une fois le travail terminé, dans une cinquantaine de jours, cette sculpture sera installée dans la province du Callao, porte d'entrée de Lima. Ce sera le monument le plus grand du monde dédié au pape.
0: L'archevêque pour les services militaires des États-Unis a publié une déclaration concernant l'exécution prévue de Nidal Malik Hassan.
3: Oui, il exprime sa sympathie pour les victimes de Hassan et il oblige les soldats catholiques à demander à être excusés s'ils sont affectés au peloton d'exécution. Il affirme que cette action est contraire à l'enseignement de l'Église.
0: Il est 7h20 sur RCF Notre-Dame, nouvelle journée de mobilisation lycéenne hier en France.
3: Oui, directeur de la Fondation pour l'école et ancien chef d'établissement, Michel Valadier, voit derrière cette mobilisation lycéenne une crise plus structurelle du ministère de l'Éducation nationale en France, professeur absent, emploi du temps mal conçu, calendrier des épreuves, les revendications justifiées des lycéens trouvent leur cause dans un système ultra centralisé, dit-il.
4: Ce ministère continue de fonctionner depuis la tête. Ça ne peut pas marcher quand il y a un problème dans des lycées et qu'il est nécessaire

0: nécessaire d'écouter les uns et les autres. La décision de créer des temps de dialogue ne doit pas partir du bureau du Premier ministre. Il y a une paralysie qui fait que les problèmes qui existent sur le terrain sont réglés par des personnes qui imaginent le faire uniquement par le haut. Et la deuxième réalité, c'est que l'acteur principal de terrain est le chef d'établissement, c'est le proviseur. Or, aujourd'hui, le proviseur n'a pas les pouvoirs pour régler ce genre de problème. Comme dans les établissements privés, le chef d'établissement devrait avoir l'autorité hiérarchique sur les professeurs et non pas seulement l'autorité administrative. L'état d'esprit serait complètement différent dans les établissements, dans les écoles, s'il y avait un lien hiérarchique entre le proviseur et les professeurs.
1: Voilà, Michel Valadier publie « J'ai choisi la liberté, revenir au réel », c'est aux éditions Bolène.
2: C'est la star du mondial de l'auto 2026, et on en parle dans l'actualité chrétienne. Alors là, il faut que vous nous racontiez, Pauline.
1: Oui, c'est la deux chevaux, c'est la version Citroën, c'est la version moderne d'une des voitures françaises les plus célèbres, la mythique deux chevaux. La nouvelle de Deutsch est présentée, Pierre-Hugues, cette semaine, porte de Versailles. Le slogan est efficace, parler au portefeuille, parler au cerveau, et puis surtout, parler au cœur. Alors évidemment, quand on pense deux chevaux, on a souvent cette référence qui revient.
3: Bonjour ma sœur, dites-moi ma sœur, je suis en panne un peu plus loin, alors auriez-vous la bonté ou la charité?
4: Mais bien sûr, montez.
3: Merci ma sœur.
2: Oui.
1: Vous l'avez reconnu, ah bah la religieuse en cornette.
2: C'est génial, ça. C'est
1: conduite
2: cette mythique
1: intrépide dans le gendarme de Saint-Tropez. Cette scène avait d'ailleurs inspiré les journalistes Samuel Pruvot et Théophane Leroux. Il y a quelques années, ils ont relevé le défi de parcourir à bord d'une vieille de chevaux la mythique nationale 7 direction Saint-Tropez avec à bord deux religieuses. Alors, pour Samuel Pruvot, eh bien, la deux chevaux représente un double mythe pour les Français.
5: La deux chevaux, c'est d'abord une voiture mythique au sens que c'est une voiture populaire. Elle est populaire pour beaucoup de Français. Alors, ce n'est pas la Madeleine de Proust, mais c'est la voiture de ses parents, de son oncle, de ses grands-parents. Et donc, il y a un effet de nostalgie d'une France. C'est un peu cette magnifique chanson de traîner, c'est « Douce France ». Une France, finalement, que l'on aime et qui semble disparue, d'une France où finalement la vie est relativement douce, la vie est relativement insouciante. Et donc la deux chevaux, elle exprime tout ça. Et les religieuses, finalement, que l'on soit catholique ou pas, les religieuses sont quand même l'image de la charité et de la bienfaisance.
1: Samuel Pruvot et Théophane Leroux qui ont fait un livre de leur épopée en deux chevaux, mission deux chevaux, car le but de cette aventure, eh bien, c'était d'aller à la rencontre de la France périphérique pour porter un témoignage spirituel et casser les clichés sur la vie consacrée. Alors, en quoi cette expérience a été un levier pour l'évangélisation, Samuel Pruvot?
5: En fait, quand on arrivait dans un village, ça provoquait immanquablement un petit attroupement avec les habitants, les riverains. Et puis, quand les religieuses sortaient, alors là, l'attroupement généralement doublait. Plusieurs fois, en fait, on voyait des gens qui allaient poser directement des questions. Alors, pas du tout aux journalistes, nous, on était un peu vexés, mais aux religieuses, en disant « Mais qu'est-ce que vous faites ?» Alors, elles disaient « Ben, nous, on va à Saint-Tropez, voilà, comme de Funès, etc. » Et dans ces questions, il y avait aussi des questions religieuses. Et je me souviens toujours d'un garçon qui se disait athée, mais qui venait de conduire sa petite amie à l'hôpital, qui a demandé aux religieuses si c'était possible de lui apprendre à prier. Et je peux vous dire que quand il a prié, il a prié de tout son cœur, lui qui se disait 5 minutes avant athée. Et donc ça, c'est grâce à Dieu, mais c'est d'abord quand même grâce à la deux chevaux et grâce à nos sœurs religieuses que cette rencontre s'est produite.
1: Voilà, mission deux chevaux de Samuel Pruvot et Théophane Leroux, publié par les éditions Première Partie. Vous l'avez vu, la nouvelle deux chevaux, Pierre-Hugues?
2: Alors, si vous voulez tout savoir, avec Melchior Gormand, j'attendais qu'il revienne. Il était en repos hier et avant-hier. Et il rentre ce matin et on a prévu d'aller d'ici vendredi au Salon Loto. Voilà, vous savez tout, Pauline.
1: Voilà, ça tombe bien, vous nous raconterez tout ça.
2: Ah bah, on a hâte. Lundi, Pauline, près de 600 personnes ont assisté à une messe de réparation à l'église de Soulance en Vendée.
1: Exactement. Alors là, vous me perdez un petit peu parce que l'église vous êtes allé un peu plus haut. Voilà, ça a été fermé depuis la diffusion sur les réseaux sociaux. Et c'est pas drôle, d'une vidéo montrant des adolescents dansant dans l'église sur une chanson de rap évoquant des terroristes.
2: Messe de réparation, donc 7h25 sur RCF, Notre-Dame en direct des diocèses, tous les matins. Et vous nous emmenez en Lozère ce matin, Pauline.
1: Oui, à Mende, précisément, l'ermitage Saint-Privat retrouve une nouvelle jeunesse. Ce site emblématique du patrimoine lozérien a bénéficié d'une importante restauration récompensée par un ruban du patrimoine. Un chantier à plus d'1 million d'euros pour préserver ce lieu chargé d'histoire et Jean-Claude Astruc lui donner une nouvelle vocation.
4: Perché sur le mont Mima, au-dessus de Mende, l'ermitage Saint-Privat est un lieu incontournable de l'histoire mendoise. Selon la tradition, Saint-Privat, évêque du Gévaudan au IIIe siècle, aurait vécu en ermite dans une grotte de cette montagne. Au fil des siècles, le site est devenu un lieu de mémoire et de pèlerinage, intimement lié à l'identité de la cité. Mais le temps avait laissé ses traces. Pour préserver ce patrimoine et permettre au public de continuer à le découvrir, la ville de Mende a engagé une importante opération de restauration. Le montant total de ce chantier s'élève à 1 165 000 euros hors taxes. Les travaux ont notamment porté sur la chapelle, les grottes, les accès et les escaliers. La toiture a également été rénovée.
1: Jean-Claude, c'est un investissement conséquent pour sauvegarder ce patrimoine, mais aussi pour donner un nouvel avenir au site.
4: Et oui, au-delà de la restauration des bâtiments, le projet vise aussi à renforcer l'attractivité du site. La bâtisse principale a ainsi été transformée en gîte d'étape et de séjour, avec l'ambition d'accueillir notamment les randonneurs qui empruntent le chemin d'Urbain 5. Cette réhabilitation a été distinguée d'ailleurs par le prix départemental des rubans du patrimoine, une reconnaissance qui récompense les initiatives de sauvegarde et de valorisation du patrimoine bâti. À travers ce chantier, Mende préserve donc un lieu emblématique de son histoire, tout en lui offrant de nouvelles perspectives. Une manière de faire vivre le patrimoine, de le transmettre aux générations futures et de contribuer au développement touristique du territoire.
1: Merci beaucoup Jean-Claude Astruc en direct des diocèses à la découverte du patrimoine lozérien, Pierre-Hugues, ce matin.
2: Magnifique la Lozère et ce patrimoine en particulier. Merci beaucoup Pauline de Torsiac et toute l'actualité chrétienne. C'est évidemment à suivre sur rcfnotre-dame.fr, en particulier les dernières nouvelles concernant l'état de santé du Saint-Père. À suivre les informations avec Éléonore Claude et la météo en particulier.
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2: Il est 7h29, la météo avec vous et Léonard Claude. Aujourd'hui, le temps est calme et sec.
8: Avec seulement 10% de risque de pluie dans la plupart des grandes villes, le ciel est nuageux ce matin du nord au pourtour méditerranéen. La matinée restera fraîche, 8 à 15 degrés sur tout le pays. Mais les températures remonteront cet après-midi jusqu'à 25 prévues à Bordeaux. Et demain, la douceur s'installera. 23 à Paris, 28 dans le sud-ouest.
2: Léonard Claude, vous restez avec nous pour les informations.
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2: Vous écoutez RCF Notre-Dame, il est tout juste 7h30. Soyez les bienvenus, Nathanaël de Rinxan, votre invité dans quelques minutes, Yannick Jadot. Bonjour Yannick Jadot.
10: Bonjour.
2: Et voilà. Avec lui, vous parlerez de...
10: Et bon, on parlera de la campagne et puis peut-être un petit peu de la présence de Greta Thunberg hier devant un lycée. Et j'aimerais savoir ce qu'en a pensé Yannick Jadot, il me le dira.
2: Bien, rendez-vous dans quelques minutes. Il y a aussi Floriane de Malétroit avec moi en studio. Bonjour Floriane. Alors vous êtes grimée, vous allez nous raconter ça tout à l'heure. Geste la surprise aux auditeurs. Donc, c'est dans 5 minutes, mais d'abord les informations. Éléonore Claude, les lycéens ne relâchent pas la pression.
8: Pour leur 4e semaine de mobilisation, l'intersyndicale étudiante et lycéenne revendiquait hier 480 000 manifestants. Côté ministère de l'Intérieur, on en compte 161 500. À Lyon, le cortège a été interrompu par une centaine d'individus violents. Écoutez à ce propos la réaction de la ministre de l'Enseignement et de la Formation professionnelle de l'apprentissage, Sabrina Roubache, sur LCI.
11: le maintien de l'ordre, le ministre de l'Intérieur l'avait dit, sur le, quand on a affaire à des jeunes, eh ben c'est comme ça. Ce n'est pas le même, ce n'est, on ne peut pas faire n'importe quoi, n'importe comment. On m'a interpellé sur le nombre d'interpellations, justement. 6600. Eh ben moi, je considère que je préfère que le gamin il soit interpellé 2 heures en garde à vue pour le protéger aussi, peut-être, de ce qu'il pourrait faire de grave ou de ce qu'on pourrait lui faire de grave, et qu'à un moment donné, on a affaire à un mouvement. Non, un mouvement de jeunes, je vous le dis, je le condamne.
8: C'était donc Sabrina Roubache, la ministre déléguée de l'enseignement, de la formation professionnelle et de l'apprentissage sur LCI. Côté ministère de l'Intérieur, Laurent Nunez fait état de 36 enquêtes ouvertes de l'IGPN depuis le début du mouvement. Et puis à l'approche des vacances, l'Union syndicale lycéenne appelle à rejoindre les Gilets jaunes samedi prochain. Les organisations syndicales, elles, seront reçues demain par les ministres de l'Éducation nationale et de l'Enseignement supérieur.
2: La proposition de loi intégrale contre les violences sexuelles a été adoptée.
8: Et à l'unanimité par 503 voix contre 0. Donc, ce texte permet la création de juridictions spécialisées d'une infraction d'inceste et sanctionne les violences obstétricales et gynécologiques. Une victoire qui s'est faite sur un dépassement des désaccords politiques. Salut Yael Braun-Pivet, la présidente de l'Assemblée nationale sur LCP.
12: Nous avons maintenant une navette parlementaire. Le Sénat va être saisi et il faut que le Sénat soit à la hauteur de ces combats pour que cette loi intégrale reste bien une loi intégrale. Et puis, il y a l'examen budgétaire. Nous avons eu des engagements du gouvernement. Il faut que le budget soit à la hauteur pour que cette loi que nous allons adopter puisse être pleinement effective et puis qu'elle puisse remplir son objectif. Mais en tout cas, franchement, moi, je suis en tout cas très fière.
8: Yael Braun-Pivet sur la chaîne parlementaire. Les associations de la coalition féministe saluent de leur côté une immense victoire d'étape, mais dénoncent toutefois le rejet de l'interdiction de prononcer une OQTF contre une femme sans papier victime de violences sexuelles.
2: L'affaire de la fusillade du collège Lacanal d'Aubagne est désormais entre les mains du parquet national antiterroriste.
8: Lundi, un élève de 14 ans avait ouvert le feu au fusil de chasse, blessant légèrement le principal et une enseignante de son collège, avant d'être neutralisé par son CPE. Selon le parquet national antiterroriste, le jeune homme adhérait probablement à la mouvance TCC, True Crime Community, connue sur Internet pour glorifier les tueries de masse. Une enquête est donc en cours pour déterminer si le père, un ancien militaire, avait déclaré tous ses fusils de chasse. Hier soir, d'ailleurs, plus de 200 personnes se sont rassemblées en soutien au personnel éducatif en présence du maire d'Aubagne.
2: Le reste de l'actualité, c'est cette annonce. Le nodule du poumon du pape Léon XIV était cancéreux.
8: Hier, le Saint-Père s'est fait opérer à Rome. L'intervention a duré environ 1h30, mais sans aucune complication. Des examens complémentaires sont prévus cette semaine pour détecter une éventuelle propagation des cellules cancéreuses. Désormais, le pape doit donc rester hospitalisé, ce qui pourrait compromettre son voyage du 6 au 17 novembre, prévu en Amérique du Sud.
2: L'Union européenne avance vers une adhésion de l'Ukraine.
8: Hier, de nouveaux chapitres de négociations ont été ouverts avec Kiev. Ils concernent notamment le marché intérieur, la compétitivité ou encore la croissance inclusive. Une étape jusque-là bloquée par la Hongrie. Mais elle est devenue possible après l'adoption par l'Ukraine d'une loi protégeant les droits des minorités nationales. L'avenir de l'Ukraine et de la Moldavie est dans notre union, a déclaré Ursula von der Leyen. Pour l'instant, rien n'est encore joué. L'adhésion de l'Ukraine exigera une décision unanime des 27.
2: Le ministre polonais de la Défense réclame que l'Union européenne passe à une production militaire en mode guerre.
8: Vladislav Kosiniak-Kamysz estime que la Russie a désormais adopté cette approche et que l'Union européenne ne peut ignorer cette réalité. Le ministre de la Défense polonais est d'ailleurs lui-même visé puisqu'un homme de 66 ans a été arrêté dimanche dernier. Il est soupçonné d'avoir projeté d'assassiner le Premier ministre Donald Tusk et le ministre de la Défense. Une douzaine d'engins explosifs artisanaux ont été retrouvés chez lui. Pour le moment, l'intéressé nie les faits.
2: Merci beaucoup. Éléonore Claude, on vous retrouve à 8h pour le prochain point sur l'info. Il est 7h35 sur RCF Notre-Dame. Yannick Jadot, l'invité de Nathanaël de Rinxan, est avec nous en studio. Mais vous aussi, Floriane de Malétroit. Bonjour Floriane. Oh là là, Floriane.
13: Oui, je vous entends Pierre-Hugues, mais je suis dans un autre espace-temps. J'attends que mes chakras se referment. Bibidi, bobidi, bouh. Ah ça y est, je suis réalignée énergétiquement. Bonjour Pierre-Hugues, bonjour Yannick Jadot. Bonjour. Ou devrais-je dire bonjour petit Yac du Jardin, car je vous l'apprends, c'était jadis Jadot votre nom. Oui, vous étiez chef du compost d'une tribu Cheyenne des Grandes Plaines. Alors, de mon côté, chers frères et sœurs en humanité, je suis Pierre Delune, médium prophétesse. Bon, à la naissance, ma famille versailleuse m'avait appelée Marie-Charlotte, mais un jour j'ai dit stop à l'endoctrinement, je vais faire mon propre éveil spirituel. De là, j'ai beaucoup voyagé, j'ai découvert des spiritualités telles que le chamanisme, le reiki. Puis j'ai voulu faire comme vous, monsieur Jadot, me reconnecter à la nature, à mon être spirituel. Et je me suis installée à la campagne. Aujourd'hui, je propose des stages pour que tout un chacun puisse quitter ce toboggan temporel où tout va toujours trop vite. Et grâce à ma méthode, vous allez pouvoir passer des paliers vibratoires afin de quitter enfin la matrice de l'illusion. Alors n'hésitez pas à vous inscrire. Le prochain stage à la Toussaint aura lieu à Brigon-les-Foins. La semaine est à 5000 euros. Il n'y a plus beaucoup de place.
14: Merci Pierre Delune pour cette page de pub. Mais est-ce que vous pouvez nous expliquer ce que vous faites ici ce matin ?
13: Eh bien, comme vous avez pu le constater, dans les vitrines des magasins, la grande fête spirituelle d'Halloween arrive. Alors RCF Notre-Dame a décidé d'innover encore et de faire appel à moi pour une petite séance de spiritisme.
14: Ah là là.
13: Alors, on commence tout de suite avec vous, Pierre-Hugues. Donnez-moi votre main.
14: Alors, allons-y.
13: J'ai un scoop. Vous allez bientôt être absent de cette antenne.
14: Oui, alors ça, Floriane, c'est facile. Je vous l'ai dit, je vais bientôt être papa et donc je vais m'absenter quelques temps.
13: Vous jouez le sceptique. Bah, qu'est-ce que vous voulez savoir alors ?
14: Eh bien, je sais pas, le sexe du bébé, vous pouvez me le donner ?
13: Demandez à votre échographe, mais vous avez des questions. Bon, passons à notre exercice. On va s'adresser à des personnes de l'au-delà. Si je vous dis comme ça, Pierre-Hugues, la personne avec qui vous voudriez le plus parler, ce serait qui ?
14: Là, tout de suite ? Bah, en 1, Léon XIV, en 2, Dieu.
13: Dieu, mais il suffit de prier, Pierre-Hugues. Non, mais franchement, c'est les hormones de grossesse, hein. Vivement le congé paternité. On va passer à quelqu'un d'autre. Bon, monsieur Jadot, je vais lire dans votre âme.
15: Voilà.
13: Je vous sens pas trop dedans, donc... Et confiance, crois en moi, que je puisse veiller sur toi. J'ai une image. Je vois quelque chose de vert qu'on découpe. Et à l'intérieur, c'est rose. Oui, c'est une pastèque. Vous seriez donc un vert à l'extérieur, mais un rose à l'intérieur. Intéressant. Alors, comme c'est bientôt les élections présidentielles, j'ai un dernier petit outil pour vous. C'est une poupée vaudou, voilà, à l'effigie de Marine Le Pen, votre ennemie politique. Ce que je vous propose, c'est de planter une petite aiguille dedans.
14: Ah, vous avez apporté l'aiguille ?
13: Oui.
14: Alors, c'est un découvite, en l'occurrence.
13: Est-ce qu'on essaye l'expérience ?
14: Alors là, je crois que ça va trop loin. Ça va trop loin, Pierre Delune, on va s'arrêter là.
13: Mais si, allez-y, je vous dis, allez-y.
14: Non.
15: Et vous savez, malheureusement, Marine Le Pen, ce sont d'abord des idées. Donc, c'est des idées, ça se combat pas avec une épingle.
14: Non, on va pas y aller, Floriane de Malétroit. Merci beaucoup, en tout cas, d'avoir été avec nous ce matin. Vous allez peut-être aller voir l'exorciste maintenant ?
13: Je sais pas. Vous croyez que je suis possédée ?
14: Peut-être. Merci beaucoup, en tout cas, Floriane de Malétroit.
16: Seigneur, je veux te voir.
13: Vous avez raison. Je crois que je vais aller voir un exorciste.
14: Allez, on s'arrête là. Merci, Floriane.
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14: Nathanaël de Rinxan, on va revenir avec vous à des choses plus sérieuses, puisque vous recevez ce matin Yannick Jadot, sénateur de Paris et soutien de Raphaël Glucksmann.
10: Exactement, Yannick Jadot, bonjour.
15: Bonjour.
10: D'abord, une réaction à la venue de Greta Thunberg hier devant le lycée Paul-Éluard de Saint-Denis pour soutenir les étudiants. Est-ce que vous avez été surpris de la voir comme ça ? C'est quoi le message qu'elle envoie ?
15: Elle envoie un message qui est à la fois un message de soutien à la jeunesse française qui ne fait que réclamer des bonnes conditions d'apprentissage, d'éducation, des classes sans sureffectif, des profs remplacés, qu'on puisse ne pas être dans un four l'été ou au printemps et dans un frigo l'hiver. Mais ça raconte aussi... l'état de notre jeunesse, c'est-à-dire que c'est une jeunesse qui est sortie sans soutien du Covid, et on sait combien il y a beaucoup de traumatismes qui n'ont pas été traités, traumatismes individuels, puis il y a le traumatisme collectif, c'est une jeunesse qui est confrontée évidemment au dérèglement climatique qui impacte terriblement son avenir, c'est une jeunesse qui voit la guerre sur l'Europe, et donc c'est une jeunesse qui a besoin de retrouver du sens, besoin de trouver un avenir. Donc le sujet, il y a un sujet spécifiquement français d'état de nos lycées, mais il y a un sujet beaucoup plus large de la jeunesse au niveau mondial. Sommes-nous en capacité de l'aider à se construire un avenir, est-ce qu'on est en capacité de lui donner les clés et les conditions d'un avenir un peu plus désirable. Ça, c'est notre responsabilité.
10: Il n'y a pas un message politique aussi, parce que Paul Éluard à Saint-Denis, c'est l'épicentre du mouvement, c'est là où Bali Bakayoko a été porté en triomphe par des lycéens. Elle ne l'a pas choisi par hasard, ce lycée.
15: Écoutez, c'est là où effectivement les choses ont été initiées. Donc voilà, elle sait faire, elle a du talent médiatique, incontestablement. Donc moi, j'y vois surtout comme un ce qu'elle a toujours fait dans sa vie. Non, plus qu'un soutien à la jeunesse, un appel à ce que les revendications de la jeunesse, leurs angoisses et leurs désirs ne soient pas mis dans une sorte de boîte noire où on les accuse en permanence de violence quand c'est une extrême minorité qui est violente. On voit bien comment les casseurs, d'ailleurs maintenant sur n'importe quelle mobilisation, parasitent ces mouvements pour les détourner. Alors, mais on voit surtout une incurie absolue de ce gouvernement à entendre cette jeunesse, à plus qu'à l'entendre, à l'écouter et à agir.
10: Alors justement, vous parliez des casseurs, c'est intéressant. Vous êtes sénateur, je le rappelle. Dans un petit peu plus de deux semaines, vous allez donc devoir débattre autour de ce qu'on appelle la loi casseur-payeur, un projet qui prend une toute autre dimension aujourd'hui. Comment est-ce que vous allez vous positionner en tant que sénateur écologiste?
15: Est-ce que je trouve absolument dramatique dans le contexte, c'est comment ce gouvernement traite sa jeunesse. Je l'ai dit, les revendications des lycéennes et des lycéens sont extrêmement raisonnables. Ils veulent juste apprendre dans de bonnes conditions. C'est déjà compliqué leur avenir. Ils veulent juste qu'ils ne soient pas rendus impossibles par des conditions d'enseignement difficiles. Un, qu'est-ce qu'a fait le gouvernement ? Un, il a voulu en faire un mouvement de violence. Il a voulu les disqualifier en permanence. Vous savez que je peux être assez généreux en critique vis-à-vis de la France insoumise, mais il a opéré une stratégie qui était de dire, en fait, c'est le ministre de l'Intérieur qui parle, ça n'est même pas le ministre de l'Éducation. C'est tout autour de la répression. On n'a jamais vu un mouvement social dans notre pays réprimé de cette manière. J'entendais la ministre Roubache dire, on n'a jamais interpellé autant de gens. Dans n'importe quel mouvement, on n'a jamais interpellé. Ce sont des enfants, ce sont des adolescents. Et elle dit, en fait, on les interpelle pour les mettre à l'abri. On utilise les LBD comme les grenades assourdissantes. C'est des catégories, on appelle ça des catégories A2, c'est du matériel de guerre.
10: On est d'accord.
15: On a le maintien de l'ordre se fait avec du matériel de guerre contre des adolescents. Il faut que ça s'arrête, en fait. Il faut que ce gouvernement, ce Premier ministre, quand il y a un problème dans l'agriculture, le Premier ministre reçoit les syndicats agricoles. Vous pouvez m'expliquer pourquoi le Premier ministre n'a pas encore reçu les syndicats étudiants et il préfère ne même pas avoir de message par rapport à des gamins qui perdent la main, qui perdent l'œil ou qui perdent la mâchoire. Eh bien, je trouve ça aberrant. Traitons les problèmes de la jeunesse sérieusement et ça va être un sacré sujet de l'élection présidentielle.
10: Juste sur cette loi casseur-payeur donc, que le Sénat va étudier.
15: Elle est insupportable, en fait. Parce qu'en fait, il y a déjà dans la loi, si un jeune commet des délits, il peut être évidemment
10: sanctionné.
15: Vous avez un système de responsabilité civile, comme tout jeune non majeur. Eh ben, les parents peuvent être amenés à assumer la responsabilité civile.
10: Donc cette loi ne sert à rien.
15: Elle est dramatique parce qu'en fait, ça relève de la même stratégie, faire de la diversion par rapport au nombre de profs dans les lycées. Il faut savoir quand même que sous Emmanuel Macron, on a réduit le nombre de profs dans les lycées avec 250 000 élèves en plus. Et vous savez combien cette jeunesse a été impactée, comme nous tous, dès le mois de mai, avec les canicules. Donc qu'ils agissent sur le bâti, qu'ils agissent sur les profs, qu'ils respectent les étudiantes et les étudiants, les lycéennes et les lycéens, et que le Premier ministre commence à s'emparer de ce dossier et ne pas le laisser à un incompétent qui est le ministre de l'Éducation nationale et à une sorte de ministre de l'Intérieur qui ne pense qu'à la répression et l'interpellation de nos adolescents.
10: Alors ça nous mène à la campagne présidentielle. Vous avez été suspendu de votre parti Les Écologistes parce que vous aviez annoncé votre soutien à Raphaël Glucksmann. Maintenant que le chef de file de Place Publique est officiellement le candidat de la gauche social-démocrate. Je ne vais pas vous demander si vous espérez être réintégré. Est-ce que votre parti, aujourd'hui, c'est place publique ?
15: Non, mon parti, ça a toujours été un... j'allais dire, c'est un peu facile, mais c'est vrai, c'est le parti de la France. C'est le parti de la lutte contre le dérèglement climatique dont on voit aujourd'hui à quel point il nous percute de manière dramatique. C'est le parti de la justice sociale. Moi, je me sens très à l'aise avec mes engagements et mes convictions, qui est d'aller vers une campagne qui peut remporter l'élection présidentielle, et on en a sacrément besoin face au danger de l'extrême droite, une campagne qui est viscéralement attachée au projet européen, à l'internationalisme, à la solidarité internationale, qui veut mettre en place à la fois la justice sociale dans notre pays et la révolution écologique. Et donc, moi, je suis pas, je n'ai jamais été partisan d'une écologie inutile qui se met sur le bas-côté, qui déserte le champ de bataille présidentiel par aigreur et par frustration.
10: C'est pour ça que vous avez choisi plutôt Glucksmann que Tondelier. C'est un problème d'idée plus qu'un problème d'incarnation ?
15: C'est un problème de ligne politique. Depuis 3 ans, sous la direction de Marine Tondelier, les écologistes ont perdu 2/3 de leurs électeurs. À force de ne plus être le mouvement politique qui, avec ses idées, avec ses solutions au dérèglement climatique, à la crise agricole, aux injustices sociales, à la dévitalisation de la démocratie, se met en avant. Avec Marine Tondelier, ce mouvement est devenu le trait d'union, l'animateur des partis de gauche. Sans surprise, on a perdu tous nos électeurs. Et moi, je ne suis pas sur l'illusion ou la confusion des valeurs. Je suis pour qu'il y ait dans notre pays, et particulièrement dans cette élection présidentielle, une candidature, celle de Raphaël Glucksmann, qui se met en capacité de gagner sur les valeurs qui ont forgé l'histoire de l'écologie politique et qui ont forgé ses succès.
10: Alors justement, Christophe Barbier, chroniqueur RCF Notre-Dame, a une question à vous poser à ce sujet. Écoutez.
17: Yannick Jadot, n'assistons-nous pas, n'allons-nous pas assister dans les prochains jours à l'explosion définitive des écologistes ? Une partie part avec vous derrière Raphaël Glucksmann, Sandrine Rousseau va mener une offensive pour un ralliement à Jean-Luc Mélenchon et Marine Tondelier essaye de faire vivre sa candidature pro-écolo. Est-ce que vous ne pensez pas que c'est la fin de l'écologie politique qui est devant nous ?
15: Non, c'est pas la fin de l'écologie politique. C'est certainement une clarification indispensable dans le mouvement Les Écologistes. Effectivement, Marine Tondelier entretient la confusion des valeurs sur l'Ukraine, sur l'Europe, sur l'internationalisme, sur l'idée même du débat public et de notre capacité à vouloir gouverner. Et donc, effectivement, moi, je ne me résous pas à ce que l'écologie politique devienne inutile. Et je suis convaincu que les électrices et les électeurs écologistes, parce qu'en fait, une élection présidentielle, c'est quand même d'abord des électrices et des électeurs, encore une fois, fidèles à leur conviction.
10: Mais il faut gagner. Il faut gagner cette présidentielle.
15: Mais alors, c'est pour ça qu'il ne faut pas se mettre sur le bas-côté pour faire une candidature à 1%.
10: Est-ce que Place Publique peut gagner cette présidentielle seule ?
15: Mais monsieur, ça n'est plus Place Publique. C'est le candidat, désigné par le corps électoral de la gauche social-démocrate, avec Raphaël Glucksmann qui a mis la révolution écologique au cœur de son projet. C'est ma responsabilité dans cette campagne. Je ne suis pas là comme caution, je suis là comme garantie que les questions écologiques seront bien au cœur de cette campagne. Et tout le sujet aujourd'hui, pour tout cet espace politique et pour toutes celles et tous ceux qui ont envie quand même d'un débat politique apaisé, qui veulent une gauche démocratique, qui veulent une gauche pro-européenne, qui veulent une gauche sans ambiguïté vis-à-vis de Vladimir Poutine ou vis-à-vis du Parti communiste chinois, qui veulent la paix dans notre pays et la justice sociale. Et donc, c'est cette gauche-là, aujourd'hui, qui est en capacité, non seulement au premier tour, d'être en tête pour, y compris le vote utile à gauche, et puis de battre Marine Le Pen.
10: Alors justement, dernière question rapidement. Quelle limite est-ce que vous êtes prêt à vous fixer pour éviter que Marine Le Pen ne devienne la prochaine présidente de la République.
15: Je ne sais pas, je ne comprends pas votre question.
10: Est-ce que à un moment, vous direz, tiens, on va s'ouvrir à d'autres partis pour faire une coalition,
15: non,
10: justement,
15: là,
10: qui soit cohérente ?
15: Si on veut battre Marine Le Pen, il ne suffit pas d'être contre Marine Le Pen. Il ne suffit pas, si on veut gagner le vote utile à gauche, il ne suffit pas d'être contre Jean-Luc Mélenchon. Il faut porter notre projet. Il faut retrouver l'enthousiasme dans ce pays, de retrouver une espérance dans l'avenir, ce que ce pays est en train de perdre. Et pour ça, il va falloir rassembler très, très largement, très, très largement, au premier tour, et évidemment au second tour, avec un vote républicain.
10: Et merci à vous, Yannick Jadot, de votre présence sur RCF Notre-Dame.
15: Merci de votre invitation.
14: Et merci, Nathanaël de Rinxent. Demain, vous serez à Lyon, Nathanaël.
10: Exactement.
14: Vous avez passé deux jours à Lyon.
10: On décentralise l'interview politique avec un petit passage par RCF Notre-Dame, Lyon.
14: Et bien voilà, rendez-vous demain matin avec vous, Nathanaël. Il est 7h51 de Saint à l'honneur aujourd'hui. L'un ancien esclave devenu pape, l'autre évêque de Lyon qui décida finalement de démissionner et partir en exil. On va en parler avec Omblin Poncignon juste après la prière du matin, spécificité de RCF Notre-Dame. Et dans l'évangile du jour, Jésus dénonce ceux qui appliquent une vision rigoriste de la foi sans en comprendre ni le sens ni le fondement. Les versets 42 à 46 du 11e chapitre de Saint Luc, commenté par le père Richard Ngoli.
18: Jésus disait « Quel malheur pour vous, pharisiens, parce que vous payez la dîme sur toutes les plantes du jardin, comme la menthe et la rue, et vous passez à côté du jugement et de l'amour de Dieu. Ceci, il fallait l'observer sans abandonner cela. Quel malheur pour vous, pharisiens, parce que vous aimez le premier siège dans les synagogues et les salutations sur les places publiques. Quel malheur pour vous, parce que vous êtes comme ces tombeaux qu'on ne voit pas et sur lesquels on marche sans le savoir. Alors, un docteur de la loi prit la parole et lui dit « Maître, en parlant ainsi, c'est nous aussi que tu insultes. » Jésus reprit. Vous aussi, les docteurs de la loi, malheureux êtes-vous, parce que vous chargez les gens de fardeaux impossibles à porter, et vous-même, vous ne touchez même pas ces fardeaux d'un seul doigt.
19: Jésus reproche aux pharisiens le fait de mettre plus d'accent sur l'aspect matériel du culte, comme par exemple l'impôt, la dîme, même sur les petits ingrédients de la cuisine, comme la menthe, le fenouil, le cumin, etc. Mais de négliger l'aspect spirituel qui était plus important, comme la justice de Dieu, la piété, la loyauté. En effet, Jésus n'exclut pas de donner l'aumône, mais il voudrait que la fidélité aux observances cultuelles soit le reflet d'une fidèle observance de l'amour des autres. Il faut conjuguer le culte et le témoignage de vie. La purification extérieure vaut la peine, mais elle a moins d'importance que la pureté intérieure. Ce n'est pas ce qui entre dans la bouche qui rend l'homme impur, mais ce qui sort de son cœur. Matthieu, chapitre 15, verset 11.
18: Notre Père, qui es aux cieux, que ton nom soit sanctifié, que ton règne vienne, que ta volonté soit faite sur la terre comme au ciel. Donne-nous aujourd'hui notre pain de ce jour. Pardonne-nous nos offenses, comme nous pardonnons aussi à ceux qui nous ont offensés. Et ne nous laisse pas entrer en tentation, mais délivre-nous du mal. Car c'est à toi qu'appartiennent le règne, la puissance et la gloire pour les siècles des siècles. Amen.

0: Vous écoutiez la prière du matin et le père Richard Ngueli des œuvres pontificales missionnaires qui apportait son éclairage sur le 11e chapitre de Saint-Luc, les versets 42 à 46. Nous sommes aujourd'hui le 14 octobre, Omblin Ponsignon, le saint du jour avec vous et le calendrier civil Fête les Justes, dont la fête liturgique est le 2 septembre, mais en fête aussi, et c'est pas facile à dire, les Calixtes.
1: Et les Calixtes, c'est un prénom d'origine grecque qui vient de Callistos, ce qui veut dire le plus beau. Et Calix est un esclave affranchi qui devient le 16e pape de l'histoire. On le surnomme le pape de la bonté car il pardonne facilement les pécheurs. Et peut-être avez-vous entendu parler, Pierre-Hugues, des catacombes de Saint-Calixte sur la voie Appienne à Rome. C'est le premier cimetière chrétien et il est fondé par le pape Saint-Calixte au 3e siècle.
0: Et d'ailleurs, une pensée pour la version féminine aussi, Calixtine, très jolie. Et quant à Saint-Just, c'est le 13e évêque de Lyon au 4e siècle.
1: Oui, son nom latin, Justus, signifie « juste » ou « droit ». Il naît dans le Vivarais d'un père gouverneur de province. L'archevêque de Vienne en Isère le forme et l'ordonne diacre. Et vers 350, il est appelé à devenir évêque de Lyon. Il participe donc à deux conciles, celui de Valence dans la Drôme en 374 et celui d'Aquilée en Italie en 381. Là-bas, il retrouve son cher ami, évêque de Milan, saint Ambroise.
0: Mais quelques temps après son retour, un événement tragique latin, un massacre dans les rues de Lyon commis par un homme. Et là, eh bien, l'évêque va le recevoir dans une église. Merci beaucoup, Omblin Ponsignon, à suivre les informations. Léonore Claude.
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0: Nous sommes le mercredi 14 octobre, nous fêtons Saint-Calixte. 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
7: Et à 8h, les informations avec Marc Gérardi.
8: Bonjour à tous. Conseil d'entreprise extraordinaire ce matin à 9h à Wavre, à l'entreprise biopharmaceutique GSK. Un site qui a perdu plusieurs contrats et qui connaît moins d'activités durant les nuits et les week-ends. Le groupe GSK a déjà annoncé des pertes d'emplois en Angleterre, en Allemagne et en Pologne. En Belgique, il serait question de 800 pertes d'emplois, soit 10% du personnel sur les 8000 salariés à Wavre, Rixensart et Jean Blou. Les syndicats dénoncent tout plan de licenciement collectif pour une entreprise qui génère 2,4 milliards de bénéfices. Un registre de condoléances sera ouvert à partir d'aujourd'hui, de 8h30 à 18h, à l'hôtel de ville de Bruxelles. Un registre pour Nordin El Taibi, ce policier de 41 ans tué par balle à Jette dans la nuit de lundi à mardi, à l'issue d'une course-poursuite après un carjacking à Tubize. Il y a eu des échanges de tirs et le policier a été touché mortellement à la tête. Trois suspects ont été interpellés. Le pape Léon XIV souffre d'un cancer du poumon droit. Son opération d'un nodule cancéreux s'est bien passée hier, durant 3 heures à l'hôpital de Rome. Les audiences pontificales ont été annulées jusqu'à mardi prochain. Le voyage du pape en novembre est remis en question. En Allemagne, le procès d'un ancien soldat de l'armée ukrainienne débute aujourd'hui. Il est soupçonné d'avoir participé le 26 septembre 2022 au sabotage du gazoduc sous-marin de Nord Stream qui a provoqué 4 énormes fuites de gaz. L'Ukraine dément toute implication dans ce sabotage. Les sports en football, nouvelle désillusion pour les Red Flames qui pour la 3e fois de suite sont éliminées au premier tour des barrages pour la Coupe du Monde. Elles ont été éliminées hier soir au tir au but en Pologne. Elles l'avaient emporté 1-0 à l'aller et ont été battues 3-2 à 4 minutes de la fin des prolongations avant d'échouer au pénalty. Chez les hommes en Ligue des Champions, le FC Bruges a réalisé l'exploit d'aller battre l'Inter de Milan 3-4 en fin de match. C'est la première fois en 47 ans qu'un club belge va gagner à Milan. Et en tennis, Zizou Berks, 39e mondial, a réalisé un autre exploit en éliminant l'ancien numéro 1 mondial Carlos Alcaraz au tournoi de Shanghai. Il affrontera cet après-midi l'Américain Tommy Paul, 18e mondial.
1: Et puis depuis Rome, l'archevêque de Marseille, Jean-Marc Aveline, a exprimé sa proximité par la pensée et la prière. Il juge profondément inquiétant de voir la violence atteindre l'école qui doit rester, je cite, « un sanctuaire de la transmission ». Il en profite pour remercier policiers, gendarmes, pompiers et agents mobilisés.
0: Hier, plusieurs entreprises du secteur de la maintenance nucléaire ont été perquisitionnées par le parquet national financier.
1: Des perquisitions qui concernent également les domiciles de salariés et d'agents d'EDF. Au cœur des investigations, des soupçons de corruption en bande organisée, d'ententes anticoncurrentielles ou encore d'escroquerie et de blanchiment au détriment d'EDF dans l'accès au marché de maintenance des centrales. EDF dit coopérer pleinement et condamne fermement tout agissement contraire à la loi.
0: Volodymyr Zelensky à Downing Street.
1: L'objectif, obtenir une accélération de la livraison des missiles de défense aérien et appeler les partenaires de l'Ukraine à durcir les sanctions contre la Russie. Car hier soir, sur le terrain, une centrale thermique de Kiev a été touchée par un missile balistique russe, faisant 2 morts, une vingtaine de blessés. Le président ukrainien dénonce une absence d'alerte préalable de ses partenaires, mais il propose toutefois de nouvelles rencontres aux émissaires américains, Steve Witkoff et Jared Kushner, ainsi qu'un soutien au cessez-le-feu énergétique.
0: Merci beaucoup, Éléonore Claude. Il est 8h04 sur RCF Notre-Dame. Donc sur RCF Notre-Dame. Et Louis Dauphren, vous recevez Pierre Vermeren, historien, professeur d'histoire contemporaine à l'Université Paris 1 Panthéon-Sorbonne, notamment l'auteur du Grand Dérèglement chez Odile Jacob.
9: La France a des atouts, des richesses, du ressort, personne n'en doute, mais il y a aussi une grande confusion qui s'installe dans les esprits et une perte de confiance. Le Fonds monétaire international, d'ailleurs, estime qu'il lui faudra du temps pour ramener sa dette et son déficit à des niveaux pouvant inspirer confiance au marché. Confiance, c'est le mot-clé. Qui a encore confiance? Alors on parle du dérèglement climatique, l'expression est opportune, mais elle n'en est pas moins limitée, car le dérèglement excède le seul domaine du climat. Il touche à peu près à tous les domaines de l'état du pays. Dérèglement budgétaire, on va voir ce que donne l'étude du budget, dérèglement scolaire, on le voit avec les mouvements lycéens, et ainsi de suite. On pourrait pousser d'ailleurs la question à des aspects de notre vie que l'on ne soupçonne pas. Alors on voit la désindustrialisation, par exemple l'économie à crédit, l'éloignement des élites, le sentiment d'abandon, mais également, tenez, les paysages bétonnés. On n'imagine pas que tout cela est tout à fait à rebours du discours dominant, notamment sur l'écologie. Donc on ne comprend plus vraiment quel est le cap, comment on y va. On sait qu'on y va en tout cas. Bonjour Pierre Vermeren.
10: Bonjour Louis Dauphren.
9: Ce que la France refuse de voir, et pourtant vous avez vos yeux, et notamment quand vous prenez le train entre Paris et Bordeaux. C'est assez. Vous avez un chapitre là-dessus parce que vous avez beaucoup travaillé sur les ancrages régionaux. Et vous êtes aussi un spécialiste des sociétés d'Afrique du Nord. C'est intéressant, vous avez longtemps vécu. C'est intéressant d'avoir votre regard quasiment technique, hein, clinique, sur l'état du pays.
10: Oui, c'est vrai qu'il faut regarder. Et c'est vrai qu'on est. Pour regarder, il faut aussi voyager, il faut circuler. Et quand on circule dans la France d'aujourd'hui et qu'on a connu la France d'avant, si j'ose dire, parce que la France a été profondément transformée depuis 45 ans, c'est-à-dire depuis la décentralisation, avec des investissements gigantesques des collectivités locales qui ont refaçonné le paysage, mais sans aucune préoccupation esthétique. Alors il y a des préoccupations esthétiques pour tel ou tel bâtiment, tel ou tel jardin, mais il n'y a pas d'unité, si vous voulez, globale, il n'y a pas de prise en compte des patrimoines ou des paysages, et ça donne une architecture, alors on appelle ça parfois la France moche, qui s'étend autour de pratiquement toutes les villes et de tous les villages, sur de nombreux kilomètres souvent, surtout dans les grandes agglomérations, et il y a là un sujet d'étonnement, c'est-à-dire pourquoi on avait réussi à faire un bâti et surtout un urbain beau avec une très très longue continuité historique, et puis on a désappris, et chacun fait ce qu'il veut dans son coin. Alors ça renvoie à notre ultralibéralisme, mais le résultat est souvent pas très glorieux, et surtout la prise de conscience collective, on n'arrive pas à la construire.
9: Par exemple, le nombre de lotissements a été multiplié en France, le nombre d'hypermarchés aussi, de surfaces commerciales.
10: Oui.
9: Et ça, tout le monde peut le constater.
10: 8 millions de pavillons ont été construits en 50 ans. C'est extraordinaire, ça est presque un tiers du parc du logement. Les hypermarchés, les supermarchés, on est les premiers au monde en termes de densité par habitant, puisqu'on a détruit les commerces des centres-villes très largement, et on a façonné un immobilier commercial pour la voiture. Alors maintenant, on dit qu'il ne faut plus utiliser sa voiture, mais les gens sont coincés, parce que même pour aller acheter le pain, quand vous n'habitez pas dans Paris ou une grande ville, il faut prendre sa voiture. Et ça, ça continue. C'est-à-dire qu'on continue, même dans les villages les plus étroits, à construire une boulangerie en béton à la sortie du village, et les gens doivent prendre leur voiture pour aller acheter le pain. C'est surréaliste, mais ça continue.
9: Et donc, le nombre de supermarchés, je crois, a doublé quasiment en 10 ans. Hein, vous donnez un chiffre, en 2008-2018.
10: Oui, alors ça s'est ralenti aujourd'hui, absolument. Ça s'est ralenti depuis la crise, depuis 2018. Mais oui, grosso modo, effectivement, on en est là. Et je vous dis, on est le record du monde. C'est ça qui est stupéfiant.
9: Alors, je note ce point parce que je le trouve emblématique, en fait, d'une injonction, de la différence entre une injonction écologique, par exemple, une aspiration à retrouver une forme d'authenticité qui est partagée par une bonne partie des Français, et en fait, les directions, les actes, les politiques publiques qui vont à l'inverse de cette aspiration-là.
10: Alors, c'est régi en réalité par les coûts. Si vous voulez, c'est-à-dire que la grande distribution, elle est la seule à offrir des coûts qui soient compatibles avec les niveaux de vie qui se sont affaissés. Hein, on sait que plus de la moitié des Français vivent dans un halo autour du SMIC, ce qui est considérable. Et le résultat, effectivement, c'est que le petit commerce qui a des charges tout à fait hors de proportion, eh bien, n'est pas capable de suivre. Hein. Quand vous achetez une baguette à quelques dizaines de centimes ou à 1,50€, évidemment, c'est pas la même chose. Donc le résultat, c'est ça. C'est un immobilier commercial gigantesque qui n'a aucune prise en compte de l'esthétique et qui s'est bâti pendant des décennies avec le soutien des collectivités locales et très souvent avec des intérêts financiers plus ou moins occultes. Et ça, c'est évidemment une vraie plaie de notre démocratie aussi.
9: Ce grand dérèglement, jusqu'où s'étend-il, Pierre Vermeeren ?
10: Bah, écoutez, malheureusement, je me suis fait la réflexion en écrivant ce livre et en reprenant des articles, notamment que j'avais publiés dans la presse il y a une dizaine d'années. Et ce qui est très stupéfiant, c'est que rien ne change. Et j'ai même constaté, je le lis dans l'introduction, que les grands problèmes d'aujourd'hui, c'est-à-dire le chômage, la désindustrialisation, la crise des services publics, l'effondrement de l'école notamment, le problème des paysages, j'en parlais, etc. Tous ces problèmes étaient on en parlait déjà dans ma jeunesse. Et en fait, il n'y a jamais eu de coup d'arrêt, si vous voulez. On a continué, et de ce point de vue-là, l'école est tout à fait symptomatique, mais la crise de l'agriculture aussi. La crise de l'agriculture, on l'a vu venir avec Jacques Chirac il y a 40 ans, mais maintenant, on est à un point beaucoup plus avancé, et jamais on est revenu en arrière. Et dans le domaine de l'école, c'est pareil. On avait une école remarquable, qui s'est profondément affaissée, je crois qu'on va en reparler, et on n'arrive pas à revenir en arrière, on n'arrive pas à bloquer le mouvement, comme s'il y avait une impuissance politique totale. Alors on dit, oui, les Français ne sont pas satisfaits de la démocratie. Ben oui, parce que non seulement les promesses ne sont pas tenues, mais surtout, il y a une forme d'impuissance collective, alors sauf que, évidemment, la responsabilité, elle incombe d'abord au pouvoir, mais au pouvoir au pluriel. Et c'est là qu'il y a un vrai sujet d'interrogation. Donc ce dérèglement, manifestement, bon, ne parlons pas de la fiscalité, de l'indélinquance, etc., il est tout à fait considérable. Et encore une fois, il n'y a pas de cran d'arrêt qui est mis. Et c'est ça qui est le plus angoissant.
9: Cela touche-t-il toutes les démocraties ou spécifiquement la France ?
10: Bah, ça touche spécifiquement la France. Parce que l'histoire nous enseigne qu'en France, on attend l'effondrement. Alors, dans l'histoire contemporaine, c'est l'invasion, c'est la révolution, c'est l'effondrement économique, ou la crise comme en 1958, c'était l'époque de la guerre d'Algérie, quand la République s'est effondrée, c'est le dernier exemple. Mais on pourrait reprendre la fin de l'Ancien Régime, c'est la même chose. On attend la crise, l'effondrement, et là, on va repartir à zéro. C'est-à-dire que tout s'effondre, parfois dans des conditions extrêmement douloureuses, très difficiles, et on va rebâtir. Le seul qui a réussi à éviter ça, mais il n'a pas réussi évidemment à éviter la guerre d'Algérie et tous ces drames, c'est De Gaulle. C'est-à-dire en 58, il va réformer très brutalement, pas brutalement physiquement, mais de manière très radicale le pays, ses finances, sa monnaie, etc. Et la machine va repartir. Mais on n'arrive pas, si vous voulez, collectivement à se mettre d'accord pour faire un constat sur nos problèmes et repartir. On voit que certains pays, comme les Allemands l'ont fait avec Schröder, les Italiens l'ont fait par rapport à il y a une dizaine d'années, ils sont dans une situation bien moins mauvaise. Les Pays-Bas, enfin la Suède, les pays arrivent à se réformer. Nous, on n'y arrive pas. C'est ultra jusqu'au bout. Et puis après, une fois qu'on est sous l'eau, on remonte. Et quand même, il vaut mieux éviter parce que très souvent, ça donne l'occasion de drames considérables. Et c'est là qu'il y a un danger parce qu'en France, la guerre civile n'est jamais loin. Et il ne faut pas jouer avec ça. Et malheureusement, il y a un défaut de concertation, d'entente et de discussion et de capacité collective à se mobiliser pour changer les choses.
9: Pierre Vermeuren, quand le FMI dit qu'il faudra du temps pour restaurer la confiance, ça veut dire qu'on est en train de la perdre, cette confiance. Vous acquiescez à cette... perspective.
10: Oui, ça c'est une évidence. Si vous voulez, quand on n'arrive plus à contrôler ses finances publiques, vous voyez là aussi c'est typique parce que c'est une responsabilité de l'État français. Il y a une dérive des comptes publics qui se traduit par deux phénomènes dramatiques, l'augmentation ininterrompue des impôts et l'endettement. Parce que justement, les impôts, ça ne suffit pas à combler la dépense publique, et notamment les dépenses sociales, mais pas seulement. Et du coup, il faut trouver... Donc Bercy a été très malin, très inventif pendant très longtemps, et a profité des taux d'intérêt les plus bas, et surtout de l'euro que les Français ont inventé, et dont ils se sont odieusement servis, puisqu'ils n'ont respecté aucune des règles qu'ils ont eux-mêmes établies, notamment la règle des 3%, la règle des 60% de déficit. C'est la France qui a inventé tout ça, elle ne l'a pas respecté, et maintenant elle se retrouve le mauvais élève de la classe, mais évidemment, ça nuit à sa réputation, ça nuit à sa confiance, on paye des taux d'intérêt très élevés, 5% c'est le record d'Europe actuellement, et du coup, comme il faut que chaque année on emprunte 300 à 400 milliards, l'année prochaine ce serait 380 milliards d'euros, eh bien à un moment, on va nous dire non. Et le spectre du FMI nous attend, et franchement, quand on connaît les richesses de la France, en arriver là, c'est lamentable.
9: Pierre Vermeuren, c'est peut-être ce que la classe politique attend, finalement, ne rien faire et puis attendre que le FMI agisse lui-même. Comme ça, au moins, on aura un tiers sur lequel on pourra se reporter.
10: Oui.
9: Ça, on aura la réponse dans quelques mois.
10: C'est mieux qu'une invasion de l'armée allemande, mais il vaudrait mieux éviter les deux. Je parle de 1940, évidemment.
9: Puisqu'on parle de la classe, justement, l'école, aujourd'hui, vous paraît dans une situation, alors, pas désespérée, mais on a abandonné toute ambition pour l'école.
10: Ah, je le crains. Je le crains, il faut rappeler que tous les ministres de l'enseignement, de l'éducation nationale mettent leurs enfants dans des écoles privées, qu'elles soient laïques ou pas. Et du coup, malheureusement, je crois qu'il y a une forme de face à la dégradation bien réelle de l'éducation. Hein, là encore, il y a un train de 50 ans de réformes qui ont abouti à la situation actuelle. Au fond, il y a une sorte de consensus en disant on ne peut plus rien faire. Voilà. Ben, on ne peut plus rien faire, ça donne la crise d'aujourd'hui, ça donne un très grand malaise. De moins en moins de jeunes veulent devenir prof. Je suis bien placé pour le savoir. Aujourd'hui, que vous prenez une promotion d'étudiant en histoire à la Sorbonne, il n'y a plus personne pratiquement qui veut devenir enseignant. Alors, il y en a toujours, heureusement, mais enfin, par rapport aux masses qui étaient dans ce cas il y a 20 ans, il y a eu un effondrement. Les fonctionnaires, il y en a de plus en plus qui démissionnent. Les proviseurs et les principaux, on n'en trouve pas. Et donc, il faut utiliser des faits en fonction. Ça fait longtemps. Et puis, tous les élèves aujourd'hui, ou les parents d'élèves, en tout cas, qui s'intéressent à la question, ils voient bien qu'il y a un très grand malaise. Parce qu'on a renoncé à apprendre, notamment dès l'école primaire. Il y a un très gros problème à l'école primaire et au collège par la suite, puisqu'aujourd'hui, on n'arrive plus à donner conscience aux enfants qu'il faut apprendre, il faut faire des efforts, et que sinon, on ne peut pas s'en sortir. Il y a l'idée qui s'est infusée, qui s'est diffusée qu'au fond, ça ne sert à rien de faire des efforts, puisque de toute manière, le passage d'une classe à l'autre est quasi automatique, l'obtention des examens et des diplômes est quasi automatique, et cela jusqu'à l'université. Et c'est la première fois à l'université qu'au bout d'un moment, on dit non. Et donc la moitié des étudiants qui arrivent en licence n'auront jamais leur licence, parce qu'il y a un moment, ils se confrontent au réel. Il aurait mieux valu que ce soit fait très tôt. Or, on peut ne pas savoir lire et rentrer en sixième, et puis ça continue. Or, quand un enfant ne sait pas lire à 8 ans, en sortant du CP, voire en CE1, eh bien c'est trop tard, c'est irrattrapable.
9: C'est une condamnation à vie quasiment.
10: Pratiquement. Parce que vous ne faites pas d'études supérieures si vous ne savez pas lire.

0: dimension écologique ou simplement même esthétique. Quand vous parlez de la constellation de millions de hangars ruraux, commerciaux, industriels sur le territoire, sur les 540 km qui séparent Chartres de Bordeaux, 42 zones d'activité se succèdent, une tous les 12 km. Ce sont ce genre de choses que vous analysez, mais aussi la pollution des sols, la destruction des espaces végétales, tout l'aspect de l'agriculture qui est tout à fait bien étudié. Et puis aussi un point, alors je voudrais juste vous le faire étudier comme ça, puisque vous habitez Bordeaux, vous avez étudié notamment l'axe entre Paris et le Pays Basque pour les transports, et vous montrez l'aberration dans laquelle on se trouve et dans laquelle le transport routier et le fret sont aujourd'hui. C'est une des illustrations de la situation française. Rapidement, Pierre
1: Damoren. Oui, en quelques mots, on dispose d'une très belle autoroute entre Paris et Bordeaux, puis qui a été récemment prolongée jusqu'à la frontière espagnole. Bon, déjà, la construction était un peu bizarre, puisqu'elle faisait des angles, plutôt que d'aller en ligne droite comme l'ancienne nationale. On passait par Niort, il y a eu, bon, chaque élu local a attiré l'autoroute à soi. Donc elle est un peu plus longue que la nationale. Résultat, les camions qui arrivent d'Espagne, un trafic considérable, hein, de plusieurs dizaines de milliers de camions chaque jour qui circulent entre l'Espagne et l'Europe du Nord et qui empruntent cette autoroute. Et vous avez la même chose dans le Languedoc, évidemment. Ils prennent la ligne droite, c'est-à-dire qu'ils prennent la nationale. Ils font le plein en Espagne parce que l'essence est moins chère. Ils font le plein suivant en Belgique. Ils traversent notre territoire. Ils prennent les nationales, donc ils ne payent pas de péage. Donc les collectivités locales ont été obligées d'aménager la nationale pour en faire en réalité une autoroute, des travaux considérables. Et tout ça à la charge du contribuable. Et donc on a l'autoroute pour les voitures avec des bénéfices privés qui serpentent, et puis la nationale qui est remplie de camions, qui est le vrai axe en fait routier et qui lui pollue avec de l'essence qui n'est pas achetée en France, une absence de péage, des investissements gigantesques à la charge du contribuable français. C'est magnifique.
0: Une illustration du dérèglement à la française. Et tout
1: absolument
0: est comme ça. Merci Pierre Vermeuren. Ce que la France refuse de voir, le grand dérèglement chez Odile Jacob. Je rappelle que vous êtes historien, professeur des universités à la Sorbonne, spécialiste des sociétés d'Afrique du Nord aussi et des ancrages ruraux sur lesquels vous avez beaucoup travaillé. Merci.
2: Et merci Louis Dauphren. On vous retrouve à partir de 9h10 pour le débat du jour pour évoquer le mouvement lycéen. Le pire est-il à venir? Voilà la question que vous poserez à Charles-Henri Dandigné
0: avec la manifestation du 17.
3: 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Vous retrouverez bien sûr l'édito politique de Christophe Barbier. 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
2: Vous écoutez RCF Notre-Dame, il est 8h20, le pape opéré hier d'un cancer du poumon, le Saint-Père a passé la nuit à l'hôpital après une opération chirurgicale réussie hier soir d'Île-Saint-Siège. L'opération s'est bien passée, Léon XIV est actuellement en convalescence. Vous l'entendrez évidemment dans 10 minutes dans le journal de Radio Vatican avec Blandine Hugonnet. L'état de santé du Saint-Père, on va aussi vous en parler dans les coulisses de l'info. Car la transparence du Saint-Siège depuis quelques jours est notable. Léon XIV a annoncé lui-même son opération dimanche lors de l'Angélus. Bonjour Éric Delège.
5: Bonjour Pierre-Hugues.
2: De journaliste et directeur des rédactions du réseau Aletheia. Une communication, Éric, particulièrement maîtrisée et une atmosphère étonnamment sereine à Rome.
5: Oui, une atmosphère étonnamment sereine à Rome. Vous savez, avec les journalistes de l'agence de presse Vatican Immédiat, Aletheia suit très près à cette hospitalisation. Parce que ce qui frappe d'abord, vous venez de le souligner, c'est ce contraste entre la gravité des informations médicales, on parle tout de même d'un cancer pour le pape Léon XIV, et puis la sérénité qui règne à Rome autour de cette annonce. C'est le pape lui-même qui a donné le ton dimanche en annonçant très calmement son hospitalisation depuis la fenêtre du palais apostolique. Et pourtant, il s'agit, rendez-vous compte, d'un coup de tonnerre. Les problèmes de santé qui avaient marqué les derniers mois du pontificat de François semblaient appartenir au passé. Léon XIV, 71 ans, renvoyait depuis son élection l'image d'un pape jeune, sportif, en pleine forme, qui ne se ménageait absolument pas, on l'a vu récemment en France. Mais Non, le ton est résolument à la sérénité. Hier encore, avant l'opération, le numéro 2 du Vatican.

0: quand assuré, nous sommes confiants. Et même après la confirmation du cancer hier soir, le Vatican a conservé cette ligne, une communication sobre, précise, au cordeau. Les médecins ont détaillé l'ablation d'un lobe du poumon droit, sans complication. Le porte-parole du Saint-Siège a insisté sur le caractère localisé de la tumeur.
1: Éric, derrière cette apparente tranquillité, il y a toute une organisation qu'on ne voit pas.
0: Non, parce qu'effectivement, quand un pape est malade ou hospitalisé, hier au Gemelli, par exemple, cet hôpital du nord de Rome, à 10 km du Vatican, Léon XIV, n'est évidemment pas arrivé comme un patient ordinaire. Il était accompagné de ses deux secrétaires personnels et de toute une suite de collaborateurs. Son médecin, qui suivait déjà François, était présent aussi, évidemment, tout comme le commandant de la gendarmerie vaticane. Mmh. Et puis l'hôpital s'est organisé pour accueillir cet hôte de marque. Songez que l'appartement médicalisé, traditionnellement réservé au pape, est actuellement en travaux.
1: Ah.
0: Voilà, Léon XIV a donc été installé dans un autre service, toujours au 10e étage. Mais tout se prépare à l'extérieur, les télévisions du monde entier ont installé leurs caméras. À l'intérieur, on avait fait de la place pour d'éventuelles conférences de presse médicales.
1: Et pendant ce temps, au Vatican, eh bien, Éric, la vie continue.
0: Oui, c'est assez révélateur. Ce matin, place Saint-Pierre, la messe de clôture de la rencontre sur la famille est maintenue, elle dure depuis une semaine. Cette messe sera célébrée par le cardinal Tagle, nouveau doyen du collège cardinalis, nommé la semaine dernière. Mmh. Les audiences du pape sont évidemment suspendues jusqu'au 20 octobre, et le gouvernement de l'Église continue. Hein. Il n'y a pas de régence. Léon XIV reste pleinement pape. Jean-Paul II, surnommé non sans humour, le Gemelli, cet hôpital où Léon est hospitalisé, Vatican III.
1: Oui.
0: Et aujourd'hui encore, une partie du cœur du pontificat s'est déplacée dans cet hôpital. Bien sûr, des inconnus demeurent, notamment sur les suites médicales et la convalescence de Léon, parce que son voyage en Amérique latine approche, il est prévu en novembre. Alors ce qui frappe, c'est cette double image, un pape confronté à un cancer et une machine vaticane qui continue malgré tout de fonctionner sans agitation apparente. C'est peut-être là une nouvelle signature de Léon XIV.
1: Éric Delège avec nous, journaliste et directeur des rédactions du réseau Aletheia. Et nous sommes aussi en ligne avec Camille Dalmas. Bonjour.
2: Bonjour.
1: Journaliste pour l'agence Immedia à Rome, vous suivez de très près l'actualité du Saint-Siège. Alors comment le Vatican, comment la Curie évite-t-elle la convalescence du Saint-Père ?
2: Eh bien, plutôt, comment dire, c'est la stupeur pour la Curie. Aujourd'hui, les premières réactions qu'on a pu recueillir, c'est vraiment, une surprise. Ils savaient qu'une opération comme ça impliquait ce genre de risque, mais voilà, donc on essaie de décortiquer les communications officielles qui arrivent... comme l'a bien expliqué Éric, de façon assez régulière, et on note une certaine transparence, mais je dirais pour ce qui est des signaux faibles, pour ce qui sont de nos sources que nous sommes comme capables d'activer pour ce genre de, oui, de situation, clairement pour l'instant c'est juste la stupéfaction qui prédomine.
1: Effectivement Camille Dalmas, vous parliez de signaux faibles, ça c'est très important pour un vaticaniste comme vous, de réussir à détecter ces petits signaux. Là, dans le cas présent, dans la communication du Saint-Siège, on a l'impression que tout est très maîtrisé, mais aussi très transparent. Est-ce que ça, c'est nouveau ?
2: Alors, d'une certaine façon, oui. Il faut noter que dans les précédents pontificats, la matière médicale est toujours très, très délicate et que, oui, le Saint-Siège a généralement tendance à, comment dire, sous-informer. On apprend généralement souvent un peu plus tard et on découvre qu'on ne nous avait pas tout dit à un certain moment. Voilà, il s'agit aussi de protéger le centre du pouvoir. Mais là, pour le coup, on est presque marqué par la brutalité, la sincérité des explications. C'est-à-dire que tout nous a été dévoilé dans les temps. Et il ne faut pas oublier que cette séquence a été ouverte par le pape lui-même. Il lui-même a annoncé qu'il allait se faire opérer. C'est quelque chose déjà en soi
1: et très novateur. Et c'est vrai que j'allais me tourner vers vous, Éric Delège. C'est la première fois qu'on voit un souverain pontife annoncer lui-même sa prochaine hospitalisation.
0: Je ne crois pas que ce soit la première fois qu'il annonce lui-même son hospitalisation ou qu'il fasse un bilan de santé devant les fidèles. Mais c'est vrai qu'on retrouve une caractéristique du style de Léon XIV. Il est sharp. C'est carré, c'est limpide.
1: Sharp, un mot anglais.
0: Quelques mots pour annoncer effectivement quelque chose qui va avoir un impact sur le gouvernement de l'Église. Camille vient de le souligner.
1: Et Camille, effectivement, dans la façon de communiquer de Léon XIV lui-même, il y a quelque chose de très, très droit au but, très franc.
2: Oui, il s'appuie. En fait, c'est quelqu'un qui tout simplement applique ce qu'il exprime. Il applique une forme de subsidiarité. Alors pour la communication, il est capable de prendre la parole, mais il laisse les autres organes prendre la parole. Donc, on avait déjà quand même vu des signes d'une évolution sous le pontificat de François, je dirais, pendant son explication, il y avait déjà eu un peu ça. Mais là, c'est assez net. C'est-à-dire que Matteo Bruni, en salle de presse, qui est le directeur de la salle de presse, a une parole spécifique qui est à sa place. Et derrière, les médecins de Gemelli ont aussi leur parole experte qui viennent annoncer exactement de quoi on parle, de quoi est atteint le pape. Donc vraiment, je dirais que c'est une communication moderne, tout ce qui est plus classique, et déjà, mais en même temps, comment dire, qui est déroutante pour quelque chose qui est aussi délicat et aussi, comment dire, déterminant pour la suite de ce pontificat. On parle vraiment d'un tournant, je pense qu'il faut être clair là-dessus. Cette annonce, elle n'est pas anodine, elle va changer tout le reste du pontificat.
1: Qu'est-ce qu'elle change ?
2: Ah bah, elle va changer tout simplement, c'est qu'un pape qui est malade, ce n'est pas la même chose qu'un pape qui ne l'est pas. Je pense que ça, il faut pas arriver à des conclusions trop hâtives. On ne sait pas quelle va être la thérapie encore, on ne sait pas combien de temps il va rester à l'hôpital, on ne sait pas comment il est en ce moment, même s'il y a quelques signaux qui sont bons. C'est-à-dire le frère du pape aujourd'hui a donné un entretien à la télévision américaine dans lequel il disait qu'il avait eu des bonnes nouvelles, voilà, qu'il se sentait bien, qu'il avait... L'opération s'était bien passée, etc. Ce que nous a transmis le Vatican en somme hier. Hein. Mais voilà, donc mais on en saura plus, je pense, surtout quand on aura des informations sur comment il va être soigné. Hein.
1: Le champ des possibles est grand, hein. Ça peut aller de la chimiothérapie jusqu'à une rémission complète et rapide. Camille Dalmas et Éric Delage le rappelaient, début octobre, le cardinal Taglay a remplacé le cardinal Rey comme doyen du collège cardinalis. Fallait-il voir dans ce remplacement une anticipation par le Saint-Siège de l'hospitalisation de Léon XIV ?
2: Alors, je pense que ça a dû rentrer en compte parce que cette décision, elle n'a pas été prise à la légère. Après, il n'y avait pas beaucoup de candidats. C'était grosso modo lui ou le cardinal Parolin. Le cardinal Parolin a déjà une grande responsabilité en tant que secrétaire d'État. On sait que le pape est très proche du cardinal Taglay. Et l'autre indice, c'était que le cardinal Rey, visiblement, est malade. Ouais. Voilà, donc lui aussi. Mais qui est
1: beaucoup plus âgé. Il a 92 ans.
2: Donc, qui était l'ancien doyen. Et donc, il est clair qu'il fallait un jour ou l'autre le remplacer. Mmh. Voilà, ça devait arriver. C'est pas non plus un mais voilà, c'est, il a, d'une certaine façon, ça aurait été plus marquant, ça aurait été plus marquant, à mon avis, s'il avait, nommé un nouveau camerlingue, c'est-à-dire quelqu'un qui prend le contrôle en cas de voilà. Mais là, on n'est pas à ce niveau-là, il ne faut pas non plus rentrer dans la catastrophe. Voilà.
1: Merci beaucoup, Camille Dalmas, journaliste pour l'agence Immédia à Rome. Merci aussi à vous, Éric Delay, journaliste et directeur des réseaux du réseau Aletheia. Merci à vous deux.
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1: 8h29, la météo avec vous, Léonore Claude.
4: Et aujourd'hui, le temps est calme et sec avec seulement 10% de risque de pluie dans la plupart des grandes villes. Ciel nuageux ce matin du nord au pourtour méditerranéen. Les matinées seront fraîches, entre 8 et 15 degrés sur tout le pays. Mais cet après-midi, le mercure va grimper jusqu'à 20 à Paris, 22 à Lyon, 24 à Marseille, jusqu'à 25 à Bordeaux.
1: À suivre dans un quart d'heure le film de la semaine, ce sera après le journal de Radio Vatican présenté par Blandine Hugonnet.
5: Léon XIV a passé la nuit à l'hôpital. Opération chirurgicale réussie hier pour le pape à Rome. La tumeur cancéreuse a été retirée. Pour la santé du souverain pontife, désormais en convalescence, les prières continuent d'affluer de Rome au Pérou. Nous y revenons tout de suite après ces titres. Le Vatican où se conclut une semaine d'échanges autour des défis que la famille d'aujourd'hui affronte et que l'Église doit accompagner. C'est ce dont est venu témoigner un couple de Gabonais pendant cette assemblée à Maurice Laetitia. Rendez-vous dans notre dossier à la fin de ce journal. Dans l'actualité international, bilan meurtrier, coupure d'électricité à Kiev cette nuit. La Russie a continué de frapper les infrastructures énergétiques en Ukraine au moment où Washington tend la main à Moscou avec un accord controversé pour importer du diesel russe. Et puis en Colombie, journée de grève générale à l'appel de l'opposition. Premier test pour le nouveau président d'extrême droite et ses promesses d'austérité.
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5: Bonjour à toutes et à tous. Le pape a passé sa première nuit à l'hôpital Gemelli de Rome. Léon XIV a été opéré hier dans l'après-midi pour l'ablation d'un nodule pulmonaire. C'est bien une tumeur cancéreuse qui a été extraite au cours de cette intervention chirurgicale. Opération qui s'est bien passée, Olivier Bonnel, selon le communiqué de la salle de presse du Saint-Siège qui a été publié vers 22h hier.
7: Oui, Blandine, l'intervention s'est déroulée avec succès dans les délais et selon les modalités prévues, avait d'abord fait savoir le Saint-Siège dans un premier communiqué qui a donné ensuite plus de détails. détails sur l'opération de Léon XIV. Le pape a subi, comme prévu, une intervention de chirurgie thoracique afin de garantir une opération radicale. Le lobe inférieur du poumon droit a été retiré grâce à une technique vidéo-assistée. L'examen a confirmé le diagnostic d'un adénocarcinome pulmonaire, c'est-à-dire une tumeur cancéreuse, comme le laissaient présager les examens préopératoires, a précisé le communiqué. Le Saint-Père est resté en salle d'opération pendant environ 3 heures, durée de l'intervention 90 minutes. Une opération Blandine, a encore précisé la salle de presse du Saint-Siège, qui s'est bien déroulée, n'a entraîné aucune complication. Le pape s'est réveillé normalement et a même demandé son dîner en regagnant sa chambre au 10e étage de l'hôpital Gemelli.
5: Et pendant que le pape subissait cette intervention chirurgicale, Olivier, les fidèles sont venus en nombre prier à l'hôpital.
7: Oui, les fidèles romains et patients de l'hôpital qui étaient déjà très nombreux à accueillir Léon XIV dès son arrivée à la mi-journée. À 18h, la chapelle du Gemelli s'est remplie pour la prière du chapelet guidée par le cardinal vicaire de Rome, Baldo Reina, en signe de proximité avec leur pasteur. Dans cette chapelle où chaque jour le silence de la prière accueille les larmes, garde les attentes et nourrit l'espérance, élevons ensemble notre supplication afin que le Seigneur soutienne notre évêque, le pape Léon XIV, et réconforte tous ceux qui sont hospitalisés ici, a expliqué le cardinal en introduisant ce moment de prière.
5: Merci Olivier Bonnel. Des prières et des messages de soutien qui sont arrivés du monde entier ces dernières heures pour accompagner Léon XIV, notamment du Pérou, où il doit se rendre dans un mois tout juste. La présidente péruvienne Keiko Fujimori a exhorté ses concitoyens à une grande chaîne de prières pour la santé du pape. Saint-Père, cette terre qui est aussi votre foyer vous accueille avec une immense affection. Aujourd'hui, c'est à notre tour de vous accompagner par nos prières, comme vous nous avez si souvent accompagnés par les vôtres, a-t-elle écrit sur les réseaux sociaux. Vous pouvez retrouver toutes ses pensées et toutes ses intentions pour Léon XIV hospitalisé sur notre site internet. Et puis au Vatican, la fin de la rencontre de cette semaine, de toute cette semaine dernière qui a été un peu chamboulée par cette hospitalisation du pape, rencontre à Maurice Laetitia. Mais ce sont bien les mots de Léon XIV qui seront lus lors d'une messe de conclusion ce mercredi, lue par le cardinal Tagle, nouveau doyen du Collège Cardinalis. Messe à suivre sur notre site internet et sur nos réseaux sociaux. Une nouvelle nuit de peur et de frappe dans la capitale ukrainienne et nuit meurtrière aussi. Au moins 6 morts et des dizaines de blessés sont à déplorer. Kiev a été plongé dans le noir après une série de frappes russes qui ont à nouveau ciblé des infrastructures énergétiques. 600 000 personnes ont été privées d'électricité selon le président ukrainien Volodymyr Zelensky il y a quelques minutes. De son côté, la Russie dit avoir abattu plus de 900 drones ukrainiens cette nuit, malgré les annonces de Donald Trump ces derniers jours donc. Pas de trêve entre Russie et Ukraine. Et du côté de Moscou, une main tendue de la part du président américain. Malgré les sanctions contre la Russie, Washington a annoncé un accord pour importer du diesel russe, censé réduire son coût aux États-Unis où il est très consommé. De quoi laisser perplexes des électeurs républicains. Reportage dans l'État de Géorgie d'Edouard Maille.
8: Trey promène son chien devant les colonnes du tribunal local. Il explique avoir dû réduire ses dépenses à cause de l'augmentation du prix de l'essence. L'électeur de Donald Trump soutient cet accord, mais regrette d'aider la Russie.
9: Parfois, il faut faire un pacte avec le diable. Et malheureusement, c'est là où on en est aujourd'hui. Traiter avec Poutine, avec tout ce qui se passe en Ukraine, c'est une situation difficile. Mais on espère que ça va nous aider. En ce moment, le prix du diesel est exorbitant. Et quand le prix du diesel augmente, tous les autres prix suivent. Parce que toutes les marchandises sont transportées par camion.
8: Pour Beth, une républicaine qui soutient l'Ukraine, cet accord est à double tranchant car il financera la Russie, mais pourrait aider les Américains.
10: Je ne suis pas forcément une fan de Donald Trump, mais j'ai aussi le sentiment qu'il essaie de faire de son mieux pour nous aider du mieux qu'il peut, parce qu'il dit toujours qu'il défend les intérêts des Américains. Alors je vais lui laisser le bénéfice du doute.
8: Mesha Wan, électrice indépendante qui ne soutient pas Donald Trump, s'inquiète de l'argent que récoltera la Russie.
10: Nous sommes engagés dans le conflit aux côtés de l'Ukraine en lui fournissant des armes pour l'aider à combattre la Russie. Mais quand on regarde la situation dans son ensemble, cet accord est assez contradictoire.
8: Mais des experts doutent des effets positifs de cet accord pour le portefeuille des Américains, car les nouvelles importations de diesel seraient trop faibles par rapport à la demande. À Newnan en Géorgie, Edouard Maï pour Radio Vatican.
5: Le pétrole et les alertes du Fonds monétaire international réunis en sommet annuel en Thaïlande dans les pétromonarchies du Golfe. Les prévisions sont revues fortement à la baisse. Conflit oblige, le premier exportateur de brut au monde est frappé de plein fouet. L'Arabie saoudite qui s'enlise dans une série de ripostes face aux rebelles chiites au Yémen. Riyad dit avoir intercepté plusieurs missiles au-dessus de son territoire ces dernières heures et revendique des frappes près de la capitale Sanaa au Yémen. La guerre au Moyen-Orient et le Hezbollah qui vient en aide aux déplacés. Au Liban, la milice soutenue par l'Iran annonce un ambitieux programme pour reloger des dizaines de milliers de familles, essentiellement chiites. Un plan d'aide annoncé malgré les tentatives américaines pour assécher ces sources de financement du Hezbollah. Les précisions à Beyrouth de Paul Khalife.
11: Chaque famille de Beyrouth et de sa banlieue sud recevra la somme de 14 000 dollars par an, payable en 4 versements trimestriels. Cette aide ira aux déplacés dont les habitations ont été totalement détruites ou sérieusement endommagées. Les habitants de la zone occupée par Israël au Liban Sud et des régions limitrophes recevront, eux, 12 000 dollars indépendamment de l'état de leur logement. L'argent servira à acheter des meubles et à payer les loyers sur une période d'un an pour au moins 50 000 familles déplacées, selon des sources informées. L'annonce de ce plan détaillé était attendue après une promesse faite en ce sens fin septembre par le secrétaire général du Hezbollah, Naïm Assem. Cette aide massive, la première depuis le début de la guerre le 2 mars, intervient une semaine après des informations de presse affirmant que l'Iran aurait réussi à faire parvenir au Hezbollah un montant de 200 millions de dollars. Ce transfert aurait eu lieu malgré le sévère blocus financier américain frappant la République islamique et les efforts d'assèchement des sources de financement du Hezbollah déployés par Washington avec la coopération des autorités libanaises. Paul Khalife, Beyrouth, RFI pour Radio Vatican.
5: En Colombie, la grogne sociale se lance dans la rue ce mercredi, une première 2 mois après l'arrivée au pouvoir de Abelardo de la Espriella, le président d'extrême droite qui doit affronter une grève générale de ses détracteurs. Un appel à la mobilisation lancé par les principaux syndicats dans la capitale colombienne afin de défendre ce que leurs acquis sociaux du précédent mandat de gauche qui sont aujourd'hui menacés par le nouvel exécutif. À Bogota, William Gazo.
12: Pour le moment, aucune mesure précise prise par le nouvel exécutif n'a mis réellement le feu à la poudrière sociale. Mais l'agressivité du discours présidentiel inquiète certains secteurs. Tandis que les députés colombiens examinent actuellement le budget pour l'année à venir, Abelardo de la Espriella a promis l'austérité. La fonction publique craint notamment des coupes budgétaires dans l'éducation, certaines agences étatiques et dans les services publics. Le projet de loi d'un nouveau statut de lutte antiterroriste est également rejeté par une partie de la société civile. Elle voit dans cette proposition une menace pour les efforts de paix avec les groupes armés et un moyen de potentiellement criminaliser les opposants au gouvernement. Le nouveau décret plus strict d'encadrement des manifestations fait aussi redouter le retour à une forte répression dans une Colombie encore marquée par la très violente réponse policière au mouvement social de 2021. Ce nouveau cadre, qui prévoit notamment le déploiement d'effectifs policiers supplémentaires et des prérogatives élargies pour ces derniers, s'appliquera d'ailleurs ce mercredi pour la première fois. Bogota, William Gazo pour Radio Vatican.
5: C'est aujourd'hui que se conclut l'assemblée Amoris Laetitia organisée au Vatican à l'occasion des 10 ans de l'exhortation apostolique du pape François. Une semaine de discussion en tout qui aura réuni les patriarches, présidents des conférences épiscopales et laïcs du monde entier. Des échanges qui se sont concentrés sur des sujets au cœur des préoccupations de l'Église comme l'accueil des jeunes, des couples et des familles, quel que soit leur modèle ou leur fragilité. Voulue par Léon XIV, cette rencontre a été l'occasion de partage d'expériences et de témoignages. Autant d'échanges qui doivent nourrir la réflexion et trouver des outils pour améliorer l'accompagnement de l'Église. Je vous propose d'écouter Marceline et Pierre-Flavien Mandoum qui ont participé à cette assemblée au Vatican. Parents de 4 enfants, le couple est venu du Gabon sur invitation du Saint-Siège. Invitation à témoigner de leur histoire familiale faite de crises et de pardons, de joie et de difficultés, notamment économiques. Nous leur avons demandé ce qu'ils ont pu apporter à cette grande rencontre au Vatican.
13: Notre témoignage, expérience de vie qui part donc de cet enseignement de l'Église qui nous prépare au mariage sans la cohabitation, mais qui nous prépare également à rencontrer les premières difficultés de la vie que nous avons partagées avec les autres. Ce n'est pas parce qu'on se marie à l'Église et ce n'est pas parce qu'on a reçu une formation qu'on ne pourra pas rencontrer des difficultés. Bien au contraire, c'est plutôt nous enseigner qu'à partir de ces difficultés que nous vivons et surtout grâce aux enseignements que nous avons reçus, nous pouvons les surmonter. Tout couple connaîtra des difficultés.
10: Mais alors, quelles sont-elles, ces difficultés en question ?
13: Elles sont nombreuses. Le choc, déjà, des personnalités. Parce que nous, on apprend à cohabiter après le mariage. Donc je découvre qui est Marceline dans le mariage. Marceline découvre qui est Pierre Flavien dans le mariage. Il faut s'agencer, il faut essayer de comprendre la personnalité de l'autre. Et ce n'est pas souvent évident. Il nous est arrivé d'avoir des moments de vide où on était complètement déconnecté et on se demandait, est-ce qu'on a fait le bon choix ? Qu'est-ce qui manque pour que la relation soit porteuse de fruits ?
14: Alors, parmi les difficultés, il faut dire de façon générale le contexte socio-culturel qui joue vraiment un grand rôle. Mais il est possible justement pour le couple de pouvoir affronter et surmonter cela. Et je crois que l'Église aussi à côté nous apprend, nous aide à marcher, nous prend par la main pour marcher afin que ces difficultés rencontrées ne soient pas des obstacles ou des freins à l'amour en couple, mais plutôt une occasion pour le couple de mûrir et de grandir.
10: Mais comment fait-elle concrètement l'Église ? Qu'est-ce que vous attendez d'elle comme accompagnement, comme outil pour vivre votre vie de couple de manière chrétienne ?
14: Alors, quand on parle d'Église, il y a les laïcs, mais il y a aussi le clergé. Et l'Église met en place une pastorale qui est là pour accompagner les familles. Donc, cette pastorale peut être constituée des prêtres, mais également des laïcs, d'autres laïcs qui accompagnent d'autres personnes qui en ont besoin.
13: Et il y a aussi l'implication ou la collaboration entre le clergé et les laïcs. Par exemple, dans notre diocèse, le diocèse auquel nous appartenons à Port-Gentil, il y a deux ou trois mois, c'est cela, il y a eu une campagne d'évangélisation avec le père évêque. Et la partie, dans ces 3 jours d'évangélisation, il nous a demandé de partager un thème sur le pardon. Donc en tant que couple, partager à d'autres couples ou à d'autres familles votre expérience de pardon. Donc c'est dans ce sens que nous collaborons ou que nous travaillons avec le clergé sur le plan local. Le clergé également et les familles se sont engagés pour la formation, la préparation au mariage. Donc chaque année, il y a une préparation au mariage dans laquelle sont impliqués des prêtres, des laïcs, des spécialistes pour accompagner d'autres couples au mariage.
10: Et là, dans cette session, dans cette assemblée au Vatican, comment ça se passe, votre partage d'expérience ? Est-ce que vous vous sentez écouté ? Et qu'est-ce que vous attendez finalement comme fruit de cette rencontre ?
13: Écoutez, oui, parce que nos témoignages sont spécifiques et ils parlent aux autres. Nous sommes de cultures ou de pays différents, mais les expériences ou les difficultés que nous rencontrons sont plus ou moins identiques maintenant avec la spécificité ou bien avec le travail qui est fait de pastoral spécifique dans chaque pays. On peut tirer des enseignements ou des expériences positives de part et d'autre. De voir que le témoignage d'un couple du Gabon peut impacter sur un couple qui vit sur un autre continent, cela aussi nous interpelle.
14: Oui, nous nous sentons écoutés dans la mesure où c'est vraiment des familles de divers horizons qui sont représentées et on se rend compte que les difficultés rencontrées par les uns et les autres ne sont pas étrangères et au contraire, c'est une occasion pour nous, non seulement de nous écouter, mais de nous encourager dans cette marche que nous avons commencée.
5: Interrogé par Cécile Marieux, Marceline et Pierre Flavien Mendoum, couple gabonais intervenant à l'Assemblée à Maurice Laetitia, étaient ce matin les invités de Radio Vatican.
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1: Merci à Blandine Hugonnet qui présentait le journal de Radio Vatican. Dans quelques minutes, nous retrouvons la prière du matin. C'est la spécificité de RCF Notre-Dame. Chaque jour, on vous propose de prendre le temps de confier la journée qui vient à Dieu. Rendez-vous donc dans 5 minutes après avoir retrouvé Valérie de Marnac. Bonjour Valérie.
16: Bonjour Pierre-Hugues.
1: Avec vous, le cinéma chaque mercredi. Et vous avez choisi cette semaine de nous parler d'un film qui s'appelle Le Corset. Un dessin animé signé de Louis Clichy et qui a fait sensation à Cannes en mai dernier.
16: Oui, c'est vraiment une merveille de grâce et de poésie, un film aérien et en même temps très ancré dans la terre de la Beauce. Et effectivement, à Cannes, ça a été un de ces coups de cœur dont les festivaliers raffolent, un peu comme cette pépite découverte dans un grand champ dont on s'empresse d'annoncer la bonne nouvelle. Et cet excellent bouche à oreille cannois, va-t-il se transformer en succès public ? Il y a tout à parier que oui, c'est un film familial, drôle, émouvant, qui raconte à la fois la petite et la grande histoire du monde rural français à son tournant des années 1980-90 et s'est vu à travers la vie d'une famille d'agriculteurs et du jeune Christophe, garçon de 11 ans, bientôt contraint de porter un corset parce qu'il penche.
17: Quand tu penches, tu sens que tu penches. Voilà, c'est ton corset.
18: Il doit le porter tous les jours, 24 heures sur 24.
19: Je vais plus le mettre.
20: Dans la vie, on n'a pas toujours le choix.
19: Et pourquoi on pourrait pas avoir le choix ?
21: Si tu
20: m'aide aux offices, je peux te donner des cours en échange.
21: C'est pas Jojo ta chanson, là.
22: Toi, de toute façon, tant que c'est pas ta Stéphanie de Monaco, hein.
21: Dis donc pas de bêtises.
23: Tu fais de la musique? Bah vas-y, montre. C'est moins marrant quand t'es pas là.
20: Tu te débrouilles bien, tu sais.
23: C'est si grave.
21: Non mais je rêve, tu vis où? On a qu'une journée pour pas perdre la ferme, t'entends?
20: Votre ferme, ça fait des années qu'elle est en train de crever.
1: Ah bah maintenant on l'a en tête pour toute la journée, oui. Merci Valérie. Christophe va donc chercher une échappatoire à son handicap.
16: Bah oui, parce qu'évidemment, pour aider aux travaux de la ferme, bah, un corset, c'est un handicap, hein, et sa parade, donc, il va la trouver à l'église du village, où un jour, en rentrant, il entend le souffle et la puissance de l'orgue. Et puis il y aura aussi la rencontre avec la jeune Clara, hein, et les deux vont lui ouvrir de nouveaux horizons.
1: Et donc le récit est en partie autobiographique, Valérie.
16: Oui, Louis Clichy a effectivement porté un corset pendant son adolescence. Il est aussi originaire de la Beauce. Et il a d'ailleurs choisi son propre fils, Gary, comme voix off pour doubler le personnage de Christophe. Alors en revanche, le choix de l'orgue, c'est né avec le scénario. Il voulait un art qui soit accessible au plus grand nombre. Et bien finalement, des orgues, il y en a dans presque toutes les églises de France.
1: C'est vrai.
16: Et puis aussi, il y voyait une ressemblance avec les tracteurs et les tuyaux d'échappement chromés. Et c'est donc une revanche que Christophe prend sur son sort, puisqu'il ne peut plus conduire le tracteur familial.
1: Il faut aussi parler de l'esthétique du film et du type de dessin.
16: Oui, alors on est très proche là de la BD, hein, avec un trait noir qui est fait au pinceau et à l'encre de Chine. La couleur est ajoutée un peu façon aquarelle et tout s'anime sous nos yeux. C'est absolument magnifique et ça donne un ton très léger au film, même quand il aborde des réalités familiales plus difficiles. Mais c'est toujours fait de façon très pudique, tendre, avec une touche d'humour. Et c'est une belle radiographie, hein, d'un monde disparu, mais dont Christophe porte une forme d'espérance et d'avenir.
1: Louis Clichy s'est formé à l'école des Gobelins, mais il a commencé sa carrière aux États-Unis.
16: Oui, il a commencé chez Pixar, précisément, donc en Californie, hein, sur, vous savez, ce film d'animation Wall-E, qui est sorti en 2008, et ce petit robot qui est devenu aujourd'hui un classique. Or, le film, à sa sortie, avait été encensé pour ses performances technologiques et ses images de synthèse. Et je trouve qu'il y a un peu comme une petite ironie de l'histoire, hein, et que ce soit effectivement avec un film dessiné à la main, un peu à l'ancienne, que Louis Clichy signe ce retour aux sources.
1: Et donc c'est un film à voir en famille cette semaine, Le Corset de Louis Clichy. Il a reçu le prix spécial du jury, Un certain regard, au dernier festival de Cannes, où vous étiez, Valérie de Marnac. Merci beaucoup avec nous. Chaque mercredi, la chronique cinéma. On a déjà hâte à la chronique de la semaine prochaine, puisque les vacances scolaires approchent. Et bien, il faut s'occuper de nos enfants aussi.
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1: Deux saints à l'honneur aujourd'hui, l'un ancien esclave devenu pape, l'autre évêque de Lyon qui décida finalement de démissionner et partir en exil. Mais avant de vous parler du saint du jour, je vous propose de partager un temps de prière. Encore une fois, dans l'évangile du jour, Jésus dénonce ceux qui appliquent une vision rigoriste de la foi, sans en comprendre ni le sens ni le fondement. Alors vous qui nous écoutez dans votre cuisine, dans votre voiture ou dans les transports en commun, arrêtez-vous un instant. Je sais que ça va vite le mercredi matin, mais arrêtez-vous un instant pour prêter l'oreille à ce que Jésus veut vous dire. Les versets 42 à 46 du 11e chapitre de Saint-Luc, en cette semaine missionnaire mondiale, ils sont commentés par le père Richard Ngueli des œuvres pontificales missionnaires.
26: En ce temps-là, Jésus disait « Quel malheur pour vous, pharisiens, parce que vous payez la dîme sur toutes les plantes du jardin, comme la menthe et la rue, et vous passez à côté du jugement et de l'amour de Dieu. Ceci, il fallait l'observer sans abandonner cela. Quel malheur pour vous, pharisiens, parce que vous aimez le premier siège dans les synagogues et les salutations sur les places publiques. Quel malheur pour vous, parce que vous êtes comme ces tombeaux qu'on ne voit pas et sur lesquels on marche sans le savoir. Alors, un docteur de la loi prit la parole et lui dit « Maître, en parlant ainsi, c'est nous aussi que tu insultes. » Jésus reprit « Vous aussi, les docteurs de la loi, malheureux êtes-vous, parce que vous chargez les gens de fardeaux impossibles à porter, et vous-même, vous ne touchez même pas ces fardeaux d'un seul doigt. »
0: Jésus reproche aux pharisiens le fait de mettre plus d'accent sur l'aspect matériel du culte, comme par exemple l'impôt, de dîme, même sur les petits ingrédients de la cuisine, comme la menthe, le fenouil, le cumin, etc. Mais de négliger l'aspect spirituel qui était plus important, comme la justice de Dieu, la piété, la loyauté. En effet, Jésus n'exclut pas de donner l'aumône, mais il voudrait que la fidélité aux observances cultuelles soit le reflet d'une fidèle observance de l'amour des autres. Il faut conjuguer le culte et le témoignage de vie. La purification extérieure vaut la peine, mais elle a moins d'importance que la pureté intérieure. Ce n'est pas ce qui entre dans la bouche qui rend l'homme impur, mais ce qui sort de son cœur. Matthieu, chapitre 15, verset 11.
26: Notre Père, qui es aux cieux, que ton nom soit sanctifié, que ton règne vienne, que ta volonté soit faite sur la terre comme au ciel. Donne-nous aujourd'hui notre pain de ce jour. Pardonne-nous nos offenses, comme nous pardonnons aussi à ceux qui nous ont offensés. Et ne nous laisse pas entrer en tentation, mais délivre-nous du mal. Car c'est à toi qu'appartiennent le règne, la puissance et la gloire pour les siècles des siècles. Amen.

0: Vous écoutiez la prière du matin sur RCF Notre-Dame. C'est le père Richard Ngueli qui faisait le commentaire de l'évangile du jour. Il est 8h56 sur RCF Notre-Dame. Soyez les bienvenus dans un quart d'heure, le débat du jour avec Louis Dauphren ce matin. Au micro de Louis, vous retrouvez Thomas Grimaud et Charles-Henri Dandigné. Charles-Henri Dandigné qui est journaliste à l'hebdomadaire Famille Chrétienne. Thomas Grimaud, ancien grand reporter enseignant à l'ISS et à l'ESJ Paris. Ils vont parler du mouvement lycéen. Le pire est-il à venir? Et puis, la loi sur les violences sexuelles marque-t-elle un tournant? Rendez-vous donc avec Louis Dauphren. Le débat du jour à 9h10. Mais d'abord, le saint du jour. Et c'est avec vous, Ombline Bonsignon. Ombline, vous êtes un peu essoufflée, Ombline.
1: Un peu retard.
0: Voilà, mais c'est pas grave, en ce 14 octobre, le calendrier civil fête les justes, dont la fête liturgique est le 2 septembre, mais on fête aussi les Calixtes.
1: Et oui, c'est un prénom d'origine grecque qui vient de Callistos, ce qui veut dire le plus beau. C'est un esclave affranchi qui devient le 16e pape de l'histoire. On le surnomme le pape de la bonté.
0: Car il pardonne facilement les pécheurs. Et peut-être d'ailleurs, Ombline, avez-vous entendu parler, ou Christophe Maury qui est avec nous en studio, vous avez entendu parler des catacombes de Saint-Calixte sur la voie Appienne à Rome?
2: Bah oui, évidemment, ça se visite, c'est absolument merveilleux. Mais ce qui est incroyable, c'est Calixte, est-ce que c'est masculin ou féminin? Est-ce que ça ne peut pas, comme Maxime, devenir l'un et l'autre?
0: Vous savez comment on appelle ça? C'est un prénom épicène.
2: Voilà.
0: Qui peut être tantôt. Mais si
2: est-ce que c'est un prénom épicène?
0: Alors, oui, tout à fait. Moi, j'ai des exemples dans mon entourage de Calixte homme et de Calixte femme, et j'ai même Calixtine. Ça, c'est la version féminine.
2: Pas mal.
0: Voilà.
2: Alors, continuez, parce que voilà. ça nous passionne. Ce pape du pardon.
0: Allez, on change de sujet. On va parler de Saint-Just, prononcé ainsi par les Lyonnais, le 13e évêque de Lyon au 4e siècle.
1: Oui, son nom latin Justus signifie juste ou droit. Il naît dans le Vivarais d'un père gouverneur de province. Et c'est l'archevêque de Vienne en Isère qui le forme et l'ordonne diacre. Vers 350, il est appelé à devenir évêque de Lyon. Il participe à deux conciles, celui de Valence dans la Drôme en 374 et celui d'Aquilée en Italie en 380. Et là-bas, il retrouve son ami évêque de Milan, saint Ambroise.
0: Mais quelques temps après son retour, Ombline, un événement tragique l'atteint profondément.
1: Oui, un homme, dans un accès de folie, se livre à un massacre dans les rues de Lyon. Pour échapper à la foule, il se réfugie alors dans une église. Et c'est donc l'évêque Saint-Just qui tente en vain de faire respecter le droit d'asile. Il doit finalement consentir à livrer le criminel à un magistrat. Mais à peine sorti de l'église, l'individu est lynché. Et donc Saint-Just se sent responsable de la mort de cet homme et indigne de poursuivre sa tâche de pasteur. Il donne donc sa démission et se retire avec un de ses clercs, Saint Viateur.
0: Merci Ombline, et vous devez un petit déjeuner à toute l'équipe. Parce que quand on arrive en retard au micro, c'est ainsi et c'est la première fois. Voilà Ombline Poncillon, merci en tout cas, le saint du jour.
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10: il est 9h.
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13: De la génération des Jacques Hustin, des Jean Vallée, des André Bialek, des Philippe Ancio, des Duduche, il reste Albert Delchambre, le chimassien du fin fond du Hainaut, de la botte. Et aujourd'hui, je suis remonté comme le saumon. J'ai remonté la Sambre. Me voilà à Erquelines.
10: Elle n'était pas trop polluée.
13: Elle n'est pas, si, quand même. Hein. Oh, depuis Charleroi, c'est une catastrophe. Je suis parti du confluent ce matin de Namur et me voilà à Erquelines, à deux pas hein, vraiment de la frontière française, dans l'antre du poète chimassien.
10: Oui, parce que,
13: ah oui, mais bien sûr. Alors, j'ai remonté la trace, comme j'ai dit, parce que c'est pas toujours évident de remonter chez les anciens. D'abord, vous avez été étonné que je m'adresse à vous, mais vous n'étiez pas oublié, Albert Delchambre. Et j'espère qu'entre-temps, vous avez retrouvé votre vélo, parce qu'il a été perdu tout un temps. Où est mon vélo? On va en parler tout à l'heure. Hein. Mais on va un peu brosser votre carrière, hein, comment c'est parti, comment le vers est entré dans le fruit. Quand je dis le vers, c'est aussi le vers poétique.
10: Bien, ça va peut-être vous étonner dans l'esprit de votre radio, mais j'étais en pension très, très, très, très jeune. Et pour échapper à la messe basse, je m'étais engagé dans les chœurs. J'avais demandé de faire partie des chœurs dans un infâme établissement qui s'appelait Pensionnat Saint-Antoine à Manage.
13: Manage, c'est la Louvière, ça. Oui. Hein, tout près de la Louvière, Aisne-Saint-Pierre, voilà.
10: Mais c'était une dame qui faisait un peu le racolage dans toute la région de Chimay pour ramener des pensionnaires dans cette école, parce que ma mère était, comme vous savez, était ukrainienne et victime des atrocités allemandes. Elle s'était donc sauvée avec mon père, qui était dans le même camp. Je suis en train, bizarrement, à mon âge, de tenter de refaire l'historique, parce que quand on est jeune, malheureusement, on n'a pas souvent l'occasion de parler à ses parents. Et eux avaient une certaine pudeur à ne pas en parler. Mais ma mère est morte de cet internement, et ça m'a toujours poursuivi. Et en conséquence, je me suis retrouvé donc dans cet établissement où, franchement,
13: Vous en avez bavé.
10: J'étais trop. Oui, parce que c'était encore le temps où on tapait dessus.
13: Ah ouais.
10: Mais la musique est venue de là, parce que donc je me suis engagé, j'ai demandé pour aller dans les chœurs, parce que ça m'intéressait. Et figurez-vous, ça peut paraître étonnant pour un agnostique, que le premier chanteur que j'ai entrevu était le père
13: Duval,
10: exactement.
13: Un jésuite.
10: Ça, je ne sais pas.
13: Si, un jésuite qui parcourait la France à moto avec sa guitare sur le dos. C'était le premier des chanteurs chrétiens. Aujourd'hui, maintenant, il y en a beaucoup.
10: Mais... Eh bien, c'est...
13: Le père Duval.
10: C'est pas paradoxal. Parce que je pense que nous avons tous des valeurs humanistes qui se rejoignent quelque part pour tenter au moins d'être bon et d'être au service de son prochain. Mm-hmm. Par la suite, donc j'ai eu cette vocation très tôt et il a fallu faire avaler ça à mon père. Et mon père s'occupait aussi de courses automobiles. J'avais deux choix, soit être coureur automobile, soit être chanteur. Évidemment, à cette époque-là, ce n'était pas des métiers.
13: Ça ne l'est toujours pas.
10: Ça ne l'est toujours pas. C'est vrai qu'on est le seul métier à ne pas disposer d'un statut digne de ce nom. Les péripatéticiennes ont eu ça, je pense, l'année dernière, mais nous, on est encore sur le carreau.
13: Mais on est parfois obligé de s'inspirer d'elles pour arriver à vivre. Hein.
10: C'est un point de vue, oui, que je ne renierai pas. Oui. C'est un point de vue que je ne renierai pas.
13: Bref.
10: Mais peut-être qu'il y a plus une solidarité entre elles qu'il n'y a malheureusement entre nous.
13: Peut-être.
10: Parce qu'il y a, il y a l'ego qui joue toujours un rôle.
13: Oui, bien sûr. Albert, le problème, c'est, j'ai cité tout à l'heure, enfin j'ai trouvé ça dans la littérature, vous êtes originaire de Chimay, même si vous avez fait de l'internat à Manage. Mais que ce soit Chimay ou Manage, ce ne sont pas des endroits très propices à faire un métier artistique.
10: Ah non, c'est le moins qu'on puisse dire. Bien que les deux premières scènes que j'ai faites, c'était à Chimay. C'était un concours, parce que après Manage, je me suis retrouvé au collège à Chimay et il y avait eu au casino un concours de chant. Et une autre, la seconde salle de cinéma qui s'appelait Patria, aussi un concours de chant. Et les premières scènes que j'ai faites, ça a été sur ces deux scènes. Et je me souviens à l'époque, je chantais Tom Dooley. Étonnamment, j'ai gagné ce qui avait fait bizarrement un peu la fierté de mon père, mais qui ne m'a jamais permis à embrasser ce métier pour en faire ce que je souhaitais en faire.
13: On va brûler les étapes, hein, parce qu'on n'a pas énormément de temps. Mais bon, le premier enregistrement vraiment professionnel, ça s'est passé comment ? Il faut des rencontres, hein, dans la vie.
10: Vous racontez ça brièvement. Mon père ayant refusé, j'avais choisi un métier dans un béret de collégien. Et était sorti de ce béret le métier cuisinier. Donc je me suis retrouvé à l'école hôtelière de Namur.
13: Un tirage au sort ?
10: Au tirage au sort, bon, je n'avais rien à foutre de ce que je voulais faire. Je savais ce que je voulais faire.
13: Mais eux ne voulaient pas. Voilà.
10: Donc il a fallu que je choisisse un métier. Et c'est comme ça que je l'ai choisi. Et mon père m'a donné le choix, continuer à travailler bien ou travailler tout court. Ce que j'ai fait le 1er juillet 62. Et je me suis retrouvé dans divers restaurants, dont un était tenu à Philippeville par un maestro italien qui s'appelait Aldo Perfidi. Et c'est ce monsieur qui, un jour, quand mon père venait chercher ma paye, a convaincu mon père de me laisser partir. Et je suis parti à Paris.

0: Mais me voilà, à 15 ans, 16 ans, à Paris tout seul. Là, je dois être honnête, j'ai eu peur. J'ai eu peur.
1: Bah, c'est vrai que Chimay ou Paris, il n'y a pas photo, quoi.
0: Non. Et je suis rentré. Je suis rentré. Et un autre ami de mon père a eu une idée de m'emmener dans un espèce de syndicat de musiciens à Bruxelles, parce qu'il était amoureux d'une chanteuse qui habitait là-bas. Elle s'appelait Linda Kirby. Donc ça, c'est une des choses que j'ai jamais dit, ça. Ça, c'est marrant. Et je suis arrivé là-bas. Ça s'appelait l'Onyx Club, rue aux Fleurs à Bruxelles, derrière la place de Brouckère, et où étaient logés tous les musiciens de jazz de l'époque. Je passe une audition, je suis accepté pour être femme de ménage. En fait, je deviens femme de ménage dans ce truc. Puis après, je passe au bar. Au bar, je rencontre un monsieur dont le frère était possesseur d'un studio d'enregistrement qui s'appelait le Studio Madeleine. Et me voilà embarqué au Studio
1: C'était à
0: Madeleine.
1: peu près à l'époque le seul studio. Hein.
0: Non, il y avait le studio DK aussi, près
1: Ben
0: du
1: oui, mais ça
0: canal.
1: fait deux.
0: Oui.
1: Aujourd'hui, tu en as
0: Oui,
1: deux par rue.
0: oui.
1: C'est une autre époque, il faut bien se rendre
0: Oui,
1: compte de ça.
0: c'était. Oui, j'ai vu défiler les. Paul Naref, on a commencé ensemble. Nana Mouskouri dans ce studio. Enfin, tout le monde. Et des musiciens anglais, dont Jimmy Page, dont Robert Plant, qui à l'époque étaient des musiciens de studio anglais. Ils n'avaient pas encore formé Pink Floyd, n'avaient pas encore formé les Moody Blues, qui à l'époque était une section rythmique. Et engagé dans ce studio aussi comme barman. Et pendant l'été 66, on peut arrêter. Un assistant du studio me permet, avec mes petits amis de Chimay, d'enregistrer quelques chansons. Qu'à la rentrée, nous proposons au boss, parce que le studio abritait aussi la maison de disques Palette, d'où est sorti entre autres mon ami André Brasseur, qui habite encore Namur. Me voulant engager dans la maison de disques où, pour mon malheur, le premier titre que je fais devient un succès. Et bien sûr, je n'avais pas la maturité pour accuser ça.
1: Ça, c'est très important ce que vous venez de dire là, parce que les jeunes chanteurs, ils veulent tous avoir un succès. Bien sûr, c'est légitime, mais il faut pas qu'il arrive trop tôt, il faut avoir les épaules pour le porter.
0: Et moi, je n'en ai pris que les. En fait, que les mauvais côtés. Hein. Les filles, la boisson, bon, je suis tombé dans l'alcoolisme profond, la drogue de l'époque, etc. Et il m'a fallu quand même 10 ans pour m'en remettre, quoi. J'ai été viré de la maison de disques de par mon comportement qui n'était pas méchant. Je ne pense pas que j'ai été méchant, mais enfin, je ne faisais pas honneur à la production. Et voilà, j'ai déconné. Ce succès ne m'a apporté que des emmerdements. Pour en revenir à ma résurrection, si je puis dire, c'est-à-dire un suicide raté, un chien, ma belle-mère et un toubib qui n'avait rien d'un psychologue, qui m'ont aidé à sortir de l'addiction en question. Et bien sûr aussi, les alcooliques anonymes, c'est extrêmement important. Et qui ont fait que je suis renais. Donc je pense bien que je peux dire ça parce que. En fait, je n'avais jamais vu la vie avec des yeux lucides. C'était toujours biaisé par une certaine dépendance qui s'est déjà manifestée au pensionnat, au collège, à mes diverses places dans la cuisine, etc. Ça a été un peu ce dont j'ai dû aussi me soigner, cette espèce de dépendance qui ensuite a été l'alcool et divers autres produits. Enfin, soit, j'ai eu cette chance et ce bonheur de m'en sortir et de recommencer à chanter, puisque le médecin en question, dont je vous disais un mot, m'avait demandé d'écrire des chansons pour ses deux filles, dont une habite près de Namur aujourd'hui d'ailleurs, Catherine. Et c'est comme ça que c'est reparti. Et le médecin en question, son rôle ne s'est pas arrêté là, parce que j'étais évidemment complètement désargenté. Il m'a aidé financièrement à enregistrer une cassette à l'époque. C'était une cassette où il y avait une vingtaine de titres. Cette cassette a permis d'enregistrer, enfin le bénéfice d'enregistrer le premier album qui s'appelait On n'est pas du même bord, et puis le second album qui s'appelait Portrait. Et c'est là que Angèle Guler intervient.
1: Ah, nous y voilà.
0: Madame Angèle.
1: Madame Angèle. Tous les anciens se souviennent, c'était quelqu'un de hyper important dans le milieu du spectacle à Bruxelles.
0: Elle était centrale. Elle était centrale parce que, premièrement, elle ne cédait, un, à aucune pression. Elle était d'une liberté totale. Et à travers le prix que j'ai reçu, c'était un prix constructif. Ce n'était pas seulement un peu d'argent, c'était aussi une programmation au Festival de Bourges, extrêmement important. C'était une programmation au Théâtre 104 par un prêtre dont j'oublie le nom, mais qui était le tenancier de ce théâtre, à Liège, le père Lambert.
1: Ah oui, voilà. Voilà.
0: En fait, ça a été une étape extrêmement importante. Et puis après, il y a eu aussi le prix de votre métier, de l'Association des journalistes, dont le prix est encore là, d'ailleurs. C'était un tableau, mais que je garde précieusement. Et puis le Festival de Spa, bien sûr.
1: Oui, oui. Il y a même eu un passage Eurovision aussi.
0: En 84, oui, ça ne nous rajeunit pas.
1: Eh ben non, mais on l'empêche.
0: Mais là, je suis tombé vraiment dans le nœud des combines. Quoi, hein.
1: Ouais.
0: On partageait la loge avec Jacques et Gers. Et Jacques et Gers étaient chapeautés par Michel Larmand, qui était boss d'RCA, et le fils de Gilbert Bécaud, qui s'appelait Gaïa Bécaud,
1: ouais, ouais.
0: Et qui me disait que la chanson que je présentais n'était pas une chanson Eurovision, c'était trop bon pour être une chanson Eurovision.
1: Ça fait plaisir à entendre, mais ouais. Voilà.
0: Mais tout compte fait, je ne regrette pas. Parce que je même si mon répertoire a été assez hétéroclite, il se voulait hétéroclite parce que je tentais d'être le témoin de mon temps. Donc je n'ai pas cherché le tube pour le tube, c'était pas mon truc.
1: Ben, notre ami Julos disait que le propre du tube, c'est d'être creux.
0: Il avait combien raison ?

0: Avec le regard, avec le recul, Albert, bien sûr, il y a des choses qu'on changerait. Qu'est-ce que vous ne changeriez sous aucun prétexte en regardant votre parcours d'artiste ? Il ne faut pas avoir peur des mots. Parce que c'est un risque énorme de vouloir vivre de sa plume, faire de la scène, faire le saltimbanque. Votre père l'avait bien compris, et le mien par la même occasion. Fais d'abord un vrai métier, après tu verras. Mais le temps passe. Et les meilleures années, on les passe, vous dans une cuisine, moi dans une classe. Et après, il faut vivre, il faut être heureux aussi dans la vie.
1: Oui, oui, oui. Que répondre à ça ? Parler de l'automne.
0: Voilà.
1: Je vais vous raconter une anecdote.
0: Eh ben voilà.
1: J'ai une chanson qui s'appelle « Mais que vienne l'automne ». Cette chanson, je ne sais comment, se retrouve entre les mains d'un producteur de films, du film Diva, du film 37-2 le matin, qui s'appelle... Ouais, son nom m'échappe.
0: Les auditeurs trouveront.
1: Et ce monsieur m'appelle par téléphone et me dit « J'ai entendu cette chanson et j'en ai parlé à... » La mémoire parfois nous joue des tours, au frère de Dalida.
0: D'accord, oui.
1: Qui l'a fait écouter à Dalida.
0: Orlando.
1: Pardon. Voilà.
0: Oui, hein.
1: Voilà. Orlando, oui. Et en fait, le texte de cette chanson était proche de ce que vivait Dalida, qui avait un problème avec son âge, qui avait des problèmes amoureux. Et il se fait que ils se sont tous tombés d'accord pour dire cette chanson. C'est pour
0: c'est
1: Dalida. Non, d'une pipe. 3 mois après, elle se suicide. Qu'est-ce que je veux dire par là ? Je veux dire, j'ai eu beaucoup de chance dans ma vie. J'ai pas eu de chance, mais dans cette malchance, j'ai eu beaucoup de chance. La preuve, c'est que je suis toujours vivant. J'ai eu un infarct, j'ai eu 5 pontages, je fume toujours comme un pompier, et je suis toujours vivant. Alors, est-ce que ça m'amènerait à répondre à votre question ?

0: du départ, qu'est-ce que je changerais? Rien. Je ne suis pas maître du destin. Et des exemples comme Dalida, je peux vous en donner d'autres. Hein. Avec Hervé Villard, ça se passe la même chose. Avec Nicoletta, avec plusieurs maisons de disques françaises, parce que je n'ai pas passé la frontière. Ce qui était la différence avec ma chère Morane, par exemple, ou d'autres maintenant. Mais c'est plutôt aujourd'hui des produits, des Kleenex. Je ne sais pas ce que va durer Angèle. Oui, Angèle, je lui espère le plus grand succès possible, mais j'espère pour elle qu'elle est consciente qu'elle est un Kleenex. Et le jour où ça viendra, on la laissera tomber, comme on en a laissé tomber des milliers d'autres qui ont cru à ce rêve impossible. Il faut être tenace. Je pense qu'il faut être passionné. Et souvent, quand je rencontre des jeunes, je leur dis qu'ils ne savent pas faire de leur vie. Je leur dis bêtement, c'est peut-être tout bête, mais vivez de votre passion. Vous ne vous emmerderez jamais. Riche ou pauvre, vous ne vous emmerderez jamais parce qu'il y aura toujours la passion. Ça tient de mon expérience. Donc.
1: Voilà, moi je ne saurais dire qu'une chose à nos auditeurs, c'est aller voir sur, comment ça s'appelle déjà? Sur YouTube. Il y a,
0: YouTube,
1: hein,
0: oui.
1: YouTube, il y a plein de chansons d'Albert Delchambre, où il était fringant, jeune et beau, un peu plus âgé, un peu comme aujourd'hui. Mais Albert est toujours là, 50 ans après.
0: Oui, j'en fais encore. Et on a le projet avec dans le couloir de toute cette nouvelle technologie, quand même, de sortir un. Bon, ça sera une clé USB aujourd'hui.
1: Voilà.
0: En temps voulu. Ce qui est important,
1: C'est de le
0: j'en reviens à la
1: faire.
0: passion,
1: C'est de le faire.
0: c'est le plaisir de créer. Et c'est ce qui a été mon moteur. C'est la création, vraiment la création. Bon, aujourd'hui, je me retrouve dans la merde parce qu'on avait tenté un énorme pari de créer une comédie musicale à partir des poèmes de Salvatore Adamo, qu'on connaît assez peu, on connaît ses chansons, mais on ne connaît pas sa poésie, qui est beaucoup plus engagée que ses chansons et qui est très profonde. Et moi, j'avais été séduit quand j'ai dit j'aime bien Adamo, foutez de ma gueule. J'ai dit allez lire, avant de foutre de ma gueule, allez lire ce qu'écrit Adamo et vous aurez peut-être une autre lecture du personnage. Et on montait une comédie musicale avec Benoît Copé et puis toute une équipe qui s'appelait Au Café du Temps Perdu. Malheureusement, le 29 février 2020 est tombée la guillotine en nous empêchant de répéter. Donc, comme tout avait été, on la voulait excessivement professionnelle parce que on avait bien sûr la France comme concurrence directe. Et donc on avait les meilleurs musiciens, on avait fait des castings en Flandre, en Wallonie, on avait les artistes qu'il fallait, mais les musiciens, c'était des musiciens professionnels qui avaient aussi leur programme. Donc par après, quand est revenu des temps plus ou moins normaux, si on peut dire, on n'a pas pu recommencer, et puis
1: Ouais.
0: moi j'ai tout perdu.
1: C'est le Covid qui a cassé tout ça.
0: Pardon?
1: C'est le Covid qui a cassé tout ça.
0: Exactement.
1: Ouais.
0: Le
1: Comme
0: Covid.
1: plein de choses, hein.
0: Oui.
1: Comme plein d'autres
0: Oui,
1: choses.
0: bien sûr, il n'y a pas que
1: Oui,
0: lui.
1: oui. On faisait qu'on dit là.
0: Complètement, complètement, complètement.
1: Merci Albert Delchambre.
0: Mais je vous en prie,
1: Vous avez
0: merci
1: ressuscité
0: à
1: ma
0: vous.
1: jeunesse.

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2: Bonjour à toutes et à tous et bienvenue dans un nouvel épisode de Vers demain sur RCF Sud-Belgique. Et aujourd'hui, je vous propose de faire la connaissance d'un projet qui s'appelle Terre en Vue. Terre en Vue, c'est une coopérative qui facilite l'accès des terres agricoles aux agriculteurs afin de permettre la création de projets locaux et biologiques. Et tous ces projets prennent vie grâce au soutien des citoyens et des citoyennes qui peuvent prendre une part active dans ces projets notamment aussi. Et pour nous en parler, je suis en compagnie de Zoé Gallet. Elle est co-coordinatrice et co-fondatrice de Terre en Vue. Bonjour Zoé.
3: Bonjour.
2: Merci d'avoir accepté l'invitation de parler donc de Terre en Vue. D'abord, j'aimerais qu'on revienne un petit peu sur votre parcours professionnel. Quel est-il un petit peu avant de créer ce projet? Qu'est-ce qui s'était passé avant?
3: Avec plaisir. Donc, ouais, je suis juriste de formation. Je m'étais toujours intéressée à la coopération au développement, à la solidarité internationale. Mais je me suis dit, en fait, peut-être qu'on va commencer par agir sur notre territoire, localement, oui. Là où ça me concerne directement, mais ça a un impact aussi sur les autres. Et donc, l'agriculture est un sujet qui touche tout le monde, puisqu'on se nourrit tous le matin, midi
2: des
3: et
2: champs,
3: soir,
2: oui.
3: Au moins trois fois par jour en principe. Et en fait, cet acte quotidien a un impact sur notre entourage. Et ça, c'est important d'en prendre conscience. Ça a un impact aussi sur notre propre santé. Et donc, de fil en aiguille, en fait, j'en suis venue à me poser des questions sur d'où venait ma nourriture, comment est-ce que je pouvais être cohérente dans mes achats quotidiens. Et c'est comme ça que je suis entrée en contact avec des maraîchers qui produisent des légumes et des fruits en Wallonie et à nos portes. Mm-hmm. Et puis, au fur et à mesure aussi des éleveurs. Et je me suis intéressée à la question agricole. Et sinon, comment j'en suis arrivée à Terre en Vue, c'est une rencontre par hasard.
2: Dans un train, je pense. C'est pas dans un train que
3: dans
2: ça s'est passé.
3: Dans un train, exactement. Je me suis retrouvée face à un agriculteur que je ne connaissais pas, mais qui lisait un livre sur la décroissance qui m'intéressait beaucoup. Et donc, on a commencé à discuter. Et il m'a dit, mais justement, je me déplace en train pour participer à une réunion pour créer l'équivalent de Terre de Liens, parce qu'on s'est inspiré d'un projet français qui s'appelle Terre de Liens, pour créer Terre de Liens en Belgique. Et donc, je vais à cette réunion et je m'étais engagée à trouver une juriste pour aider à rédiger les statuts, etc. Et je dis, je pense que je suis la personne qu'il faut. En tout cas, je suis très intéressée par ce projet, donc je participerai volontiers à la réunion. Et c'est comme ça que j'ai pu mettre ma contribution directement au service du projet.
2: Tout ça grâce à une rencontre dans un train quand même, faut le faire.
3: Voilà, donc je suis pour les transports en commun. Je pense que ça permet justement l'émergence de ce genre de projet, les rencontres, c'est super important.
2: Et justement, donc Terre en Vue, donc c'est une coopérative, mais qu'est-ce que c'est concrètement une coopérative?
3: Alors, une coopérative, l'idée, c'est vraiment la valeur de solidarité au centre. Et donc, le principe, c'est que chacun puisse contribuer en mesure de ses moyens. Mmh. Et ces moyens sont mis en commun pour pouvoir acheter des terres agricoles. Et donc, de cette manière, on en fait un bien commun. On les sort de la spéculation foncière, du marché privatif, finalement, en se disant, ces terres agricoles, elles nous nourrissent tous. On est tous dépendants de ces terres. Donc, c'est important qu'on les protège, qu'on les préserve et qu'on les mette à disposition de projets qui font sens. Donc, des projets en agriculture, biologique, locale, qui sont là pour nourrir les gens.
2: Mais moi, je voulais savoir pourquoi finalement l'accès aux terres devient de plus en plus difficile au fil des années. Pourquoi finalement on décide de transformer parfois cette terre en terre de construction? Pourquoi ça arrive aujourd'hui?
3: Oui, effectivement, il y a énormément de concurrence d'usage sur les terres agricoles. Il y a l'aménagement du territoire, il y a quand même des règles, évidemment. Mais les terres agricoles sont souvent un petit peu la valeur poubelle, la valeur où on peut créer tous les autres projets, où tout est possible, plutôt que de voir la valeur centrale de production de la nourriture qui est vraiment essentielle. Et donc, il y a plein de projets, que ce soit urbanistiques, il y a des projets d'énergie aussi maintenant, il y a des projets aussi de loisirs, les centres récréatifs, les sapins de Noël qui fleurissent sur nos terres agricoles, et tout ça pour des besoins qui sont beaucoup moins essentiels que de se nourrir.
2: C'est triste d'en arriver là finalement aujourd'hui.
3: C'est un peu dommage, donc la ligne de conduite de Terre en Vue, c'est de dire qu'il faut qu'on protège nos terres agricoles, qu'on préserve l'essentiel pour se nourrir. C'est c'est tellement, voilà, c'est plus important de produire du blé et des légumes que, voilà, que toutes sortes d'autres choses qui sont moins essentielles. Donc voilà, c'est vraiment de ramener la question de la production nourricière locale au centre. Et en fait, ces nombreuses concurrences d'usage ont pour conséquence que ça fait monter les prix, parce qu'un usage de terre pour bâtir ou pour faire des panneaux solaires ou des éoliennes, en fait, ça vaut beaucoup plus aujourd'hui qu'une terre pour produire de la nourriture, ce qui est aussi un peu bizarre, parce que voilà, oui, en termes d'importance...
2: manger, c'est quand même important, je
3: voilà,
2: veux dire.
3: Voilà, c'est ça, exactement. Mais on sous-valorise vraiment la production de notre alimentation. On achète nos produits trop peu chers, et donc les agriculteurs sont trop peu rémunérés aussi. Oui. Donc c'est toute une problématique plus globale. Mais donc la question centrale ici, c'est la question du prix des terres qui ne fait qu'augmenter.
2: Oui, c'est très cher. Justement, est-ce qu'on peut donner un exemple d'un prix des terres? Combien ça coûte aujourd'hui?
3: Mais ce qui est plus important, c'est surtout de voir l'évolution du prix des terres. Pour donner un exemple très concret avec Terre en Vue, dans la région de Famène, les premières terres qu'on a achetées, c'était à 8000 euros l'hectare. Aujourd'hui, on est à 30000 euros l'hectare dans la même région, un peu plus de 10 ans. Donc on voit que la terre a plus que triplé dans cette région-là. Ça dépend un petit peu des régions, ça dépend de la configuration de la terre agricole, etc. J'aime pas trop parler des prix, mais c'est surtout important de voir qu'il y a une évolution dramatique, parce que pour les agriculteurs ne savent plus suivre, ils ne savent plus acheter des terres, or sans terre, ils ne savent pas produire. Donc voilà, c'est un peu le serpent qui se mord la queue.
2: Oui, c'est ça.
3: Et donc, l'évolution du prix des terres, aujourd'hui, il n'y a pas de règles qui font... Enfin, les pouvoirs publics ne prennent pas en charge cette évolution du prix des terres. Voit dans d'autres pays, notamment en France, il y a quand même une réglementation qui fait qu'on maintient un prix accessible aux agriculteurs et qu'on donne priorité aux agriculteurs, ce qui n'est pas le cas en Belgique. Et donc, voilà, ça nous pose question.
2: Donc, je suppose qu'il faut réimaginer les projets dès sa conception, en fait.
3: Oui, exactement. Pour lancer une ferme aujourd'hui, il faut 1-2 millions d'euros. Donc, un jeune qui reprend, c'est extrêmement difficile.
2: Oui.
3: Donc, nous, on essaie de réinventer aussi un peu le métier d'agriculteur. Mmh. On pense qu'il faut absolument attirer en agriculture des gens qui ne sont pas nécessairement issus du milieu, parce qu'il y a de moins en moins d'agriculteurs, or on a besoin d'agriculteurs, donc il faut pouvoir créer des vocations, et c'est avec le soutien citoyen qu'on pense qu'on peut y arriver. Donc notamment, une ferme d'un million d'euros, si on s'y met tous et qu'on contribue, eh bien, en fait, on peut arriver à réunir des sommes qui permettent à l'agriculteur de se lancer, et en plus, il commence directement avec une communauté de mangeurs, une communauté de clients à qui il pourra vendre ses produits. Donc voilà, c'est vraiment un projet sociétal plutôt que de faire des projets individuel, où chacun a son problème.
2: Et ça assure une stabilité aussi, je pense. Le fait d'avoir une communauté, on va dire, de clients qui est là ou de consommateurs qui est là chaque semaine pour aller chercher ses légumes, par exemple.
3: Voilà, exactement. Donc, c'est vraiment des fermes qui sont en circuit direct, qu'on va soutenir et qui peuvent compter sur la communauté de gens qui sont autour d'eux.
2: Et donc, je pense que Terre en Vue est divisée en trois organismes bien distincts. On peut les expliquer peut-être. Il y a d'abord l'ASBL. C'est d'abord cette ASBL-là, elle est là pour accompagner les agriculteurs, alors?
3: Donc, il y a l'ASBL, Terre en Vue, la coopérative et la fondation.
2: C'est ça.
3: Donc, la coopérative, on vient d'en parler. Les gens mettent de l'argent à disposition. On achète les terres et on les loue aux agriculteurs. Mmh. Et à côté de ça, il y a l'ASBL, effectivement, qui fait toute l'animation, parce qu'il faut recevoir les appels des agriculteurs. Il faut accompagner les agriculteurs dans leur démarche par rapport aux accès à la terre. On ne fait pas que acheter non plus. On négocie avec des propriétaires publics, des propriétaires privés. On essaye vraiment de créer des parcellaires autour des fermes pour que les fermes puissent se développer, s'installer et se développer, puissent être reprises aussi par des individus, par des collectifs. On essaie aussi de privilégier une nouvelle forme de ferme qui sont les fermes collectives et partagées, qui permettent d'être à plusieurs pour reprendre une ferme, parce que c'est pas évident.
2: D'être
3: agriculteur aujourd'hui tout seul,
2: c'est compliqué.
3: Donc on pense vraiment qu'il faut encourager aussi les groupes de jeunes qui veulent reprendre. Donc, tout ça se fait dans l'ASBL, donc l'accompagnement des propriétaires publics, les réflexions aussi au niveau des pratiques agricoles, parce que le but, ce n'est pas d'acheter des terres pour acheter des terres, mais c'est pour acheter des terres pour nous nourrir sainement, générer une nourriture biologique, comme je le disais, qui respecte les sols, qui soit résiliente aussi par rapport aux canicules qu'on vient de connaître, par exemple. il faut se réinventer dans le milieu et il faut faire avec la nature.
2: Et puis après, je pense qu'il y a une fondation aussi, donc Terre en Vue. À quoi elle sert cette fondation ?
3: Voilà, la troisième structure, c'est la Fondation Terre en Vue, qui est tout aussi importante que les deux autres structures, puisqu'elle vient financer les deux autres structures. Donc la Fondation Terre en Vue est financée par des mécènes, des donateurs, donateurs réguliers. On a des jeunes qui donnent 5 euros par mois, on a des middle class qui donnent un peu plus, et puis il y en a qui peuvent donner plus. Parfois, il y a des terres aussi qui sont données à la Fondation Terre en Vue. Et la Fondation Terre en Vue soutient et la SBL, donc tout le travail de l'équipe salariée de Terre en Vue et de toutes les actions de communication, de plaidoyer, tous les événements qu'on organise dans les fermes pour ramener les gens dans les fermes, etc. Et elle finance aussi des terres dans la coopérative.
2: Je propose qu'on parte en musique. Zoé Gallet, dont vous êtes co-coordinatrice et co-fondatrice de Terre en Vue. Voilà, c'est un grand projet, donc une ASBL, une coopérative et une fondation pour soutenir les projets agricoles, pour l'accès, qui facilite l'accès aux terres agricoles notamment et aux agriculteurs, afin de permettre la création de projets locaux et biologiques notamment. On va partir en musique ici, puis on se retrouve juste après pour parler encore de tout ça.

0: Nous voici dans la seconde partie de Vers Demain sur RCF Sud-Belgique. Aujourd'hui, on parle du projet Terre en Vue. Voilà, c'est un projet qui facilite l'accès des terres agricoles aux agriculteurs afin de permettre la création de projets locaux et biologiques notamment. Et voilà, ça existe depuis presque 15 ans maintenant. Ça va bientôt fêter son 15e anniversaire. Je suis toujours en compagnie de Zoé Gallet, qui est co-coordinatrice et co-fondatrice de Terre en Vue. On la remercie encore d'être là aujourd'hui. Justement, Zoé, vous avez parlé du fait que les agriculteurs avaient de plus en plus de mal à accéder aux terres et que justement, il fallait attirer des jeunes agriculteurs. Mais comment on fait pour attirer de jeunes personnes à se lancer dans ce milieu-là qui n'est pas forcément évident ?
1: Oui, effectivement, c'est là tout l'enjeu. Nous, ce qu'on pense vraiment important, en fait, c'est que les gens se reconnectent à leur alimentation, se reconnectent aux fermes. Et donc, on organise énormément d'événements dans les fermes, des chantiers participatifs, des visites de fermes, des liens, des fêtes aussi, pour que les gens puissent vraiment se reconnecter à leur nourriture et se prennent conscience aussi, tiens, une vache, combien d'hectares ça a besoin pour se nourrir. Toutes ces questions que finalement, on est un peu déconnecté de ce milieu. Là, alors qu'avant, en fait, tout le monde était en lien quand même assez plus proche, en tout cas, avec les fermes. Il y en a de moins en moins aussi. Donc, ça nous paraît vraiment essentiel de rester vraiment en contact avec ce milieu-là. Et puis, évidemment, on est aussi en lien avec les écoles de formation d'agriculteurs. Le plus gros obstacle aujourd'hui, c'est vraiment la question de l'accès à la terre. Donc, un jeune qui n'est pas issu du milieu, qui n'hérite pas d'une ferme,
0: c'est compliqué.
1: Par où il commence ?
0: Oui, par où il commence.
1: C'est compliqué.
0: Oui.
1: Alors, il y a deux possibilités. C'est soit d'aller voir un vieil agriculteur qui est en fin de carrière, qui n'a pas de repreneur. Et en fait, c'est la majorité de nos agriculteurs aujourd'hui. Ils ont plus de 55 ans et il n'y en a que 1 sur 5 qui a un repreneur. Donc, il y a quand même pas mal de fermes à reprendre, mais il y a très peu de transparence autour de ça ou très peu d'accompagnement. Donc ça nous paraît vraiment essentiel d'accompagner ce lien entre ces agriculteurs potentiels mais qui ne sont pas issus du milieu et puis les agriculteurs dont la ferme pourrait être reprise. Et puis après, une fois qu'il y a un lien qui se fait, il y a quand même toute une discussion, que ce soit psychologique, le fermier doit quitter son lieu de vie où il est souvent né, et l'agriculteur qui pourrait reprendre, il va devoir débourser un certain montant pour pouvoir reprendre cette ferme. Et donc là, il y a tout un accompagnement de négociation aussi avec les propriétaires existants, parce que souvent, la majorité des terres sont louées aussi, donc on ne fait pas que acheter avec Terre en Vue, on accompagne aussi à la location. Et donc voilà, c'est tout un accompagnement qu'on fait. Ça, c'est vraiment les reprises de ferme. Et puis après, il y a des installations nouvelles. Donc là, il faut trouver une nouvelle terre sur laquelle on peut relancer tout à fait une nouvelle ferme, quoi. Donc ça, c'est aussi des choses qu'on accompagne et qu'on favorise, vraiment d'essayer d'attirer des gens qui ne sont pas issus du milieu et pour reprendre les fermes et s'installer en agriculture.
0: Une nouvelle ferme, justement, avec un projet en faveur de l'environnement, avec des projets souvent en lien avec l'agroécologie. C'est une volonté de votre part de Terre en Vue de proposer ça, justement ?
1: Ah oui, c'est sûr, mais c'est la volonté aussi de tous ceux qui ont fondé Terre en Vue, et même tous ceux qui coopèrent et qui investissent dans Terre en Vue. L'objectif, c'est de favoriser vraiment cette transition agroécologique, ce respect du sol, ce respect de notre santé à tous, parce qu'on le sait aujourd'hui, malheureusement, tout le système agricole aujourd'hui n'est pas bon pour notre santé. Les pesticides, ça engendre des maladies graves, alors qu'on a tous les moyens en fait pour produire notre nourriture de manière saine, respectueuse de la nature. Et donc c'est ça qu'on a vraiment envie de favoriser. Mais pour ça, il faut aussi investir dans cette agriculture-là, développer les pratiques, faire de la recherche aussi, échanger. Pour qu'il n'y ait pas non plus trop de pertes et que les investissements soient bien orientés, pour que les agriculteurs s'y retrouvent, évidemment.
0: Oui, c'est vrai. Puis après, je pense que ça peut se jouer du côté du politique aussi. Je pense qu'il y a des formulations politiques qui sont de temps en temps lancées. Est-ce que ça fait bouger les choses encore aujourd'hui ou c'est un petit peu difficile ?
1: Je ne vais pas le cacher, ce n'est pas évident à l'heure actuelle, parce que notre vision n'est pas nécessairement partagée par tous. Mais en même temps, je pense que tout le monde a conscience qu'il faut soutenir l'agriculture, ça c'est sûr. Que les citoyens soutiennent l'agriculture, c'est une bonne chose, et qu'il faut faire quelque chose par rapport à l'accès à la terre, ça c'est acquis. Maintenant, comment et par quels moyens, comment soutenir, nous on a quand même senti des coupes budgétaires qui ne sont pas évidentes pour notre équipe, et on voit rien venir directement pour la protection de nos terres, pour le soutien à nos agriculteurs. Donc on réfléchit avec le politique, on propose propose beaucoup de solutions, oui. Et maintenant il faudrait les mettre en place.
0: C'est ça.
1: Alors ce qu'on essaye de faire, c'est aussi déjà travailler au niveau local, parce que oui. Bon, il y a le régional, ça prend plus de temps, mais il y a aussi toutes les initiatives qui peuvent être prises au niveau des communes, au niveau des fabriques d'églises aussi. Les fabriques d'églises ont pas mal de terres, elles peuvent aussi réfléchir à la mise à disposition de ces terres. Souvent les terres sont en fait sous-louées, ou bien ils savent plus très bien qui les occupe, etc. Ben, en fait, il y a moyen de récupérer ces terres et les mettre à disposition de certains projets. Nous, entre-temps, on soutient plus de 60 fermes avec Terre en Vue. Eh bien, il y en a plusieurs qui ont pu démarrer ou qui ont reçu une terre publique d'une fabrique d'église, d'une commune, et qui, de cette manière-là, ont pu se lancer. Et puis après, avec un petit bout qu'on achète avec Terre en Vue, ben, petit à petit, on peut créer des fermes. Donc finalement, il y a des responsabilités à tous les niveaux. Chacun peut prendre sa part voilà. Pour soutenir une nouvelle agriculture. Quoi.
0: Bah, s'il y a des gens qui sont dans des fabriques d'églises, bah, qui nous écoutent, n'hésitez pas à contacter Terre en Vue alors pour éventuellement proposer des terrains. Ça peut toujours aider aussi.
1: Tout à fait.
0: Donc Terre en Vue, donc, comme on l'a dit, c'est une coopérative qui permet de soutenir des projets. Mais justement, comment les citoyens peuvent-ils soutenir ou prendre part à des projets? Comment ça se passe?
1: Alors, il y a deux manières de soutenir. La plus connue, c'est de prendre des parts dans la coopérative. Donc, c'est vraiment un investissement. C'est se dire, au lieu de laisser mon argent sur un compte bancaire, ben c'est de le placer dans Terre en Vue. Alors, ce n'est pas un investissement qui va être financier. On ne va pas rechercher de la plus-value financière. Je mets 100 euros, je peux récupérer 100 euros si à un moment donné, j'en ai besoin. Ce n'est pas un don, c'est vraiment, ça reste mon argent. Mais je le mets à disposition d'un projet qui fait sens et je sais qu'il est investi dans la terre. Donc, c'est un investissement totalement sécurisé qu'on ne perdra pas puisqu'il est lié à une terre. C'est pas dans l'abstrait, voilà, c'est directement lié à une terre. Donc on peut choisir la ferme qu'on veut soutenir si on a envie, ou bien on peut soutenir Terre en Vue en général, donc les deux sont intéressants. Ça c'est vraiment le côté investissement, et puis il y a le côté don. On peut faire un don de 5 euros, 10 euros, 15, 20 euros par mois. C'est très très précieux, notamment avec les coupes budgétaires dont je parlais. C'est vraiment très précieux, oui. de soutenir aussi de cette manière là des mécènes qui ont un peu plus d'argent, ben, peuvent faire un don de terre, voilà, ça c'est vraiment au niveau financier. Mais aussi, il y a du temps qu'on peut donner, évidemment. Il y a beaucoup de volontaires dans Terre en Vue, des volontaires qui parlent de Terre en Vue, des volontaires qui organisent tous ces événements dans les fermes, qui viennent soutenir directement les agriculteurs. Donc voilà, je pense qu'il y en a un peu pour chacun.
0: Oui, je pense.
1: Il y a parfois des professeurs qui prennent des initiatives de travailler avec leurs élèves sur ces questions-là. Voilà, les possibilités sont multiples dans l'application.
0: Sont très larges, effectivement. Ouais. Chacun peut participer à sa manière, à son échelle, tout simplement. Et donc, c'est un projet de Terre en Vue qui existe depuis maintenant presque 15 ans. Qu'est-ce que vous en faites comme bilan de ces 15 années, le projet soutenu?
1: Ben, on est assez fiers de ce qu'on a pu déjà obtenir, hein. On a pu soutenir plus de 60 fermes. On a réuni plus de 5000 citoyens et citoyennes qui soutiennent ces 60 fermes directement. On a des fermes qui sont soutenues un petit peu partout en région wallonne, hein, de Tournai à Arlon, en passant par Liège et Marchand-Fabène. Oui. on est assez fiers du réseau qu'on a pu créer, du réseau avec les partenaires aussi. On est assez reconnus au niveau agricole. Maintenant, de plus en plus d'agriculteurs ont le réflexe aussi de poser la question à Terre en Vue, tiens, est-ce que vous pourriez nous aider? Donc voilà, on est assez fiers de ce qu'on a pu déjà développer. Maintenant, ça reste encore une goutte d'eau par rapport à la totalité, hein, 60 fermes parmi... Donc on a plus de 12 000 fermes en Wallonie, et on pense que notamment au niveau de l'agriculture biologique, il faudrait absolument soutenir beaucoup plus le bio. Je le disais et je le répète, au niveau de notre santé, c'est essentiel aujourd'hui. J'ai encore une amie il n'y a pas longtemps qui m'a dit qu'elle avait la maladie de Parkinson. Elle a 42 ans, c'est pas normal du tout en fait. Les jeunes qui ont des cancers, c'est pas normal. Et c'est lié notamment à la question des pesticides. On doit changer de modèle agricole. Et pour ça, il faut soutenir une transition. Et ça passe notamment par l'accès aux terres qui est essentiel.
0: Parce que
1: sans terres, on ne sait pas produire de toute façon.
0: C'est ça. C'est vraiment d'abord les terres avant d'avoir le produit final, bien sûr, les fruits et légumes de chez nous, tout simplement.
1: Voilà, exactement. On est assez fiers du bilan, mais il reste encore beaucoup de choses à faire, et donc toutes les aides qui peuvent venir encore sont les bienvenues.
0: Où vous vous imaginez dans 15 ans alors? Ou dans 10 ans, ou dans un peu moins de temps, on va dire, peut-être?
1: C'est une bonne question. Moi, je suis très, très optimiste, donc j'aime bien dire que je pense qu'on pourrait franchement faire de la Wallonie ce qu'on appelle maintenant un biodistrict. C'est des termes qui sont de plus en plus courants au niveau européen. Franchement, je pense qu'on a les capacités, on a les terres, on a les prairies, c'est un beau territoire. Qui pourrait franchement être, on a aussi aussi des recherches qui ont été faites pour pouvoir, on sait qu'on a la capacité de nourrir notre population correctement, si on change un peu aussi, si on adapte un petit peu notre régime alimentaire, ça c'est sûr aussi, mais je pense qu'on a tous les ingrédients pour le faire. Maintenant il faut une volonté, il faut continuer les partenariats pour pouvoir y arriver.
0: Exactement. Merci beaucoup en tout cas pour ce message, Zoé Gallet, donc co-coordinatrice et cofondatrice de Terre en Vue. Est-ce qu'on peut avoir les informations pratiques par rapport à Terre en Vue pour retrouver tout ça?
1: Oui, bien sûr, il y a un site web, terreenvue.be. Vous pouvez nous retrouver aussi sur les réseaux sociaux, vous pouvez nous appeler, on est tous contactables sur Internet, par téléphone, par mail. N'hésitez surtout pas à nous contacter si vous avez envie de, si vous avez une proposition à faire pour faire avancer les choses, pour préserver nos terres qui sont un bien commun très précieux.
0: Exactement. Et n'hésitez pas à réécouter cette émission sur rcfsudbelgique.be. Si vous avez manqué un petit bout, n'hésitez pas à réécouter pour savoir un petit peu tout de ce projet. Donc Terre en Vue, voilà un projet qui facilite l'accès aux terres agricoles et aux agriculteurs afin de permettre la création de projets locaux et biologiques. Un tout grand merci, Zoé Gallet.
1: Avec grand plaisir.

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Et si vous arrivez à l'instant, on vous souhaite la bienvenue sur les antennes de RCF Sud Belgique. 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

À l'occasion du dernier colloque de la Société internationale renardienne, nous nous sommes rendus dans la belle ville de Pau, au pays du Béarn, terre évidemment de Gaston Phébus, terre d'histoire extrêmement riche. Nous étions même accueillis au sein du château de Pau. Nous allons faire quelques découvertes, le château de Pau, avec sa nouvelle directrice, Madame Flore Colette, mais aussi quelques lieux historiques aux alentours, avec l'Escar et sa cathédrale que nous présentera Elisabeth Morel, mais aussi la commanderie que nous présentera Mathieu Cazot. Nous partons donc directement à la découverte du château de Pau avec Flore Colette.

0: Je suis à Pau avec donc Flore Colette, qui est la nouvelle, toute nouvelle, elle vient d'arriver quasiment à Pau, toute nouvelle directrice des musées domaines de Pau. Alors, c'est quoi exactement cette fonction, justement, ça reprend quoi ce musée domaine de Pau, Flore?
1: Alors, c'est le musée du château et du domaine de Pau. Donc, nous sommes en fait à l'origine de la ville. C'est un musée national qui dépend de l'État, ce qui est très rare dans le sud-ouest de la France. Il y en a extrêmement peu, parce que ça a été un château très important pour l'histoire du pays. C'est le lieu de naissance d'Henri IV. C'est un château qui a été beaucoup retravaillé, qui date du Moyen Âge, de la Renaissance, mais qui a été aussi beaucoup retravaillé au XIXe siècle, en particulier à partir de Louis-Philippe, donc du milieu du XIXe siècle, et qui encore aujourd'hui reçoit parfois le président de la République avec des cérémonies officielles. Donc c'est un des grands châteaux français comme Compiègne, Versailles, voilà.
0: Ça représente quoi d'arriver ici à Pau dans un espace qui est quand même impressionnant, hein, et chargé d'histoire?
1: Alors c'est une ville pour moi très étonnante puisque mon poste précédent après un grand tour de France était à Narbonne en Méditerranée, donc dans un milieu très aride, très marqué par l'Antiquité et par le Moyen Âge. Et ici j'arrive dans une ville extrêmement différente qui s'est construite autour de ce château de la fin du Moyen Âge et de la Renaissance. Et ensuite, qui a connu notamment un développement important à la fin du XIXe siècle jusqu'à l'art déco, sous influence anglaise, donc dans le cadre d'une villégiature de montagne, un belvédère face aux Pyrénées. Et Lamartine, un grand écrivain du XIXe siècle, disait que c'était la plus belle vue de terre et que la plus belle vue de mer était Naples, que la plus belle vue de terre était à Pau. Et effectivement, on a un belvédère sur les montagnes absolument incroyable. Et cette ville, finalement, assez récente, très anglaise, avec beaucoup de végétation, beaucoup de verdure, est assez étonnante pour moi, en venant de l'aridité de la Méditerranée.
0: Et alors, il y a un musée, il y a moyen de visiter donc le château de Pau, et il y a moyen aussi de visiter un musée, ces deux choses complémentaires.
1: Alors c'est complètement complémentaire en effet. Vous avez le musée national du château, donc un petit peu les origines de la ville au bord du Gave, c'est-à-dire au bord du torrent de Pau, avec l'histoire de grandes figures de la Renaissance et du XVIIe siècle. Marguerite d'Angoulême, la sœur de François Ier, du roi de France, des grandes fêtes, une femme savante. Vraiment un château de la Renaissance qui était issu de Gaston Phoebus, qui était un grand personnage du XIVe siècle. Ensuite, Jeanne d'Albret, la mère d'Henri IV, donc une personnalité beaucoup plus austère, protestante, mais une grande gouvernante également. La naissance d'Henri IV, sa jeunesse dans la région. Et ensuite, on va avoir notamment un développement autour du tourisme anglais naissant, donc à partir du début du XIXe siècle, le long du boulevard des Pyrénées, avec ce site magnifique dans lequel nous sommes, 1900, qui est le palais de Beaumont. Aujourd'hui, le restaurant de la Belle Époque. Et pour terminer, la zone Art déco autour du musée des Beaux-Arts avec une grande collection de sculptures, de peintures, peintures anciennes, sculptures notamment de cette époque-là, Art déco des années 1930.
0: Une histoire riche à Pau, hein. On le sent, c'est une ville qui vibre aussi. Alors sur le château, j'ai vu, il y a Gaston Phoebus. C'est quand même une figure importante pour Pau. C'est qui Gaston Phoebus et pourquoi il est important aussi pour Pau?
1: Alors, c'est un grand personnage du XIVe siècle, avant que Pau ne devienne la capitale au XVe siècle du Béarn et du Royaume de Navarre. Et c'était un personnage qui finalement a eu un pouvoir sur une bonne partie des Pyrénées, puisque ça allait de Foix à Pau, donc de l'Ariège actuelle jusqu'aux Pyrénées atlantiques. Donc ça a été un très grand seigneur qui est connu pour ses chasses, qui est connu pour son goût artistique, qui a vraiment été un personnage majeur de la région.
0: Et alors il y a aussi des initiales H et M sur les portails, mais c'est, si j'ai bien compris, c'est pas Henri IV et Marie de Médicis, ce sont plutôt des ancêtres, un autre Henri.
1: Alors c'est Henri II et Marguerite d'Angoulême, sauf erreur de ma part, oui.
0: Et pourquoi ils sont importants ces deux-là?
1: Alors Marguerite d'Angoulême, c'est vraiment la naissance de la cour brillante de la Renaissance dans les jardins notamment, avec des concerts, avec des pastorales. C'est une cour qui brille de mille feux dans ce château de Pau, qui est rénové à la Renaissance, qui a des petits airs de château de Blois d'ailleurs, hein, notamment dans sa cour d'honneur. Et ça va être la première grande floraison après Gaston Phoebus à la période de la Renaissance et avant Jeanne d'Albret et la cour qui verra naître Henri IV.
0: Alors justement, Henri IV, on le voit un peu partout, hein, quand on visite le château, sur tous les tableaux, on sent que c'est une figure qui incarne quelque part aussi la ville de Pau, dont on est fier à Pau, j'imagine. Bon, peut-être que vous venez d'arriver à Pau, ça vous ne pouvez pas le dire, mais en tout cas dans le château, il est un peu partout quand même.
1: Henri IV est très présent dans le château, en effet. Il y est né, il a connu une jeunesse assez campagnarde pour les standards de l'époque, c'est-à-dire une jeunesse de vie dans la nature. Et il est ensuite devenu roi de France de façon totalement imprévisible. Ça n'était pas du tout dans son destin à l'origine. Et il a eu un rôle important dans cette royauté puisqu'il fonde la dynastie des Bourbons, qui sera la dynastie jusqu'à la Révolution française et même au-delà. Et c'est une figure qui a été très cultivée par Louis-Philippe notamment, puis par Napoléon III, parce que c'était un moyen de se rattacher à l'ancienne royauté sans se rattacher à ce qui incarnait le pouvoir absolu, Louis XIV, le roi soleil, et Louis XVI qui est tombé à la Révolution. Donc c'était un moyen de célébrer les ancêtres bourbons sans revenir à ceux qui étaient considérés comme l'absolutisme et qui avaient été combattus par la Révolution française. D'où la place que prend Henri IV, en particulier sous Louis-Philippe.
0: Oui, on voit tous les tableaux, notamment aussi, il a plutôt mal terminé Henri IV, sa fin de vie, avec ce fameux tableau où on voit Ravaillac aussi.
1: Alors effectivement, il a échappé à un certain nombre d'attentats, mais il a fini par être victime d'un attentat dans les embouteillages parisiens, déjà, par Ravaillac. Et c'est un personnage qui a été très important pour l'histoire de France, qu'on n'a peut-être pas suffisamment célébré de nos jours, mais qui a été à l'origine de bien des évolutions, en particulier dans le domaine artistique. Par exemple, il a introduit la tapisserie des Flandres, qui est si bien célébrée à travers les tapisseries des Gobelins au château de Pau. C'est quelqu'un qui a implanté, qui a vraiment été quelque part le ferment d'un certain nombre de choses qui se développeront sous Louis XIII et sous Louis XIV. Donc on peut considérer qu'au-delà de la fondation de la dynastie des Bourbons, il a joué un rôle de précurseur dans un certain nombre de domaines. Et effectivement, c'était aussi le premier souverain protestant converti au catholicisme. Donc il a été au cœur de la fin des guerres de religion, d'où son assassinat, l'attentat qu'il a subi.
0: C'est vrai, vous avez parlé de tapisserie. C'est ce qui impressionne aussi, hein, quand on entre dans les salles du château avec le parquet et ces grandes tapisseries qui prennent tout l'espace en fait.
1: Alors la manufacture des Gobelins a été la plus grande manufacture de tapisserie en France, suivie par Beauvais et Aubusson. Et les Gobelins, c'était vraiment la manufacture royale qui a d'abord été dirigée par Charles Lebrun, le grand peintre de Louis XIV. Et nous avons la chance d'avoir au château une représentation de la plupart des grandes tentures, c'est-à-dire la plupart des grands ensembles de tapisseries qu'on peut connaître à la manufacture des Gobelins à la grande époque.
0: Alors si on vient à Pau, comment on s'y prend pour visiter? Qu'est-ce que vous nous conseillez de faire? Dans quel ordre? Qu'est-ce qu'il est bon de savoir pour visiter les domaines et les domaines du château?
1: Alors je vous commence de commencer par le château et son parc, de voir la magnifique vue sur le Gave, qui est un petit peu la source de Pau, hein, puisque c'est finalement près d'un gué au-dessus de ce torrent dangereux que s'est construit la ville, qu'est construite la ville. Ensuite, de remonter le boulevard des Pyrénées avec ce magnifique belvédère, c'est cette villégiature du tourisme naissant. Donc on est fin 19e, mais c'est le début du tourisme en montagne, ça a commencé plus tôt au 18e siècle, mais ça devient vraiment massif en termes de population à cette époque-là, à la fin du 19e siècle, et d'arriver jusqu'au lieu de la Belle Époque, et enfin jusqu'au musée Art Déco et son quartier qui est de la même période, qui vous permet de parcourir, de faire une promenade dans la peinture ancienne et dans la sculpture des années 1930.
0: C'est ouvert tous les jours?
1: Alors le château est ouvert tous les jours. Pour le musée municipal, je ne veux pas m'avancer, vérifier sur internet.
0: Vaut mieux vérifier, c'est ça. Bien, merci Flore Colette de nous avoir accordé l'interview alors que vous venez d'arriver. Hein. Donc vous avez quand même déjà bien connaissance du dossier manifestement. C'est évidemment important, mais ça nous donne envie de visiter Pau et d'en savoir plus sur cette belle ville du Béarn. Merci à vous.
1: Merci à vous également.

À quelques kilomètres de Pau, nous avons également visité le site de l'Escar avec sa cathédrale qui date du XIIe siècle. Elisabeth Morel est à notre micro pour nous faire apprécier cette part du patrimoine du Béarn.

0: Elisabeth, est-ce que vous pouvez nous expliquer ce que représente l'Escar? On n'est pas très loin de Pau.
1: Alors l'Escar, en fait, c'est la première capitale du Béarn. C'est-à-dire qu'on sait que les premiers habitants, on va dire, du Béarn étaient à l'Escar, pas que. Mais disons qu'au moment de la conquête du Béarn, existait déjà ici une peuplade qui s'appelait les Vénarnies. Et quand les Romains ont pris possession, en quelque sorte, du territoire, ils ont appelé le lieu la cité des Vénarnies, c'est-à-dire en latin Civitas Benarnensium, qui a donné Benarnum, donc le nom de la cité, et qui a donné après le nom Béarn. Et en fait, au début du 1er siècle, il y a eu la petite construction d'une ville gallo-romaine avec des rues, des villas, des thermes, un système d'égouts et d'adduction d'eau,

0: Exactement, et c'est devenu l'évêché de Bayonne, en fait.
1: Cathédrale, on vient de faire la visite, elle est magnifique, hein, votre cathédrale à Lescar.
0: Ah,
1: Qu'est-ce que, ouais, quelles sont les choses que vous aimez particulièrement?
0: Mais en fait, c'est parce que c'est un des rares édifices du Béarn, un des plus vieux édifices du Béarn, un édifice roman, donc c'est-à-dire à l'architecture très épurée, avec vraiment des décors ciblés sur certains endroits, vraiment liés à l'architecture. Donc ça, moi, c'est ce que je préfère, et surtout cette mosaïque qui intrigue avec ce personnage qui a une jambe de bois, on va dire, et qui est représentée dans le cœur de l'édifice. C'est toutes
1: Ouais,
0: ces...
1: c'est assez unique avec l'âne qu'on voyait derrière et
0: Ouais,
1: puis
0: ouais.
1: peut-être un chien attaché ou en tout cas un autre animal. Du XIIe siècle, alors on a préservé des choses magnifiques aussi, les illustrations sculptées sur les piliers de l'église aussi. C'est
0: Oui.
1: impressionnant ce qu'on a gardé de l'époque.
0: Oui. Oui, ça a été finalement très bien conservé, même s'il y a eu des restaurations au fil du temps. C'est quand même un édifice bien conservé, même si on voit des remaniements et on voit aussi les diverses époques qui ont apporté leur décor, leur mobilier, des hôtels du XVIIe siècle, des stalles, des sièges en bois sculptés du XVIIe aussi, une peinture aussi.
1: De l'autre côté, on a les Pyrénées. Est-ce que vous avez beaucoup de touristes qui viennent à Lescar ou c'est pas très connu?
0: Mais disons que comme on est à côté de Pau, qui est la grande ville du Béarn, c'est vrai que j'avoue, on est un petit peu dans l'ombre de la ville de Pau et du coup, on n'a pas une fréquentation très très importante.
1: Ah oui.
0: Mais ça augmente au fil du temps, on va dire.
1: Et il y a d'autres choses que la cathédrale qui valent la peine à Lescar?
0: À côté, il y a un petit musée archéologique qui témoigne justement du passé antique de la ville. Il y a une petite balade à faire tout autour dans la partie ancienne qui est très agréable. Et justement, comme il n'y a pas énormément de monde, eh ben on s'y sent bien. Et on a une superbe vue sur les Pyrénées.

0: Alors ici, je suis à la commanderie, on est à quelques kilomètres de Pau. La première question qui vient à l'esprit, c'est qu'est-ce qu'une commanderie? Et alors, pour l'expliquer, j'ai à mes côtés, on peut vous présenter?
1: Alors moi je me présente, je m'appelle Mathieu Cazot, donc je travaille à la commanderie de la commande depuis environ un an maintenant. Donc une commanderie, c'est un établissement qui apparaît un peu partout en France durant le 12e siècle et qui se compose de plusieurs bâtiments. Donc dans une commanderie, on va toujours retrouver une église, un hôpital et une maison dite de commandeur pour loger donc la personne qui va être en gestion du lieu. Et à la commanderie de la commande, on trouve aussi un cimetière, ce qui n'est pas le cas dans toutes les commanderies. Une commanderie, c'est un établissement qui a une seule fonction pour les gens qui vont s'y arrêter, c'est d'être un lieu d'accueil. Accueillir une variété assez importante de gens, les pèlerins, les blessés, les malades évidemment, mais aussi toute personne qui vont traverser les routes à cette époque-là. Les artistes, les marchands, les commerçants et les gens qui partent en croisade.
0: Vous êtes de la région pour connaître cet endroit. Comment, qu'est-ce qui vous relie à cet endroit?
1: Alors moi à l'origine je suis des Landes, je suis né à Dax. En revanche, ça fait maintenant 6 ans que je vis à Pau. J'ai fait des études en histoire de la réarchéologie, j'ai une licence, et donc j'ai découvert ce lieu parce que je voulais me travailler en fait dans la médiation culturelle. J'ai vu l'opportunité de travailler ici, donc je me suis intéressé à son histoire.
0: Donc, histoire qui remonte au 12e, si j'ai bien retenu, essentiellement avec un lieu hospitalier. Et puis, il y a l'église qu'on peut visiter. Il y a pas mal de choses et même un espace sensoriel.
1: Tout à fait, donc c'est un établissement effectivement qui apparaît au début du 12e siècle, utilisé jusqu'au moins la Révolution française, et ensuite restauré et transformé en musée durant le 20e siècle, et du coup à partir des années 1960 à peu près. Ici à la commanderie, donc on a le musée, donc qui prend place dans l'ancienne commanderie, qui est un musée effectivement tourné sur le patrimoine du Béarn, avec un aspect artistique, avec des expositions d'art, et un aspect sensoriel, avec tout un parcours qui présente le patrimoine béarnais par le biais de vos sens. Vous allez entendre des musiques, sentir des odeurs, toucher des objets, voir des décors. Il y a aussi une maison des vins qui représente du coup le vin du Jurançon qui est très important pour la culture béarnaise, et effectivement l'église du village qui appartenait à la commanderie et qui est aujourd'hui visitable.
0: Alors justement, j'imagine c'est un lieu qui est pas très connu du touriste classique. Il y a pas mal de visites. Vous arrivez à titiller l'intérêt parce que c'est un lieu qui est tout particulier. On est là, on est dans le calme aussi, hein. On est un peu plus à l'intérieur des zones un peu plus préservées quelque part.
1: Alors oui, tout à fait, c'est un lieu qui est finalement assez isolé. On n'est qu'à 18 km de Pau, mais dans la campagne et assez proche finalement en fait des montagnes. Donc on est dans un lieu qui n'est pas forcément un lieu de passage, sauf pour les pèlerins. Mais donc il faut, effectivement, il y a comme gros challenge pour la commanderie d'attirer le visiteur, d'attirer l'intérêt des gens. Et pour ce faire, du coup, il y a beaucoup de communication sur les réseaux, aussi beaucoup de communication directement dans la ville de Pau, sur les radios locales aussi. Donc voilà, notre but, nous, c'est vraiment d'attirer le plus de personnes possible. Au final, on est quand même un lieu qui, je trouve, moi, pour quelqu'un qui a travaillé depuis un an, a quand même pas mal de visiteurs, notamment effectivement pendant la saison, hein. On a des mois de juillet et août qui sont très intéressants avec beaucoup de visiteurs, beaucoup d'événements. Effectivement, les mois de décembre, les mois d'hiver sont des mois beaucoup plus calmes. Mais voilà, c'est aussi notre but à nous de développer ça et de communiquer encore plus sur le lieu.
0: On peut dire que c'est un lieu très original, hein, aussi, c'est un peu unique, hein, quand même.
1: Tout à fait, c'est un lieu assez original parce que quand on vient ici par hasard, quand on tombe sur la commanderie, on ne s'attend pas à y trouver un parcours sensoriel finalement assez technologique, parce que mettant en place beaucoup de technologies pour apporter l'apport d'essence dans un lieu qui, pour le coup, lui, est vraiment resté dans son jus du 12e siècle.
0: C'est ouvert tous les jours?
1: C'est ouvert les mercredis, samedis et dimanches hors saison, et pendant la sa et donc de 10h à 18h, et pendant la saison, donc sur les mois de juillet et août, on est ouvert tous les jours de 11h à 19h.
0: Eh bien, merci. Bonne continuation à la commanderie. Donc, à la commande, hein, c'est comme
1: Tout
0: ça,
1: à fait.
0: ça tire son nom évidemment de l'espace de la commanderie. C'est à quelques kilomètres de Pau et vous y êtes
1: Exactement.
0: les bienvenus pour bien manger, bien boire et bien visiter et bien se cultiver.
1: Avec plaisir.

C'est la fin de notre périple plein d'histoires au pays du Béarn, de Gaston Phébus à Henri IV avec la commanderie et l'escar. Évidemment, nous remercions encore les intervenants qui nous ont permis de réaliser ce reportage. Flore Colette pour le château de Pau, Elisabeth Morel pour l'escar et enfin Mathieu Cazot pour le site de la commanderie. Et nous vous remercions également toutes et tous pour votre écoute. À bientôt.

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2: Bienvenue à chacun et à chacune. Talent belge, vous le savez, est une avenue sur laquelle essayistes et artistes starifiés se croisent. Tout un projet qui a pour but de mettre en valeur la musique belge. Alors démarrons en puissance avec un jeune homme, il s'appelle Guizk.

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1: Alors moi j'aime bien parce que le refrain est facile à retenir et la chanson semble assez simple, mais une chose est sûre, le message passe. Retenez bien son nom, il s'appelle Guizg et c'est le blues de l'été à l'instant. Voici Rudy de Marie, du mauvais pied.

Aïe, aïe, aïe, aïe, on le dira pas à tout le monde qu'il a gerbé. La voix est celle de Rudy de Marie, chanteur belge, bien sûr, auteur, compositeur et interprète, on le sait bien. Le titre propose des sonorités rock et blues dynamiques, chantées en français. Et là, c'est bien, quoi. Un titre qui rappelle le style de l'artiste Paul Personne, agrémenté de solos de guitare saturée. Alors, rappelons que Rudy de Marie a entièrement composé, écrit, jouer et enregistrer tous les instruments lui-même dans son home studio. Il est originaire de Meltet dans la province de Namur. Le guitariste a baigné dans la musique dès l'âge de 5 ans et également connu pour être le fondateur du Kepax Blues Band, un groupe hommage à Stevie Ray Vaughan. À l'instant du mauvais pied, voici Hank à travers la tempête.

C'est une artiste belge de pop francophone, Hank, à l'instant, une chanteuse qui crée, explore les tempêtes intérieures, les fragilités humaines et surtout le courage d'être soi. Elle écrit, dit-elle, pour celles et ceux qui ont déjà ressenti cette sensation, sentir qu'on est capable de plus sans encore oser franchir le pas. Entre tempêtes, illusions, évitement et élan de courage, elle transforme ses montagnes intérieures en musique, à l'instant, à travers la tempête. Voici Chris Prode, toujours là.

Chris Protz, attends, faut dire que sa passion pour la production a été éveillée par le désir de capturer l'essence de ses créations propres à lui. Alors, armé de détermination et d'internet, il a entrepris un voyage d'apprentissage en autodidacte, s'il vous plaît, plongeant dans les techniques de production audio pour donner vie à ses idées. Alors, que dire d'autre? Juste rappeler que c'est un artiste belge. D'abord guitariste, il a étendu son univers musical en intégrant la basse et surtout les claviers. Il s'est notamment fait connaître sur les plateformes de streaming pour ses compositions originales et surtout sa reprise énergique, fusionnant différents styles musicaux. Ses titres les plus écoutés sont surtout sa reprise d'Harry Potter, French Blues Rock, L'âme de Phoenix et surtout Liberté Sauvage. Et à l'instant, on écoutait, toujours là, retenez le nom, Chris Protz, artiste belge. Et sur RCF dans cette émission, voici quelqu'un qui a déjà commis plusieurs albums. Il en est au quatrième, voici Barnabé, Nos Faiblesses.

0: Nos faiblesses, la voix de Barnabé, le chanteur belge sur RCF et surtout sur votre émission Talent Belge. Alors que dire de lui ? Disons que cette chanson est extraite de son dernier album. Barnabé n'est plus à présenter puisqu'à l'état civil c'est Barnabé de Keyser, chanteur, auteur, compositeur, mais aussi comédien et metteur en scène. C'est un artiste qui a été bercé par quelques légendes de la chanson francophone, à l'instar de Brel, Brassens, Renaud ou encore Linda Lemay. Alors, rappelons que L'Abeille, c'est son tout dernier album. Je vous propose d'ailleurs d'entendre le titre éponyme. Voici L'Abeille, la chanson qui donne le titre à cet album. Barnabé est dans Talent Belge.
1: 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Sur la gauche, on parle de bouffe, un de mes sujets préférés. Je dois me forcer pour pas craquer, rester focus, bien concentré. Et de temps en temps même, ça m'échappe. Quoi ? De la crème dans la carbonara ? Mais t'es dingue, toi. Et pourquoi pas des ananas sur ta pizza ou de la choucroute avec des frites ? Puis, je me rassieds dans leurs pensées. Reprends ma place de spectateur. Sur ma droite, tiens, c'est politique. Sujet tendu. Et plus le temps passe, plus je préfère ne pas arbitrer les débats. Ni me mettre dans un camp. Je suis là, j'écoute, et pile au centre, j'ai l'impression de mieux comprendre. Ce qui est bien de mon petit poste d'observation, c'est qu'on s'en fout d'avoir raison. 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Ouais, je sais. Ça fait un peu voyeur. Mais j'assure de tout cœur, j'écoute avec pudeur. Faut que je me sente invité. Je dis pas que je laisse jamais un petit tympan traîner sur une banquette de train, dans un bistrot bondé. Ça peut être rigolo. Car il nous manque toujours un bout de conversation. Faut compléter les trous par l'imagination. Et parfois, ça va loin. Non, ça c'est pas souvent. Ce que j'aime vraiment, c'est écouter des gens que j'estime, que j'aime bien, que je connais pas encore, mais j'ai un bon feeling. Une sorte de speed dating, mais sans moi. Des gens que j'aime bien. Parce que écouter les cons, c'est marrant, mais 2 secondes. Et puis, pour ça, il y a la télévision, les réseaux, les ondes. Mais il y a un truc que j'aime encore moins que d'écouter les cons, c'est écouter les gens qui s'écoutent parler. 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Je suis l'oreille dans vos conversations. Je suis l'abeille qui butine les mots, les moments, les émotions. Ouais.
0: L'abeille.
1: Et quand je rentre à la maison.
0: Ah, que c'est beau. Un album qui trace une route de baladin et de conteur à travers plusieurs projets. Merci à ce talent belge, déjà confirmé et starifié. La voix était celle de Barnabé sur la radio. Je rappelle que cette chanson est extraite de son dernier album. C'est la chanson qui donne le nom à cet album. On va se quitter avec ce duo d'artistes belges totalement indépendants. Ils sont à la fois auteurs, compositeurs et producteurs. Ils réalisent eux-mêmes leurs clips pour ceux qui auront l'occasion d'aller fouiller sur eux. Voici Steam Noise, Presque Rien. Merci à tous. Salut.

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1: Bonjour à chacune et à chacun. Quand on pense à Bible, nous associons ce mot à théologie, spiritualité, célébration, histoire, voire même archéologie. Surprise ! Aujourd'hui, nous allons associer ce terme de Bible à jeu. Pourquoi pas jouer avec la Bible et même être plus audacieux, jouer avec Dieu. En effet, nous recevons sur notre plateau Brigitte Raymond et François Choquet, créatrices et créateurs de jeux de société biblique. Bonjour à tous les deux.
2: Bonjour Georges.
3: Bonjour Georges.
1: La Bible peut-elle être transformée en terrain de jeu comme ça, François?
2: Je pense même qu'elle nous invite à ça. Le témoignage de Jésus appelle à devenir comme des enfants. Alors, comment faire pour devenir comme des enfants si on ne joue pas?
1: Oui. Évidemment.
2: Et puis, il y a toute une tradition à une époque antique où le judaïsme était... La pratique du judaïsme était interdite. Les enfants avaient des jeux pour apprendre le contenu de la foi. Donc, on n'est pas du tout les premiers à faire jouer avec Dieu, avec la Bible.
1: Mais c'est quand même rare d'entendre ça, en tout cas dans nos milieux chrétiens, des jeux de société qui permettent quoi finalement? Vous voulez faire quoi avec ces jeux? Transmettre, endoctriner?
3: Alors, on veut avant tout transmettre, mais aussi partager. Et donc, le jeu, finalement, c'est un partage. C'est être ensemble autour d'une table, découvrir des illustrations, des astuces, un cheminement. Et c'est pour ça que le jeu nous a paru une bonne façon pour pouvoir faire découvrir, proposer les textes, les récits bibliques, et les proposer de façon ludique, et chacun pourra faire son chemin à travers ces jeux, et chacun pourra avancer dans l'histoire, découvrir, apprendre, redécouvrir, ou partager, témoigner. Donc il y a beaucoup de choses finalement qui sont possibles autour du support du jeu.
1: Et quelle est la genèse de cette histoire? Comment ça vous est venu en tête de faire des jeux? Il y a eu une concertation entre vous. Comment ça s'est passé?
3: Alors en fait, ça a commencé pendant le confinement, dans cette circonstance particulière où mes petits-enfants n'avaient plus d'école du dimanche, d'école biblique, et donc où nos enfants...
1: Donc vos petits-enfants.
3: Voilà, mes petits-enfants. Et donc, ils m'ont demandé de faire quelque chose pour eux chaque dimanche, après le culte que nous partagions en visio, de pouvoir avoir un temps de partage. Et c'est comme ça qu'un jour, j'ai dit, dimanche prochain, je proposerai un jeu. J'avais alors aucune idée de ce que j'allais proposer. Et puis, je me suis lancée dans un jeu de loi sur le parcours de l'Exode. Et nous avons joué à distance, à travers l'écran. Et comme ça a fonctionné et que j'ai vu que ça nous permettait de rentrer ensemble dans le récit, j'ai décidé de poursuivre, d'aller plus loin dans le projet. Et puis, François a rejoint ce projet.
1: Alors, confinement, ça veut dire il y a quelque temps déjà. On a presque oublié ce temps. Mmh. Et donc, vous n'êtes pas à votre premier jeu. Vous ne venez pas nous présenter un jeu, mais finalement, trois jeux déjà.
2: Oui, c'est le troisième jeu. Après Exode Aventure, dont Brigitte vient de parler, il y a eu Rencontre avec Jésus, un jeu donc centré sur les rencontres que Jésus fait et dont les quatre évangiles se font les échos. Et maintenant, Dieu que c'est beau, ce jeu centré sur le premier chapitre du livre de la Genèse.
1: Dites-moi, ce n'est pas que pour les enfants quand même, on joue en famille, on peut même jouer entre adultes.
3: Absolument, ce n'est pas du tout que pour les enfants. D'abord, c'est un jeu intergénérationnel, c'est une occasion de partager entre générations la découverte de ces récits. Et puis, on les a utilisés avec des adolescents en animation jeunesse, en week-end d'église, en camp de jeunes, et même entre adultes, puisqu'ils peuvent devenir des supports aux témoignages. Et donc, on a tenu, autour de chacun de ces jeux, à développer des pistes pour pouvoir toujours aller plus loin.
1: Donc, il ne faut pas être croyant. Il ne faut pas être non plus un spécialiste des écrits bibliques pour jouer à ça.
2: Non, ce jeu, il faut l'imaginer comme du niveau du seuil de la première annonce. Tout le monde peut jouer sans connaître, même sans avoir entendu le récit de la création dans la Genèse.
1: Donc, je peux tout ignorer et bien m'amuser.
2: Tout ignorer, bien s'amuser et découvrir, entendre une première fois quelque chose de ce récit sans que ce soit une leçon. Pour chacun des trois jeux, un de nos points de vigilance, c'est de rester dans le loisir. Il n'y a pas de contrepartie cachée, c'est pas un cours de religion ni une séance de caté. On est là pour jouer.
1: Donc on n'est pas à l'église, on n'est pas dans une messe, dans un culte, on est vraiment dans un vrai jeu où il y a des gagnants et des perdants.
2: Eh oui.
3: Eh oui, on sort cette boîte de jeu-là comme on pourrait en sortir une autre. Ce soir, on joue à ça. Ce soir, on joue à Exode Aventure, on aurait pu jouer à autre chose.
1: Très bien, mais avant d'aller plus loin, nous allons faire une première pause. Et nous allons écouter le cantique de la création qui va nous mettre en chemin vers justement ce troisième et dernier jeu, mais ce n'est sûrement pas le dernier que vous allez créer. Mais en tout cas, c'est le petit dernier pour aujourd'hui. Nous écoutons.

0: Dieu, tu es grand, tu es beau, ça nous invite à entrer dans ce troisième jeu. Nous sommes donc avec François Choquet et avec Brigitte Raymond, créatrice et créateur de ce nouveau jeu, Dieu, que c'est beau. Expliquez-nous un peu pourquoi ce titre aussi magnifique et enthousiaste, Brigitte.
1: Alors, oui, nous voulions susciter l'émerveillement. L'émerveillement pour la beauté de la création qui nous a été donnée, pour sa richesse, pour sa diversité. Et nous voulions aussi, je dirais, venir sur ce thème du prendre soin de notre maison commune et de la façon dont cette création nous a été donnée, mais elle nous a été aussi confiée. Et donc, nous avons une responsabilité par rapport à elle. C'est sur ces dimensions-là que nous voulions aborder à travers ce jeu. Mais d'abord dire, Dieu que c'est beau.
0: Alors, moi, la question qui me brûle les lèvres, c'est un jeu sur la création. C'est pas dangereux, ça, la création, un sujet tellement controversé entre les créationnistes qui croient que Dieu a fait ça aux 7 jours de 24 heures, et puis la science qui nous dit tout à fait autre chose. On prend les enfants en otage, monsieur François.
2: Non, on ne prend pas les enfants en otage, mais on reste fidèle à ce qu'on disait au début d'émission, c'est qu'on peut jouer. On peut jouer avec tout dans la Bible. C'est un jeu sur le récit de la création tel qu'il nous est rapporté par le livre.
0: C'est ça. Et on peut dire que c'est un poème.
2: On peut dire que c'est un poème.
0: Voilà.
2: Le jeu en lui-même ne propose pas d'interprétation théologique. Néanmoins, Dans notre préparation, on a mis à peu près 9 mois à créer ce jeu avec Brigitte et avec Laurence Gangloff.
0: Oui, donc il faut souligner en passant que vous êtes trois en
2: nous
0: réalité.
2: Nous sommes trois, voilà. Effectivement. Et pour nous préparer, on a demandé de l'aide à trois autres personnes, théologiennes et théologiens, de confessions chrétiennes différentes, très formés en matière biblique, qui nous ont éclairés sur la façon dont leur confession chrétienne, leur arrière-plan théologique recevait ce texte.
0: C'est ça. Donc d'abord, vous avez écouté les théologiens sur le fait comment entrer dans ce texte.
2: Voilà, pour pouvoir proposer un jeu qui descende au niveau commun de tous les chrétiens et chrétienne devant la création, et on croit que ce niveau commun, c'est celui de l'émerveillement et de la gratitude.
0: C'est ça. Ce sont en tout cas les trois choses que vous aimeriez transmettre à travers ce jeu. Dire, mais finalement, c'est toute l'image de Dieu qu'il y a là derrière. C'est pas un Dieu triste qui juge, qui est constamment derrière nous d'une manière négative, mais c'est un Dieu qui nous met dans l'exaltation, dans la bénédiction, dans la joie.
1: Oui, c'est un Dieu qui a voulu la beauté, la bonté, l'harmonie. Et c'est pour ça que pour le premier jeu qui est contenu dans cette boîte, nous avons choisi un puzzle circulaire pour montrer l'harmonie du tout et pour montrer que chaque élément a sa place dans la création et est complémentaire des autres et participe au tout en étant à sa place. Donc, ça, c'est le premier jeu, ce puzzle.
0: Donc, en jouant, on se sent partie prenante de cette création. Je fais partie de cette création, j'ai ma place.
1: Oui, et on montre aussi, d'ailleurs, que finalement, l'être humain a une place, mais une place parmi...
0: Mais pas la centrale.
1: Voilà, parmi les autres. On a tenu vraiment à ceci. Et puis, on a voulu aussi signifier que, par-delà cette création que Dieu nous a donnée, il nous a laissé la place pour continuer son œuvre créatrice. Donc, dans la façon dont
0: nous avons une responsabilité.
1: Voilà, nous avons une responsabilité et Dieu nous laisse un espace de liberté à nous de nous saisir. Et donc, dans la façon dont nous avons conçu le puzzle, nous avons voulu signifier cette dimension de liberté qui nous est laissée.
0: C'est ça, de liberté, mais qui on n'échappe pas quand même à notre au fait de ne pas jouir égoïstement de ce cadeau extraordinaire, mais d'y penser et de continuer cette création finalement et non la détruire.
2: Tout à fait. La liberté humaine toujours articulée à la responsabilité.
0: Tout à fait. Alors, il y a deux jeux en un.
2: Oui, on peut même dire trois, mais on va commencer avec les deux premiers. Brigitte a parlé de ce puzzle qui, en fait, peut, avec quelqu'un qui n'a jamais entendu le récit de la création, ça peut être le premier contact avec cette histoire racontée dans la Bible. Oui. Et puis, le jeu suivant, c'est un jeu de cartes. Dont le principe est le même que celui du Mistigris ou du Valet Puant, c'est-à-dire qu'on mélange toutes les cartes, on les distribue toutes entre les joueurs, et voilà, on a dans la main son jeu, et on doit former des paires, parce que toutes les cartes peuvent être associées, chaque carte est associée à une autre carte, et donc si on peut former une paire, on se défausse, et c'est ensuite au suivant. Si on ne peut pas, on pioche. Il y a une seule carte dans le jeu qui ne peut pas former de paire, c'est la carte du serpent. Donc il faut se débarrasser de cette carte et la seule façon de s'en débarrasser, c'est que le voisin la pioche.
0: C'est l'encombrant du jeu,
2: oui.
0: Le serpent.
1: Voilà, le perturbateur.
0: Alors on va laisser quand même nos auditeurs un peu avec des questions parce qu'ils doivent découvrir eux-mêmes ces jeux que vous nous proposez. Et pendant ce temps-là, nous allons écouter Balavoine, Dieu que c'est beau, pour rester dans le thème de la bénédiction de la création.

0: Voilà, nous revenons en studio autour de notre jeu « Dieu que c'est beau » sur la création. Et alors, ils l'ont bien sûr déployé en studio, je ne vous dis pas, vous ne pouvez pas voir, mais moi je vois, le graphisme est extraordinairement beau, ce n'est pas un titre usurpé, ça a vraiment beaucoup d'allure et de présence, c'est magnifique. Uniquement que le fait de l'étendre sur une table, ça met plein de couleurs, on voit les animaux de toutes sortes, la nature, c'est magnifique et bravo en tout cas pour ce jeu que vous nous présentez aujourd'hui. Alors, dans quel cadre? Bon, alors, on peut l'utiliser dans le cadre familial, on peut l'utiliser aussi dans quel autre cadre? Vous l'avez vous-même utilisé dans quel cadre?
1: Alors, pendant cette année de test où on a eu plusieurs versions, moi, je l'ai utilisé en classe avec des élèves de première primaire et avec des élèves de 6e et 7e secondaire.
0: Ça, c'est un public tout à fait différent.
1: Tout à fait différent. Oui. Et j'ai pu voir que, bon, ça les amusait beaucoup. On passait un bon moment. Et c'est une très bonne porte d'entrée. C'était dans le cadre d'un cours de religion. Ça ne fait pas le cours, mais c'est un premier support pour aborder un thème qui est très important. Dans la société, très important pour l'avenir de l'humanité et qui fait partie des choses qu'on doit aborder en classe. On retrouvera après sur le site des jeux, des extensions, des propositions d'adaptation selon le contexte dans lequel on veut l'utiliser, que ce soit en aumônerie, en catéchèse, en éveil à la foi.
0: C'est ça, voilà.

0: Et donc, c'est une porte d'entrée si on souhaite l'utiliser dans ces contextes-là.
1: Tout à fait. Donc, on voit vraiment que cela peut servir de multiples manières dans cette... tout simplement, peut-être simplement pour jouer ou alors pour transmettre, pour faire réfléchir. Et je pensais, en vous écoutant, ça pourrait servir aussi dans les mouvements actifs sur le terrain au niveau de la prise de conscience environnementale.
2: Oui, tout à fait. Nous sommes en train de nous rapprocher de certaines grandes organisations qui sensibilisent hein, à cette problématique du prendre soin de la création. Et on a très envie de poursuivre en fait, avec eux, de voir comment, ensemble, on peut proposer des choses en commun. À chaque fois, dans chacun de nos jeux, on a toujours souhaité essayer de proposer des utilisations supplémentaires.
1: La société, voilà. En dehors du milieu chrétien.
2: Absolument. Voilà. Et ce sujet-là, c'est pour ça qu'il nous tenait à cœur, c'est parce qu'il dépassait aussi l'univers chrétien.
1: C'est ça. Et où peut-on se le procurer ?
2: Alors, on peut se le procurer ici à Namur, au CDD, et puis à Bruxelles, à l'UOPC, au Bon Livre. Il sera à Liège aussi.
1: On peut le commander aussi.
2: On peut le commander via notre site www.exodeaventure.com.
1: C'est le titre du premier
2: jeu. C'est le titre du premier jeu. Et on peut également, les éditions Olivetan le diffusent également. Donc, et puis nous sommes aussi à disposition pour venir animer des rencontres, le présenter. Ça nous fait plaisir, ça fait partie aussi de ce qui nous réjouit dans la création de ce jeu, c'est de venir le partager dans des animations.
1: C'est ça. Donc, on peut prendre contact avec vous via votre site.
0: Absolument. Et puis, comme vient de dire Brigitte, ces jeux ont un diffuseur, ça veut dire que les gens peuvent aller chez leur libraire et demander à commander un des jeux ou les trois.
1: Alors, quel est l'avenir ? Vous avez envie de nous créer encore d'autres jeux parce que la Bible est épaisse. Il y a beaucoup d'histoires.
2: C'est vrai qu'on a touché qu'à quelques sujets, mais en tout cas, je crois qu'on a beaucoup de plaisir à travailler ensemble, tous les trois, et avec notre graphiste, Maud Passini, qui est présente avec nous depuis le premier jeu et à laquelle, à chaque fois, on donne des défis plus grands, je crois, mais qui répond bien à nos intentions théologiques. Et oui, on a d'autres projets. Oui, on va continuer. Parce que ça permet aussi des rencontres qui sont très plaisantes, c'est aussi une façon de témoigner. Donc je pense que on va poursuivre l'aventure.
1: Magnifique. En tout cas, un bel avenir à vous et une belle réussite pour ce jeu, pour les deux premiers. Et si on redisait les noms de ces jeux ? Alors il y a Exode Aventure.
0: Rencontre avec Jésus.
1: Et maintenant,
2: Dieu que c'est beau.
1: Sur la création, eh bien, il me reste à vous dire un grand, grand merci de votre passage dans notre studio. On répète le site.
2: www.exodeaventure.com.
1: C'est là que vous pouvez les rencontrer et les inviter. Eh bien, merci de nous avoir suivis et à bientôt.

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1: Alors j'ai une année, une directrice d'école qui m'a demandé si elle pouvait venir avec tous les élèves de l'école pour bénir les cartables à l'église. Ça a été un moment assez exceptionnel parce que j'ai jamais vu autant de cartables dans une église, mais c'était vraiment un très beau moment.
2: Je viens faire venir ma moto depuis 10 ans.
3: Et pas seulement la moto apparemment.
2: Non, les enfants aussi.
3: Que lui demandez-vous à la Madone?
2: Qu'elle nous protège sur la route. Sur la route et puis avec notre famille aussi en même temps.
4: Les bénédictions connaissent aujourd'hui un regain de visibilité. On bénit des maisons, des véhicules et parfois même des smartphones ou des outils de travail. Pour certains, il s'agit de traditions liées à la religion populaire, pour d'autres, d'une démarche spirituelle profonde. Alors, qu'est-ce qu'une bénédiction? Qu'apporte-t-elle? Et surtout, l'Église peut-elle réellement bénir tout et n'importe quoi? C'est la question que nous abordons aujourd'hui dans C'est clair.
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4: Dans la région de Beaumont, l'abbé Xavier Huven reçoit régulièrement des demandes de bénédiction, parfois très classiques et parfois beaucoup plus inattendues, comme il l'explique dans une rencontre avec Clément Laloyau.
1: Alors, ce que je reçois le plus souvent, c'est des bénédictions de maison. Donc, parfois, des gens me disent, il faut venir à la maison parce qu'il y a des choses qui vont pas trop bien, on vit des moments un peu difficiles. On voudrait que vous veniez bénir notre maison. Et donc, en général, je ne traîne pas pour prendre le rendez-vous et pour aller le faire chez eux. Mais en majorité, ce sont des maisons. Je commence toujours par un mot d'introduction de la prière. Et puis, un extrait d'évangile de la parole de Dieu. Et puis, après, je fais la bénédiction avec de l'eau bénite. Et alors, on termine souvent avec un Notre Père et un Je vous salue Marie. J'essaie aussi de tourner les gens vers la prière et à prier en famille. C'est quelquefois très beau de se retrouver parfois avec des parents et des enfants qui prient ensemble, voire la grand-mère, éventuellement le grand-père qui est là aussi. Mais c'est surtout un beau moment de prière lorsque je vis ces bénédictions de maison, oui.
6: Est-ce que la forme de la bénédiction varie selon ce que vous avez devant vous? Est-ce qu'on bénit de la même manière, je vais être un peu provoque, une maison, un animal, un tracteur ou un enfant?
1: Non, c'est tout à fait différent évidemment, mais j'ai la chance d'avoir un bel outil qui s'appelle le livre des bénédictions. Ah. Et là-dedans, il y a des tas de prières qui sont adaptées à la destination de la bénédiction. Et donc c'est souvent là-dedans que je vais chercher. Parfois bénir une chapelle, bénir effectivement des étables, des tracteurs, des animaux, c'est un peu différent évidemment. Mais il y a des très belles prières dans ce livre des bénédictions que je recommande souvent.
4: Mais au fond, qui dans l'Église a le droit de bénir? Quels gestes sont posés et quelles paroles sont prononcées? Monseigneur Jean-Luc Hutzin nous donne les premiers éléments de réponse.
7: Alors il y a des bénédictions qui sont plutôt réservées, par exemple à l'évêque. Quand dans une église ou une cathédrale on bénit un autel, c'est normalement un évêque qui fait ces gestes-là, parce que ça touche à l'ensemble de toute la communauté. Mais il y a les prêtres, il y a les diacres, il y a les laïcs qui sont en responsabilité pastorale. Par exemple, dans une aumônerie d'hôpital, un malade demande une bénédiction, mais c'est à l'aumônier, même s'il est laïque, de le faire. Nous pouvons tous dire des bénédictions. Quand un papa ou une maman bénit son enfant avant d'aller dormir, ça fait partie de sa mission, de sa responsabilité. Donc, il y a des rites qui sont réservés, qui sont plus appropriés pour un tel ou un tel, mais tout baptisé peut bénir. Et je dirais que même sans le savoir, je crois que des gens qui ne sont pas baptisés et à moitié croyants peuvent aussi prononcer des paroles qui sont des bénédictions, qui nous reflètent la bonté de Dieu. Ce qui est premier, c'est qu'on se fait mémoire de ce Dieu qui est bénédiction, bénédicere, qui dit du bien, qui loue l'humanité dans ce qu'elle a de meilleur, dans ce qu'elle cherche à vivre, dans l'amour qu'il a pour chacun. Les bénédictions sont des moments, des rites, où on se rappelle que Dieu est ce grand amour qui nous environne, qui nous entoure, et qu'à travers toute notre vie, et les objets qu'on va bénir rappellent cette vie, qu'à travers toute notre vie, nous voulons essayer de répondre à cet amour qu'il a pour nous et de vivre les choses, ou les réalités, ou les rencontres, ou les relations, avec son esprit. et de réaliser son rêve sur l'humanité, une humanité où on a de la bienveillance les uns pour les autres. Et donc des objets ou des choses ou des situations, on va essayer de les vivre avec cet amour qu'il nous donne. Mais c'est son amour qui est premier. Il y a des rites bien établis avec des gestes précis, des prières précises, mais on peut aussi beaucoup improviser. Et il y a un livre de rites, de liturgie, officiel d'ailleurs, qui s'appelle le livre des bénédictions, où une septantaine de situations sont évoquées et qui donnent un peu un chemin à suivre. Il y a des rites quand ils sont très importants, comme, oui, justement, un bâtiment, comme une église. On y mêle toujours un peu la parole de Dieu et puis on prononce une bénédiction et avec des gestes qui peuvent varier, bénir, faire un signe de croix, étendre les mains, poser les mains. On peut beaucoup improviser et le livre des bénédictions, c'est aussi une invitation à être créatif et inventif dans des rites qu'on peut inventer dans la vie de tous les jours.
4: L'abbé Xavier Huven est curé de 17 clochers dans l'unité pastorale de Beaumont. Dans cette région très rurale, il a eu l'idée de bénir des tracteurs, une initiative qui a rencontré un franc succès auprès des agriculteurs.
1: Donc j'avais fait une mission itinérante en allant voir 170 fermiers pour les inviter à venir le 1er décembre à la fête de Saint-Éloi. Et environ 150 sont venus pour bénir, pour vivre ce temps de prière qui est une eucharistie. Et j'ai proposé dans ce cadre-là de bénir les tracteurs. Alors certains la première année sont venus en nombre avec leur tracteur pour le faire bénir. Et maintenant d'année en année, il y en a encore l'un ou l'autre parfois qui vient avec leur tracteur pour demander qu'on le bénisse. Ben, c'est un outil de travail. En même temps, nous portons dans la prière ceux qui ont construit ce tracteur, ceux qui ont construit éventuellement l'engin qui suit derrière. Je dis souvent, je bénis pas que du matériel, je bénis des personnes, c'est-à-dire les personnes qui ont construit ce tracteur et les personnes qui vont conduire ce tracteur. Donc souvent, j'insiste que je bénis aussi le chauffeur ou le futur chauffeur de ce tracteur. Oui.
4: Si dans le Hainaut, les demandes de bénédiction de tracteurs ou de machines agricoles ne sont pas rares, en Bretagne, c'est un événement d'une toute autre ampleur qui se tient chaque année à Port-Carreau. À 45 km de Rennes, cette commune de 645 habitants accueille lors de l'Assomption jusqu'à 20 000 motards pour la bénédiction de la Madone des motards. Un événement unique auquel nous avons participé en 2014 en compagnie de motards belges.
8: Eh bien, Eric et Marie-Jo, que Dieu vous bénisse. Qui vous permettent de rester longtemps dans la famille, dans la métier des motards, et qui vous invite à la prudence. Au nom du Père, du Fils et du Saint-Esprit.
9: Je pense que faire bénir la moto pour se mettre sous la protection de Marie, eh bien, spirituellement, c'est fort. Quoi. Je pense que c'est un renfort. Il y a quelque chose de solide derrière.
10: C'est impressionnant. Ouais. Je ne pensais pas qu'il y avait tant de croyants chez les motards. Ah.
11: C'est une présence et je peux pas l'expliquer, c'est j'en ai besoin. Il faut que je vienne ici tous les ans et chercher la protection pour l'année.
12: Je viens faire venir ma moto depuis 10 ans.
3: Et pas seulement la moto apparemment.
12: Non, les enfants aussi.
3: Que lui demandez-vous à la Madone ?
12: Qu'elle nous protège sur la route. Sur la route et puis avec notre famille aussi en même temps.
13: Je suis assez touché par cette activité parce qu'effectivement, quand on est motard, on sait que la vie entre guillemets sur la route ne tient pas à grand chose. Et d'avoir la bénédiction du Seigneur pour les motos et pour nous-mêmes, c'est je pense très important.
14: Qu'on soit croyant ou non croyant, il faut venir le voir au moins une fois parce que c'est impressionnant. C'est ça qui fait aussi le charme de Port-Carreau, parce qu'on est tous dans une espèce de grande communion, qu'on soit croyant ou non. Et j'ai jamais vu autant de motards dans une église que ici, donc je pense qu'il y a quand même quelque chose qui fait que tout le monde vient ici.
15: C'est très diversifié le monde des motards, et en même temps c'est très uni. J'ai été très touché moi quand je suis venu à l'oratoire de la Madone les premières fois, que j'ai reçu des groupes au long de l'année qui viennent déposer des plaques de souvenirs ou qui viennent se recueillir, demander la bénédiction pour leur moto, de voir que la moto devenait un centre et puis un lien avec la vie chrétienne pour eux. En voyant ce monde des motards, je ressens une très très grande fraternité. Qu'on ressent également sur la route, vous l'avez vécu en venant ici, vous voyez les motards se saluent quand ils se croisent, quel que soit le type de moto. Et dans la grande diversité des motos, on sent qu'il y a cette unité qui les lie et qui prépare finalement la communion des saints. Et c'est très mystérieux de voir que le Seigneur donne déjà des éléments d'espérance, des éléments de vie chrétienne à travers des choses qui nous paraissent très très loin de la vie chrétienne. Et donc il y a des petits passages comme ça qui se font à travers le monde des motards, et on voit que finalement le Seigneur, dans chaque domaine de la vie, peut donner des ponts qui amènent à une vie chrétienne, à une espérance plus forte.
4: À travers le témoignage de l'abbé Uven et ce reportage sur la Madone des Motards à Porcaro, on comprend que même si les demandes de bénédiction concernent un objet, que ce soit une maison, une moto ou un tracteur, ce sont les personnes, les familles et leur quotidien qui sont concernées.
7: Ce qu'on bénit d'abord, c'est les personnes. Quand on bénit une médaille, moi je demande toujours, c'est pour qui cette médaille? Qui va la porter? Ou le chapelet, qui va le prier? On confie à Dieu les personnes à propos desquels on fait cette bénédiction. Le risque, c'est de croire qu'on va donner du pouvoir à ces objets. Ça, on entre dans la magie ou dans la superstition, comme si c'est l'objet qui nous protège. Non, l'objet nous rappelle Dieu qui est là à nos côtés. Un Dieu d'ailleurs qui n'est pas un antalgique, hein, qui ne va pas nous supprimer nos épreuves et nos difficultés, mais qui est à nos côtés pour que nous vivions. C'est ça que fait Dieu. Il nous aide à tout vivre avec amour, avec confiance, avec espérance, parfois avec pardon aussi. Donc les objets, la médaille, le chapelet, le petit signe qu'on met dans sa voiture, nous invitent à ne pas oublier que Dieu est à nos côtés et qu'il nous demande. Et c'est donc aussi entrer dans la façon de faire de Dieu, c'est-à-dire vivre les choses avec amour, avec respect, vivre les rencontres avec bonté.
4: Et donc, si je vous comprends bien, il ne faut pas se leurrer, une bénédiction n'évite pas les problèmes ou les accidents.
7: Non, elle nous rappelle ce Dieu qui nous aide à vivre nos difficultés, la réalité humaine, qui est aussi la maladie, qui est aussi d'être confronté à la mort. Dieu n'a pas épargné la mort à son Fils. Sur la croix, au moment du calvaire, qu'est-ce que fait Dieu, que fait l'Esprit? Il aide le Christ à tout vivre, y compris cela, avec amour. Sur la croix, il s'occupe de tout le monde, avec confiance, la mort ne sera pas le dernier mot, avec espérance, avec pardon aussi. Au fond, demander une bénédiction, si on est conscient vraiment de ce qu'on fait, c'est une responsabilité. C'est accepter de tout vivre à la façon dont Dieu nous demande de vivre pour que la vie soit un lieu de fraternité, de communion et de bonheur.
4: Jean-Luc Hutzin nous explique que la bénédiction n'est pas une assurance contre les coups du sort. Autrement dit, elle n'a pas pour but de supprimer le risque. Elle invite plutôt à vivre son activité sous le regard de Dieu. Si certaines bénédictions familiales ont tendance à se perdre, comme par exemple la bénédiction des repas, d'autres apparaissent aujourd'hui. C'est le cas pour les bénédictions de cartable ou de doudou. Pour Xavier Uven, l'idée n'est pas de protéger le cartable, mais bien le parcours scolaire de l'enfant à qui appartient le cartable.
1: J'invite les jeunes familles que j'ai visitées pendant la mission de cette année à venir avec les cartables des enfants, voir les doudous pour les tout-petits. Et donc, c'est de nouveau pour vivre un temps de prière avec eux, mais je vais élargir cette bénédiction à tout le monde enseignant, ça veut dire à tous ceux qui enseignent à des petits-enfants, et bien sûr aux familles aussi, hein, parce que les familles, elles sont concernées aussi par le monde scolaire. Et donc, je vais surtout bénir dans ce sens-là. Le doudou, c'est un petit confident, c'est parfois ce qui peut permettre à l'enfant d'avoir une petite présence à côté de lui pendant la nuit, et donc j'essaye d'un petit peu axer là-dessus. Mais de nouveau sur les personnes, les petits-enfants qui vont apprendre beaucoup de choses pendant l'année à l'école, les enseignants qui vont leur apprendre certaines choses aussi. Donc ça s'élargit pas simplement à un objet, mais aussi à tout ce qu'il y a autour, mais notamment au niveau humain. Je garde en tête l'image d'un petit enfant dont j'avais baigné le doudou, donc j'avais fait carrément avec de l'eau bénite sur les doudous, et puis il l'a prise sur lui et il l'a serré vraiment contre lui. Et donc moi ça m'avait touché, je dis voilà, ça veut dire qu'il était content que son petit doudou a été béni, et j'imagine que ça va l'aider, parfois dans ses nuits, parfois il a des petits cauchemars, des choses comme ça, ça peut se l'aider de le rassurer. Alors, j'ai une année, une directrice d'école qui m'a demandé si elle pouvait venir avec tous les élèves de l'école pour bénir les cartables à l'église. Ça a été un moment assez exceptionnel parce que j'ai jamais vu autant de cartables dans une église. Mais c'était vraiment un très beau moment. J'ai beaucoup aimé ce moment. C'est l'école qui a demandé de venir bénir les cartables des enfants dans l'église. Et ça a été vraiment un beau temps fort au début de l'année scolaire, oui.
6: Est-ce que dans certaines familles, ça existe encore des petites bénédictions à la maison? Par exemple, avant le repas, avant le coucher, quand l'enfant va coucher, ou même à l'occasion d'un événement festif particulier. Est-ce que vous entendez encore que ça se pratique encore dans la famille ?
1: Alors, ça se pratique peut-être pas beaucoup, mais moi j'ai fait 15 ans de responsabilité de service pastoral couple et famille dans le diocèse, et nous avions proposé de faire des petits triptyques de prières, prier Noël en famille, prier Pâques en famille, prier la Pentecôte en famille, prier avec son enfant baptisé. Donc c'était des petits triptyques qu'on offrait, on les mettait dans les cartables des enfants à l'école, et je pense que ça a quand même eu un petit rayonnement dans les familles. Maintenant, c'est vrai que la prière de bénédiction du repas, c'est peut-être quelque chose qui a tendance à disparaître, mais je crois qu'il faut parfois le proposer. On offre à la famille prier avec son enfant baptisé. C'est un triptyque aussi pour les aider. Et le diocèse en imprime maintenant pour l'instant. Et on les distribue au moment du baptême. Et ça, c'est vraiment une très bonne chose. Parce que ça permet de prier avec son petit enfant, même si c'est un tout petit bébé ou un tout petit enfant. Mais ça ouvre quand même à la prière. Mais je crois que les outils sont importants. Mm-hmm. De leur donner les outils. Quand je bénis des maisons, souvent je laisse des prières aussi dans la maison. Mm-hmm. Quand je quitte, pour qu'ils puissent s'en servir éventuellement dans la famille. Voilà. Mais c'est peut-être moins une tradition maintenant. Parfois, c'est plus quelque chose des grands-parents que des parents, mais en même temps, je crois que c'est important de le proposer. Oui, oui. Et donc, ça arrive que quand je vais parfois manger dans une famille, on me dit « Vous allez dire la prière avant le repas, monsieur l'abbé. » Donc, c'est des choses que les gens tiennent encore. Et aussi, j'insiste sur les mouvements de jeunesse, que les repas des mouvements de jeunesse, il est rare qu'on le prenne sans faire un petit chant, une petite prière. Mais ça, c'est important, je trouve.
4: Le témoignage de l'abbé Huven montre que de nouvelles formes de bénédiction permettent de créer ou de prolonger les liens entre l'Église et les familles. Mais jusqu'où aller dans ces nouvelles propositions? Peut-on vraiment bénir tout et tout le monde? Existe-t-il des limites fixées par l'Église? Comment distinguer une bénédiction légitime d'une demande problématique? La réponse de Jean-Luc Hutsin, ancien évêque auxiliaire pour le Brabant Wallon.
7: C'est une question délicate. Par exemple, j'ai une certaine difficulté à ce qu'on bénisse des armes. Pourtant, on ne s'est pas privé de bénir des armées. Et la guerre est une réalité humaine aussi. Comment vivre la guerre avec le maximum de justice, le maximum de discernement, en n'ajoutant pas de la souffrance à la souffrance? Donc, c'est une vraie question. Mais de là à bénir des armes, je vois mal qu'on bénisse une bombe atomique. C'est intrinsèquement mauvais. C'est pas moyen de faire du bien avec ça. Et donc, on peut pas faire en sorte que cet objet nous renvoie à la bonté de Dieu. Donc, je crois que là, il y a des limites. Quand il y a une sorte d'incompatibilité entre les choses ou les réalités qu'on vit et une invitation à aller vivre avec le Christ.
4: Concernant les personnes, les bénédictions sont-elles une manière d'accueillir dans l'Église des couples qui souhaitent faire partie de la communauté, mais sont par exemple divorcés, ne veulent pas se marier, ou les personnes de même sexe?
7: Le pape François nous a fait réfléchir sur ces questions-là. Et dans la vision qu'il a, il dit « on peut toujours bénir des personnes de bonne volonté pour les aider à vivre ce qu'elles vivent, même si c'est une étape ou même si ce n'est pas peut-être la totalité de ce qui est demandé par l'Évangile, parce qu'ils sont encore sur un chemin. Et donc il faut accompagner cette progressivité des personnes. » La chose à laquelle il faut être attentif, c'est qu'on ne bénit pas des situations. On ne bénit pas le divorce. On bénit les personnes qui sont dans cette situation et qui veulent vivre dans l'esprit de l'Évangile. Donc il faut aussi une motivation du cœur intérieur. On peut aussi bénir des personnes qui sont dans des situations irrégulières et qui demandent l'aide du Seigneur et l'esprit du Seigneur pour les vivre au mieux, là où ils en sont, sans canoniser ce qu'ils sont en train de vivre.
4: On retient donc qu'une bénédiction ne peut pas cautionner ce qui est contraire à la dignité humaine et à l'Évangile. Mais on voit que tout de même, elle favorise une démarche d'ouverture et d'accueil des situations personnelles. Nous avons évoqué les objets, les personnes. On va à présent s'intéresser à la création. Parmi les bénédictions populaires, on retrouve la bénédiction des animaux, une pratique qui étonne parfois, mais qui rappelle que toute la création est un don reçu de Dieu. En Belgique, ces bénédictions se font traditionnellement lors de la fête de la Saint-Hubert. C'est l'occasion pour les propriétaires de chiens, de chats, de chevaux, d'adresser une prière pour éloigner leur animal de la maladie et leur porter chance. C'est un événement qui se déroule dans une atmosphère très particulière, comme on va l'entendre dans ce reportage à Villers-la-Ville, réalisé par Corinne Owen et Jean-Louis Gios.
16: C'est une bien ancienne tradition qui se perpétue ce dimanche matin à Villers-la-Ville pour la fête de la Saint-Hubert. Et si au début, elle réunissait les chasseurs qui invoquaient la protection du célèbre saint pour leurs chiens ou leurs chevaux, ce sont maintenant tous les amoureux des animaux qui se réunissent pour une messe festive célébrée par l'abbé Pelle.
17: Appelé à la sainteté, à la perfection.
18: La Saint-Hubert, c'est une fête que j'aime bien ici dans la commune de Villers. Et puis je trouve que faire bénir son chien avec la multitude de chiens, de chevaux et tout ça, c'est vraiment chouette. Donc en plus, le temps est de la partie.
16: Est-ce que c'est encore une fête chrétienne, vous croyez ?
19: Mon avis personnel, je dirais moitié-moitié. Mais il y a quand même des assidus qui sont là pour la messe et qui pourtant ne viennent non pas d'animaux. Quoi.
16: Et pour vous, qui était Saint-Hubert ?
19: Ben, pour moi, c'est un saint qui englobe vraiment tous les animaux. On dit souvent les chevaux, les chiens, mais pour moi, non. Un chat, un baudet, n'importe. Pour moi, c'est Saint-Hubert qui protège tout. Ouais.
16: Le moment de la bénédiction est attendu par tous, croyants ou peu croyants. Quant à la distribution du pain béni, à l'origine on pensait qu'en donner protégeait les animaux de la rage. Mais aujourd'hui, c'est surtout un geste de partage qui rappelle l'importance des liens qui unissent les hommes et leurs animaux.
20: Elle le prendra directement, elle.
21: Alors on est venu bénir notre cheval, bah d'abord pour que tout se passe bien pour lui, qu'il soit en bonne santé, etc. Et puis c'est l'occasion de faire une superbe balade dans les ruines ici de Villers-la-Ville.
16: Vous pensez qu'ils sont protégés pour une année ?
19: Oui, enfin, par bien d'autres choses aussi, hein, par les soins, par... Ça, c'est Dieu qui le décide, hein. La longueur de vie, personne ne choisit.
4: La bénédiction des animaux, l'abbé Xavier Huven l'a également expérimenté. Il a même répondu à une demande plutôt insolite.
1: C'était dans le cadre du bien-être animal à Civry. Ils ont fait une journée et au cœur de cette journée, ils ont proposé que ce soit possible de bénir les animaux. J'ai béni en majorité des chiens. Mais ce qui m'a fait rire, c'est que donc pendant toute la journée, on disait, voilà, si vous souhaitez bénir votre animal, vous pouvez aller voir l'abbé Huven qui se trouve dans tel stand. J'ai béni des furets. Et des gens demandaient que je bénisse leur furet. Donc voilà, ça c'était un petit peu insolite. Mais j'axe surtout sur les personnes. Donc les personnes qui accueillent cet animal, les personnes qui vont s'occuper de cet animal, les personnes qui vont peut-être avoir la chance d'avoir un animal de compagnie, puisque c'est un petit peu des nouveaux animaux de compagnie. Mais c'est surtout les personnes. J'axe beaucoup sur les personnes qui accueillent l'animal, qui vont s'occuper de l'animal.
7: Il y a aussi aujourd'hui une recrudescence des bénédictions d'animaux, qui est réelle. C'est aussi... des animaux de compagnie. On vit peut-être aussi dans une société où l'homme se sent seul et trouve une compensation dans ce qu'on appelle les animaux de compagnie. Ça nous parle donc de l'humain, ça nous parle de la solitude, ça nous parle du désir d'affection, ça nous parle de la joie de voir aussi la création qui nous est proche et qui sont aussi parfois un soutien et une aide. Donc pourquoi ne pas le bénir ces animaux au sens de nous avons à les respecter et ils nous apportent aussi quelque chose. Ça peut avoir des ambiguïtés parce que l'animal de compagnie peut aussi être quelque chose qui nous enferme sur nous-mêmes, qui nous dispense d'aller vers les autres, qui est une protection même parfois contre les autres. Et donc il faut assainir tout ça et même en parler dans la bénédiction. C'est une façon d'exorciser ce que ça pourrait avoir de repli sur nous-mêmes.
4: En conclusion, les bénédictions sont-elles aujourd'hui liées à une forme de foi populaire et de tradition ? Et quelle sera leur place à l'avenir dans l'Église ? L'avis de Mgr Hutzin.
7: Alors c'est vrai que dans la foi populaire, c'est très présent, les statues, les médailles. C'est-à-dire que la relation à Dieu, mais pas qu'à Dieu, les médiations, comme on dit, sont importantes. Et d'autre part, la religion populaire est très sensible au concret de la vie, au concret des situations, aux objets, et aussi aux sentiments, ou à l'affectif. Quand on dit que c'est propre à la religion populaire, c'est vrai, mais la religion populaire a quelque chose à nous apprendre. C'est que Dieu se vit en toute chose, pas seulement dans les idées, les concepts, les grands projets, les grandes initiatives. Ça se vit aussi au quotidien. aimer Dieu en toute chose et reconnaître Dieu en toute chose. Ça, c'est la spiritualité chrétienne qui est une foi qui insiste sur l'incarnation, sur le concret. Et donc, la religion populaire, en ce sens-là, a quelque chose à nous apprendre, à ne pas simplement se contenter d'une foi un peu abstraite, théorique, qui ne touche pas. C'est ce que d'ailleurs certains reprochent aux célébrations ou à la vie d'Église, c'est qu'elle ne descend pas assez profond dans l'humain. Et donc, c'est une bonne école d'humanité, mais il faut assainir tout ça pour ne pas entrer dans la magie et la superstition. Mais tout est ambigu, et donc tout doit être guéri, tout doit être évangélisé. Donc il faut évangéliser aussi les demandes de bénédiction, mais il ne faut pas pour cela les laisser de côté, ou les minimiser, ou les sous-estimer. Et donc je crois qu'aujourd'hui, où on insiste beaucoup plus sur un Dieu proche, présent, un Dieu Père, un Dieu de bonté, un Dieu de bienveillance, les bénédictions prennent toute leur place pour évoquer cela et pour encourager à vivre la vie comme cela, avec Dieu, avec sa bienveillance.
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4: Peut-on bénir tout et n'importe quoi ? La réponse est non. L'Église ne bénit pas n'importe quoi. Une bénédiction ne peut pas servir à cautionner ce qui est contraire à la foi chrétienne ou à la dignité humaine, mais la réponse est aussi plus large qu'on ne l'imagine. Car l'Église peut bénir tout ce qui participe au bien des personnes, une famille, une maison, un objet, un animal, un projet, un voyage ou une mission. Nous avons aussi découvert qu'une bénédiction n'est pas une formule magique. Elle ne garantit ni le succès, ni l'absence de problème. Elle est avant tout une prière. Une manière de remettre une personne, une activité ou un moment de vie entre les mains de Dieu. Et nous avons vu également que les objets bénis ne sont jamais au centre. Ce qui importe, ce sont les personnes qui les accompagnent ou qui les utilisent. Enfin, ces pratiques montrent que la foi ne se limite pas à l'église du dimanche. Elle rejoint le quotidien, la maison, l'école, le travail, les loisirs, les animaux et même parfois un moyen de déplacement. Bénir, c'est peut-être simplement cela. Invoquer la bienveillance de Dieu et reconnaître sa présence dans les réalités les plus ordinaires de notre vie. Merci de nous avoir accompagnés dans C'est clair. On se retrouve dès la semaine prochaine pour un nouvel épisode à retrouver sur RCF, sur catobel.be et sur les principales plateformes de podcast. À très bientôt.

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Merci d'être à l'écoute de RCF. Il est midi, Frédéric Petit avec vous pour un point sur l'information. Une chapelle ardente accueille les fidèles à la cathédrale Saint-Paul à Liège pour rendre un dernier hommage à Mgr Roussiot, évêque honoraire de Liège, décédé hier à 3 semaines de son 102e anniversaire. La chapelle ardente est accessible à partir d'aujourd'hui et jusqu'à vendredi de 9h30 à 17h. 30, pardon, les funérailles de Mgr Roussiot seront célébrées ce samedi à 10h à la cathédrale Saint-Paul. Le diocèse de Liège a également mis un registre de condoléances en ligne sur son site internet. Le Vatican suspendu au bulletin de santé du pape Léon XIV, opéré hier d'un nodule cancéreux au poumon droit. Les audiences pontificales ont été annulées jusqu'à mardi prochain. Le voyage du pape en Amérique latine début novembre pourrait être remis en question. Les syndicats s'attendaient à une mauvaise nouvelle, mais pas de cette ampleur. Lors d'un conseil d'entreprise extraordinaire ce matin à Wavre, la direction du groupe pharmaceutique GSK a annoncé la suppression de plus de 1200 emplois sur les 8000 qu'elle compte actuellement. En Wallonie, une procédure Renault est enclenchée. Cette restructuration s'inscrit dans une refonte des activités du groupe au niveau mondial. L'annonce concerne GSK Biologicals, l'entité chargée de la production des vaccins et de la recherche et du développement. GSK Pharmaceutical, la division commerciale du groupe en Belgique, n'est elle pas concernée. Un registre de condoléances pour Nordine El Taïbi, le policier abattu hier dans l'exercice de ses fonctions, est ouvert depuis ce matin à l'hôtel de ville de Bruxelles. Dans l'actualité internationale, on se rend en Allemagne avec l'ouverture aujourd'hui du procès d'un ancien soldat de l'armée ukrainienne soupçonné d'avoir participé en septembre 2022 au sabotage du gazoduc sous-marin de Nord Stream. Ce sabotage avait provoqué 4 énormes fuites de gaz. L'Ukraine dément toute implication dans ces faits. Le Premier ministre britannique Andy Burnham reçoit aujourd'hui Volodymyr Zelensky à Londres. Il veut ainsi montrer son soutien inébranlable au président ukrainien. Il va promettre au cours de cette rencontre d'accélérer la livraison de missiles de défense aérienne essentiels et appeler les partenaires internationaux à renforcer les sanctions contre la Russie. Et puis un dernier mot de sport en tennis. Après avoir éliminé Carlos Alcaraz en début de semaine, Zizou Berckx, 39e mondial, affrontera cet après-midi l'Américain Tommy Paul, 18e mondial, au Masters 1000 de Shanghai. Midi 3, il me reste à vous souhaiter un excellent temps de midi en compagnie de RCF.

0: Ah, voilà un titre de Phil Collins, ça, qui a atteint, entre autres, la tête des hit parades américains, mais aussi dans le monde entier. Un titre de chanson vraiment improvisé par Phil, hein. Sorti le 14 janvier 1985, hein. Et qui va se retrouver sur son troisième album solo. Studio. Wow. C'était Phil Collins.
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0: Et oui, avec sa bonne humeur habituelle, c'est Jean-Pascal Dessart qui vous a rejoint sur l'onde magique d'RCF Sud Belgique. On peut le confirmer ?
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0: Eh oui, je dirais en plus l'instant présent, cinéma, l'IPC. Et c'est reparti pour une nouvelle séance. Installez-vous, prenez place. Une séance qui sera bien chargée. Mais je vous reparle du menu de cette émission, juste après une nouveauté que vous avez découverte samedi dernier, si vous écoutiez le chocolat, entre 9h et midi. Et cette nouveauté, c'était le dernier Axel Red, chanté pour celle, dédié aux femmes afghanes, une suite spirituelle, dit Axel, d'un certain Malatan Kaboul. Et d'ailleurs, elle a écrit les paroles à chrono de « Chanter pour celle ».

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1: Axel Red avec la voix de Renaud. J'espère que vous l'avez identifié, évidemment. C'était chanté pour celle.
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1: Alors, qu'est-ce que je vous sers aujourd'hui ? Beaucoup de Misérables. Notre chronique du cinéma sera un peu particulière, puisque nous reviendrons non pas sur l'histoire du cinéma, comme on l'a fait depuis le début septembre, quoique on reviendra sur différentes versions cinématographiques de l'adaptation du roman fleuve de Victor Hugo, dont la nouvelle version sort ce mercredi. Et puis on jettera un coup d'œil sur le box-office. Et puis nous aurons un premier micro-trottoir, donc ce qui veut dire qu'il y en aura un deuxième. Le premier sera consacré au film dont je vous parlais mercredi dernier, Fausse Note, avec Benoît Poulvorde et Kad Merad. Bons échos. Et puis je vous le disais, il y aura les sorties de cette semaine. Je vous parlais du film Englouti, avec Joss Brolin, un thriller haletant, vous allez entendre la bande-annonce, hein. Ouh, ça fait peur. Et pour nos jeunes amis, bah oui, c'est vrai que le congé approche, il y aura le chien le plus moche du monde. Et il s'appelle Moshi. Et je vous disais évidemment Les Misérables de Fred Caballé, dont on vous parlera longuement, rappel historique, interview, micro-trottoir, le deuxième. Alors qu'au cinéma, il y a toujours actuellement Brad Pitt avec Heart of the Beast.
3: 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Bien joué, mon pote. Va falloir y aller à la dure. Odin, les yeux. Odi, le meilleur chien qui ait foulé cette terre. Je vais te ramener à la maison.
4: Heart of the Beast, actuellement au cinéma.
1: L'instant présent, c'est du cinéma le mercredi, mais aussi des chansons comme celle-ci de Pierre Rapsat.

Ah, il a son rond de serviette, hein, à la table des gourmands de la musique. Rond de serviette virtuelle, évidemment. L'ami Pierrot, qui nous

0: Il y a eu Abba, il y a eu Aha, et il y a eu ABC. Avec
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0: ABC, Look of Love. Ah là, on est remonté dans le temps. Hein. La chronique du cinéma. Nous allons, je vous disais, mettre un peu de côté l'histoire hein, du début du cinéma, quoique, entre parenthèses, c'est ce que j'ai mis sur ma feuille, pour laisser place à ce film dont je vous parlerai tout à l'heure, hein, bien sûr, la dernière adaptation des Misérables de Victor Hugo. Roman fleuve, hein, publié en 1862. Mais je vous disais, il y a eu d'autres versions, et la première remonte en 1909. Oh, c'est très tôt ça, hein, par le réalisateur anglais G. Stewart. Et la première en français, elle est adaptée par Albert Capelloni en 1913, puis Raymond Bernard en 1934 avec Charles Vanel, j'en passe. Et la première halte que nous allons faire, vous entendez d'ailleurs la bande originale derrière moi, c'est l'adaptation faite par Jean-Paul Lechanois en 1958 avec Jean Gabin dans le rôle de Jean Valjean, Bernard Blier, Javert et Bourville à le fameux rôle du méchant Thénardier. Et là, c'est justement Jean Valjean et Thénardier que vous allez entendre dans cet extrait de ce

0: Ce film datant de 1958.
1: Pour elle, je l'aime, moi, cette petite. Ma femme est vive, mais elle aussi, elle l'adore.
2: Et si on vous en débarrassait?
3: De qui? De la Cosette? Ah, mon bon monsieur, prenez-la, emmenez-la, gardez-la, mangez-la. Et soyez bénis de la Sainte Vierge et de tous les saints du paradis.
2: Ah, mais c'est entendu, allez me la chercher, je l'emmène.
3: Tout de suite?
2: Tout de suite.
3: J'y vais.
1: Minute, minute. Va voir dans la cuisine si j'y suis. J'ai besoin de discuter de ça avec monsieur.
3: Oui.
1: C'est que je l'adore, moi, cet enfant.
2: Je m'en suis aperçu.
1: C'est vrai que nous ne sommes pas riches, mais il faut bien faire quelque chose pour le bon Dieu. J'ai du pain pour elle. Je l'aime, moi, cette petite. Ma femme est vive, mais elle aussi, elle l'adore. Non, voyez-vous, je ne peux pas consentir. Elle nous ferait faute. J'ai besoin que ça babille dans la maison. Ou alors, c'est 1500 francs.
2: Allez la chercher.
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0: Deux grands du cinéma réunis par Jean-Paul Le Chanois en 1958, je vous le disais, pour Les Misérables, Jean Gabin et Bourville. Et puis en 1982, sera le tour de Robert Hossein avec cette fois Lino Ventura dans le rôle de Jean Valjean. Et Michel Bouquet, un grand du cinéma, aussi, dans le rôle de Javert.
5: Tu vas me suivre en prison.
6: Javert, elle est morte. Mais je lui ai fait une promesse. Et vous allez m'aider à la tenir. Sa petite fille est encore chez les Thénardier qui la garde. Je vous demande 3 jours pour aller chercher la petite Cosette. Pour la confier aux religieuses qui sauront l'élever. Et je vous donne ma parole d'honneur. Que dès que je l'aurai ramenée, je me livrerai immédiatement.
5: La parole d'honneur d'un forçat.
6: 3 jours, Javert.
5: Jamais je ne t'accorderai ces 3 jours. Je ne suis pas assez fou pour te faire confiance. Suis-moi.
0: Les Misérables de Robert Hossein. Et puis en 1995, c'est Claude Lelouch qui adapte le roman très librement avec Jean-Paul Belmondo, Michel Boujna, Philippe Léotard, Jean Marais, Annie Girardot et une BO, une bande originale signée par Patricia Cass, la chanson « Des Misérables ».

0: Patricia Cass. Des misérables. En 1995, la bande originale du film Les Misérables, version Claude Lelouch. Et à présent, on revient en 2026.
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0: Et dans les news, vous le savez, il y a le box-office. Eh bien, chez nous en tête, on a entendu la bande-annonce tout à l'heure. C'est Earth of the Beast avec Brad Pitt, suivi de Verity. Et en troisième position, toujours là, Resident Evil.
2: Y a quelqu'un ?
3: Resident Evil, la franchise culte réinventée par Zach Cregger, le réalisateur de Evanoui.
2: J'ai eu un petit problème sur la route. Je peux utiliser votre téléphone ? Non.
3: Resident Evil au cinéma.
0: Voilà chez nous. Et chez nos amis français. Évidemment en tête. On avait le choix entre Duc au but et la maison de nos rêves. Eh bien, qui est premier ?
4: Je peux plus te croire.
5: Maintenant qu'on a un bon petit apport, on va pouvoir enfin acheter la maison de nos rêves.
0: Eh oui, c'est la maison de nos rêves qui est en première position. Hein,
5: acheter une maison, mais vous ne pouvez...
0: Suivi du fameux Earth of the Beast. Et en troisième position, monsieur dame, il y a qui ?
6: Pour Halloween.
7: Halloween ? Qui c'est cet imbécile encore ?
0: Duc au but !
6: Les fantômes sont de sortie.
8: Un esprit maléfique s'est emparé du corps de mon Gustave.
0: Et le fantôme de Saint-Eustache.
9: Polissonnez avec moi.
10: Mais c'est injuste, monsieur.
0: Troisième au box-office. Mais les vacances arrivent et à mon avis, il va grimper un peu plus haut.
11: Hey, nous avons affaire à un démon.
12: Je connais la personne qui peut nous aider.
13: On est en terre hostile.
0: Et avant de vous parler des sorties de la semaine... Rappelez-vous que mercredi dernier, la sortie du film Fausse Note a fait l'objet de notre séquence plein feu. Fausse Note avec, bien sûr, Cadmerade et Benoît Poulvorde. Et il est l'objet d'ailleurs de notre premier micro-trottoir, un film réalisé par Alexandre Arcadi.
14: Pourquoi vous avez laissé entrer ce type-là ?
15: Sortez ! Excusez-moi, j'avais promis une photo de vous à ma femme.
16: C'est très émouvant, mais justement, ça laisse sans voix. C'est difficile, il faut un peu de réflexion.
17: C'est un beau spectacle, et puis il joue bien. C'est très bien réalisé.
18: Un excellent film qui nous rappelle une période dramatique. Les personnages sont exceptionnels, c'est très bien joué. Parce qu'on connaît leur humour habituel. Et là, ils sont sur un ton complètement différent. Mais c'est un très bon choix, je trouve.
19: C'est ma loge ici, monsieur !

0: après avoir évoqué Fausse Note. On écoutait la musique. L'un des tout premiers succès de Nicoletta. Dans un instant, les sorties de cette semaine.
1: 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Je vais devoir l'emmener chez le docteur.
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1: 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Hé! Hey, vous n'auriez pas vu un petit garçon par hasard? On s'est perdu et il faut qu'on rentre chez nous. J'espérais vraiment qu'on soit rentré à la maison avant papa et maman.
3: Regardez! Hé, petit! 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
1: 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Ce sera notre petit secret à nous. C'est vrai que c'est le plus bel endroit du monde.
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0: Étienne Dao. Alors que ça fait 38 minutes qu'on est ensemble. Il nous chantait. Épaule, tatou. Alors que dans un instant, je veux parler de Fred Cavaillé qui a pris sur ses épaules un énorme film, l'adaptation des Misérables. Voici le journal des sorties.
1: Ce film sort ce mercredi dans vos cinémas.
0: Ah, j'étais recherché le générique de 58. Là. Vous entendrez quelques extraits musicaux tout à l'heure de ce film qui sort ce mercredi. Et ça fait plus de 150 ans que cette histoire n'a cessé d'inspirer. Et c'est une adaptation, je dirais, les plus audacieuses hein, qui soit aujourd'hui. Un film événement qui sort ce mercredi. L'un des plus gros budgets français de l'année, Les Misérables. Je vous le disais, sur les épaules de Fred Cavaillé, qui, dans un instant, nous parlera de sa version du film et de l'œuvre de Victor Hugo, qui a mené son combat politique en écrivant des chefs-d'œuvre. Et là, un léger rappel historique. L'intervention courte de Taharaïm Javert, de Vincent Landon, dans le rôle de Jean Valjean, et le réalisateur Fred Cavaillé. Les coulisses du tournage. Et quelques extraits.
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2: Cosette, tu vas être gentille. Et t'écoute bien, monsieur et madame Thénardier.
3: Les Misérables, où le destin d'une dizaine de personnages emblématiques brisés par la pauvreté et l'injustice.
4: La misère n'excuse pas tout. Bien au contraire, elle est souvent un prétexte.
3: Victor Hugo disait de son roman, « Tant qu'il y aura sur Terre ignorance et misère, des histoires comme celle-ci mériteront d'être racontées. »
5: Action !
3: 150 ans plus tard, Cosette symbolise encore l'enfance maltraitée et Jean Valjean la bonté ou la rédemption.
6: Il faut que tu me fasses confiance et que tu viennes avec moi.
3: Les Thénardier incarnent toujours la bassesse et la cruauté. Javert, l'obsession de l'ordre.
7: Une forme de radiographie de la misère, de l'injustice, de l'écart des classes sociales, de ceux qui en profitent et de ceux qui en souffrent.
6: C'est bien de réveiller les consciences humaines et les gens qui aiment la littérature et qui aiment le cinéma en leur remontrant quelque chose qu'ils ont adoré à maintes et maintes reprises. Un peu comme les enfants quand on leur lit une histoire.
3: Déjà adapté une cinquantaine de fois, au cinéma, sur scène ou à la télévision, aucune œuvre n'est identique. Chaque réalisateur puise dans le roman, de 2000 pages, ses propres ingrédients. Fred Cavaillé y a mis de l'ampleur et du mouvement.
8: Ce qui m'intéressait, c'est d'amener un petit côté thriller, avec des courses-poursuites, des bagarres, des choses où on a peur pour les personnages.
3: Des centaines de figurants, des décors grandioses, des moyens techniques impressionnants. Un spectacle à 35 millions d'euros.
9: Parce que pour que les riches soient riches, il faut qu'il y ait des pauvres. C'est comme ça et c'est pas prêt de changer.
3: L'un des plus gros budgets cinéma français de l'année.
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0: La broche. Le fils aîné des Thénardier. Abandonné à 11-12 ans. Très jeune dans les rues de Paris par ses parents. Et qui va incarner l'esprit débrouillard, la générosité, mais aussi l'insolence. La faute à Voltaire, c'était Fabrice Bernard.
1: Ce film sort ce mercredi dans vos cinémas.
2: Vous avez un long chemin devant vous, une lumière au bout, mais elle est difficile à atteindre.
3: Je n'ai pas besoin de preuves, puisque l'ancien bagnard Jean Valjean, c'est moi.
4: Vous allez voir, mes méthodes diffèrent de mes prédécesseurs. En conséquence, certaines règles en vigueur dans cette maison vont changer.
5: Si tu veux me frapper, tu me fais face.
0: Dans la lignée des récents films épiques, hein, comme Le Comte de Monte Cristo ou Les Trois Mousquetaires, Fred Caballé s'attaque à l'adaptation d'une œuvre majeure de la littérature française. Armé d'un casting de 5 étoiles, Vincent Lindon, Tahar Rahim, Camille Cotin, Noémie Merlan. Ce film possède tous les atouts pour en faire l'un de ces films qu'on n'oubliera pas et qui sera sans doute l'événement de cette fin d'année au cinéma. L'histoire, vous la connaissez, hein, libéré après 19 ans de bagne pour le vol d'un pain, Jean Valjean décide de changer de vie et de faire le bien autour de lui. Sous une fausse identité, il devient notable, respecté de tous. Venant en aide à Fantine, une ouvrière mourante, il promet de sauver sa fille Cosette des griffes des cruels Thénardier. Mais son passé le rattrape. L'inspecteur Javert, un policier implacable au passé, lui aussi tourmenté, le traque sans relâche. Les Misérables.
6: Tout le monde a un passé.
7: On n'en a pas assez qu'on le cache.
8: J'ai été Jean Valjean. Aujourd'hui, je suis Monsieur Madeleine, maire de Montreuil-sur-Mer. Vous ne pensez pas, inspecteur, que c'est la misère qui pousse les gens à la faute.
9: Tu arrives de Paris et tu es célibataire. Des enfants?
10: J'ai vraiment pas tiré de bon numéro.
11: Allez, répète un peu pour voir.
5: Si tu veux me frapper, tu me fais face.
7: La misère n'excuse pas tout. Bien au contraire, elle est souvent un prétexte. Pour les gens de son espèce, la rédemption n'existe pas.
12: Tu peux pas rester avec ces gens. Faut que tu viennes avec
7: tous ces gens qui sont obligés de quémander du pain. C'est insupportable.
12: Des gens comme moi et mes amis se préparent à faire chuter cette monarchie.
13: Parce que la République, c'est vous.
14: Parce que pour que les riches soient riches, bah faut qu'il y ait des pauvres. C'est comme ça et c'est pas prêt de changer.
15: Nous faire payer de nous avoir volé Cosette.
16: Et les gens comme nous, les rêves, ça n'amène que de la tristesse.
8: À trop vouloir l'ordre. On finit par engendrer le chaos.
0: Les Misérables. Sort ce mercredi et nous avons déjà, eh oui, un micro-totoir à la sortie de l'avant-première. Rien que des éloges.
17: C'est magnifique.
18: Vraiment impressionné.
19: Émouvant, passionnant,
20: nécessaire.
18: L'émotion, des sensations.
21: C'est un film important, je pense, pour essayer de comprendre un peu plus la France d'aujourd'hui.
22: C'est une vraie leçon de vie, je trouve. Vraiment, ce film, trop bien, quoi.
23: C'est une très grosse production et ça fait plaisir de voir des films français qui se donnent vraiment les moyens.
24: 3 heures de film, on les voit pas passer.
25: La scène des barricades est complètement incroyable.
8: Tous ces gens qui sont obligés de quémander du pain, c'est insupportable.
26: J'ai pleuré.
27: Ça fait plaisir de voir une adaptation qui met en avant les personnages féminins. C'est des personnages qui sont forts.
28: Modernes, d'actualité.
29: On est sur du grand spectacle.
30: Très touché.
31: Pourquoi tu m'as menti toutes ces années?
29: C'est la meilleure des versions pour moi.
32: Beaucoup d'émotions.
29: On voit de suite qu'un film de ce style, il va être culte et qu'il ne le restera jamais.
33: À voir et à revoir.
25: Du grand, grand spectacle, du grand cinéma, vraiment, bravo.
14: Parce que pour que les riches soient riches, bah faut qu'il y ait des pauvres. C'est comme ça et c'est pas prêt de changer.
0: Voilà pour le micro-trottoir. Et on clôture cette séquence. Après Gavroche, voici Javert. Jean Vallée. Javert, qui est amoureux, sur RCF.
34: Je n'ai pas d'excuses, pas de circonstances atténuantes. 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

inspecteur Javert. De la loi, l'incorruptible représentant. Toi qui ne voulais regarder la télé pas autrement qu'en noir ou blanc, voilà que tu trouves qu'il manque.

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0: toujours un plaisir de le retrouver.
1: Amoureux.
0: Il chantait Javert. Et on est un peu pressé par le temps. Il me reste deux films à vous proposer. Ah, le premier, oui, deuxième nouvelle bobine, un film d'animation franco-belge pour nos jeunes amis qui seront bientôt en vacances, hein, vacances d'automne, avec Moshi, le chien le plus moche du monde. Participer à un concours de beauté canin afin de se faire enfin adopter quand on a un physique réputé pas facile. Voilà le rêve de Moshi, un chien décidément très singulier. Et la troisième nouvelle bobine à sortir, c'est Englouti. De Brian Duffield avec Austin Abrams, Joss Brolin.
2: Maintenant, tu fais quoi?
0: Et
2: ton sort.
0: Elizabeth Scurlan. Un thriller haletant. Après la mort de son père, Jay Gardiner part plonger au large de la côte centrale de la Californie à la recherche de sa dépouille. Mais il est avalé par un cachalot gigantesque. Coincé dans le ventre de l'animal et n'ayant plus qu'une heure d'oxygène, Jay réalise que les diverses leçons que son père lui a apprises pourraient bien être la clé de sa survie. Plongé dans l'histoire de survie, avec Englouti qui sort ce mercredi, à 168 mètres de la surface. Le compte à rebours va bientôt commencer. Et le nôtre, ben il se termine. Puisque c'est la fin de cet instant présent cinéma, je vous souhaite de bons moments dans les salles obscures. Je vous retrouve samedi pour le chocolat et mercredi prochain pour une nouvelle édition de l'instant présent cinéma. Et on se quitte, on parlait de survie, eh bien on va se quitter avec Daniel Balavoine. C'était Jean-Pascal Dessart avec Vivre ou survivre, Daniel Balavoine. Qui repasse le fil humide du passé dans les yeux.

0: Vous écoutez RCF Sud Belgique, il est 13h. Et nous allons à Rome pour le journal de Radio Vatican.
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2: Le pape entame sa convalescence à l'hôpital Gemelli de Rome. Il a passé une bonne nuit après son intervention d'hier devant le complexe hospitalier. Les fidèles affluent pour lui témoigner de leur soutien. Léon XIV malade parmi les malades. Au Gemelli, le pape n'a pu célébrer la messe de clôture donc sur la place Saint-Pierre, clôture de la rencontre organisée 10 ans après Amoris Laetitia. Dans son homélie lue par le doyen du Sacré Collège, le pape enjoint à faire de la charité le fondement de la vie familiale. À la une de l'actualité internationale, l'Ukraine, Kiev accuse Washington de l'avoir privé de renseignements, l'empêchant de pouvoir se défendre la nuit dernière de frappes russes. L'administration Trump dément ce matin. Et puis enfin, c'est un jour sombre pour la Turquie. Déclaration du PDG de la chaîne de télévision dont la police a pris le contrôle ce matin. Les autorités ont confié Altv à un administrateur choisi par leurs soins.
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2: Bonjour à tous, pas d'audience générale ce mercredi. Le pape a passé une nuit tranquille au Gemelli après l'intervention d'hier, informe la salle de presse du Saint-Siège. 90 minutes au bloc opératoire sans complications, avec succès pour retirer un adénocarcinome au poumon. Les examens post-opératoires, l'analyse du tissu prélevé auront lieu dans les prochains jours. Et tandis que Léon XIV entame sa convalescence à l'hôpital Gemelli, l'église continue de prier pour lui, devant et au sein même du complexe hospitalier. Hier déjà, alors que le pape était sous anesthésie, les fidèles sont venus par centaines, en particulier dans la chapelle de l'établissement pour un chapelet présidé par le cardinal vicaire de Rome, Baldo Reina. La présence d'un pape au Gemelli, qui n'est pas nouvelle, mais est un véritable signe toujours de réconfort pour les malades et pour le personnel hospitalier. C'est ce que nous confie Don Nunzio Currao, aumônier du personnel soignant.
4: Lorsqu'un père a des problèmes de santé, ses enfants se rassemblent. Cela n'a donc rien de surprenant. C'est une communauté qui est préparée. Nous sommes ici désormais, entre guillemets, un peu habitués à avoir le pape parmi nous. Cela a été une petite surprise. Le pape lui-même a parlé d'une surprise de Dieu. Et ce qui est beau, c'est que les malades et le personnel le sentent particulièrement proche. C'est un malade parmi les malades. Cela apporte un grand réconfort, non seulement à ceux qui souffrent, mais aussi à ceux qui les soignent et qui s'occupent de lui en ce moment même. D'ailleurs, lors de son tout récent voyage à Lourdes, le pape Léon a tenu à être le premier pape à participer à la procession et à la récitation du rosaire. Je pense que c'est le plus beau cadeau que nous pouvions lui offrir à lui et à tous les malades.
2: Des propos recueillis par Eugenio Buonanata de la rédaction italienne de Radio Vatican. La convalescence du pape devrait durer une semaine. On ne connaît pas la date de son retour au Vatican, mais ses audiences sont, elles, annulées jusqu'à mardi prochain. Hospitalisé, il était ainsi impossible à Léon XIV de présider la messe célébrée ce matin, selon son souhait, pour la fin des travaux en salle Paul VI sur l'évangélisation de la famille. Aujourd'hui, 10 ans après Amoris Laetitia, c'est donc le cardinal Luis Antonio Tagle, nouveau doyen des cardinaux, qui a célébré la messe place Saint-Pierre ce matin, prononçant en son nom l'homélie du pape. Léon XIV y invite à faire de la charité le fondement de la vie familiale. Blandine Hugonnet.
5: La charité, base même de l'union affective, spirituelle et oblative que doit être le mariage. C'est à travers ces valeurs chrétiennes que les époux grandissent ensemble jour après jour, chacun dans son unicité, tout en réalisant ce projet stable qui consiste à partager et à construire ensemble toute l'existence. Dans son homélie, le pape exhorte ainsi l'Église à enseigner aux jeunes qui se préparent au sacrement du mariage l'importance des vertus chrétiennes. Amoris Laetitia accorde une place particulière à l'une d'elles, la chasteté, condition précieuse pour la croissance authentique de l'amour interpersonnel, rappelle Léon XIV. Saluant les initiatives pastorales qui existent en ce sens, le pape rappelle qu'elles sont insuffisantes si elles ne sont pas précédées et soutenues par une éducation à l'amour dès l'enfance. L'amour qui s'apprend en premier lieu en famille. L'Église, en tant que famille de famille, doit accompagner davantage les jeunes dans leur cheminement conjugal et les parents dans l'éducation de leurs enfants. Accompagner mais aussi valoriser la famille qui demeure, assure Léon XIV, la gardienne par excellence des valeurs d'ouverture et de respect envers la vie, ce qui fait d'elle un phare pour le bien de l'humanité. Sans famille solide, ouverte aux dons des enfants, attentive à leur éducation et à leur épanouissement, le monde n'a pas d'avenir, écrit le souverain pontife, qui invite enfin à ce que la famille redevienne un lieu privilégié de la pratique de la prière commune.
2: Et Blandine Huguenet, et puis a concélébré ce matin aux côtés du cardinal Taglé se trouvait sa béatitude police, trois nonnas patriarches de Bagdad, des Chaldéens à qui le pape a accordé la communion ecclésiale en avril dernier. Une reconnaissance manifestée publiquement aujourd'hui dans son homélie. Léon XIV a assuré au patriarche et à son église de l'affection de toute l'église catholique et des prières pour les fidèles confiés à ses soins pastoraux, des fidèles éprouvés depuis longtemps, a-t-il dit, mais fermes et souvent héroïques dans leur témoignage de foi. Plus de détails bien sûr sur notre site internet vaticannews.va. Washington accusé d'aider la Russie dans sa guerre contre l'Ukraine. L'accusation après le sentiment d'abandon des autorités de Kiev. La nuit dernière, le fonctionnement crucial de certains terminaux de Starlink semble avoir été restreint, affirme ce matin un haut responsable ukrainien. Impossible de communiquer sur le terrain sans accès à l'Internet fourni par l'Américain Elon Musk. Impossible aussi de se défendre contre la pluie de missiles et de drones lancés par la Russie à travers le pays. Les précisions à Kiev d'Emmanuel Chaz.
6: Cette nuit, la Russie a une nouvelle fois lancé un raid aérien majeur sur les infrastructures énergétiques ukrainiennes pour la seconde nuit consécutive ici à Kiev. On n'a pas eu le temps de descendre aux abris lorsque la première série d'explosions a retenti. La photo partage de renseignements de la part des partenaires dénonce Volodymyr Zelensky. Et par partenaire, il faut comprendre les États-Unis qui jusqu'à présent avaient toujours averti Kiev des préparations d'attaque en cours côté russe via les informations satellites. Récoltés. Sans ce partage, la défense aérienne ukrainienne peut difficilement intercepter les missiles balistiques et drones modifiés lancés par la Russie. Et une nouvelle fois, c'est la grille énergétique de la capitale qui a été visée. Plusieurs centrales thermiques de la ville et de la région ont été touchées, selon Vitali Klitschko, le maire de Kiev, qui est vivement critiqué pour l'impréparation de la capitale face à cette situation. À travers la ville, plusieurs quartiers sont privés d'électricité alors qu'on fonctionne déjà en sous régime, avec en moyenne 8 heures de coupure d'électricité par jour. Emmanuel Chaz, Kiev, RFI pour Radio Vatican.
2: Les frappes contre les infrastructures énergétiques ont fait 7 morts et laissé 600 000 personnes privées d'électricité ces dernières heures. Et serait-ce une manière de justifier l'attaque ? La Russie affirme avoir abattu de son côté 900 de drones ukrainiens, dont près de 190 près de Moscou. En tout cas, côté américain, on se défend ce matin d'avoir changé de politique en matière de partage de renseignements. Les États-Unis où Donald Trump obtient un soutien de taille dans un projet futur du futur gazoduc en Alaska sur fond d'accalmie et de discussions même renforcées entre Washington et Pékin, et bien Taïwan se dit prêt ce matin à investir 4,4 milliards de dollars dans l'opération voulue par le chef du bureau Oval. De nouvelles explosions entendues ce matin à Riyad. Cela fait maintenant plus d'une semaine que la capitale de la pétromonarchie du Golfe subit des attaques quotidiennes sans précédent menées par les Houthis. Les rebelles yéménites affirment ce matin avoir visé encore l'aéroport et une raffinerie de Riyad, ainsi que le siège de la compagnie pétrolière saoudienne Aramco à Dharan. Nouveau coup porté à la liberté d'expression en Turquie. La police vient de prendre en effet le contrôle ce matin du siège de la principale chaîne de télévision d'opposition, Halk TV. Les autorités ont désigné un administrateur judiciaire pour gérer le média privé, connu pour sa couverture critique du président Erdogan. L'opération s'inscrit dans le cadre d'une enquête judiciaire contre les dirigeants de la chaîne, mais elle suscite l'indignation de l'opposition politique et des syndicats de journalistes qui fustigent une grave atteinte à la liberté de la presse. À Ankara, Anandlauer.
7: Des dizaines de policiers à l'aube dans les bureaux de la chaîne, les journalistes empêchés d'entrer, le direct interrompu et remplacé par des émissions culinaires. Halk TV, l'une des chaînes d'information les plus regardées de Turquie, vient de passer sous le contrôle des autorités. Officiellement, cette décision est la conséquence d'une enquête contre le propriétaire de cette chaîne d'opposition, Jafer Mahiroğlu. Une enquête pour corruption, fraude et blanchiment d'argent. Le parquet d'Istanbul a ordonné le placement en garde à vue de 17 personnes. Mais pour l'opposition, c'est une opération visant à faire taire l'un des rares médias d'opposition qui existent encore en Turquie. Il y a deux semaines, la justice a bloqué l'accès au site d'information indépendant T24, l'un des plus importants du pays. Pour Özgür Özel, chef du parti Yeni, ces mesures sont, je cite, « le genre de choses que seuls les dictateurs peuvent faire ». La date choisie pour s'en prendre à Halk TV, selon lui, ne doit rien au hasard. C'est ce mercredi qu'Ekrem İmamoğlu, maire d'Istanbul, emprisonné depuis mars 2025, principal rival du président Erdogan, commence à prononcer sa défense dans un vaste procès pour corruption. À Ankara, Nadloa pour Radio Vatican.
2: Et au Proche-Orient, Israël ferme le consulat britannique à Jérusalem, mais y accueille une nouvelle ambassade, celle de Colombie. Une nouvelle violation du statu quo. Le transfert de cette ambassade a été décidé par le président Abelardo de Espriella, allié de Donald Trump. La Colombie, où se déroulera aujourd'hui une journée de mobilisation, les principaux syndicats du pays appellent à la grève générale. Et puis enfin, en Indonésie, cela fait maintenant des mois que de vastes étendues de forêts, de tourbières brûlent, principalement à Bornéo. Plus de 280 000 personnes sont victimes de problèmes respiratoires, affirment les autorités. Et la fumée toxique se propage jusqu'au Timor oriental. Sur place, le gouvernement a annoncé la fermeture des écoles pour 3 jours. Voilà, c'est la fin de ce journal. Merci d'avoir suivi. Une excellente journée à tous.

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2: Georges Haber, nom de scène de Georges Pouwenec, né le 17 juillet 1930, c'est un auteur-compositeur français. Après une courte carrière de chanteur de 1959 à 1963, Georges Haber se consacre exclusivement à une carrière de parolier, mettant sa plume au service de nombreux interprètes, se faisant une spécialité de l'adaptation en français de nombreux succès américains. Après des études en école supérieure de commerce à Paris, eh bien Georges Haber découvre Elvis Presley et une musique venue des États-Unis nommée rock'n'roll. Sur la radio Europe numéro 1, il participe à l'émission numéro 1 de Demain, où on l'incite à adapter en français des chansons américaines. En 1959, il commence une carrière de chanteur, où déjà il se distingue en interprétant ses propres adaptations. Son succès en tant qu'interprète n'est pas probant et Georges Haber revient dès le début des années 60 exclusivement à l'écriture, se faisant parolier pour les jeunes artistes de la génération dite yéyé, pour lesquels il adapte et offre de nombreux succès.

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Ode to Billy Joe, c'est une chanson écrite et interprétée par la chanteuse américaine Bobby Gentry. C'était en 1967. Moins d'un mois après sa parution, cette chanson est propulsée numéro 1 des charts américains et y reste 4 semaines de suite. La chanson est enregistrée en une heure, le 10 juillet 1967, au studio Capitol de Hollywood à Los Angeles. De nombreux artistes de toutes tendances musicales l'ont d'ailleurs reprise par la suite, comme notamment Nancy Wilson, chanteuse de rhythm and blues pop et de soul music. Qualifiée d'artiste parfaite, elle préférait se présenter comme styliste du chant.

Hey Baby est une chanson créée par Bruce Channel en 1962. Cette chanson est un tube qui reste 3 semaines en tête du Billboard Hot 100. Lucky Blondo, de son vrai nom Gérard Blondiot, est un chanteur français populaire dans les années 60. Lucky Blondo connaît son heure de gloire au moment de l'émergence du rock français, alors que sa voix de velours le rattache plutôt aux chanteurs de charme.

Richard Anthony doit attendre la sortie de son troisième 45 tours, 4 titres pour connaître le succès. Cela lui permet de publier aussi son premier 33 tours. Suit alors une série de tubes. Les médias de l'époque mettent en concurrence les deux plus gros vendeurs de disques, Johnny Hallyday et Richard Anthony. Leurs fans respectifs se déchirent, en viennent souvent aux mains et saccagent les salles de concert. Pourtant, en privé, ils sont les meilleurs amis du monde.

Jacques Monti, ou Monti tout simplement, c'est le nom de scène de Jacques Bullostin. C'est un auteur, compositeur, interprète et producteur de musique français, né le 18 février 1943. Adolescent, Jacques Bullostin songe d'abord à devenir footballeur. Il reçoit d'ailleurs la médaille de meilleur buteur des tournois interlycéens. Mais c'est son amour pour la musique qui, plus fort, décide de sa carrière. Jacques joue du piano depuis son plus jeune âge et c'est au conservatoire qu'il poursuit sa formation. Malgré les réticences de ses parents qui souhaitent voir leur fils exercer un métier plus stable que celui de chanteur yéyé, il contacte en 1963 la compagnie d'Eddie Barclay. Contrat signé, Jacques Bullostin devient chanteur sous le nom de Monti. Son premier disque sort dès la fin de cette année-là. Nous sommes en pleine génération, salut les copains. Fin 1966, il devient sur Europe numéro 1 à la demande de Lucien Maurice et durant 6 mois, animateur de la version radio de Salut les copains en remplacement de Daniel Philippaki qui est souffrant.

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1: Bonjour à toutes et à tous. Coup de tonnerre en Wallonie. GSK, l'un des plus gros employeurs de la région, annonce la suppression de plus de 1200 emplois. Les syndicats s'attendaient à une mauvaise nouvelle quand ils ont été convoqués à un conseil d'entreprise extraordinaire ce matin, mais pas à ce point. C'est le choc. Le groupe pharmaceutique va lancer une procédure Renault pour 482 employés, 735 cadres. Les ouvriers ne sont pas concernés. Cette restructuration s'inscrit dans une refonte des activités du groupe au niveau mondial. Une restructuration indécente, réagissent les syndicats qui dénoncent les bénéfices de 2,4 milliards que l'entreprise a générés. Les syndicats ont l'intention à présent de se jeter dans la bataille. En attendant, deux assemblées du personnel sont organisées aujourd'hui pour informer plus en détail les travailleurs. Les représentants des travailleurs seront reçus quant à eux en fin d'après-midi par Bart De Wever au 16 rue de la Loi. Le monde politique dans son ensemble réagit à l'annonce de GSK. Le ministre fédéral de l'Emploi, David Clarinval, appelle à des mesures urgentes pour sauver la Pharma Valais et limiter les licenciements. De son côté, le PTB réclame le remboursement des aides publiques. Et du côté d'Écolo, on estime que les gouvernements fédéral et wallon doivent convoquer au plus vite la direction de GSK pour mener le rapport de force et limiter au maximum la portée de restructuration. Le PS appelle lui aussi à une réponse globale. L'urgence est là, nous devons à nouveau être à la pointe du secteur pharmaceutique à l'échelle mondiale et trouver une réponse globale face à ces géants, écrit Paul Magnette sur X, en évoquant un énième choc terrible pour les travailleuses et les travailleurs, un nouveau tremblement pour notre économie. Une chapelle ardente accueille les fidèles à la cathédrale Saint-Paul à Liège depuis ce matin pour rendre un dernier hommage à Mgr Oussio, évêque honoraire de Liège décédé hier à 3 semaines à peine de son 102e anniversaire. La chapelle ardente est accessible à partir donc d'aujourd'hui jusqu'à vendredi de 9h30 à 17h30. Les funérailles de Mgr Oussio seront célébrées samedi matin à 10h à la cathédrale Saint-Paul. Le diocèse de Liège a également mis un registre de condoléances en ligne sur son site internet. Le Vatican suspendu au bulletin de santé du pape Léon XIV, opéré hier d'un nodule cancéreux au poumon droit. Les audiences pontificales ont été annulées jusqu'à mardi prochain. Le voyage du pape en Amérique latine début novembre est remis en question. On termine avec une info de sport en tennis. Après avoir éliminé Carlos Alcaraz, Zizou Berks, 39e mondial, affrontera cet après-midi l'Américain Tommy Paul, 18e mondial, au Master 1000 de Shanghai. 14h03, excellent début d'après-midi à l'écoute de RCF.
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Bonjour à toutes et à tous et bienvenue dans Chansons, Chaussons, votre rendez-vous avec la musique en français. François Feldman a été une véritable figure du top 50. De nombreuses chansons de son répertoire ont figuré dans le classement des meilleures ventes de disques en France. On peut citer en vrac les titres Rien que pour toi, Slave, Les valses de Vienne ou encore Joy. Il est temps de revenir sur le parcours de cet homme qui a enchaîné les tubes au top 50. François Feldman est né à Paris le 23 mai 1958. Son père est tailleur et sa mère infirmière dans une école. Il est le dernier d'une fratrie de 4 garçons. Durant son enfance, l'homme se passionne rapidement pour la musique. Contrairement aux autres jeunes, il ne s'intéresse pas au rock, mais plutôt à la soul et au funk. Ses idoles sont James Brown ou encore George Benson. Lorsqu'il fête son 14e anniversaire, son papa lui offre une guitare. Cet instrument lui ouvre pleinement les portes de la musique et de la composition. Rapidement, il devient musicien virtuose qui s'intéresse également au piano. Le virus de la musique s'installe dans sa vie et lui donne même l'idée de créer un groupe. Grâce à cette formation musicale, il va enchaîner les concours amateurs et les entraînements dans le sous-sol de ses parents. En 1977, alors âgé de 17 ans, il écrit et compose son premier 45 tours comme une petite fille. Mais le disque passe totalement inaperçu. Au début des années 80, François Feldman rejoint un groupe de disco-funk intitulé Yellow Hand. Cela lui permet de prendre de l'expérience et d'enregistrer son deuxième 45 tours en solo intitulé Ma petite vidéo en 1982. Ce titre connaît un léger retentissement au Québec et l'artiste va réaliser son premier album là-bas. Par ailleurs, on entend François Feldman sur le tube de l'été 1982 en France, Vacances, j'oublie tout, du groupe Élégance. Mais le succès se fait toujours attendre pour François Feldman qui enchaîne les disques de 1982 à 1985.

Après avoir été plusieurs années chez Barclay, François Feldman change de maison de disques et passe chez Big Bang, un label de phonogrammes. Pour la création de son nouveau 45 tours, l'artiste fait appel à son ami Jean-Marie Moreau. Cet auteur totalement inconnu à l'époque a pourtant écrit la chanson Magdalena pour Julie Pietri. Bien des années plus tard, lors du succès de François Feldman, Jean-Marie Moreau prêtera sa plume à Alain Delon pour son titre Comme au cinéma, mais aussi pour Demis Roussos avec sa chanson On écrit sur les murs. À cette époque, en 1986, François Feldman et Jean-Marie Moreau travaillent ensemble sur le disque Rien que pour toi. Lors de sa sortie, la chanson connaît un beau retentissement avec plus de 250 000 exemplaires vendus. Et surtout, le titre reste classé pendant près de 18 semaines au top 50 et atteint la 12e place.

Après ce premier 45 tours, François Fellman et Jean-Marie Moreau imaginent d'autres titres qui pourraient intégrer le top 50. En 1987, le chanteur enregistre son album « Vivre, vivre » qui contient de nombreux succès. On peut citer « Slave » qui se classe pendant 20 semaines au top 50 ou encore « Le mal de toi » qui y reste 16 semaines. En 1989, le chanteur revient avec un nouvel album intitulé « Une présence ». Le premier single à être publié est le titre « Joue pas » enregistré en duo avec Joe Ennis Jamison. À l'origine, la première maquette avait été réalisée avec la chanteuse Carole Frédéricsen. Mais celle-ci s'est retirée du projet car elle était en train de travailler sur le premier album en trio de Jean-Jacques Goldman. La chanson « Joue pas » obtient un immense succès, s'écoulant à plus de 500 000 exemplaires. Le disque arrive même en deuxième position du top 50, mais n'atteint pas la première place, détenue à l'époque par le groupe Kaoma avec sa fameuse « Lambada ».

En 1989, l'album Une présence de François Feldman s'écoule à plus d'un million d'exemplaires en France. L'opus contient les plus grandes chansons de son interprète. Par exemple, on y trouve la chanson Petit Franck qui se classe numéro 1 en top 50 durant 3 semaines. Mais on trouve aussi la chanson Les valses de Vienne. Ce titre reste pendant près de 23 semaines dans le top 50 et le disque s'écoule à plus de 400 000 exemplaires. François Feldman est alors au sommet de sa popularité.

Après l'album Une Présence, François Feldman veut se maintenir dans le classement phare du top 50. C'est donc en 1991 que le chanteur enregistre un nouvel album intitulé Magic Boulevard. Plusieurs titres de cet opus se classent au top 50 comme Le Serpent qui danse ou encore Tombé d'amour. Mais c'est surtout le titre Joy qui va connaître une longue vie au top 50 en rejoignant la première place. Ainsi, François Feldman est le premier chanteur à classer trois titres à la première place de ce classement. Avec cette chanson, l'artiste rend également hommage à sa fille, Joy, née le 7 septembre 1990.

Un an après la sortie de son album Une Présence, François Feldman publie son premier album live avec un succès moindre. À partir de 1993, l'artiste va avoir des difficultés à s'imposer dans le paysage musical français. En 1993, il enregistre son album Indigo qui, malgré trois titres mis en avant tels que « Elle est bien trop belle »,« Fait tomber la pluie » et « Le petit serreur », n'arrive pas à s'imposer. Malgré tout, le chanteur ne veut pas perdre espoir et publie un nouveau disque en 1995 intitulé « À contre-jour ». Mais de nouveau, l'album décontenance avec son style électro et dance. Mais c'est surtout le Téléthon 1996 qui va porter un coup à sa carrière. Sur scène, il est invité à chanter son titre « Joue pas » devant un public composé de personnes atteintes de myopathie et donc incapables de se lever. Devant l'assemblée, il crie haut et fort « Tout le monde debout !» Quelques secondes après cette phrase, il se rattrape en ajoutant « là-bas ». Mais le mal était déjà fait et la séquence va circuler dans de nombreux médias et bêtisiers au fil des années.

À la fin des années 90, la carrière de François Feldman est au plus bas. Après son fiasco au Téléthon, l'artiste sort un nouvel album intitulé « Couleurs d'origine » en 1997. Mais de nouveau, le disque reste confidentiel, même si le titre « J'aurais voulu te dire » atteint la 41e place du top 50. Par contre, du côté des tubes du passé, ils connaissent une seconde jeunesse avec la compilation « Tout Feldman » qui devient double disque d'or cette même année 1997. Durant plusieurs années, François Feldman va enchaîner les galas afin de continuer à vivre de sa passion. Mais en 2007, l'artiste va enfin revenir sur le devant de la scène. C'est un duo, Olivier Kaffer et Hugues Gentley, qui relance sa carrière. Ces deux hommes imaginent un grand spectacle qui réunirait toutes les idoles des années 80. C'est ainsi que débute la tournée RFM Party 80 le 15 mars 2007 au Zénith de Paris. Sur scène, on trouve notamment Jimmy Somerville, Émile et Images, Lio, Jean-Pierre Madère ou encore Desireless. Cette tournée s'avère être une grande réussite et va, dès lors, revenir chaque année en France, mais aussi en Belgique. RFM Party 80 donne même naissance en 2012 au film Star 80 qui réunit toutes les stars du show. Le long métrage va attirer plus de 1,8 million de spectateurs dans les salles de cinéma.

0: Ces dernières années, François Feldman s'est fait plus discret dans la vie médiatique. L'artiste est revenu en 2018 avec un nouvel album intitulé « Vivant », comprenant un duo avec la fameuse Joannis Jamison. 2 ans plus tard, le chanteur propose un nouvel opus intitulé « Latino ». Peu avant sa sortie, son parolier, Jean-Marie Moreau, décède à l'âge de 71 ans. François Feldman essaie d'aller de l'avant, même s'il perd un ami et collaborateur de longue date. Il enregistre un album original en 2021 intitulé « L'Origine ». S'inspirant grandement du funk, le disque est entièrement écrit par l'artiste lui-même. Si l'on devait résumer la vie de François Feldman, on pourrait dire que l'homme est assez discret. On connaît peu de détails de sa vie privée, et pourtant, l'artiste attire toujours autant de sympathie. Ses fans le décrivent.
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3: Aujourd'hui, c'est la rentrée littéraire pour RCF Sud Belgique en tout cas, et nous accueillons un auteur bien de chez nous, prolifique parce qu'il a commencé très tôt. C'est Louis Escoufler que nous recevons pour parler de son premier roman, en fait, parce qu'il y avait, hein, c'est ça le premier.
4: Oui, c'est ça.
3: Hein, en termes de roman, oui, bonjour. Ma foi, c'est pas le premier écrit. Il y a déjà d'autres publications. Vous écrivez depuis l'âge de 13 ans. J'ai lu ça quelque part. Donc, ça fait quand même pas mal d'années, même si vous êtes encore très, très jeune.
4: Oui, bah, jeune, j'ai bientôt 30 ans, donc oui, bah, ça dépend du point de vue.
3: De mon point de vue, oui. Alors, notre amie Émilie Kasangos a encore eu le flair, puisque c'est la directrice et fondatrice de En Page Édition à Verviers. Et elle vous publie dans cet ouvrage L'instinct de l'autruche. Alors, on connaît tous l'autruche, c'est un animal qui plonge sa tête dans le sable. Et ce n'est pas moi qui vais déflorer le pitch, vous allez vous-même le faire, comme ça je ne suis pas responsable.
4: Avec plaisir. Et pour commencer, j'ai découvert moi-même en écrivant le livre qu'en fait c'est une idée reçue, le fait que les autruches plongent leur tête dans le sable. Ça marche pour la métaphore, hein, on dit toujours faire l'autruche,
3: c'est ça.
4: Mais en réalité elles ne font pas du tout ça. Je ne sais pas du tout d'où vient cette idée-là, mais voilà, apparemment elles ne le font pas du tout. Je ne sais même pas s'il y a du sable là où elles vivent d'ailleurs.
3: Mais, ah ben, on ira faire un tour, hein, ça sera l'occasion.
4: Un petit safari. Mais donc L'instinct de l'autruche, c'est un roman contemporain avec du suspense qui raconte l'histoire d'Achille Daulnay, qui est un golfeur belge, et pas n'importe lequel, parce que c'est le seul golfeur au monde, la seule personne au monde d'ailleurs, qui parvient à ne jamais rater sa cible. Donc, évidemment, elle en a fait son métier. Il est numéro un mondial. Il ne rate rien, il n'échoue pas. Il vient d'une famille de la noblesse belge. Et tout va bien pour lui. Il est heureux avec sa femme. Jusqu'au jour où la balle finit par rater sa cible pendant un match. Pas n'importe où, à Dinan, qui est sa ville de naissance aussi, où il est revenu pour faire un match de gala pendant sa carrière. Et voilà, la balle rate sa cible et elle atterrit en plein milieu du front d'un jardinier qui était en train de réparer les arroseurs automatiques sur le terrain. Et donc là, ça commence le début de l'intrigue.
3: Qu'est-ce qu'il foutait là, ce jardinier?
4: C'est une bonne question, hein. Il y a cette question qui revient beaucoup dans le roman, de est-ce que tout ça tient du hasard? Est-ce que le fait que la balle ait atterri là était volontaire ou pas de la part d'Achille, le personnage principal? Parce que tout le monde sait, les médias, sa famille, tout le monde sait qu'il ne peut pas rater sa cible. Et donc, est-ce que sa cible était ce jardinier justement ou pas? Ben, ça, on va le découvrir pendant la lecture.
3: Aujourd'hui, dans le milieu ambiant, on est dans une société de compétition. Hein. Mmh. On est dans une société où le perdant, d'ailleurs, notre grand président d'en face, grand amateur de golf, qui a des terrains de golf un peu partout, d'ailleurs en Europe aussi, dès qu'il y a quelqu'un qui se met en travers, c'est un loser, un perdant. Ouais. Et donc, on est dans un milieu hyper compétitif. Et celui qui a de l'ambition, bah, il fait un plan de carrière, il ne s'en écarte pas, ou alors il a déjà prévu un plan B. On est dans cet univers-là, un petit peu. Hein.
4: Oui, oui, c'est vrai. Le personnage principal, c'est le cliché du gagnant, de la personne qui a envie d'aller toujours plus loin et qui n'a jamais connu l'échec. En fait, il est né avec une cuillère d'argent, une cuillère dorée dans la bouche, et il est persuadé que sa vie va continuer de tracer comme ça, sans aucun souci. Et puis, l'idée, c'est d'analyser, de décrypter qu'est-ce qui se passe dans la tête d'un homme comme ça, quand il est confronté pour la première fois à l'échec, à la réalité de la vie, en quelque sorte.
3: Vous qui êtes aussi docteur en linguistique, si j'ai dit sic transit gloria mundi, c'est un petit peu ça. Il est au sommet de sa gloire et puis il y a un grain de sable qui a tout cassé.
4: C'est exactement ça. C'est aussi une histoire de dégringolade, hein, de descente aux enfers. On part de ce personnage qui est au sommet de sa gloire et de sa vie professionnelle et personnelle et qui, petit à petit, bah, doit assister à une chute un peu inévitable. Et voilà, on observe comment ça se passe de son point de vue et aussi du point de vue bah, de la société, étant donné que c'est une personne publique et adorée par la population, pas seulement belge, mais aussi mondiale.
3: Une star, quoi.
4: Voilà, exactement.
3: Le Tiger Woods.
4: Oui, oui, un petit peu. C'est marrant parce que le golf en Belgique, c'est pas du tout aussi connu.
3: On a
4: quelques grands noms, mais ils sont pas du tout médiatisés. Et l'idée, bah, c'était de voir un petit peu, tiens, qu'est-ce qui se passerait si justement on avait quelqu'un d'aussi fort dans ce sport en Belgique.
3: C'est vrai que le golf n'est pas ce qu'on pratique le plus souvent, enfin, d'une manière populaire, je veux dire.
4: Non, moi non plus. Je vous rassure.
3: Encore trop jeune. Moi, c'est pas un sport de papy, mais c'est quand même l'image qu'on en a un peu,
4: oui.
3: Se trimballer sur des pelouses. Mais voilà, qu'est-ce qui vous a mis le pied à l'étrier de décrire cet univers-là? Parce qu'il a fallu se documenter quand même aussi.
4: Oui, hein. Totalement. Ben, c'était pas du tout un univers dans lequel moi j'étais plongé. J'avais jamais fait, ou alors comme ça, testé une fois ou deux.
3: Mini-golf à la cascade de Caux.
4: Oui, par exemple. Plutôt à la panne, moi. Mais j'avais en tête de décrire, en fait, je suis parti du postulat, tiens, comment est-ce que ce serait si on plongeait un héros antique, un héros mythique comme Achille, justement.
3: J'allais dire, c'est le tendon d'Achille.
4: Son prénom n'est pas
3: fait
4: là pour rien.
3: Exactement.
4: Un héros grec, un héros mythique dans la société actuelle. Ben, aujourd'hui, nos héros, c'est pas des combattants, c'est pas des soldats, c'est pas des guerriers comme au temps du mythe, c'est plutôt des stars, des acteurs, des chanteurs, chanteuses, des sportifs, sportives, et je me suis dit, tiens, qu'est-ce qui pourrait être une sorte de super-pouvoir, hein. Aujourd'hui, les héros, c'est plutôt des super-héros, mais qui serait réaliste dans notre société. Et bien voilà, quelqu'un qui serait infaillible dans son sport, hein, comme on a en tennis, des Rafael Nadal, des Djokovic, en vélo aussi, hein. Aujourd'hui, Pogacar, qui gagne Tour de France sur Tour de France, bah, il y a quelque chose d'un peu surnaturel là-dedans. Bah, ici, dans le golf, l'idée de ne jamais rater sa cible me permettait d'explorer ça, ces côtés à la fois un petit peu fantastiques et en même temps réalistes. Voilà. C'est un sport de précision. Si on est vraiment le plus précis, si on est infaillible, jusqu'où est-ce que ça mène de ce côté-là?
3: Eh bien, on va faire une première pause musicale et on se retrouve tout de suite après.

0: Louis Escoufler est avec nous pour parler de son dernier opus, L'instinct de l'autruche. C'est un roman assez tendu, un thriller. Je vous le conseille. Moi, j'ai eu beaucoup de plaisir, hein, je vous le dis. J'ai eu beaucoup de plaisir à le lire.
1: Merci.
0: Et je me suis dit, purée, avant de se mettre à écrire, on a quand même intérêt à se documenter un peu et à rechercher pour être dans la véracité, du moins du décor. Parce que c'est ça aussi qui fait que l'ambiance... On a beau écrire une intrigue, c'est le décor aussi qui est important. L'époque,
1: Oui, tout à fait. Déjà, la plus grosse incohérence du livre, mais qui n'est pas très grave, c'est qu'il n'y a pas de golf à Dinan. Hein. Pourtant, c'est le décor
0: ça pourrait,
1: des premiers chapitres.
0: Après vous. Hein.
1: Voilà, peut-être. Mais j'avais envie de planter cette ville comme décor, parce que c'est quand même une des perles de la Wallonie. Et ça me permettait après aussi de faire une sorte de road trip à travers tout le pays jusqu'à Bruxelles.
0: C'est un peu Thelma et Louise.
1: Un petit peu, oui. Oui, c'est vrai. Et puis au niveau de la documentation, étant donné que je m'y connaissais pas trop dans le monde du golf, j'ai dû faire beaucoup de recherches, principalement en ligne, sur les termes qui sont utilisés, comment ça se passe en réalité dans un golf, qui sont les employés, etc. Après aussi, est-ce que ça arrive qu'une balle de golf heurte quelqu'un, hein? On sait qu'il y a déjà eu des accidents au lancer de javelot, par exemple. Oui. En athlétisme.
0: Au lancement du marteau, il faut s'écarter.
1: Il faut s'écarter. Au golf, on a peut-être moins peur des balles, mais en réalité, c'est déjà arrivé aux États-Unis qu'une balle heurte quelqu'un et que ça puisse provoquer d'assez fortes lésions. Il n'y a jamais eu de mort encore jusqu'ici, mais c'est le postulat du livre. Hein. Une balle, ça peut aller à plus de 300 km/h.
0: C'est
1: quand même solide, donc voilà, il faut.
0: Oui, c'est des balles assez dures, hein, c'est pas des balles molles. Hein.
1: C'est ça. Au tennis, c'est moins dangereux, mais au golf, ça peut faire mal quand même. Et sinon, une bonne partie de la documentation aussi, c'était pratique parce que je travaille dans mon autre vie, qui est celle de chercheur, beaucoup sur la question des médias et des réseaux sociaux, etc. Et c'est aussi central dans le livre, hein, la manière dont l'intrigue est vue par les réseaux sociaux et comment ils vont influencer ensuite le personnage principal et sa réflexion. Il est beaucoup critiqué sur Facebook, sur Twitter, sur Instagram. Il est mis en scène, il est ridiculisé et ça va guider la manière dont il réagit. Et pour ça, je me suis inspiré en partie de ce que je constatais dans mes recherches pendant ma thèse. Qui est la période pendant laquelle j'ai terminé l'écriture du livre.
0: C'est vraiment la chute d'Icare, hein, parce que c'est le gars qui monte, qui est au sommet, et puis, la nature humaine reprend ses droits. Personne n'est au-dessus des lois et à un moment donné, la chute est inévitable.
1: Oui, c'est vrai. Il y a un peu cette question du divin aussi qui revient, étant donné que sa capacité à ne jamais échouer n'a pas d'explication dans le livre.
0: C'est un don.
1: C'est un don, voilà. C'est un don, mais est-ce que c'est un don qui lui vient de quelque part? Est-ce que c'est du hasard? Est-ce que c'est du talent? Parce que lui ne s'entraîne pas spécialement, il a simplement la capacité de tout mettre au bon endroit.
0: C'est un petit peu, vous êtes enseignant aussi, c'est un petit peu ce qu'on peut constater avec les très très bons élèves qui ne travaillent pas et qui passent à travers, surtout en humanité bien entendu, en secondaire, et qui ils arrivent à un moment donné où s'ils avaient travaillé un peu, ça marcherait mieux. Et là tout à coup, bim, on se retrouve avec une deuxième cesse ou avec un échec. C'est la même image, hein.
1: Oui, c'est vrai que j'avais jamais vu ça sous cet angle-là, mais c'est un petit peu la même frustration sans doute qui doit naître quand on se rend compte.
0: Il faut se ressaisir, ou bien on reste au fond du trou, ou bien on donne un coup de talon et on remonte.
1: Oui, voilà, un coup de talon d'Achille, justement.
0: Bien vu. Très, très bien. Ça vous a pris combien de temps d'écrire ce livre?
1: Au niveau de la durée totale, j'ai commencé à l'écrire quand je suis sorti, moi, des humanités secondaires. L'idée m'est
0: En
1: venue
0: bon
1: à ce moment-là.
0: élève?
1: À ce moment-là.
0: Avec beaucoup de travail ou pas?
1: Oui, quand même. J'ai quand même fait une pause où je suis parti un an en Australie,
0: Oui.
1: juste après Maréto. Et c'est là que j'ai commencé à écrire. C'est à ce moment-là aussi que j'ai publié mon premier recueil de nouvelles. Et donc j'ai enchaîné sur l'écriture de ce roman. Et puis je l'ai mise un peu dans un tiroir pendant mes études parce que j'avais d'autres préoccupations. Le soir, je faisais plus la fête que d'écrire. Et puis au moment où j'ai commencé ma thèse, paradoxalement, j'ai eu un peu plus de temps. Donc j'ai pu me replonger dans ce roman-là. J'ai retravaillé le début et puis je l'ai peaufiné jusqu'à l'achèvement et à l'envoi. À mon éditrice, Émilie Kassongo.
0: Faire une deuxième pause musicale, hein.

0: du retravail avec la maison d'édition, etc. Mais oui, j'étais vraiment content de pouvoir le terminer et surtout de le voir publié, de savoir que il est lu par d'autres personnes. C'est aussi une grande joie
1: Ouais.
0: en tant qu'auteur, ça.
1: Ouais. Comment le livre a-t-il été reçu chez Émilie Kassongo? Ça a pris beaucoup de temps ou elle a téléphoné tout de suite et dit je le veux?
0: Non, le temps de l'édition, il est toujours assez long, surtout en ce moment, hein, parce que les éditeurs et les éditrices reçoivent énormément de manuscrits depuis quelques années. Mais une fois qu'il est arrivé en haut de sa pile de lecture, elle m'a répondu. On s'est rencontrés. C'était au moment de la foire du livre en 2024, si je dis pas de bêtises. Donc non, c'était même 2025, c'était l'an dernier. Et donc on s'est vus à Bruxelles. On s'est rencontrés. On a discuté et moi j'appréciais beaucoup cette maison d'édition et le format des livres, les couvertures, etc. Donc j'ai dit banco et un an plus tard, le livre sortait à nouveau pour la foire du livre 2026 cette fois.
1: C'est toujours un parcours du combattant hein, pour se faire publier. Le monde de l'édition en Belgique a un regard bienveillant sur les auteurs ou bien comment ça se passe? Parce qu'en France, là, c'est même pas, je dirais presque la peine d'essayer quand on vient
0: Ouais.
1: des provinces périphériques.
0: Ben, je pense que il est très compétitif, mais il y a ce côté petit frère ou petite sœur de la Belgique face à la France qui fait que les maisons d'édition belges ont beaucoup de mal à percer au-delà des frontières belges, et les lecteurs et lectrices belges vont d'abord s'orienter vers les maisons d'édition françaises qui sont les plus prestigieuses, qui sont les plus médiatisées, qui ont le plus de diffusion aussi dans les librairies. On a parfois moins tendance à aller vers le rayon littérature belge ou aller vers des plus petits éditeurs. Et c'est dommage aussi parce que y a plein de pépites à aller chercher. Moi, ce roman-ci, il est très ancré dans la culture belge, dans l'absurde belge aussi, et même dans la géographie wallonne. Et donc j'avais envie de le publier en Belgique, dans une maison d'édition belge. Donc je suis très content qu'il ait pu être publié par Rampage.
1: Magnifique. Les projets.
0: Les projets, là je viens d'être papa, donc
1: Ah, ben félicitations.
0: merci. L'aspect créatif reste dans un coin de la tête, mais il est moins central par la force des choses. Mais
1: Ben vous allez avoir quelques nuits blanches, donc du temps.
0: c'est vrai, j'en ai déjà eu, mais elles raccourcissent de plus en plus, donc on croise les doigts. Mais l'idée est de continuer à écrire, évidemment. Après, le format de la littérature, du roman, j'ai pas de fétichisme pour ça. Moi, j'aime beaucoup raconter des histoires en général, mais le média, le médium, le canal que j'utilise peut être très varié. Je suis passionné davantage par la bande dessinée que par le roman. Donc, mon idéal, ce serait de pouvoir
1: Ou un roman
0: m'ancrer,
1: graphique, là.
0: ou un roman graphique, oui. Après, un roman graphique, c'est juste une grosse bande dessinée.
1: Ben, oui, mais il y a plus de texte.
0: Oui, c'est vrai.
1: Alors, pour un écrivain, c'est frustrant d'avoir des oups, des a, des...
0: Mais voilà, ça m'intéresserait beaucoup, même si je sais absolument pas dessiner. Ce serait plutôt l'aspect
1: Un travail
0: scénario.
1: d'équipe, après.
0: Oui, totalement. Mais j'ai quand même un roman en écriture depuis quelques années que j'aimerais bien peaufiner quand j'ai du temps, terminer en tout cas. Et puis après, voilà, je laisserai un peu mon imagination me porter et j'espère pouvoir trouver du temps pour continuer tout ça.
1: Comment vous démarrez un livre, c'est beaucoup dire, mais il y a bien un point de départ. Alors on cherche l'idée, bien sûr, mais après, la page blanche, ça existe.
0: Oui, en vérité, j'ai jamais vraiment souffert de la page blanche. C'est plutôt la motivation, hein, qui est difficile à trouver. Parce que ce qui est chouette, c'est de trouver l'idée, c'est de réfléchir le squelette, l'intrigue, de peaufiner les personnages. Tout ça se passe beaucoup dans ma tête ou dans mes notes. J'ai énormément de prises de notes sur mon téléphone, sur mon ordinateur, où dès que j'ai une idée qui me vient, je vais la noter pour pas la perdre. Et donc, préparer tout ça, écrire vraiment le squelette, qu'est-ce qui va se passer dans chaque chapitre, dans les grandes lignes, tout ça va très vite. Après, s'y attaquer et transformer ça en chair, en vraiment texte complet, lisible par des lecteurs et des lectrices. Ça, c'est la partie qui est plus pénible. Je pense qu'il y a énormément d'écrivains,

0: écrivaines qui attestent de ça, hein. Souvent, ça se fait dans la douleur, cet accouchement-là. Et donc, il faut que je trouve vraiment la motivation, que j'arrive à libérer du temps pour me poser, m'asseoir devant mon ordinateur pendant 2, 3 heures et faire ça. Et malheureusement, pour le moment, c'est assez difficile d'avoir des créneaux comme ça entre la vie de famille et la vie professionnelle.
1: Mais ça va revenir.
0: Oui, bien
1: Ça
0: sûr.
1: va revenir. Vous êtes stacanoviste.
0: Je connais pas cette
1: Vous
0: expression.
1: connaissez pas cette
0: Non.
1: expression-là? Ah, bien.
0: Je suis trop jeune, je pense.
1: Non, bah oui, sans doute. Stakhanov était un ouvrier russe qui n'arrêtait pas de travailler, qui était motivé pour bosser, travailler des
0: Ah oui,
1: 24
0: mais
1: heures
0: moi.
1: d'affilée, d'où le nom stakhanovisme. Donc, non, ça veut dire c'est quelqu'un qui n'arrête pas de bosser, quoi.
0: Ah oui, non, ça, c'est vraiment pas
1: Ah
0: comme
1: non.
0: ça que je me définirais. Non, après, je suis assez efficace quand je travaille, mais je préfère avoir suffisamment de temps pour pouvoir me consacrer à mes passions,
1: Et le temps le
0: à
1: plus
0: la
1: important,
0: lecture,
1: voilà.
0: à ma famille, au sport, etc. Le travail, c'est important, évidemment, mais ce n'est pas du tout ma priorité.
1: Eh bien, je conseille à tout le monde de se plonger dans l'instinct de l'autruche. C'est publié chez En Page. C'est une maison d'édition belge. Il faut les soutenir. Et merci Louis Escoufflaire.
0: Merci à vous, bonne journée.

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1: Bonjour à toutes, bonjour à tous. Redécouvrez la fabuleuse histoire du rock'n'roll. Je vous emmène sur les traces des pionniers oubliés, depuis les origines jusqu'à l'âge d'or. Tout ce que vous avez voulu savoir sans jamais oser le demander, c'est dans la saga du rock, une émission surprenante qui dépoussière vos oreilles et régale vos tympans. Pour Buddy Holly et ses musiciens, les tournées musicales, c'est un mal nécessaire, mais un outil de promotion indispensable qui s'enchaîne à travers l'Amérique, mais encore l'Australie ou l'Angleterre, à raison de deux shows par jour.
2: Oh ouais.

Mais ces tournées non-stop épuisent les garçons. Accès de mauvaise humeur, rivalité, abus d'alcool, histoire de filles. Il y a de l'eau dans le gaz entre Buddy Holly et ses musiciens. Et puis l'omniprésence de Norman Petit et de son épouse pourrit l'atmosphère. Norman Petit, il faut le dire, est un drôle de lascar. S'il ouvrait début 57 son studio aux garçons alors désargenté et sans éditeur, il exigeait en contrepartie de co-signer les créations du groupe. Ainsi est-il crédité aux côtés de Buddy Holly sur des titres qui lui rapportèrent des fortunes et pour lesquels il n'avait cependant jamais collaboré.

0: En 1958, le torchon brûle entre Buddy Holly et les Crickets, et surtout entre le garçon et leur mentor. Buddy Holly, qui a entre-temps épousé une jeune et jolie réceptionniste, Maria Elena Santiago, a quitté Lubbock pour New York, où il découvre une vie culturelle autrement intense. Il rencontre nombre de musiciens et d'artistes, s'initie au jazz, crée son propre label avec Phil Everly. Sur ses propres sessions, il double sa voix et les instruments. Sa carrière, à l'évidence, est en train de changer d'orientation, quittant le rock'n'roll pour un répertoire plus pop à la façon de Roy Orbison.
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En cette fin d'année 58, Buddy Holly regorge de projets, dont un album avec Ray Charles. Mais voilà, rendu furieux de la défection de Buddy, Norman Petit bloque le versement de ses droits, tout en essayant de relancer les Crickets avec un autre chanteur. Résultat, Buddy Holly et sa femme, totalement désargentée, vivent dans l'immédiat au crochet de la famille de Maria Elena. Autre conséquence de ce manque d'argent, à contre-cœur, il accepte d'être la vedette de la Winter Dance Party qui doit sillonner le nord du pays entre le 23 janvier et le 15 février. 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

Avec Buddy Holly sont programmés le Big Bopper, Richie Valens et Dion et ses Belmonts. Mais la tournée s'avère calamiteuse. Le chauffage de l'autocar tombe en panne, puis l'autocar lui-même. Et le batteur de Buddy Holly est hospitalisé, les deux pieds gelés. Le soir du 2 février, Buddy Holly n'en peut plus d'attendre leur monstrueux autocar et de s'y geler de froid. Il décide de louer un avion, un petit Bicraft Bonanza, pour les emmener à l'étape suivante. Richie Valens, qu'il a décidé de produire après la tournée, et Waylon Jennings, dont il a réalisé le premier disque et qu'il accompagne en tant que bassiste, seront ses deux copassagers. In extremis, c'est le Big Bopper, gravement enrhumé, qui prendra la place de Waylon Jennings. L'avion s'écrase quelques minutes plus tard dans un champ enneigé au nord de Clear Lake. Les circonstances du drame ne seront jamais vraiment élucidées. Défaillance de l'appareil, incompétence du pilote, violente tempête de neige. On a même parlé de meurtre lorsque fut découvert quelques mois plus tard, près de l'emplacement de l'appareil, caché jusqu'alors par la neige, le Colt de Buddy Holly, auquel manquaient deux balles dans le barillet. D'autres ont été jusqu'à évoquer un complot. Quoi qu'il en soit, au terme d'une destinée aussi intense, fulgurante que bref, Buddy Holly marqua de son génie non seulement son temps, mais les décennies à venir. Musicien, compositeur, arrangeur, producteur, il préfigurait les musiciens d'aujourd'hui susceptibles de gérer véritablement leur art et leur carrière.

Le destin brisé de John Henry Bonham, dit Bonzo. Ben oui, il est né le 31 mai 1948 en Angleterre. C'est un des batteurs les plus renommés de l'histoire du rock, par sa technique, sa puissance, son sens du groove et son influence. Il est le batteur de Led Zeppelin. John Bonham commence très jeune à frapper sur des pots et des casseroles avec des bâtons artisanaux en copiant le style de ses idoles. À 10 ans, sa mère lui offre un tambour qu'il ne lâchera plus jamais. Et à 15 ans, il reçoit sa première batterie de marque premier, cadeau de son père. John Bonham passe pour l'un des plus bruyants batteurs de toute l'Angleterre. Il crève souvent la peau de ses instruments et les clubs lui demandent parfois d'arrêter de jouer au cours des concerts. Lors d'une session dans un studio, le propriétaire lui demande de quitter les lieux. Il joue trop fort et il n'a pas d'avenir pour un batteur aussi bruyant. 10 ans plus tard, il lui enverra un disque d'or de Led Zeppelin avec la dédicace « Merci pour le conseil sur ma carrière ».

John Bonham, malgré une apparence robustesse, sombrait peu à peu dans une dépression causée par l'éloignement de sa famille et les longues tournées aux quatre coins du monde avec Led Zeppelin. Il était peu à peu devenu un consommateur forcé d'antidépresseurs et de drogues diverses. Alors que le groupe a donné sa dernière série de concerts lors d'une tournée européenne de 14 dates en 1980 et qu'il se prépare pour une nouvelle série de 17 concerts aux États-Unis, John Bonham sort pour une soirée bien arrosée. C'était le 24 septembre 1980. Un peu assommé et plus ou moins dans son état normal, il appelle un taxi pour retourner au domicile de Jimmy Page, chez qui il loge pour l'occasion, et où se trouve ce soir-là un ami qui l'aide à se mettre au lit. Durant la nuit, il vomit alors qu'il est inconscient et s'étouffe. Le lendemain matin, l'assistant de Robert Plant et de John Paul Jones, le bassiste de groupe, le trouve sans vie dans son lit. Sa carrière s'achève brutalement à 32 ans. Les trois autres membres de Led Zeppelin, qui après avoir envisagé de le remplacer, décideront de dissoudre le groupe en décembre 1980.

Direction Londres pour l'un des plus vieux groupes créés en 1962 dans la banlieue sud par les lycéens Francis Rossi et Alan Lancaster. Le groupe de Guy Rock va connaître un succès monumental, plaçant plus de 60 titres dans les charts britanniques. Un record pour un groupe de rock. 22 d'entre eux atteindront même le top 10. Mais leur plus gros succès va arriver en 1986 avec « In the Army Now ». Si cette ballade trop douce déçoit les puristes du groupe, cela ne l'empêche pas de faire un véritable carton dès sa sortie, se classant dans le top 10 de 9 pays, dont le Royaume-Uni et la France. Ce seul single va se vendre à 75 millions d'exemplaires dans le monde. Parmi tous ses fans, peu se douteront que « In the Army Now » est une chanson écrite et composée par les frères Rob et Freddy Boland, sous le nom « Boland et Boland ». Mais 5 ans plus tôt, c'était en 1981, sous le titre « You are in the Army Now », pour la simple raison qu'elle ne connaîtra même pas un grand succès. La version de Status Quo est moins antimilitariste que l'original, ce qui est vraisemblablement la raison de ce succès.

0: Un petit flashback, eh bien oui, I Got a Woman, c'est une chanson d'amour, rhythm and blues, co-écrite par Ray Charles et Renard Richard. Cette chanson est enregistrée pour la première fois par Ray Charles en single en décembre 1954 chez Atlantic Records. Un des premiers et plus importants succès de sa carrière, repris par de nombreux interprètes dont Elvis Presley pour son premier album en 1956 ou les Beatles en 1963. Voici la version de Ray Charles. Merci pour votre fidélité. Je vous retrouve bientôt pour un nouvel épisode de la saga du rock.
1: Well.

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0: Bonjour et bienvenue à tous. Je suis ravi de vous accueillir dans ce nouveau format d'émission qui portera le nom de Flûte à l'or. Cette émission sera consacrée, comme son titre l'indique, au plus vieil instrument de musique dans l'histoire de l'humanité, autrement dit la flûte. Mon but sera de vous faire découvrir ou redécouvrir des morceaux dans lesquels on peut entendre jouer de la flûte traversière, flûte à bec, flûte de pan, ou parfois même encore d'autres formes de flûte moins connues. Cette exploration à laquelle je vous invite nous emmènera à chaque épisode dans une région du monde ou dans un genre musical en particulier. Pour ouvrir le bal, je vous propose de nous pencher dans cette demi-heure sur la flûte dans la chanson française des années 50 et 60. Nous avons débuté l'émission, comme vous l'avez entendu, avec le très célèbre « Il est 5 heures, Paris s'éveille » de Jacques Dutronc, sorti en 1968. Eh bien, voici un autre standard de la chanson française, sorti en cette même année 1968, et qui met également à l'honneur la flûte traversière. Nous écoutons « À bicyclette » d'Yves Montand.
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0: Si vous y faites attention, vous remarquerez que les morceaux dans lesquels on entend de la flûte décrivent fréquemment des scènes qui se passent en extérieur. Le son de la flûte, qui fait penser au souffle du vent, s'associe en effet naturellement dans la chanson à des thèmes en lien avec le plein air. C'est ainsi qu'on retrouvera facilement dans les morceaux avec de la flûte des histoires de fêtes à la campagne ou de promenades dans la rue ou dans la nature. Les deux morceaux que nous avons passés jusqu'à présent, Il est 5 heures, Paris s'éveille et À bicyclette, reprenaient d'ailleurs chacun le thème de la balade en plein air, à pied ou en vélo. Autre promenade dans l'air frais du matin, voici en 1956 Les marchés de Provence de Gilbert Bécaud.
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0: Parlons un peu de la période qui nous occupe, c'est-à-dire les années 50 et 60. Le paysage musical français fait face à cette époque à l'apparition de nouveaux instruments plus rock, tels la guitare électrique ou l'orgue Hammond. C'est ce qui donnera lieu en l'occurrence à la vague yéyé, avec le succès populaire qu'on connaît. Toutefois, la chanson française qu'on qualifiera de sérieuse continuera pour l'essentiel de s'en tenir aux instruments acoustiques traditionnels. Parmi ces derniers, la guitare sèche sort évidemment du lot, elle reste centrale, voire exclusive, dans le répertoire de nombreux artistes prestigieux de cette époque, tels Georges Brassens ou Guy Béard, mais d'autres instruments, toujours acoustiques, peuvent également se rajouter ou parfois même remplacer la bonne vieille guitare sèche. Ces instruments supplémentaires proviennent en général du jazz ou de la musique classique, ils sont utilisés parfois de façon isolée, mais parfois aussi sous la forme de plus grands orchestres. C'est le cas notamment avec le prochain morceau dans notre programmation. Nous y entendons des violons, du piano, des cuivres, du vibraphone, mais nous pouvons aussi distinguer la présence d'une flûte traversière qui se met plus ou moins à l'avant-plan au fil de la chanson. Voici en 1968, Il suffirait de presque rien de Serge Reggiani.
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Toujours au rayon des morceaux dotés d'une riche orchestration, voici maintenant un classique de Jean Ferrat. Le chanteur était, nous le savons, un grand amoureux de la nature, et tout particulièrement de l'Ardèche, qui fut sa terre d'adoption. L'artiste fait usage ici des instruments classiques comme les violons, le hautbois, mais aussi la flûte traversière, pour décrire la majesté des paysages qui lui sont chers. Nous sommes en 1965 et Jean Ferrat nous chante « La montagne ».

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Voici une citation qui fut attribuée jusqu'à récemment au géant de la littérature française Victor Hugo. Nous savons aujourd'hui que cette phrase ne fut sans doute jamais prononcée par le fameux écrivain français. Le mythe fut pourtant tenace, et cette idée que l'auteur des Misérables désapprouvait la mise en musique de ses textes traversa l'entièreté du XXe siècle. Il en fallait plus toutefois pour décourager notre compatriote Jules Beaucarn, qui composa à la fin des années 60 une de ses plus belles chansons à partir du poème de Victor Hugo « Je ne songeais pas à Rose », morceau dans lequel nous retrouvons, dès l'introduction, la flûte traversière.

D'un Belge à l'autre, je vous propose maintenant d'écouter un morceau de notre prestigieux compatriote Jacques Brel. C'est une chanson sur un tempo de valse et dans laquelle la flûte traversière prend un rôle qu'on pourra qualifier de percussif. Pas de grande envolée mélodique pour notre instrument fétiche, mais juste deux notes, qui se répètent tout au long des couplets. Ces deux notes à la flûte, qui battent le deuxième et le troisième temps de la mesure, produisent un effet d'étourdissement qui fera la marque inimitable de ce morceau. Vous l'avez peut-être compris, je veux parler de la célèbre valse à mille temps, sortie en 1959.

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1: Nous allons conclure cette demi-heure sur une touche toute en délicatesse. Vous savez peut-être que le chanteur Maxime Le Forestier avait une sœur, Catherine.

qui fit comme son frère carrière dans la chanson, quoique plus discrètement. Elle connut son plus grand succès en 1969, avec un morceau dans lequel elle exprima son amour pour la musique classique, et en particulier pour Jean-Sébastien Bach. Le morceau dont je veux parler s'intitule « La petite fugue ». Vous remarquerez sans doute la présence en contre-champ de la voix de Maxime Le Forestier. Ce dernier finira d'ailleurs par enregistrer sa propre version du morceau, sans sa sœur, et dans un arrangement simple piano-voix. Mais sous sa forme originale que voici, la chanson était accompagnée par une guitare acoustique, un violoncelle, et puis surtout une flûte traversière d'une étonnante virtuosité. Voici donc en 1969, La petite fugue de Catherine Le Forestier. À bientôt pour un nouvel épisode de Flûte alors.

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1: Bonjour à toutes et à tous, c'est aujourd'hui un honneur d'avoir Vincent Dugommier à notre micro. Bonjour Vincent Dugommier.
2: Bonjour à toutes et à tous.
1: Alors si Vincent Dugommier vous est peut-être, le nom ne vous est peut-être pas directement connu, mais certainement vous avez entendu parler de ces bandes dessinées, Les Enfants de la Résistance, avec un 10e tome qui est déjà là, parce que ça fait quelques années que Les Enfants de la Résistance existent, et on en est déjà au 10e tome, La Guerre n'est pas finie, c'est aux éditions Le Lombard, qu'on remercie d'avoir pu organiser l'interview ici à Bruxelles. Bonjour Vincent. Donc. Et comment ça se passe ici, le BD Comics Strip Festival? Il y a toujours du monde, hein. J'ai vu qu'il y avait du monde à votre dédicace aussi. Les Enfants de la Résistance, ça plaît bien aux grands et aux petits, j'ai l'impression.
2: C'est exactement ça. Nous avons la chance d'avoir rencontré un public vraiment très familial. Donc, Les Enfants de la Résistance sont une bande dessinée pour la jeunesse, mais qui sont à destination des parents et des grands-parents. Donc on rencontre ce public ici.
1: Ça, je crois que les premiers albums, c'est 2022, quelque chose, 21 ou 22, ça a 5 ou 6 ans, mais on en est déjà au 10e tome, vous allez assez vite, non?
2: Je dirais, oui et non, le premier tome est sorti en 2015, en réalité, et donc, oui, on a fait à peu près un tome par an.
1: Quoi. Ce qui est quand même
2: rapide. Ce qui est pas mal, ouais, ce qui est pas mal. Ouais.
1: Et adaptation en différents formats, dont cinéma, on s'en souvient aussi, ça doit être une fierté aussi quand même de voir son œuvre qui est lue, relue, revue, revisitée aussi.
2: En tout cas, c'est une fierté que ça plaise au lecteur et que le travail de mémoire que nous avons voulu initier, on ne sait pas s'il porte ses fruits, mais en tout cas, il intéresse et c'était vraiment une volonté de vouloir s'inscrire dans un travail de mémoire qui est général, évidemment, parce que ça s'inscrit au travers de tout un tas d'associations partout en Belgique, en France. Et donc, on est très content d'avoir pu apporter notre pierre à l'édifice.
1: Pour ceux qui ne connaîtraient pas, Les Enfants de la Résistance, pour vous, c'est quoi? C'est quoi le fond de l'histoire? C'est quoi le pitch, selon vous, auteur scénariste, avec Benoît Hers au dessin?
2: Pour nous, c'est tout simplement l'histoire de trois enfants qui habitent dans un petit village en France, qui est occupé. Et ils décident, donc on est en 1940, hein, la France vient d'être occupée, et ils décident de faire quelque chose, de ne pas accepter la situation, et d'inventer une forme de militantisme qui pourrait convenir à la situation. Et donc ils inventent la résistance à leur niveau, dans leur petit village, et ils bousculent un peu les adultes qu'ils trouvent trop endormis. Et donc ils réalisent des petits actes de résistance et ils se rendent compte que ça a de plus en plus de conséquences.
1: Oui, dans le premier tome, ils ont 13 ans, Lisa, Eusebe et François, et on voit le premier acte avec un barrage, hein, donc oui. dans leur village. On est là dans le cadre de la France avec Pétain, qui est le régime de Vichy, évidemment. Dans le dernier tome, ici, le tome 10, enfin, il y en aura d'autres derrière, je suppose, hein, la guerre n'est pas finie. Ils sont déjà un peu plus grands aussi, donc on les voit évoluer à travers les différents tomes, les différents volumes, ils grandissent et puis ces actes de résistance structurent aussi.
2: Oui, bien malgré eux, ils se retrouvent un petit peu au centre d'une forme de réseau qu'ils ont initié de façon, je dirais, fortuite, mais ils assument, ils continuent et... ils agissent de plus en plus, ils font de l'espionnage, et là ils se retrouvent très proches de la libération, et ils se retrouvent dans une situation un peu particulière, c'est que ils sont confrontés à l'action militaire de la résistance, mais ils n'ont que 17 ans. Mais ils ont des responsabilités beaucoup trop lourdes pour leurs frêles épaules, parce qu'à 17 ans, on est encore jeune, quoi, même s'ils ont acquis beaucoup de maturité par rapport à ce qu'ils ont vécu.
1: Et ici, on est donc en 44, hein, avec le débarquement, l'appel du général de Gaulle aussi. Donc, on est un peu dans ce contexte-là, dans ce volume 10, la guerre n'est pas finie. Mais justement, en voulant montrer tout ce qui se passe, je dirais, dans les destinées individuelles des gens dans un petit village, et pas que la guerre de grandes batailles.
2: C'est exactement ça, vraiment vouloir montrer les différentes réactions qui sont possibles durant l'occupation, parce que nous nous posons tous la question... Qu'aurions-nous fait, nous, dans cette situation-là? Et on voit que les gens évoluent. Certaines personnes sont un peu attirées par la collaboration, puis ils se disent, ah ben, par exemple, c'est le cas du parrain de François, et il change d'avis, il revient en arrière. Au départ, il est antisémite, et puis il voit la persécution des juifs, et il se dit, ben, en fait, non, ça ne va pas, parce qu'il voit que ce n'est pas acceptable, ces choses-là. Et donc, c'est le tome 10, par exemple, le débarquement a lieu au début de l'album, et on voit tout l'espoir de la libération. On s'est dit, maintenant, ça va aller vite. On va être enfin libérés. Mais c'est plus long qu'espéré. Il faut attendre encore de nombreuses semaines, 3-4 mois après le débarquement, pour être enfin libérés. Et ça nous intéressait pour nous de montrer cette espèce de baromètre ascensionnel en disant, on va être libérés. Ça va. Il y a déjà des presque fêtes qui s'organisent. Ben non, en fait, il faut attendre. Et puis, il y a beaucoup de difficultés et beaucoup de malheurs, malheureusement, dans les tout derniers jours et dans les derniers instants. Donc, la guerre n'est pas finie. C'est vraiment
1: C'est le bon titre.
2: Pour ce qu'on raconte dans ce tome 10. Ouais.
1: On parlait d'un public très familial ici à Bruxelles pour vous rencontrer. C'est vrai que c'est une BD qui peut parler à tous les âges, mais y compris à ces jeunes. C'est quoi la recette pour arriver à ce qu'un thème aussi lourd, aussi dense, aussi complexe aussi, des différents régiments, France, enfin, Pétain, etc., de Gaulle, les oppositions à l'intérieur finalement, l'occupation, enfin, c'est quand même une histoire complexe. Comment on fait pour que ça fonctionne, ça match, j'ai envie de dire, avec des enfants comme lecteurs?
2: Alors, je dirais que d'un point de vue vraiment de mon métier, j'ai toujours été beaucoup plus à l'aise avec la bande dessinée jeunesse, de toute façon.
1: Pour quelle raison, ça vous l'explique?
2: Je ne sais pas, c'est juste naturel. Ouais. Je pense avoir certaines timidités, même de m'adresser qu'aux adultes, par exemple. Donc, pour moi, c'est plus facile. Et pour les enfants de la Résistance, j'ai été très vite invité dans des écoles pour parler de cette bande dessinée. Et les échanges que j'ai pu avoir avec les enfants et avec les enseignants, ça m'a aidé. Ça m'a aidé à mieux écrire et à construire en me disant « Ok, je vais pas aller de plus en plus loin en réalité » parce que les enfants, ils comprennent bien, ils suivent bien. On ne doit vraiment pas les prendre pour des idiots, ce que je n'ai jamais fait, je pense. Mais vraiment, les côtoyer, entendre leurs questions et pouvoir leur répondre, échanger avec eux, ça m'a vraiment beaucoup apporté pour la suite de l'aventure. Quoi.
1: Il faisait quel genre de réflexion, c'est quel genre de choses qui les marquaient?
2: Énormément de choses, mais ce qui est certain, c'est que ce sont déjà des pré-ados en réalité, et ils sont vraiment en pleine révolte. Enfin, ils ont beaucoup plus conscience des injustices du monde parce qu'ils n'ont rien à perdre. Ils peuvent s'indigner. Un adulte, c'est compliqué s'il s'indigne, il va peut-être se dire si je m'indigne, je ne vais pas agir. Un enfant, il ne se pose pas de questions, ils sont naturellement des avocats de la défense, mais vraiment, ils défendront une cause bec et ongles. Donc j'adore ce sentiment-là de révolte facile chez eux. Et on voit bien que ce qu'on veut raconter dans Les Enfants de la Résistance, raconter l'empathie, parce que on parle de la guerre, mais ce qu'on veut vraiment raconter, c'est développer l'empathie, développer la solidarité, l'altruisme, l'altérité, toutes ces choses-là, on le raconte d'une façon détournée, entre guillemets, dans Les Enfants de la Résistance, mais quand même. Et ça, c'est très important. Dans le tome 11, ils ont une mission vraiment très, très particulière, c'est qu'ils doivent sauver Madame Marnier, qui est la maman d'un des trois personnages, et qui, elle, représente une résistance qui n'est pas la résistance organisée par Londres. Son but n'est pas de libérer le territoire. Elle symbolise la résistance humaniste et qui a énormément existé en Belgique et en France, mais qui n'est pas organisée comme des réseaux militarisés, comme du renseignement, par exemple. Et ces gens-là ont sauvé en permanence l'humanité pendant 4 ans, en sauvant des enfants, en sauvant des gens, en donnant des papiers ou des habits à des prisonniers évadés, tout ça. Et donc, c'est extrêmement important de rappeler jusqu'au bout que derrière tous ces combats pour libérer un territoire, il faut aussi libérer l'humain, en fait, quoi, vraiment le sauver.

0: Vous avez dit le mot tout à l'heure, un travail de mémoire.
1: Oui.
0: C'était un élément moteur des enfants de la résistance aussi au moment où vous avez lancé la série ?
1: Absolument. On voulait vraiment faire un ouvrage de transmission de la mémoire parce que c'est quelque chose qui m'importe. J'avais à cœur de faire ça, le dessinateur également. J'avais une grand-mère résistante. Mes parents, mes oncles et tantes, toute cette génération étaient enfants pendant la guerre et m'en ont toujours parlé. Et donc, ça m'intéressait de parler de la vie vue à hauteur d'enfant et vraiment vue du côté des civils, en fait. Ça m'intéresse vraiment. Et un ouvrage de transmission de la mémoire, on le voyait en favorisant la transmission de la mémoire dans la famille même, parce que c'est ce que j'ai vécu. Et on a voulu faire une bande dessinée à destination prioritairement la jeunesse, mais quand même suffisamment pertinente aussi pour que les parents et les grands-parents puissent s'y intéresser. Et on le voit, on voit souvent des parents et des grands-parents qui accompagnent, qui nous disent, tout le monde le lit, et puis oh, depuis qu'il a lu vos albums, il nous pose des questions, il va chez grand-père, grand-mère, certains, leurs arrière-grands-parents. Et...
0: on a envie de demander, c'était vraiment comme ça ?
1: C'est ça, exactement. Et là, on est très contents parce que c'était vraiment notre objectif. Ça nous paraissait important qu'il y ait une captation avec le réel, vraiment... C'est pas si ancien hein, si on a un enfant, un arrière-grand-père, une arrière-grand-mère de 90, 93 ans, ils étaient enfants à la fin de la guerre, ils ont encore des bons souvenirs. Donc on trouve encore beaucoup de personnes dans les familles qui ont cet âge-là et qui peuvent en parler. Alors évidemment, dans quelques années, ça va être fini forcément. On a fait un album avec des véritables témoignages d'enfants résistants, d'anciens enfants résistants.
0: Oui.
1: Et il y a l'histoire de Josette qui a 96 ans aujourd'hui et qui est en bonne santé et qui intervient encore parfois à la radio. Donc on a vraiment une vraie connexion avec quelqu'un qui a été enfant résistant, qui vit toujours aujourd'hui.
0: C'est pas si loin en effet, ouais. Et en même temps, vous arrivez aussi à renouer avec ce côté très humour que vous avez dans votre parcours de BD aussi. On sent qu'il y a des touches, un regard... qui essaye de rester un regard un peu pétillant, j'ai envie de dire, un peu positif.
1: Oui, un peu candide même. C'est ça. Hein. Oui, j'aime beaucoup ça. C'est pour ça que je me sens très, très à l'aise dans la bande dessinée pour la jeunesse. Et je pense que les adultes aiment les enfants de la résistance aussi pour ça, parce qu'il y a une candeur qu'ils apprécient, même s'ils savent qu'elle est plutôt destinée à la jeunesse. Beaucoup d'adultes qui lisent de la littérature jeunesse, c'est très agréable,
0: c'est
1: très intéressant. Il y a des propositions du monde qui sont très, très pertinentes parce que les auteurs jeunesse sont très sensibles à l'évolution de la société. Ils font très attention à ça dans leur transcription des romans qu'ils font et tout. Donc,
0: c'est de la littérature très engagée, hein, souvent la littérature
1: exactement.
0: Jeunesse, et vous figurez dedans.
1: Oui, moi j'aime bien en tout cas y réfléchir quand je fais mes scénarios. Mmh. Je me sens assez proche de ça. Et d'ailleurs, quand le tome 1 est sorti, j'ai demandé à l'éditeur de m'envoyer en priorité dans des salons du livre plutôt que des salons de la bande dessinée. Parce qu'il me semblait qu'on pourrait rencontrer plus facilement notre public dans un salon du livre. Et effectivement, c'est une littérature très engagée.
0: Oui, et vous aimez que vos personnages soient engagés aussi. Ça se pose toujours cette question-là. Est-ce que je vais le faire ? Est-ce que je vais oser ? Est-ce que je vais prendre des responsabilités ? Ou est-ce que je me retire ? C'est un peu un des leitmotifs des différents tomes aussi.
1: Absolument. Oui. Et c'est fortement symbolisé par un personnage qui s'appelle Euseb, qui est plus réservé que François, qui est très fonceur, qui a peur de rien. Mais Euseb représente vraiment le courage, parce qu'il a souvent peur et il a besoin de se ramasser sur lui-même et vraiment de se projeter après dans l'aventure. Et il représente vraiment le courage. C'est Edgar Morin qui disait « On rentre pas en résistance du jour au lendemain ». Il disait, sa citation se trouve facilement, mais on rentre comme on rentre dans l'eau froide, dans une rivière. On met d'abord les pieds, puis jusqu'aux genoux, et puis petit à petit, on s'habitue au froid. Et pour finir, le corps est entièrement dans l'eau froide et on la supporte. Et j'aime bien cette idée de cette métaphore de courage. On ne naît pas courageux et on rentre pas dans l'eau froide très très facilement, mais ça se fait petit à petit, ça s'apprend. Et je trouve que c'est intéressant. Donc je pense souvent à cette citation quand je travaille le personnage de Zeb.
0: Oui, le fils de l'instituteur, hein, donc oui, il y a aussi une responsabilité. Enfin, Grégoire Barthes, ça interroge aussi les relations familiales, vos différents ouvrages, parce qu'il voudrait que son papa soit plus, peut-être davantage fier de lui qu'il ne semble l'être, et vice-versa pour les autres personnages aussi.
1: Oui, Eusèbe se trouve vraiment dans une situation un petit peu compliquée, c'est qu'il aimerait que son papa sache tout ce qu'il fait.
0: Dans la résistance, on ne peut pas
1: trop dire. On ne peut pas le dire, évidemment. Oui. Et son papa le prend un petit peu de haut, et Eusèbe aimerait que son père le sache. Il aimerait avoir la reconnaissance de son papa, d'autant plus que son papa n'est pas très courageux lui-même. Et Madame Marnier est extrêmement courageuse. Elle, par contre, elle prend les choses en main. Et c'était important pour moi parce que dans ma famille, la résistante, c'était ma grand-mère, c'était pas mon grand-père. C'est elle qui a pris les choses en main, qui a été... Elle a agi, elle a fait des choses qui semblent très simples, mais bon, voilà, elle a quand même osé être une boîte à lettres pour transmettre des documents. C'est quand même s'engager, et si elle avait été prise, elle aurait été déportée, même si elle avait déjà 3 enfants. Donc je trouve ça vraiment admirable, quoi. Et donc je pense à elle avec Madame Marnier, parce que on a plutôt tendance... On a écrit l'histoire de la résistance, elle a été écrite par des hommes. Voilà, c'est maintenant qu'on se rend compte qu'il y a eu beaucoup de femmes qui ont été engagées dans la résistance, et depuis 5 à 10 ans, on en parle beaucoup plus.
0: Parfois avec un pseudo masculin, d'ailleurs, vous le dites.
1: C'est arrivé, effectivement, c'est arrivé. Pour être crédible, elles ont pris des pseudo masculins, mais il y a eu des femmes officiers dans la résistance et connues en tant que femmes. Alors ce sont aussi les dernières à survivre, évidemment, parce que l'espérance de vie d'une femme est plus longue. Mais énormément de femmes en résistance en Belgique, du fait du réseau Comet, qui était un réseau qui exfiltrait les pilotes anglais et américains qui étaient égarés sur le territoire. Et donc tout ça vient des récits qui étaient racontés des femmes résistantes de la Première Guerre mondiale. Donc il y a une culture de la résistance en Belgique qui est très forte par les femmes à cette époque-là. Ouais.
0: Pour revenir aux lecteurs et aux enfants lecteurs, ils doivent se dire, bon, moi je suis peut-être un peu plus Eusèbe, moi je suis peut-être un peu plus François, un peu plus franc dans les démarches, un peu plus audacieux et à la rigueur un peu trop téméraire, ou un peu plus Lisa, qui est courageuse aussi à sa façon. Mais ils peuvent aussi interroger quelque part ce que font leurs parents par rapport à eux, puisque vous intégrez vraiment les actions des parents aussi. Donc il y a plein de modèles en fait aussi dans lesquels on peut se reconnaître ou s'interroger au-delà même de la période de la résistance.
1: Oui, exactement, effectivement, c'est comment dire, oui, c'est important de pouvoir transposer ça, tout ça en dehors de la résistance aussi, surtout pour des enfants où ils peuvent, par exemple, je dérive un petit peu, mais il y a beaucoup de problèmes de harcèlement scolaire, par exemple. Qui ose dire aux gens qui harcèlent, qui sont des puissants, arrêtez, vous exagérez. Si on fait ça, on est directement basculé du côté des harcelés. Donc c'est très difficile de se lever et d'oser faire quelque chose. Et donc ça, c'est quelque chose qui peut aussi être compris quelque part dans les enfants de la résistance. Maintenant, par rapport aux parents... c'est un peu les enfants qui font la leçon,
0: oui, c'est vrai.
1: Aux parents, c'est sûr et certain. Maintenant, la maman de François, elle a le sentiment de ne pas être résistante, puisqu'elle a perdu son mari, qui a été puni très rapidement au début de la guerre. Mais en même temps, elle ne se rend pas compte que ça fait 4 ans qu'elle héberge une petite Allemande qui est opposée au nazisme. Et donc ça s'est quand même résisté. Mais elle ne se rend même pas compte.
0: Il y a aussi les choses qu'on fait sans le savoir, hein, finalement. Alors, dernière petite question, Vincent Dugommier, c'est pas du tout votre première série. Vous aviez quand même déjà une belle carrière aussi de pas mal d'années, hein, dans le monde de la BD. Benoît Herse, je pense, doit être aussi un de vos proches, un de vos amis, parce qu'il a collaboré sur beaucoup d'albums. Est-ce que cette série-ci, elle représente quelque chose de tout particulier par rapport à tous vos autres albums? Est-ce que ça a une place toute spéciale ou pas?
1: Alors oui, c'est une place spéciale parce qu'on a quand même pu vivre beaucoup de choses vraiment très très très riches et très intéressantes grâce à l'impact de la série, au ressenti des lecteurs. Et par rapport à Benoît et moi, on s'est pleinement retrouvés dans cette série parce que lui rêvait depuis toujours de faire une histoire qui se passe durant la guerre. Et le jour où je lui ai apporté l'idée qu'on va faire une histoire de civil durant la guerre, là on s'est dit ok, on a trouvé quelque chose. Après, l'idée complète on l'a eue ensemble, les enfants de la résistance, c'est quelque chose qu'on a eu tous les deux en y réfléchissant, mais on a pu vraiment marier son envie de raconter cette période là et moi mon envie de militant quelque part, de vraiment de m'engager et d'être pleinement utiliser le sujet de la guerre pour pouvoir parler d'autre chose en réalité, qui est plus de la désobéissance civile, évidemment. Ouais.
0: Eh bien, merci beaucoup. Alors, donc, on en est au 10e volume, hein. Le 11e n'est pas encore sorti, rassurez-moi, parce que je ne l'ai peut-être pas vu, mais qu'il est déjà en cours.
1: Il est en cours, le 11e est en cours, oui.
0: Et le 10e, on le trouve facilement en librairie, comme d'ailleurs toute la série. La guerre n'est pas finie, il y a des produits, j'ai envie de dire, dérivés, parce que vous faites aussi des... Il y a aussi les témoignages directement pour entrer dans l'histoire de ces différents résistants qui ont vraiment existé. Il y a aussi tout le documentaire que vous mettez à la fin de vos albums, hein, c'est très précieux également, je trouve. Donc on peut retrouver en différents formats. Un petit mot de la fin ?
1: Si vous voulez les retrouver en différents formats, n'hésitez pas à fréquenter notamment les bibliothèques et puis souvent, si les ouvrages sont souvent repris dans les classes et dans les écoles et tout ça, donc
0: voilà. Pour tous les âges, à lire en famille aussi, pourquoi pas, avec les grands-parents, arrière-grands-parents. Je crois que la BD va largement au-delà de 7 à 77 ans, hein, comme on disait ici, on peut monter plus. Hein.
1: Oui, je pense, oui.
0: Bien, merci à vous et bonne continuation, Vincent Dugommier.
1: Merci à vous.

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1: Il est 17h.
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0: Ah, voilà un titre de Phil Collins, ça, qui a atteint, entre autres, la tête des hit-parades américains, mais aussi dans le monde entier. Un titre de chanson vraiment improvisé par Phil, hein. Studio. Sorti le 14 janvier 1985, hein. Et qui va se retrouver sur son troisième album solo. Studio. Wow. C'était Phil Collins.
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0: Eh oui, avec sa bonne humeur habituelle, c'est Jean-Pascal Dessart qui vous a rejoint sur l'onde magique d'RCF Sud Belgique. On peut le confirmer ?
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0: Eh oui, je dirais en plus l'instant présent cinéma, l'IPC. Et c'est reparti pour une nouvelle séance. Installez-vous, prenez place. Une séance qui sera bien chargée. Mais je vous reparle du menu de cette émission, juste après une nouveauté que vous avez découverte samedi dernier. Si vous écoutiez le chocolat, entre 9h et midi. Et cette nouveauté, c'était le dernier Axel Red, chanté pour celle, dédié aux femmes afghanes, une suite spirituelle, dit Axel, d'un certain Malatan Kaboul. Et d'ailleurs, elle a écrit les paroles, Aïk Renaud, de Chanter pour celle.

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1: Axel Red avec la voix de Renaud. J'espère que vous l'avez identifié, évidemment. C'était chanté pour celle.
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1: Alors, qu'est-ce que je vous sers aujourd'hui ? Beaucoup de Misérables. Notre chronique du cinéma sera un peu particulière, puisque nous reviendrons non pas sur l'histoire du cinéma, comme on l'a fait depuis le début septembre, quoique on reviendra sur différentes versions cinématographiques de l'adaptation du roman fleuve de Victor Hugo, dont la nouvelle version sort ce mercredi. Et puis on jettera un coup d'œil sur le box-office. Et puis nous aurons un premier micro-trottoir, donc ce qui veut dire qu'il y en aura un deuxième. Le premier sera consacré au film dont je vous parlais mercredi dernier, Fausse Note, avec Benoît Poulvorde et Kad Merad. Bons échos. Et puis je vous le disais, il y aura les sorties de cette semaine. Je vous parlais du film Englouti, avec Joss Brolin, un thriller haletant, vous allez entendre la bande-annonce, hein. Ouh, ça fait peur. Et pour nos jeunes amis, bah oui, c'est vrai que le congé approche, il y aura le chien le plus moche du monde, et il s'appelle Moshi. Et je vous disais, évidemment, Les Misérables de Fred Cavaillé, dont on vous parlera longuement, rappel historique, interview, micro-trottoir, le deuxième. Alors qu'au cinéma, il y a toujours, actuellement, Brad Pitt avec Heart of the Beast.
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1: L'instant présent, c'est du cinéma le mercredi, mais aussi des chansons comme celle-ci de Pierre Rapsat.

0: Ah, il a son rond de serviette, hein, à la table des gourmands de la musique. Rond de serviette virtuelle, évidemment. Ami Pierrot, qui nous chantait « Tous les rêves sont en nous ». Ah, si vous aimez ce genre de chanson, hein, vous avez l'émission, hein, tous les samedis, j'en parlais tout à l'heure. De 9h à midi, que j'ai le plaisir de vous présenter, c'est le chocolat.
1: Ce samedi sur RCF, rien que des bonnes ondes. Alors, jusqu'à midi, n'en perdez pas une seconde.
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0: Il y a eu Abba. Il y a eu Aha. Et il y a eu ABC. Avec...
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0: ABC. Look of Love. Ah là, on est remonté dans le temps. Hein. La chronique du cinéma. Nous allons, je vous le disais, mettre un peu de côté l'histoire hein, du début du cinéma, quoique, entre parenthèses, c'est ce que j'ai mis sur ma feuille, pour laisser place à ce film dont je vous parlerai tout à l'heure, hein, bien sûr, la dernière adaptation des Misérables de Victor Hugo. Roman fleuve, hein, publié en 1862. Mais je vous disais, il y a eu d'autres versions, et la première remonte en 1909. Oh, c'est très tôt ça, hein, par le réalisateur anglais G. Stewart. Et la première en français, elle est adaptée par Albert Capelloni en 1913, puis Raymond Bernard en 1934 avec Charles Vanel, j'en passe. Et la première halte que nous allons faire, vous entendez d'ailleurs la bande originale derrière moi, c'est l'adaptation faite par Jean-Paul Le Chanois en 1958 avec Jean Gabin dans le rôle de Jean Valjean, Bernard Blier, Javert et Bourville à le fameux rôle du méchant Thénardier. Et là, c'est justement Jean Valjean et Thénardier que vous allez entendre dans cet extrait de ce film datant de 1958.
2: Pour elle, je l'aime, moi, cette petite. Ma femme est vive, mais elle aussi, elle l'adore.
3: Et si on vous en débarrassait?
4: De qui? De la Cosette? Ah, mon bon monsieur! Prenez-la, emmenez-la, gardez-la, mangez-la. Et soyez bénis de la Sainte Vierge et de tous les saints du paradis.
3: Ah, mais c'est entendu, allez me la chercher, je l'emmène.
4: Tout de suite?
3: Tout de suite.
4: J'y vais.
2: Minute. Va voir dans la cuisine si j'y suis. J'ai besoin de discuter de ça.

0: par Jean-Paul Le Chanois en 1958, je vous le disais, pour Les Misérables, Jean Gabin et Bourvil. Et puis en 1982, sera le tour de Robert Hossein avec cette fois Lino Ventura dans le rôle de Jean Valjean et Michel Bouquet, un grand du cinéma, aussi dans le rôle de Javert.
1: Tu vas me suivre en prison.
2: Javert, elle est morte. Mais je lui ai fait une promesse et vous allez m'aider à la tenir. Sa petite fille est encore chez les Thénardier qui la garde. Je vous demande 3 jours pour aller chercher la petite Cosette, pour la confier aux religieuses qui sauront l'élever. Et je vous donne ma parole d'honneur que dès que je l'aurai ramenée, je me livrerai immédiatement.
1: La parole d'honneur d'un forçat.
2: 3 jours, Javert.
1: Jamais je ne t'accorderai ces 3 jours. Je ne suis pas assez fou pour te faire confiance. Suis-moi.
0: Les Misérables de Robert Hossein. Et puis en 1995, c'est Claude Lelouch qui adapte le roman très librement avec Jean-Paul Belmondo, Michel Bougenat, Philippe Léotard, Jean-Marie Girardot et une BO, une bande originale signée par Patricia Cass, la chanson « Des Misérables ».

0: Patricia Cass. Des misérables. En 1995, la bande originale du film Les Misérables, version Claude Lelouch. Et à présent, on revient en 2026.
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0: Et dans les news, vous le savez, il y a le box-office. Eh bien, chez nous en tête, on a entendu la bande-annonce tout à l'heure. C'est Earth of the Beast avec Brad Pitt, suivi de Verity. Et en troisième position, toujours là, Resident Evil.
1: Y a quelqu'un ?
2: Resident Evil, la franchise culte réinventée par Zack Cregger, le réalisateur de Evanoui.
1: J'ai eu un petit problème sur la route. Je peux utiliser votre téléphone ? Non.
2: Resident Evil, au cinéma.
0: Voilà chez nous. Et chez nos amis français. Évidemment en tête. On avait le choix entre Duc au but et la maison de nos rêves. Eh bien, qui est premier ?
3: Je peux plus te croire.
4: Maintenant qu'on a un bon petit apport, on va pouvoir enfin acheter la maison de nos rêves.
0: C'est la maison de nos rêves qui est en première position. Hein,
4: acheter une maison, mais vous ne pouvez...
0: Suivi du fameux Earth of the Beast. Et en troisième position, monsieur dame, il y a qui ?
5: Pour Halloween.
6: Halloween ? Qui c'est cet imbécile encore ?
0: Duc au but !
5: Les fantômes sont de sortie.
7: Un esprit maléfique s'est emparé du corps de mon Gustave.
0: Et le fantôme de Saint-Eustache.
8: Polissonnez avec moi.
9: Mais c'est injuste, monsieur.
0: Troisième au box-office. Mais les vacances arrivent et à mon avis, il va grimper un peu plus haut.
7: Nous avons affaire à un démon.
9: Je connais la personne qui peut nous aider.
5: On est en terre hostile.
0: Et avant de vous parler des sorties de la semaine... Rappelez-vous que mercredi dernier, la sortie du film Fausse Note a fait l'objet de notre séquence plein feu. Fausse Note avec, bien sûr, Cadmerade et Benoît Poulvorde. Et il est l'objet d'ailleurs de notre premier micro-trottoir, un film réalisé par Alexandre Arcadi.
10: Pourquoi vous avez laissé entrer ce type-là ?
11: Sortez, excusez-moi, j'avais promis une photo de vous à ma femme.
12: C'est très émouvant, mais justement, ça laisse sans voix. C'est difficile, il faut un peu de réflexion.
13: C'est un beau spectacle, et puis il joue bien. C'est très bien réalisé.
14: Un excellent film qui nous rappelle une période dramatique. Les personnages sont exceptionnels, c'est très bien joué. Parce qu'on connaît leur humour habituel. Et là, ils sont sur un ton complètement différent. Mais c'est un très bon choix, je trouve.
15: C'est ma loge ici, monsieur !

0: après avoir évoqué fausse note, on écoutait la musique. L'un des tout premiers succès de Nicoletta. Dans un instant, les sorties de cette semaine.
1: Non ? Qu'est-ce qui se passe ? Je vais devoir l'emmener chez le docteur.
2: C'est toi la chef pendant notre absence. Prends bien soin de ton petit frère.
1: Léo, j'ai envie de lire un peu là. Tu voudrais pas jouer tout seul pendant ce temps ? Léo ! Où es-tu ? Léo, tu vas le regretter. Léo ! Léo ! Où est-ce que tu as bien pu passer ? Hé ! Vous n'auriez pas vu un petit garçon par hasard ? On s'est perdu et il faut qu'on rentre chez nous. J'espérais vraiment qu'on soit rentrés à la maison avant papa et maman.
3: Regardez ! Hé, petit ! Attrapons-le !
1: Écoute-moi bien, tu voudras surtout pas en parler à papa et maman. Ce sera notre petit secret à nous. C'est vrai que c'est le plus bel endroit du monde.
4: Joyeuse jungle, le 7 octobre au cinéma.
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0: Étienne Dao. Alors que ça fait 38 minutes qu'on est ensemble. Il nous chantait. Épaule, tatou. Alors que dans un instant, je vais parler de Fred Cavaillé qui a pris sur ses épaules un énorme film, l'adaptation des Misérables. Voici le journal des sorties.
1: Ce film sort ce mercredi dans vos cinémas.
0: Ah, j'étais recherché le générique de 58. Là. Vous entendrez quelques extraits musicaux tout à l'heure de ce film qui sort ce mercredi. Et ça fait plus de 150 ans que cette histoire n'a cessé d'inspirer. Et c'est une adaptation, je dirais, les plus audacieuses hein, qui soit aujourd'hui. Un film événement qui sort ce mercredi. L'un des plus gros budgets français de l'année, Les Misérables. Je vous le disais, sur les épaules de Fred Cavaillé, qui, dans un instant, nous parlera de sa version du film et de l'œuvre de Victor Hugo, qui a mené son combat politique en écrivant des chefs-d'œuvre. Et là, un léger rappel historique, l'intervention courte de Tahar Rahim Javert, de Vincent Landon dans le rôle de Jean Valjean, et le réalisateur Fred Cavaillé, les coulisses du tournage et quelques extraits.
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2: Écoute bien, monsieur et madame Thénardier.
3: Les Misérables, où le destin d'une dizaine de personnages emblématiques brisés par la pauvreté et l'injustice.
4: La misère n'excuse pas tout. Bien au contraire, elle est souvent un prétexte.
3: Victor Hugo disait de son roman, « Tant qu'il y aura sur Terre ignorance et misère, des histoires comme celle-ci mériteront d'être racontées. »
5: Action !
3: 150 ans plus tard, Cosette symbolise encore l'enfance maltraitée, et Jean Valjean, la bonté ou la rédemption.
6: Il faut que tu me fasses confiance et que tu viennes avec moi.
3: Les Thénardier incarnent toujours la bassesse et la cruauté. Javert, l'obsession de l'ordre.
7: C'est une forme de radiographie de la misère, de l'injustice, de l'écart des classes sociales, de ceux qui en profitent et de ceux qui en souffrent.
6: C'est bien de réveiller les consciences humaines et les gens qui aiment la littérature et qui aiment le cinéma en leur remontrant quelque chose qu'ils ont adoré à maintes et maintes reprises. Un peu comme les enfants quand on leur lit une histoire.
3: Déjà adapté une cinquantaine de fois, au cinéma, sur scène ou à la télévision, aucune œuvre n'est identique. Chaque réalisateur puise dans le roman, de 2000 pages, ses propres ingrédients. Fred Cavaillé y a mis de l'ampleur et du mouvement.
8: Ce qui m'intéressait, c'est d'amener un petit côté thriller, avec des courses-poursuites, des bagarres, des choses où on a peur pour les personnages.
3: Des centaines de figurants, des décors grandioses, des moyens techniques impressionnants. Un spectacle à 35 millions d'euros.
9: Parce que pour que les riches soient riches, il faut qu'il y ait des pauvres. C'est comme ça et c'est pas prêt de changer.
3: L'un des plus gros budgets cinéma français de l'année.
10: À trop vouloir l'ordre. On finit par engendrer le chaos.
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0: Gavroche. Le fils aîné des Thénardier. Abandonné à 11-12 ans. Très jeune dans les rues de Paris par ses parents. Et qui va incarner l'esprit débrouillard, la générosité, mais aussi l'insolence. La faute à Voltaire, c'était Fabrice Bernard.
1: Ce film sort ce mercredi dans vos cinémas.
2: Vous avez un long chemin devant vous, une lumière au bout, mais elle est difficile à atteindre. Je n'ai pas besoin de preuves, puisque l'ancien bagnard Jean Valjean, c'est moi.
3: Vous allez voir, mes méthodes diffèrent de mes prédécesseurs. En conséquence, certaines règles en vigueur dans cette maison vont changer.
4: Si tu veux me frapper, tu me fais face.
0: Dans la lignée des récents films épiques, hein, comme Le Comte de Monte Cristo ou Les Trois Mousquetaires, Fred Caballé s'attaque à l'adaptation d'une œuvre majeure de la littérature française. Armé d'un casting de 5 étoiles, Vincent Lindon, Tahar Rahim, Camille Cotin, Noémie Merlan. Ce film possède tous les atouts pour en faire l'un de ces films qu'on n'oubliera pas et qui sera sans doute l'événement de cette fin d'année au cinéma. L'histoire, vous la connaissez, hein, libéré après 19 ans de bagne pour le vol d'un pain, Jean Valjean décide de changer de vie et de faire le bien autour de lui. Sous une fausse identité, il devient notable, respecté de tous. Venant en aide à Fantine, une ouvrière mourante, il promet de sauver sa fille Cosette des griffes des cruels Thénardier. Mais son passé le rattrape. L'inspecteur Javert, un policier implacable au passé, lui aussi tourmenté, le traque sans relâche. Les Misérables.
5: Tout le monde a un passé. Quand on n'en a pas, c'est qu'on le cache.
2: J'ai été Jean Valjean. Aujourd'hui, je suis Monsieur Madeleine, maire de Montreuil-sur-Mer. Vous ne pensez pas, inspecteur, que c'est la misère qui pousse les gens à la faute.
6: Tu arrives de Paris et tu es célibataire. Des enfants?
7: J'ai vraiment pas tiré de bon numéro.
8: Allez, répète un peu pour voir.
4: Si tu veux me frapper, tu me fais face.
5: La misère n'excuse pas tout. Bien au contraire, elle est souvent un prétexte. Pour les gens de son espèce, la rédemption n'existe pas.
9: Je voulais juste travailler et nourrir ma petite.
2: Tu peux pas rester.
5: Des gens qui sont obligés de quémander du pain, c'est insupportable. Des gens comme moi et mes amis se préparent à faire chuter cette monarchie.
10: Parce que la République, c'est vous!
11: Parce que pour que les riches soient riches, bah faut qu'il y ait des pauvres. C'est comme ça et c'est pas prêt de changer.
12: Nous faire payer de nous avoir volé Cosette.
13: Que les gens comme nous, les rêves, ça n'amène que de la tristesse.
2: À trop vouloir l'ordre, on finit par engendrer le chaos.
0: Les Misérables! Ce mercredi, et nous avons déjà, et oui, un micro-totoir à la sortie de l'avant-première, rien que des éloges.
14: C'est magnifique.
15: Vraiment impressionné.
16: Émouvant, passionnant, nécessaire.
17: De l'émotion, des sensations.
18: C'est un film important, je pense, pour essayer de comprendre un peu plus la France d'aujourd'hui.
19: C'est une vraie leçon de vie, je trouve. Vraiment, ce film, trop bien, quoi.
20: C'est une très grosse production et ça fait plaisir de voir des films français qui se donnent vraiment les moyens.
21: 3 heures de film, on les voit pas passer.
22: La scène des barricades est complètement incroyable.
2: Tous ces gens qui sont obligés de quémander du pain, c'est insupportable.
23: J'ai pleuré.
24: Ça fait plaisir de voir une adaptation qui met en avant les personnages féminins, c'est des personnages qui sont forts.
25: Moderne, d'actualité.
26: On est sur du grand spectacle.
27: Très touché.
28: Pourquoi tu m'as menti toutes ces années?
29: C'est la meilleure des versions pour moi.
30: Beaucoup d'émotions.
31: On voit de suite qu'un film de ce style, il va être culte et qu'il ne le restera jamais.
32: À voir et à revoir.
22: Du grand, grand spectacle, du grand cinéma, vraiment, bravo.
11: Parce que pour que les riches soient riches, bah faut qu'il y ait des pauvres. C'est comme ça et c'est pas prêt de changer.
0: Voilà pour le micro-trottoir. Et on clôture cette séquence. Après Gavroche, voici Javert. Jean Vallée. Javert, qui est amoureux, sur RCF.
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Inspecteur Javert, de la loi, l'incorruptible représentant. 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

0: toujours un plaisir de le retrouver.
1: Amoureux.
0: Il chantait Javert. Et on est un peu pressé par le temps. Il me reste deux fumas à vous proposer. Ah, le premier, oui, deuxième nouvelle bobine, un film d'animation franco-belge pour nos jeunes amis qui seront bientôt en vacances d'automne, avec Moshi, le chien le plus moche du monde. Participer à un concours de beauté canin afin de se faire enfin adopter quand on a un physique réputé pas facile. Voilà le rêve de Moshi, un chien décidément très singulier. Et la troisième nouvelle bobine à sortir, c'est Englouti. De Brian DeField avec Austin Abrams,
2: Chef.
0: Joss Brolin.
2: Maintenant, tu fais quoi?
0: Et
2: ton sort.
0: Elisabeth Scrlan. Un thriller haletant. Après la mort de son père, Jay Gardiner part plonger au large de la côte centrale de la Californie à la recherche de sa dépouille. Mais il est avalé par un cachalot gigantesque. Coincé dans le ventre de l'animal et n'ayant plus qu'une heure d'oxygène, Jay réalise que les diverses leçons que son père lui a apprises pourraient bien être la clé de sa survie. Plongé dans l'histoire de survie, avec Englouti qui sort ce mercredi, à 168 mètres de la surface. Le compte à rebours va bientôt commencer. Et le nôtre, il se termine. Puisque c'est la fin de cet instant présent cinéma, je vous souhaite de bons moments dans les salles obscures. Je vous retrouve samedi pour le chocolat et mercredi prochain pour une nouvelle édition de l'instant présent cinéma. Et on se quitte, on parlait de survie, eh bien on va se quitter avec Daniel Balavoine. C'était Jean-Pascal Dessart avec Vivre ou survivre, Daniel Balavoine. Qui repasse le fil humide du passé dans les yeux.

0: 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Et nous allons à Rome pour le journal de Radio Vatican.
1: Bonne nouvelle de l'état de santé de Léon XIV. Le pape récupère tranquillement de son intervention chirurgicale d'hier après-midi. Sa convalescence devrait durer une semaine. Quel soutien de Washington à Kiev en pleine escalade des tensions? La défection des satellites Starlink la nuit dernière et l'absence d'avertissement avant les frappes russes font émerger des doutes. La police turque a pris le contrôle du siège de la principale chaîne d'opposition. C'est un maillon supplémentaire d'une vaste campagne du pouvoir contre les milieux médiatiques, politiques et associatifs du pays. Des incendies incontrôlables en Indonésie qui provoquent une pollution très élevée de l'air. 280 000 personnes ont été victimes de problèmes respiratoires dans la région depuis le mois d'août.
2: Radio Vatican, le journal, Cécile Mérieux.
1: Bonjour, des nouvelles du pape pour commencer ce journal. La salle de presse du Saint-Siège a fait le point cet après-midi sur l'état de santé de Léon XIV après l'intervention chirurgicale d'hier après-midi. Et selon les médecins, l'évolution post-opératoire se déroule comme prévu, Xavier Sartre.
3: Oui, c'était un communiqué attendu avec impatience par l'ensemble des fidèles. Ce matin, la salle de presse du Saint-Siège avait juste indiqué que le pape avait passé une bonne nuit. On en sait donc un peu plus et les nouvelles se veulent rassurantes. Selon le médecin-chef du Vatican, Luigi Carbone, et le professeur Stefano Margaritora qui a opéré le pape, le rétablissement de Léon XIV se déroule comme prévu. Ce matin, le Saint-Père a fait des analyses de sang et la radiographie thoracique prévue après l'intervention. Les résultats confirment une évolution post-opératoire normale. Les valeurs se situent dans la norme pour le type d'intervention pratiquée, a-t-il été écrit dans le communiqué officiel. L'intervention, le rappel, c'est l'ablation du lobe inférieur du poumon droit par une technique vidéo assistée pour un adénocarcinome pulmonaire. Après ses examens, l'évêque de Rome a suivi une kinésithérapie respiratoire. Il a commencé à marcher dans sa chambre, a repris une alimentation normale en prenant son petit déjeuner et son déjeuner, toujours selon le communiqué de presse de la salle de presse du Saint-Siège.
1: Merci Xavier Sartre. La convalescence du pape devrait durer une semaine. Ses audiences au Vatican sont annulées jusqu'à mardi prochain. Hospitalisé, Léon XIV n'a pas pu présider la messe célébrée ce matin pour la fin des travaux sur l'évangélisation de la famille aujourd'hui, le 10 ans après Amoris Laetitia. C'est donc le cardinal Luis Antonio Tagle, le nouveau doyen des cardinaux, qui a célébré la messe place Saint-Pierre, prononçant en son nom l'homélie du pape. Léon XIV y invite à faire de la charité le fondement de la vie familiale et l'Église, en tant que famille de famille, doit accompagner mais aussi valoriser la famille qui demeure, selon le pape, la gardienne par excellence des valeurs d'ouverture et de respect envers la vie. Plus de détails à retrouver sur notre site internet vaticannews.va. À la une de l'actualité internationale, les frappes en Ukraine poursuivent leurs ravages. Elles ont visé ce matin des infrastructures énergétiques et une entreprise ukrainienne. Bilan, au moins 13 morts cette nuit. Selon le président Volodymyr Zelensky, 600 000 personnes ont été privées de courant. Dans la journée, une attaque de drone a fait au moins 6 morts à Loutsk dans l'ouest. Ces nouvelles frappes russes sèment le doute à Kiev. Et si les États-Unis avaient arrêté leur soutien face à Moscou? Un doute quelques jours après l'accord entre les États-Unis et la Russie pour permettre l'exportation de diesel. Kiev dénonce des restrictions à l'usage de Starlink, le réseau satellitaire utilisé par la communication sur le front et l'interception de drones. Un usage restreint et sans information préalable. Plus de renseignements avec Gwendal Lavigna.
4: C'est un conseiller de Volodymyr Zelensky, le président ukrainien, qui affirme que certains terminaux Starlink développés par l'entreprise SpaceX d'Elon Musk ont été restreints la nuit dernière. Ces boîtiers facilement transportables permettent de se connecter à un réseau satellitaire et donc de continuer à accéder à Internet sur le front pour communiquer. Les restrictions dont Kiev n'a pas été prévenu, contrairement à d'habitude, privent l'armée ukrainienne de ses moyens de défense, notamment dans la lutte contre les drones. Autre source d'inquiétude en Ukraine en ce moment, l'accès au renseignement militaire occidental. Volodymyr Zelensky explique ainsi qu'un missile russe a touché hier une centrale thermique à Kiev sans que ses hommes n'aient reçu, je cite, d'avertissement préalable de la part de ses partenaires, et cela pour la deuxième nuit consécutive. Selon Kiev, Washington a menacé l'Ukraine d'arrêter ce partage d'informations si des raffineries russes continuaient d'être visées. Ce n'est pas la première fois que cet accès au renseignement est utilisé comme une monnaie d'échange. Un responsable américain a toutefois affirmé qu'il n'y avait pas eu de changement sur la question. Gwendal Lavina, New York, Radio Vatican.
1: Le Kremlin qui dit ce soir suivre de près tout signe d'un changement d'approche de Washington. Et il a annoncé la signature des contrats sur la vente de diesel dans les prochains jours. Au Yémen, les combats ne connaissent aucun répit. Au lendemain de l'attaque de Sanaa par Riyad, les Houthis sont revendiqués de nouvelles frappes à travers l'Arabie Saoudite, notamment contre un site du géant pétrolier Aramco et l'aéroport de Riyad. De puissantes explosions ont secoué la capitale du royaume. Le Fonds monétaire international tire la sonnette d'alarme. Selon le FMI, les attaques contre l'Arabie Saoudite pourraient avoir des répercussions sur les populations partout dans le monde, car elles renchérissent davantage les cours des hydrocarbures. Le programme alimentaire mondial a lui averti que les combats avaient coupé l'accès de l'organisation à près de 800 000 personnes. Quant aux hôpitaux et structures de santé, ils sont débordés, alerte le comité international de la Croix-Rouge. Il évoque une augmentation sans précédent des blessés de guerre. En Turquie, les députés de l'opposition siègent avec des bandeaux noirs sur les yeux, signe de contestation face à un nouveau coup porté contre la liberté d'expression. La police a pris ce matin le contrôle du siège de la principale chaîne de télévision d'opposition, connue pour sa couverture critique du président Recep Tayyip Erdogan. L'opération s'inscrit dans le cadre d'une enquête judiciaire contre les dirigeants de la chaîne, mais elle suscite l'indignation de l'opposition politique et des syndicats de journalistes. Ces derniers fustigent une grave atteinte à la liberté de la presse. À Ankara, les précisions d'Anand Lower.
5: Des dizaines de policiers à l'aube dans les bureaux de la chaîne, les journalistes empêchés d'entrer, le direct interrompu et remplacé par des émissions culinaires. AK TV, l'une des chaînes d'information les plus regardées de Turquie, vient de passer sous le contrôle des autorités. Officiellement, cette décision est la conséquence d'une enquête contre le propriétaire de cette chaîne d'opposition, Jafer Mahiroğlu. Une enquête pour corruption, fraude et blanchiment d'argent. Le parquet d'Istanbul a ordonné le placement en garde à vue de 17 personnes. Mais pour l'opposition, c'est une opération visant à faire taire l'un des rares médias d'opposition qui existe encore en Turquie. Il y a deux semaines, la justice a bloqué l'accès au site d'information indépendant T24, l'un des plus importants du pays. Pour Özgür Özel, chef du parti Yeni, ces mesures sont, je cite, le genre de choses que seuls les dictateurs peuvent faire. La date choisie pour s'en prendre à AK TV, selon lui, ne doit rien au hasard. C'est ce mercredi qu'Ekrem İmamoğlu, maire d'Istanbul, emprisonné depuis mars 2025, principal rival du président Erdogan, commence à prononcer sa défense dans un vaste procès pour corruption. À Ankara, Nord Loire pour Radio Vatican.
1: Les liens entre la Chine et la Corée du Nord se renforcent encore davantage. Un nouveau pont sur le fleuve Yalu sera inauguré demain. Il permettra de passer la frontière entre les deux pays et de favoriser les échanges économiques et commerciaux ainsi que la circulation des personnes entre les deux partenaires. L'ouvrage de 3 km et 4 voies a été achevé en 2014, mais son ouverture a été retardée par différents problèmes, dont l'absence de routes de raccordement et de postes de douane côté nord-coréen. Partons à présent en Indonésie, où depuis le mois d'août, l'archipel lutte contre les incendies. Ces derniers ravagent de vastes étendues de forêts et de tourbières dans les régions de Bornéo, Sumatra, ainsi qu'en Papouasie. 60 000 personnes sont mobilisées, mais les foyers restent hors de contrôle. Philippe Dova.
6: Selon les autorités indonésiennes, plus de 280 000 habitants de ces régions sinistrées seraient victimes de troubles respiratoires directement dus aux fumées toxiques qui émanent de ces feux. Ces fumées ne se limitent pas aux frontières indonésiennes. Cette pollution atmosphérique touche désormais les États voisins, la Malaisie, Singapour et le Timor oriental. Le gouvernement timorien vient d'ailleurs de décréter 3 jours de fermeture des écoles et exhorte les familles à garder les enfants à l'intérieur et à utiliser une protection respiratoire en cas de sortie. Alerte aussi à Singapour, où depuis ce mercredi, la pollution atmosphérique à l'ouest de la cité-État a atteint un niveau très élevé. Les concentrations de particules fines affichent 288 microgrammes par mètre cube, un chiffre bien au-delà des limites recommandées par l'OMS. Voilà pourquoi, pour la première fois depuis 2015, les Singapouriens victimes de cette pollution pourront bénéficier de soins à prix réduit, de masques N95 gratuits, des masques qui seront aussi distribués aux employés des transports publics et aux livreurs. Face à l'étendue du sinistre, la Malaisie a appelé à une réunion d'urgence des 11 pays de l'ASEAN et pour la première fois entamé des discussions avec son voisin indonésien pour lutter ensemble à l'avenir contre les incendies. À Singapour, Philippe Dova pour Radio Vatican.
1: Et c'est la fin de notre journal. Merci pour votre fidélité. Prochain rendez-vous avec l'actualité francophone à 8h30, heure de Rome. D'ici là, retrouvez toutes nos informations sur notre site et nos réseaux sociaux. Bonne soirée, bonne fin de journée à tous, à toutes.

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1: Georges Haber, nom de scène de Georges Pouwenec, né le 17 juillet 1930, c'est un auteur-compositeur français. Après une courte carrière de chanteur de 1959 à 1963, Georges Haber se consacre exclusivement à une carrière de parolier, mettant sa plume au service de nombreux interprètes, se faisant une spécialité de l'adaptation en français de nombreux succès américains. Après des études en école supérieure de commerce à Paris, eh bien Georges Haber découvre Elvis Presley et une musique venue des États-Unis nommée rock'n'roll. Sur la radio Europe numéro 1, il participe à l'émission numéro 1 de Demain, où on l'incite à adapter en français des chansons américaines. En 1959, il commence une carrière de chanteur, où déjà il se distingue en interprétant ses propres adaptations. Son succès en tant qu'interprète n'est pas probant et Georges Haber revient dès le début des années 60 exclusivement à l'écriture, se faisant parolier pour les jeunes artistes de la génération dite yéyé, pour lesquels il adapte et offre de nombreux succès.

Ode to Billy Joe, c'est une chanson écrite et interprétée par la chanteuse américaine Bobby Gentry. C'était en 1967. Moins d'un mois après sa parution, cette chanson est propulsée numéro 1 des charts américains et y reste 4 semaines de suite. La chanson est enregistrée en une heure, le 10 juillet 1967, au studio Capitol de Hollywood à Los Angeles. De nombreux artistes de toute tendance musicale l'ont d'ailleurs reprise par la suite, comme notamment Nancy Wilson, chanteuse de rhythm and blues pop et de soul music. Qualifiée d'artiste parfaite, elle préférait se présenter comme styliste du chant.

Hey Baby est une chanson créée par Bruce Channel en 1962. Cette chanson est un tube qui reste 3 semaines en tête du Billboard Hot 100. Lucky Blondo, de son vrai nom Gérard Blondiot, est un chanteur français populaire dans les années 60. Lucky Blondo connaît son heure de gloire au moment de l'émergence du rock français, alors que sa voix de velours le rattache plutôt au chanteur de charme.

Richard Anthony doit attendre la sortie de son troisième 45 tours, 4 titres pour connaître le succès. Cela lui permet de publier aussi son premier 33 tours. Suit alors une série de tubes. Les médias de l'époque mettent en concurrence les deux plus gros vendeurs de disques, Johnny Hallyday et Richard Anthony. Leurs fans respectifs se déchirent, en viennent souvent aux mains et saccagent les salles de concert. Pourtant, en privé, ils sont les meilleurs amis du monde.

Jacques Monti, ou Monti tout simplement, c'est le nom de scène de Jacques Bullostin. C'est un auteur, compositeur, interprète et producteur de musique français, né le 18 février 1943. Adolescent, Jacques Bullostin songe d'abord à devenir footballeur. Il reçoit d'ailleurs la médaille de meilleur buteur des tournois interlycéens. Mais c'est son amour pour la musique qui, plus fort, décide de sa carrière. Jacques joue du piano depuis son plus jeune âge et c'est au conservatoire qu'il poursuit sa formation. Malgré les réticences de ses parents qui souhaitent voir leur fils exercer un métier plus stable que celui de chanteur yéyé, il contacte en 1963 la compagnie d'Eddie Barclay. Contrat signé, Jacques Bullostin devient chanteur sous le nom de Monti. Son premier disque sort dès la fin de cette année-là. Nous sommes en pleine génération « Salut les copains ». Fin 1966, il devient sur Europe numéro 1 à la demande de Lucien Maurice et durant 6 mois, animateur de la version radio de « Salut les copains » en remplacement de Daniel Philippaki qui est souffrant.

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Il y a quelques mois, lors de son passage en Belgique, nous avions rencontré le père Raphaël Ndiaye, directeur des œuvres pontificales missionnaires du Sénégal et de la Mauritanie. Nous avions d'ailleurs réalisé une première émission avec lui pour nous présenter la situation de l'Église dans ces deux pays. C'est une émission que vous pouvez retrouver dans Un champ à moissonner. Cette semaine, dans Solided, nous allons aborder les projets que vous avez l'occasion de soutenir durant ce mois de la mission. Toutes les informations sont à retrouver sur le site missio.be et en particulier lors du dimanche de la mission universelle, ce dimanche 18 octobre. Tout de suite, on en apprend davantage sur ces projets avec Raphaël Ndiaye à notre micro.

0: Alors, on peut venir maintenant, Raphaël, au projet, clairement. Ce mois de la mission,
1: Voilà.
0: mois d'octobre, c'est toujours important. C'est l'occasion aussi pour nous de découvrir la réalité, les besoins de régions différentes, de chrétiens dans le monde. Quels sont les projets qu'on peut très concrètement soutenir et qui concernent donc le Sénégal, Mauritanie, la région que vous connaissez bien?
1: Vous me permettrez d'abord
0: Oui.
1: de mettre une prémisse.
0: Oui, allez-y.
1: La prémisse, c'est que nous sommes dans le cadre des œuvres pontificales missionnaires qui ont la
0: Oui.
1: mission de promouvoir et de susciter l'esprit missionnaire dans chaque chrétien. Ça veut dire l'aider à se dire comme Saint Paul, malheur à moi si je n'annonce pas l'évangile. Ça, c'est la prémisse.
0: Ouais. Et ça veut dire quoi, annoncer l'évangile? Parce que ça
1: Annoncer
0: peut être très
1: l'évangile,
0: concret.
1: c'est de porter le message de paix, le message de justice, le message de l'amour
0: Oui.
1: à tout ce monde, à tous ces hommes et ces femmes qui en ont besoin, qui attendent de l'entendre. Il faut que quelqu'un puisse leur annoncer cela, que
0: Oui.
1: quelqu'un puisse éveiller cela en eux, leur faire comprendre que vous êtes aimés de Dieu, que vous avez une graine qui est semée dans vos cœurs, qui est une graine de l'amour, qui ouvre à une relation sans frontières.
0: Ouais. Et quand on se souvient donc que le Sénégal est un pays à majorité musulmane, comme vous l'avez expliqué, cette dynamique missionnaire, elle n'est pas tellement dans la dynamique de conversion, elle est surtout
1: Non,
0: dans
1: elle n'est
0: une
1: pas dans la...
0: dynamique de semer quelque chose qui peut donner vie pour tout le monde, en
1: Elle
0: fait.
1: n'est pas dans une dynamique de
0: Ouais.
1: convertir l'autre. Elle est
0: Ouais.
1: dans une dynamique de faire participer à l'autre à la joie que l'on vit d'avoir rencontré le Christ. J'ai visité la Mauritanie. La Mauritanie est un pays islamique
0: Ouais.
1: où le Mauritanien n'a pas le droit d'être chrétien. Donc tous les chrétiens de Mauritanie sont des expatriés. Et quand
0: D'accord.
1: je suis allé les voir en parlant justement de cette mission, de cet esprit missionnaire de chaque chrétien, je leur disais, vous savez très bien que vous ne pouvez pas convertir un seul
0: Oui, c'est
1: Mauritanien.
0: ça, c'est
1: Par
0: ça.
1: contre, votre mission aujourd'hui, c'est de pouvoir arriver à leur donner le goût ou l'envie d'être chrétien parce qu'ils vous ont vu vivre. Avoir donné à quelqu'un l'envie d'être chrétien, ben, dans la théologie chrétienne, vous en avez fait un baptisé par désir.
0: Et ça passe par des choses aussi très
1: Ça passe par
0: concrètes,
1: des
0: en
1: choses
0: fait.
1: très concrètes. C'est le service, c'est l'amour, c'est l'accueil. Ouais. Nous nous acheminons l'année prochaine sur le thème 1 dans le Christ, unis dans la mission. Cela veut dire que toutes les actions missionnaires, comme l'autre phase des OPM, c'est-à-dire la solidarité universelle, mais nous allons la faire en synodalité, en famille. Et nous célébrons les 100 ans de cette œuvre-là depuis 1926,
0: Ah
1: que la
0: oui.
1: Journée
0: Oui.
1: mondiale des missions a été instituée. Nous allons célébrer en octobre prochain les 100 ans. C'est pour revivre encore cette dynamique qui a inspiré, voilà, ce charisme à Pauline Jaricot de pouvoir se dire, mais j'ai envie d'aider à ce que l'annonce de l'évangile de Jésus-Christ soit parvienne jusqu'aux extrémités de la terre. Et donc, si le chrétien est aujourd'hui porte le sentiment qu'il a la mission d'être missionnaire, il participe également à une solidarité universelle qui permette que cette mission-là se réalise. C'est ce
0: D'accord,
1: qui
0: oui.
1: fait le deuxième volet qui porte les projets que les églises qui en ont besoin, les jeunes églises, soumettent aux œuvres pontificales missionnaires
0: Oui.
1: pour être soutenues. Et ces œuvres pontificales missionnaires, c'est l'ensemble des pays de mission du monde
0: Oui,
1: entier
0: qui sont solidaires
1: qui sont
0: les uns des
1: solidaires
0: autres. Oui,
1: ensemble,
0: oui, oui.
1: qui font des collectes, qui font des animations, qui font des quêtes. Et cet argent-là permet justement de soutenir les projets de mission, de développement dans les jeunes églises.
0: Oui, c'est ça. Hein. Donc les collectes des journées de la mission,
1: Des journées de
0: on
1: la
0: les a
1: mission.
0: ici aussi. Le 18 octobre, donc pensez-y, ce sera l'occasion de soutenir donc, les projets du Sénégal, de la Mauritanie. Alors, on peut dire un mot de ces différents volets, de ces différents projets de...
1: Oui, dans le cadre spécifique, le Sénégal est à l'honneur à l'animation missionnaire de la Belgique. Nous en sommes très honorés, nous remercions les initiateurs de ce choix. Pour porter avec eux les projets qu'ils ont envie, ou en tout cas qu'ils voudraient, qu'on leur a soumis, qu'ils voudraient soutenir. Oui. Il y a principalement trois projets.
0: Oh bon, on peut les présenter, on a le temps.
1: Oui, on peut rapidement les présenter. C'est un projet de soutenir la formation des futurs prêtres dans le séminaire du cycle de philosophie.
0: Qui s'appelle comment ce séminaire?
1: En Casamance, sinon... qui est en Casamance.
0: Ok.
1: C'est le séminaire Saint-Jean-Marie Vianney.
0: Okay.
1: Ensuite, il y a un projet en faveur de jeunes filles, d'un foyer avec les religieuses.
0: Foyer d'accueil alors.
1: Un foyer d'accueil de jeunes filles pour les aider à poursuivre leurs études, les aider à voilà.
0: Pas nécessairement orphelines, ça peut être différentes situations.
1: Elles ne sont pas forcément orphelines. Il y en a qui sont des orphelines,
0: d'accord,
1: mais tout le monde n'est pas. Mais tout le monde à peu près vit dans des situations de moyenne ou de grande précarité. Donc,
0: d'accord.
1: En tout cas, ils ont besoin d'être soutenus pour pouvoir rester à l'école, continuer les études et
0: parfois,
1: petit à petit, voilà.
0: Parfois même la santé est un enjeu. On sait bien que l'accueil dans ce genre de maison communautaire permet aussi de veiller à la santé de ces jeunes. C'est des sœurs de quelle congrégation?
1: C'est une congrégation locale.
0: Ouais.
1: Ils ont une communauté ici en Belgique. Je crois bien que c'est à Liège,
0: d'accord,
1: dans le diocèse de Liège. Et c'est la communauté des sœurs, des filles du Saint-Cœur de Marie,
0: d'accord,
1: qui est une congrégation autochtone.
0: Filles du Saint-Cœur de Marie.
1: Voilà.
0: Ah oui, on découvrira, on pourra aller à Liège aussi.
1: Maintenant, il y a le troisième projet qui va soutenir un centre de santé dans la fabrication des savons à usage... médical, c'est-à-dire des savons avec des trucs de dermatose.
0: Ah oui, d'accord.
1: La fabrication est faite de sorte à pouvoir soigner les maladies de dermatose.
0: Les enjeux de santé sont importants aussi.
1: Les enjeux de santé sont très importants. Surtout même ce volet de dermatose, il y a beaucoup d'insalubrité parfois, surtout pendant l'hivernage. Surtout les enfants, d'autres personnes fragiles peuvent avoir des difficultés ou en tout cas des maladies de peau. Voilà.
0: Oui.
1: Et le savon va être beaucoup plus facile à obtenir que le médicament de l'ordonnance.
0: Oui, c'est préventif en fait aussi. D'accord.

0: Comment vous avez réagi à l'idée que ce soit votre pays qui ait été choisi pour les... Ça représente quoi pour vous de savoir que va y avoir autour du monde une sorte de chaîne de solidarité, d'unité? C'est le titre aussi du projet,
1: Alors,
0: mais autour de votre pays.
1: j'ignore le mode de choix.
0: Ouais.
1: Par contre, nous sommes honorés
0: Ouais.
1: d'avoir été choisis pour participer à cette chaîne de solidarité, de chaîne de partage. Chez nous au Sénégal, notre premier président, le président Léopold Sédar Senghor,
0: Ah oui,
1: avait,
0: nom bien connu,
1: un
0: oui.
1: homme bien connu,
0: Oui.
1: avait cette réflexion d'inviter le monde entier d'ailleurs, en tout cas le Sénégal en particulier, à un rendez-vous du donner et du recevoir. Je crois que cette phrase trouve son sens dans cette réalité de partage, au rendez-vous du donner et du recevoir. Entre églises, quand nous sommes en réunion de directeurs nationaux des œuvres pontificales à Rome, il y a toutes les nationalités. Il y a plus de 120 nationalités, 120 pays qui sont présents. Et nous partageons les réalités de la vie de celui-ci, de celui-là, et nous mettons en commun. Personne n'est assez riche pour ne pas avoir besoin de l'autre. Et personne n'est assez pauvre pour ne pas pouvoir donner à l'autre. Ne pas,
0: Oui,
1: ouais,
0: dans les deux sens. Oui,
1: voilà, dans
0: on
1: les deux sens.
0: comprend bien,
1: Donc c'est vraiment ce rendez-vous du
0: oui.
1: donner et du recevoir qui se réalise dans nos rencontres, et spécialement dans ce cas de figure que je vienne du Sénégal portant la mission au Sénégal et en Mauritanie, partagée avec l'Église sœur de Belgique, avec ses réalités, avec ses partages, dans le domaine de la pastorale, dans le domaine de la vie missionnaire. Et nous avons au Sénégal reçu dans le temps beaucoup de missionnaires belges, des scouts, des spiritains qui venaient de la Belgique. Donc vraiment, nous sommes honorés pour cette fois que ce soit le Sénégal qui ait été choisi pour faire cette animation et participer à cette animation.
0: Oui, et j'imagine que pour les trois projets à l'intérieur de vos différents diocèses, c'est aussi un honneur non seulement d'être choisis, ils vont pouvoir être soutenus, donc projet séminaire, projet accueil des jeunes filles, et donc projet de santé via les savons pour la peau dermique. Mais c'est aussi une façon de donner une existence, une reconnaissance, dans le sens aussi, on sait ce qui se passe, on voit le travail que vous faites, on trouve que ça en vaut la peine, et on a envie d'être présent, on fait connaître aussi ce que vous faites.
1: Oui, c'est le sens justement de cette solidarité universelle. Nous sommes des églises jeunes, souvent très jeunes et souvent pauvres, qui avons des défis et qui avons aussi besoin d'être épaulés pour réaliser certains projets, pour relever certains défis. Et c'est dans ce sens que les projets ont leur sens. Ce qui est sûr, c'est que dans l'animation actuelle, nous parlons de trois projets. Mais il y a bien plus que trois projets.
0: Oui, c'est ça.
1: Il
0: On
1: y a
0: peut en
1: bien
0: dire
1: plus que
0: un
1: trois
0: peu plus.
1: projets. Oui,
0: Oui,
1: il y a bien plus que
0: vous
1: trois
0: pensez à quoi
1: projets.
0: quand vous dites ça?
1: Voilà, voilà, voilà. Donc, c'est vraiment tout un ensemble pour soutenir la vie d'une église, pour soutenir la mission d'une église auprès des hommes et des femmes qui, souvent, n'ont pas les moyens par eux-mêmes de subvenir à telle ou telle chose qui est indispensable ou nécessaire à leur vie ordinaire et à leur vie de foi. C'est cela la signification de cette solidarité-là à laquelle nous participons, à laquelle nous bénéficions.
0: Oui,
1: Voilà,
0: en fait,
1: nous
0: c'est ça
1: rendons
0: qui est
1: grâce.
0: assez particulier, c'est que vous participez tout en étant cette année mis à l'honneur, en étant bénéficiaire, mais on rappelle que c'est un système vraiment global où on participe tout en recevant aussi
1: Oui,
0: quelque
1: oui.
0: part, ce qui est
1: C'est toute une
0: particulier.
1: mutualisation. C'est toute une mutualisation. C'est toute une mutualisation qui, au finish, est redistribuée voilà, à tous ceux qui en ont le plus besoin. Voilà, c'est ça qui fait sa beauté. C'est ça qui fait aussi que voilà, l'Église participe, que vous soyez au Bangladesh, que vous soyez dans les pays en situation difficile, en Ukraine, en Palestine, au Liban. Hein, je pense à tous ces pays-là. Dans nos rencontres, que nous pouvons évoquer des situations difficiles qui ont besoin d'être soutenues davantage parce que voilà, la situation est assez difficile.

0: Bien, je ne sais pas s'il reste des choses à dire, mais on peut rappeler en tout cas la date 18 octobre. Je regarde en même temps Emmanuel qui nous a permis cette rencontre. Donc, on rappelle l'année anniversaire, c'est le 100e dimanche d'émission, 100e dimanche missionnaire. Ça vaut la peine de s'y unir. Et je trouve que le Sénégal, c'est aussi un bon choix pour nous inviter à se mettre en mouvement. Parce que c'est aussi on est invité aussi quand même quelque part à ne pas rester statique dans cette dynamique missionnaire. Et c'est toujours l'occasion de voyager aussi et de connaître et de se rencontrer. Parce que s'il n'y avait pas ces moments-là, ce serait différent aussi.
1: Oui, la célébration de l'anniversaire, le centenaire de la Journée mondiale des missions est une célébration assez... devra être une célébration assez particulière parce qu'elle est significative. Après 100 ans, nous pouvons penser à de nouvelles perspectives. De nouvelles perspectives qui viennent répondre à des nouveaux défis de la mission aujourd'hui, tels que le monde vit aujourd'hui. La mission est face à des défis assez importants. Et donc, faire de cette célébration une nouvelle porte ouverte à la réalité missionnaire me semble être, j'allais dire, spirituel. Spirituel dans le sens où est-ce qu'il ne peut pas évoquer ou invoquer même une nouvelle Pentecôte missionnaire dans le cadre de cette célébration-là, qui pourrait que vraiment le message de Jésus-Christ devienne encore jeune, soit porté par toute cette jeunesse du monde, soit une jeunesse assoiffée de justice, assoiffée, mais une jeunesse aussi confrontée à une réalité souvent bouleversante, parce que trop rapide, parce que trop, voilà, qui ne correspond pas aux aspirations profondes des jeunes aujourd'hui. Donc cette célébration appelle tous les chrétiens à un renouveau, à une conversion pastorale, appelle à de nouvelles perspectives, oser engager encore le défi de la mission. Et c'est pourquoi si les derniers mots vont être d'appeler tous les chrétiens, en tout cas en Belgique, dans cette vieille église, dans cette église ancienne, les appeler à ne pas oublier d'être missionnaires, comme ils l'ont été dans le passé. Et je pense que la deuxième phase, entrer dans un deuxième siècle de cette journée mondiale, voilà, l'appel principal. N'oubliez pas d'être missionnaire.
0: Oui, et je rappelle aussi les trois projets qu'on peut soutenir donc avec le Sénégal et la Mauritanie. Je sais que les compatriotes belges aiment toujours bien voir très concrètement quand ils donnent, qu'est-ce qu'on peut amener, qu'est-ce qu'on peut aider. Donc on retient les trois projets. Il y a un séminaire au Sénégal. Hein.
1: Au Sénégal, oui.
0: Oui, formation des jeunes séminaristes. On sait que la jeunesse, c'est important. Le prêtre, on sait qu'il représente aussi plus que... C'est un acteur vraiment social aussi, hein, bien au-delà d'un rôle uniquement religieux ou de la cérémonie.
1: C'est un acteur de développement.
0: Oui, acteur du développement. Les jeunes filles, avec le pensionnat pour jeunes filles chez des sœurs. Et on peut donc saluer aussi les sœurs donc du 5 heures, les filles du 5 heures de Marie, c'est ça,
1: oui.
0: À Liège, mais aussi donc au Sénégal. On en apprendra davantage. Et je sais aussi que nos compatriotes sont toujours sensibles aussi aux projets qui touchent la jeunesse, l'aide à la jeunesse, et particulièrement aux jeunes filles. Et troisième projet, donc projet santé, avec l'hygiène, les savons, justement, pour prévenir toute une série de maladies, les enjeux de santé, là aussi, toujours très concret et important, évidemment, plus que jamais, partout dans le monde. Un petit mot de la fin, Raphaël Ndiaye, sur ce...
1: Je voudrais en tout cas remercier toutes les générosités qui vont se déployer lors de cette journée mondiale de missionnaires. Toutes les générosités, tous ceux qui vont participer d'une manière ou d'une autre à pouvoir aider à la réalisation de tous ces projets-là. Et en se disant que j'ai participé à la quête de la mission, j'ai participé certainement à une œuvre, à une réalité, à la réalisation d'un projet quelque part dans le monde. Et j'ai soutenu des personnes qui en avaient besoin.
0: Bien, merci beaucoup. Donc, dimanche 18 octobre, ce sera le 100e dimanche de la mission. Il est évidemment aussi possible de faire un virement. Hein. On peut retrouver toutes les coordonnées également si on tape « Mois de la mission universelle » sur le site aussi du diocèse. C'est souvent indiqué. Et sur le site, tout simplement, sur le site missio.be, on retrouve toutes les informations. Le site est très bien fait et vaut également la peine avec de jolies photos pour se plonger dans l'ambiance. Merci Raphaël Ndiaye,
1: merci Grégory
0: aussi,
1: merci.
0: Qui est à côté et qui nous a permis, qui a permis cette rencontre comme chaque année. C'est un travail aussi. Merci à vous deux et à la fois prochaine.
1: Merci Grégory.

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3: 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À ce mot, bien sûr.
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0: Joseph Selville y est tous, ça fait un bon moment qu'il ne l'avons pu shooter. N'est-ce pas vrai? 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
0: Nous reverrons tout à l'heure à vous un autre pasquet de Joseph Selvé, mais shootant à cette heure une chanson de Julos Beaucarne. 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
0: Sur le même sujet, shootant Willy Marshall qui s'amette lieto à l'ordinateur, comme il nous le dit et nous le chante. 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
1: Bonjour à chacune et à chacun. Quand on pense à Bible, nous associons ce mot à théologie, spiritualité, célébration, histoire, voire même archéologie. Surprise ! Aujourd'hui, nous allons associer ce terme de Bible à jeu. Pourquoi pas jouer avec la Bible ? Et même être plus audacieux, jouer avec Dieu. En effet, nous recevons sur notre plateau Brigitte Raymond et François Choquet, créatrices et créateurs de jeux de société biblique. Bonjour à tous les deux.
2: Bonjour Georges.
3: Bonjour Georges.
1: La Bible peut-elle être transformée en terrain de jeu comme ça, François ?
2: Je pense même qu'elle nous invite à ça. Le témoignage de Jésus appelle à devenir comme des enfants. Alors, comment faire pour devenir comme des enfants si on ne joue pas ? Oui.
1: Évidemment.
2: Et puis, il y a toute une tradition à une époque antique où la pratique du judaïsme était interdite. Les enfants avaient des jeux pour apprendre le contenu de la foi. Donc, on n'est pas du tout les premiers à faire jouer avec Dieu, avec la Bible.
1: Mais c'est quand même rare d'entendre ça, en tout cas dans nos milieux chrétiens, des jeux de société qui permettent quoi finalement ? Vous voulez faire quoi avec ces jeux ? Transmettre, endoctriner ?
3: Alors on veut avant tout transmettre, mais aussi partager. Et donc le jeu finalement, c'est un partage. C'est être ensemble autour d'une table, découvrir des illustrations, des astuces, un cheminement. Et c'est pour ça que le jeu nous a paru une bonne façon pour pouvoir faire découvrir, proposer les textes, les récits bibliques et les proposer de façon ludique. Et chacun pourra faire son chemin à travers ces jeux et chacun pourra avancer dans l'histoire, découvrir, apprendre, redécouvrir ou partager, témoigner. Donc, il y a beaucoup de choses finalement qui sont possibles autour du support du jeu.
1: Et quelle est la genèse de cette histoire ? Comment ça vous est venu en tête de faire des jeux ? Il y a eu une concertation entre vous. Comment ça s'est passé ?
3: Alors en fait, ça a commencé pendant le confinement, dans cette circonstance particulière où mes petits-enfants n'avaient plus d'école du dimanche, d'école biblique, et donc où nos enfants...
1: Donc vos petits-enfants.
3: Voilà, mes petits-enfants. Et donc, ils m'ont demandé de faire quelque chose pour eux chaque dimanche, après le culte que nous partagions en visio, de pouvoir avoir un temps de partage. Et c'est comme ça qu'un jour, j'ai dit, dimanche prochain, je proposerai un jeu. J'avais alors aucune idée de ce que j'allais proposer. Et puis, je me suis lancée dans un jeu de loi sur le parcours de l'Exode. Et nous avons joué à distance, à travers l'écran. Et comme ça a fonctionné et que j'ai vu que ça nous permettait de rentrer ensemble dans le récit, j'ai décidé de poursuivre, d'aller plus loin dans le projet. Et puis, François a rejoint ce projet.
1: Alors, confinement, ça veut dire il y a quelque temps déjà. On a presque oublié ce temps. Mmh. Et donc, vous n'êtes pas à votre premier jeu. Vous ne venez pas nous présenter un jeu, mais finalement, trois jeux déjà.
2: Oui, c'est le troisième jeu. Après Exode Aventure, dont Brigitte vient de parler, il y a eu Rencontre avec Jésus. Un jeu donc centré sur les rencontres que Jésus fait et dont les quatre évangiles se font les échos. Et maintenant, Dieu que c'est beau, ce jeu centré sur le premier chapitre du livre de la Genèse.
1: Dites-moi, ce n'est pas que pour les enfants quand même, on joue en famille, on peut même jouer entre adultes.
3: Absolument, ce n'est pas du tout que pour les enfants. D'abord, c'est un jeu intergénérationnel, c'est une occasion de partager entre générations la découverte de ces récits. Et puis, on les a utilisés avec des adolescents en animation jeunesse, en week-end d'église, en camp de jeunes. et même entre adultes, puisque ils peuvent devenir des supports aux témoignages. Et donc, on a tenu, autour de chacun de ces jeux, à développer des pistes pour pouvoir toujours aller plus loin.
1: Donc, il ne faut pas être croyant, il ne faut pas être non plus un spécialiste des écrits bibliques pour jouer à ça.
2: Non, ce jeu, il faut l'imaginer comme du niveau du seuil de la première annonce. Tout le monde peut jouer sans connaître, même sans avoir entendu le récit de la création dans la Genèse.
1: Donc je peux tout ignorer et bien m'amuser.
2: Tout ignorer, bien s'amuser et découvrir, entendre une première fois quelque chose de ce récit sans que ce soit une leçon. Pour chacun des trois jeux, un de nos points de vigilance, c'est de rester dans le loisir. Il n'y a pas de contrepartie cachée, c'est pas un cours de religion ni une séance de caté. On est là pour jouer.
1: Donc on n'est pas à l'église, on n'est pas dans une messe, dans un culte, on est vraiment dans un vrai jeu où il y a des gagnants et des perdants.
2: Eh oui.
3: Eh oui, on sort cette boîte de jeu-là comme on pourrait en sortir une autre. Ce soir, on joue à ça. Ce soir, on joue à Exode Aventure, on aurait pu jouer à autre chose.
1: Très bien, mais avant d'aller plus loin, nous allons faire une première pause. Et nous allons écouter le cantique de la création qui va nous mettre en chemin vers justement ce troisième et dernier jeu, mais ce n'est sûrement pas le dernier que vous allez créer. Mais en tout cas, c'est le petit dernier pour aujourd'hui. Nous écoutons.

0: Dieu, tu es grand, tu es beau, ça nous invite à entrer dans ce troisième jeu. Nous sommes donc avec François Choquet et avec Brigitte Raymond, créatrice et créateur de ce nouveau jeu, Dieu, que c'est beau. Expliquez-nous un peu pourquoi ce titre aussi magnifique et enthousiaste, Brigitte.
1: Alors, oui, nous voulions susciter l'émerveillement. L'émerveillement pour la beauté de la création qui nous a été donnée, pour sa richesse, pour sa diversité. Et nous voulions aussi, je dirais, venir sur ce thème du prendre soin de notre maison commune et de la façon dont cette création nous a été donnée, mais elle nous a été aussi confiée. Et donc, nous avons une responsabilité par rapport à elle. C'est ces dimensions-là que nous voulions aborder à travers ce jeu. Mais d'abord dire, Dieu que c'est beau.
0: Alors, moi, la question qui me brûle les lèvres, c'est un jeu sur la création. C'est pas dangereux, ça, la création, un sujet tellement controversé entre les créationnistes qui croient que Dieu a fait ça aux 7 jours de 24 heures, et puis la science qui nous dit tout à fait autre chose. On prend les enfants en otage, monsieur François.
2: Non, on prend pas les enfants en otage, mais on reste fidèle à ce qu'on disait au début d'émission, c'est qu'on peut jouer. On peut jouer avec tout dans la Bible. C'est un jeu sur le récit de la création tel qu'il nous est rapporté par le livre.
0: C'est ça. Et on peut dire que c'est un poème.
2: On peut dire que c'est un poème.
0: Voilà.
2: Le jeu en lui-même ne propose pas d'interprétation théologique. Néanmoins, Dans notre préparation, on a mis à peu près 9 mois à créer ce jeu avec Brigitte et avec Laurence Gangloff.
0: Oui, donc il faut souligner en passant que vous êtes trois en
2: réalité.
0: Nous
2: sommes trois, voilà. Effectivement. Et pour nous préparer, on a demandé de l'aide à trois autres personnes, théologiennes et théologiens, de confessions chrétiennes différentes, très formés en matière biblique, qui nous ont éclairés sur la façon dont leur confession chrétienne, leur arrière-plan théologique recevait ce texte.
0: C'est ça. Donc d'abord, vous avez écouté les théologiens sur le fait comment entrer dans ce texte.
2: Voilà, pour pouvoir proposer un jeu qui descende au niveau commun de tous les chrétiens et chrétienne devant la création, et on croit que ce niveau commun, c'est celui de l'émerveillement et de la gratitude.
0: C'est ça. Ce sont en tout cas les trois choses que vous aimeriez transmettre à travers ce jeu. Dire, mais finalement, c'est toute l'image de Dieu qu'il y a là derrière. C'est pas un Dieu triste qui juge, qui est constamment derrière nous d'une manière négative, mais c'est un Dieu qui nous met dans l'exaltation, dans la bénédiction, dans la joie.
1: Oui, c'est un Dieu qui a voulu la beauté, la bonté, l'harmonie, et c'est pour ça que pour le premier jeu qui est contenu dans cette boîte, nous avons choisi un puzzle circulaire pour montrer l'harmonie du tout et pour montrer que chaque élément a sa place dans la création et est complémentaire des autres et participe au tout en étant à sa place. Donc, ça, c'est le premier jeu, ce puzzle.
0: Donc, en jouant, on se sent partie prenante de cette création. Je fais partie de cette création, j'ai ma place.
1: Oui, et on montre aussi, d'ailleurs, que finalement, l'être humain a une place, mais une place parmi...
0: Mais pas la centrale.
1: Voilà, parmi les autres. On a tenu vraiment à ceci. Et puis, on a voulu aussi signifier que, par-delà cette création que Dieu nous a donnée, il nous a laissé la place pour continuer son œuvre créatrice. Donc, dans la façon dont
0: nous avons une responsabilité.
1: Voilà, nous avons une responsabilité et Dieu nous laisse un espace de liberté à nous de nous saisir. Et donc, dans la façon dont nous avons conçu le puzzle, nous avons voulu signifier cette dimension de liberté qui nous est laissée.
0: C'est ça, de liberté mais qui on n'échappe pas quand même à notre au fait de ne pas jouir égoïstement de ce cadeau extraordinaire, mais d'y penser et de continuer cette création finalement et non la détruire.
2: Tout à fait. La liberté humaine toujours articulée à la responsabilité.
0: Tout à fait. Alors, il y a deux jeux en un.
2: Oui, on peut même dire trois, mais on va commencer avec les deux premiers. Brigitte a parlé de ce puzzle qui, en fait, peut, avec quelqu'un qui n'a jamais entendu le récit de la création, ça peut être le premier contact avec cette histoire racontée dans la Bible. Oui. Et puis, le jeu suivant, c'est un jeu de cartes. Dont le principe est le même que celui du Mistigris ou du Valet Puant, c'est-à-dire qu'on mélange toutes les cartes, on les distribue toutes entre les joueurs, et voilà, on a dans la main son jeu, et on doit former des paires, parce que toutes les cartes peuvent être associées, chaque carte est associée à une autre carte, et donc si on peut former une paire, on se défausse, et c'est ensuite au suivant. Si on ne peut pas, on pioche. Il y a une seule carte dans le jeu qui ne peut pas former de paire, c'est la carte du serpent. Donc il faut se débarrasser de cette carte. Et la seule façon de s'en débarrasser, c'est que le voisin la pioche.
0: C'est l'encombrant du jeu,
2: oui.
0: Le serpent.
1: Voilà, le perturbateur.
0: Alors on va laisser quand même nos auditeurs un peu avec des questions, parce qu'ils doivent découvrir eux-mêmes ces jeux que vous nous proposez. Et pendant ce temps-là, nous allons écouter Balavoine, Dieu que c'est beau, pour rester dans le thème de la bénédiction de la création.

0: Voilà, nous revenons en studio autour de notre jeu « Dieu que c'est beau » sur la création. Et alors, ils l'ont bien sûr déployé en studio, je ne vous dis pas, vous ne pouvez pas voir, mais moi je vois, le graphisme est extraordinairement beau. Ce n'est pas un titre usurpé, ça a vraiment beaucoup d'allure et de présence. C'est magnifique, uniquement que le fait de l'étendre sur une table, ça met plein de couleurs, on voit les animaux de toutes sortes, la nature, c'est magnifique et bravo en tout cas pour ce jeu que vous nous présentez aujourd'hui. Alors, dans quel cadre? Bon, alors, on peut l'utiliser dans le cadre familial, on peut l'utiliser aussi dans quel autre cadre? Vous l'avez vous-même utilisé dans quel cadre?
1: Alors, pendant cette année de test où on a eu plusieurs versions, moi, je l'ai utilisé en classe avec des élèves de première primaire et avec des élèves de 6e et 7e secondaire.
0: Ça, c'est un public tout à fait différent.
1: Tout à fait différent. Oui. Et j'ai pu voir que bon, ça les amusait beaucoup. On passait un bon moment et c'est une très bonne porte d'entrée. C'était dans le cadre d'un cours de religion. Ça ne fait pas le cours, mais c'est un premier support pour aborder un thème qui est très important. Dans la société, très important pour l'avenir de l'humanité et qui fait partie des choses qu'on doit aborder en classe. On retrouvera après sur le site des jeux des extensions, des propositions d'adaptation selon le contexte dans lequel on veut l'utiliser, que ce soit en aumônerie, en catéchèse, en éveil à la foi.
0: C'est ça, voilà.
1: Et donc, c'est une porte d'entrée si on souhaite l'utiliser dans ces contextes-là.
0: Tout à fait. Donc, on voit vraiment que cela peut servir de multiples manières dans cette... tout simplement, peut-être simplement pour jouer ou alors pour transmettre, pour faire réfléchir. Et je pensais, en vous écoutant, ça pourrait servir aussi dans les mouvements actifs sur le terrain au niveau de la prise de conscience environnementale.
2: Oui, tout à fait. Nous sommes en train de nous rapprocher de certaines grandes organisations qui sensibilisent à cette problématique du prendre soin de la création. Et on a très envie de poursuivre en fait avec eux et de voir comment ensemble on peut proposer des choses en commun. À chaque fois, dans chacun de nos jeux, on a toujours souhaité essayer de proposer des utilisations supplémentaires.
0: Dans la société, voilà. En dehors du milieu chrétien.
2: Absolument. Voilà. Et ce sujet-là, c'est pour ça qu'il nous tenait à cœur, c'est parce qu'il dépassait aussi l'univers chrétien.
0: C'est ça. Et où peut-on se le procurer?
2: Alors, on peut se le procurer ici à Namur au CDD, et puis à Bruxelles à l'UOPC, au Bon Livre. Il sera à Liège aussi.
0: On peut le commander aussi.
2: On peut le commander via notre site www.exodeaventure avec un s.com.
0: C'est le titre du premier jeu.
2: C'est le titre du premier jeu. Et on peut également les éditions Olivetan le diffusent également. Donc, et puis nous sommes aussi à disposition pour venir animer des rencontres, le présenter. Ça nous fait plaisir, ça fait partie aussi de ce qui nous réjouit dans la création de ce jeu, c'est de venir le partager dans des animations.
0: C'est ça. Donc on peut prendre contact avec vous via votre site.
1: Absolument. Et puis comme vient de dire Brigitte, ces jeux ont un diffuseur, ça veut dire que les gens peuvent aller chez leur libraire et demander à commander un des jeux ou les trois.
0: Alors, quel est l'avenir? Vous avez envie de nous créer encore d'autres jeux parce que la Bible est épaisse, il y a beaucoup d'histoires.
2: C'est vrai qu'on a touché qu'à quelques sujets, mais en tout cas, je crois qu'on a beaucoup de plaisir à travailler ensemble, tous les trois, et avec notre graphiste, Maude Passini, qui est présente avec nous depuis le premier jeu et à laquelle, à chaque fois, on donne des défis plus grands, je crois, mais qui répond bien à nos intentions théologiques. Et oui, on a d'autres projets. Oui, on va continuer parce que ça nous permet, ça permet aussi des rencontres qui sont très plaisantes, qui sont, c'est aussi une façon de témoigner. Donc, je pense que on va poursuivre l'aventure.
0: Magnifique. En tout cas, un bel avenir à vous et une belle réussite pour ce jeu, pour les deux premiers. Et si on redisait les noms de ces jeux ? Alors, il y a Exode.
2: Exode Aventure.
0: Exode Aventure.
1: Rencontre avec Jésus.
0: Et maintenant,
2: Dieu que c'est beau.
0: Sur la création. Eh bien, il me reste à vous dire un grand, grand merci de votre passage dans notre studio. On répète le site
2: www.exodeaventure.com.
0: C'est là que vous pouvez les rencontrer et les inviter. Eh bien, merci de nous avoir suivis et à bientôt.

0: Nous sommes rassemblés au nom du Père et du Fils et du Saint-Esprit.
1: Amen.
0: Chers frères et sœurs, soyez les bienvenus à Lourdes, dans cette grotte de Massabiel, où la Vierge Marie, l'Immaculée Conception, est apparue à Bernadette. Avec elle, nous méditerons les mystères glorieux du Rosaire. Nous prions avec tous les pèlerins présents à Lourdes. Nous prions de manière toute particulière pour la santé du Saint-Père. Nous prions aussi avec tous ceux et celles qui, de par le monde, nous sont unis par l'écoute de leur radio chrétienne francophone, par l'écoute de la chaîne de télévision catholique KTO et par leur connexion au site internet du sanctuaire de Lourdes. Je crois en Dieu, le Père Tout-Puissant, Créateur du ciel et de la terre,
2: et en Jésus-Christ, son Fils unique, notre Seigneur, qui a été conçu du Saint-Esprit, et né de la Vierge Marie, a souffert son consulat, a été crucifié, est mort et est enfin ressuscité, est descendu aux enfers, le troisième jour est ressuscité des morts, est monté aux cieux, est assis à la droite de Dieu, le Père Tout-Puissant, d'où il viendra juger les vivants et les morts. Je crois en l'Esprit Saint, à la Sainte Église catholique, à la communion des saints, à la rémission des péchés, à la résurrection de la chair, à la vie éternelle.
1: Amen.
0: Notre Père qui es aux cieux, que ton nom soit sanctifié, que ton règne vienne, que ta volonté soit faite sur la terre comme au ciel.
2: Donne-nous aujourd'hui notre pain de ce jour, pardonne-nous nos offenses, comme nous pardonnons aussi à ceux qui nous ont offensés, et ne nous pas emparer en tentation, mais délivre-nous du mal.
0: Je vous salue Marie, pleine de grâce, le Seigneur est avec vous. Vous êtes bénie entre toutes les femmes, et Jésus, le fruit de vos entrailles, est béni.
2: Sainte Marie, Mère de Dieu, priez pour nous, pauvres pécheurs, maintenant et à l'heure de notre mort.
1: Amen.
0: Je vous salue, Marie, pleine de grâce, le Seigneur est avec vous. Vous êtes bénie entre toutes les femmes, et Jésus, le fruit de vos entrailles, est béni.
2: Sainte Marie, Mère de Dieu, priez pour nous, pauvres pécheurs, maintenant et à l'heure de notre mort.
0: Je vous salue Marie, pleine de grâce, le Seigneur est avec vous. Vous êtes bénie entre toutes les femmes, et Jésus, le fruit de vos entrailles, est béni.
2: Sainte Marie, Mère de Dieu, priez pour nous, pauvres pécheurs, maintenant et à l'heure de notre mort.
1: Amen.
0: Gloria Patri et Filio, et Spiritus.

0: Ô Marie conçue sans péché,
1: priez pour nous pécheurs.
0: Premier mystère glorieux, la résurrection du Seigneur. Du livre des Actes des Apôtres, Pierre dit à la foule, Jésus que vous avez fait mourir en le clouant au bois de la croix, Dieu l'a ressuscité. Prions pour toutes les intentions que nous venons d'entendre, les intentions qui nous sont confiées et celles que nous portons dans notre cœur. Notre Père qui es aux cieux, que ton nom soit sanctifié, que ton règne vienne, que ta volonté soit faite sur la terre comme au ciel.
1: Donne-nous aujourd'hui notre pain de ce jour. Pardonne-nous nos offenses, comme nous pardonnons aussi à ceux qui nous ont offensés. Et ne nous laisse pas entrer en tentation, mais délivre-nous du mal.
0: Je vous salue Marie, pleine de grâce, le Seigneur est avec vous. Vous êtes bénie entre toutes les femmes, et Jésus, le fruit de vos entrailles, est béni.
1: Sainte Marie, Mère de Dieu, priez pour nous pauvres pécheurs, maintenant et à l'heure de notre mort. Amen.
0: Je vous salue Marie, pleine de grâce, le Seigneur est avec vous. Vous êtes bénie entre toutes les femmes, et Jésus, le fruit de vos entrailles, est béni.
1: Sainte Marie, Mère de Dieu, priez pour nous pauvres pécheurs, maintenant et à l'heure de notre mort.
0: Je vous salue Marie, pleine de grâce, le Seigneur est avec vous. Vous êtes bénie entre toutes les femmes, et Jésus, le fruit de vos entrailles, est béni.
1: Sainte Marie, Mère de Dieu, priez pour nous pauvres pécheurs, maintenant et à l'heure de notre mort. Amen.
0: Je vous salue Marie, pleine de grâce, le Seigneur est avec vous. Vous êtes bénie entre toutes les femmes, et Jésus, le fruit de vos entrailles, est béni.
1: Sainte Marie, Mère de Dieu, Amen.
0: Je vous salue Marie, pleine de grâce, le Seigneur est avec vous. Vous êtes bénie entre toutes les femmes, et Jésus, le fruit de vos entrailles, est béni.
1: Sainte Marie, Mère de Dieu, priez pour nous pauvres pécheurs, maintenant et à l'heure de notre mort. Amen.
0: Je vous salue Marie, pleine de grâce, le Seigneur est avec vous. Vous êtes bénie entre toutes les femmes, et Jésus, le fruit de vos entrailles, est béni.
1: Sainte Marie, Mère de Dieu, priez pour nous pauvres pécheurs, maintenant et à l'heure de notre mort. Amen.
0: Je vous salue Marie, pleine de grâce, le Seigneur est avec vous. Vous êtes bénie entre toutes les femmes, et Jésus, le fruit de vos entrailles, est béni.
1: Sainte Marie, Mère de Dieu, priez pour nous pauvres pécheurs,
0: Je vous salue Marie, pleine de grâce, le Seigneur est avec vous. Vous êtes bénie entre toutes les femmes, et Jésus, le fruit de vos entrailles, est béni.
1: Sainte Marie, Mère de Dieu, priez pour nous pauvres pécheurs, maintenant et à l'heure de notre mort. Amen.
0: Je vous salue Marie, pleine de grâce, le Seigneur est avec vous. Vous êtes bénie entre toutes les femmes, et Jésus, le fruit de vos entrailles, est béni.
1: Sainte Marie, Mère de Dieu, priez pour nous pauvres pécheurs, maintenant et à l'heure de notre mort. Amen.
0: Je vous salue Marie, pleine de grâce, le Seigneur est avec vous. Vous êtes bénie entre toutes les femmes, et Jésus, le fruit de vos entrailles, est béni.
1: Sainte Marie, Mère de Dieu, priez pour nous pauvres pécheurs, maintenant et à l'heure de notre mort. Amen.
0: Gloria

0: Ô Marie conçue sans péché,
1: priez pour nous, pécheurs.
0: Deuxième mystère glorieux, l'ascension. De l'Évangile selon saint Jean. Jésus ressuscité dit à ses apôtres, « Je monte vers mon Père et votre Père, vers mon Dieu et votre Dieu. » Prions pour les personnes malades présentes à Lourdes, pour leurs familles et pour tous ceux et celles qui les accompagnent. Notre Père qui es aux cieux, que ton nom soit sanctifié, que ton règne vienne, que ta volonté soit faite sur la terre comme au ciel.
1: Donne-nous aujourd'hui notre pain de ce jour.
2: Amen. Je vous salue Marie, pleine de grâce. Le Seigneur est avec vous. Vous êtes bénie entre toutes les femmes. Et Jésus, le fruit de vos entrailles, est béni.
1: Sainte Marie, Mère de Dieu, priez pour nous pauvres pécheurs, maintenant et à l'heure de notre mort. Amen.
2: Je vous salue Marie, pleine de grâce. Le Seigneur est avec vous. Vous êtes bénie entre toutes les femmes. Et Jésus, le fruit de vos entrailles, est béni.
1: Sainte Marie, Mère de Dieu, priez pour nous pauvres pécheurs, maintenant et à l'heure de notre mort. Amen.
2: Je vous salue, Marie, pleine de grâce. Le Seigneur est avec vous. Vous êtes bénie entre toutes les femmes. Et Jésus, le fruit de vos entrailles, est béni.
1: Sainte Marie, Mère de Dieu, priez pour nous pauvres pécheurs, maintenant et à l'heure de notre mort. Amen.
2: Je vous salue, Marie, pleine de grâce. Le Seigneur est avec vous. Vous êtes bénie entre toutes les femmes. Et Jésus, le fruit de vos entrailles, est béni.
1: Sainte Marie, Mère de Dieu,
2: je vous salue, Marie, pleine de grâce. Le Seigneur est avec vous. Vous êtes bénie entre toutes les femmes. Et Jésus, le fruit de vos entrailles, est béni.
1: Sainte Marie, Mère de Dieu, priez pour nous pauvres pécheurs, maintenant et à l'heure de notre mort. Amen.
2: Je vous salue, Marie, pleine de grâce. Le Seigneur est avec vous. Vous êtes bénie entre toutes les femmes. Et Jésus, le fruit de vos entrailles, est béni.
1: Sainte Marie, Mère de Dieu, priez pour nous pauvres pécheurs, maintenant et à l'heure de notre mort. Amen.
2: Je vous salue, Marie, pleine de grâce. Le Seigneur est avec vous. Vous êtes bénie entre toutes les femmes. Et Jésus, le fruit de vos entrailles, est béni.
1: Sainte Marie, Mère de Dieu, priez pour nous.
2: Je vous salue, Marie, pleine de grâce. Le Seigneur est avec vous. Vous êtes bénie entre toutes les femmes. Et Jésus, le fruit de vos entrailles, est béni.
1: Sainte Marie, Mère de Dieu, priez pour nous pauvres pécheurs, maintenant et à l'heure de notre mort. Amen.
2: Je vous salue, Marie, pleine de grâce. Le Seigneur est avec vous. Vous êtes bénie entre toutes les femmes. Et Jésus, le fruit de vos entrailles, est béni.
1: Sainte Marie, Mère de Dieu, priez pour nous pauvres pécheurs, maintenant et à l'heure de notre mort. Amen.
2: Je vous salue, Marie, pleine de grâce. Le Seigneur est avec vous. Vous êtes bénie entre toutes les femmes. Et Jésus, le fruit de vos entrailles, est béni.
1: Sainte Marie,

0: Troisième mystère glorieux, la Pentecôte. De l'Évangile selon saint Jean. Jésus dit à ses apôtres, « Le Père vous donnera un autre paraclet pour qu'il soit avec vous à jamais. » Rendons grâce à Dieu pour le don de son Esprit Saint. Notre Père qui es aux cieux, que ton nom soit sanctifié, que ton règne vienne, que ta volonté soit faite sur la terre comme au ciel.
1: Donne-nous aujourd'hui notre pain quotidien. Pardonne-nous nos offenses, comme nous
2: pardonnons aussi à ceux qui nous ont offensés. Et ne nous laisse pas entrer en tentation, mais délivre-nous du mal.
3: Je vous salue, Marie, pleine de grâce. Le Seigneur est avec vous. Vous êtes bénie entre toutes les femmes, et Jésus, le fruit de vos entrailles, est béni.
4: Sainte Marie, Mère de Dieu, priez pour nous, pauvres pécheurs, maintenant et à l'heure de notre mort. Amen.
3: Je vous salue, Marie, pleine de grâce. Le Seigneur est avec vous. Vous êtes bénie entre toutes les femmes, et Jésus, le fruit de vos entrailles, est béni.
4: Sainte Marie, Mère de Dieu, priez pour nous, pauvres pécheurs, maintenant et à l'heure de notre mort. Amen.
3: Je vous salue, Marie, pleine de grâce. Le Seigneur est avec vous. Vous êtes bénie entre toutes les femmes, et Jésus, le fruit de vos entrailles, est béni.
4: Sainte Marie, Mère de Dieu, priez pour nous, pauvres pécheurs, maintenant et à l'heure de notre mort.
3: Je vous salue, Marie, pleine de grâce. Le Seigneur est avec vous. Vous êtes bénie entre toutes les femmes, et Jésus, le fruit de vos entrailles, est béni.
4: Sainte Marie, Mère de Dieu, priez pour nous, pauvres pécheurs, maintenant et à l'heure de notre mort. Amen.
3: Je vous salue, Marie, pleine de grâce. Le Seigneur est avec vous. Vous êtes bénie entre toutes les femmes, et Jésus, le fruit de vos entrailles, est béni.
4: Sainte Marie, Mère de Dieu, priez pour nous, pauvres pécheurs, maintenant et à l'heure de notre mort. Amen.
3: Je vous salue, Marie, pleine de grâce. Le Seigneur est avec vous. Vous êtes bénie entre toutes les femmes, et Jésus, le fruit de vos entrailles, est béni.
4: Sainte Marie, Mère de Dieu, priez pour nous.
3: Je vous salue, Marie, pleine de grâce. Le Seigneur est avec vous. Vous êtes bénie entre toutes les femmes, et Jésus, le fruit de vos entrailles, est béni.
4: Sainte Marie, Mère de Dieu, priez pour nous, pauvres pécheurs, maintenant et à l'heure de notre mort. Amen.
3: Je vous salue, Marie, pleine de grâce. Le Seigneur est avec vous. Vous êtes bénie entre toutes les femmes, et Jésus, le fruit de vos entrailles, est béni.
4: Sainte Marie, Mère de Dieu, priez pour nous, pauvres pécheurs, maintenant et à l'heure de notre mort. Amen.
3: Je vous salue, Marie, pleine de grâce. Le Seigneur est avec vous. Vous êtes bénie entre toutes les femmes, et Jésus, le fruit de vos entrailles, est béni.
4: Sainte Marie, Mère de Dieu, priez pour nous, pauvres pécheurs, maintenant et à l'heure de notre mort.
3: Je vous salue, Marie, pleine de grâce. Le Seigneur est avec vous. Vous êtes bénie entre toutes les femmes, et Jésus, le fruit de vos entrailles, est béni.
4: Sainte Marie, Mère de Dieu, priez pour nous, pauvres pécheurs, maintenant et à l'heure de notre mort.

0: Ô Marie conçue sans péché,
1: priez pour nous qui avons recours à
0: vous. Quatrième mystère glorieux, l'Assomption de la Vierge Marie. De l'Évangile selon saint Luc. Élisabeth dit à Marie, heureuse celle qui a cru à l'accomplissement des paroles qui lui furent dites de la part du Seigneur. Prions pour toutes les personnes en fin de vie, afin que soutenues par l'intercession de la Vierge Marie et les sacrements de l'Église, elles se préparent à rencontrer Dieu. Notre Père qui es aux cieux, que ton nom soit sanctifié, que ton règne vienne, que ta volonté soit faite sur la terre comme au ciel.
1: Donne-nous aujourd'hui notre pain de ce jour. Pardonne-nous nos offenses, comme nous pardonnons aussi à ceux qui nous ont offensés. Et ne nous laisse pas entrer en tentation, mais délivre-nous du mal.
2: Je vous salue, Marie, pleine de grâce. Le Seigneur est avec vous. Vous êtes bénie entre toutes les femmes, et Jésus, le fruit de vos entrailles, est béni.
1: Sainte Marie, Mère de Dieu, priez pour nous pauvres pécheurs, maintenant et à l'heure de notre mort. Amen.
2: Je vous salue, Marie, pleine de grâce. Le Seigneur est avec vous. Vous êtes bénie entre toutes les femmes, et Jésus, le fruit de vos entrailles, est béni.
1: Sainte Marie, Mère de Dieu,
2: je vous salue, Marie, pleine de grâce. Le Seigneur est avec vous. Vous êtes bénie entre toutes les femmes. Et Jésus, le fruit de vos entrailles, est béni.
1: Sainte Marie, Mère de Dieu, priez pour nous pauvres pécheurs, maintenant et à l'heure de notre mort. Amen.
2: Je vous salue, Marie, pleine de grâce. Le Seigneur est avec vous. Vous êtes bénie entre toutes les femmes. Et Jésus, le fruit de vos entrailles, est béni.
1: Sainte Marie, Mère de Dieu, priez pour nous pauvres pécheurs, maintenant et à l'heure de notre mort. Amen.
2: Je vous salue, Marie, pleine de grâce. Le Seigneur est avec vous. Vous êtes bénie entre toutes les femmes. Et Jésus, le fruit de vos entrailles, est béni.
1: Sainte Marie, Mère de Dieu,
2: je vous salue, Marie, pleine de grâce. Le Seigneur est avec vous. Vous êtes bénie entre toutes les femmes. Et Jésus, le fruit de vos entrailles, est béni.
1: Sainte Marie, Mère de Dieu, priez pour nous, pauvres pécheurs, maintenant et à l'heure de notre mort. Amen.
2: Je vous salue, Marie, pleine de grâce. Le Seigneur est avec vous. Vous êtes bénie entre toutes les femmes, et Jésus, le fruit de vos entrailles, est béni.
1: Sainte Marie, Mère de Dieu, priez pour nous pauvres pécheurs, maintenant et à l'heure de notre mort. Amen.
2: Je vous salue, Marie, pleine de grâce. Le Seigneur est avec vous. Vous êtes bénie entre toutes les femmes, et Jésus, le fruit de vos entrailles, est béni.
1: Sainte Marie, Mère de Dieu, priez pour nous.
2: Je vous salue, Marie, pleine de grâce. Le Seigneur est avec vous. Vous êtes bénie entre toutes les femmes, et Jésus, le fruit de vos entrailles, est béni.
1: Sainte Marie, Mère de Dieu, priez pour nous, pauvres pécheurs, maintenant et à l'heure de notre mort. Amen.
2: Je vous salue, Marie, pleine de grâce. Le Seigneur est avec vous. Vous êtes bénie entre toutes les femmes, et Jésus, le fruit de vos entrailles, est béni.
1: Sainte Marie, Mère de Dieu, priez pour nous pauvres pécheurs, maintenant et à l'heure de notre mort. Amen.

0: Ô Marie conçue sans péché,
1: priez pour nous qui avons recours à
0: vous. Cinquième mystère glorieux, le couronnement de Marie. Du livre de l'Apocalypse. Un grand signe est apparu dans le ciel, une femme vêtue de soleil. Prions pour les familles, de manière toute particulière pour celles qui sont disloquées. Notre Père qui es aux cieux, que ton nom soit sanctifié, que ton règne vienne, que ta volonté soit faite sur la terre comme au ciel.

0: le Seigneur est avec vous. Vous êtes bénie entre toutes les femmes, et Jésus, le fruit de vos entrailles, est béni.
1: Sainte Marie, Mère de Dieu, priez pour nous pauvres pécheurs, maintenant et à l'heure de notre mort. Amen.
0: Je vous salue, Marie, pleine de grâce, le Seigneur est avec vous. Vous êtes bénie entre toutes les femmes, et Jésus, le fruit de vos entrailles, est béni.
1: Sainte Marie, Mère de Dieu, priez pour nous pauvres pécheurs, maintenant et à l'heure de notre mort. Amen.
0: Je vous salue, Marie, pleine de grâce, le Seigneur est avec vous. Vous êtes bénie entre toutes les femmes, et Jésus, le fruit de vos entrailles, est béni.
1: Sainte Marie, Mère de Dieu, priez pour nous pauvres pécheurs, maintenant et à l'heure de notre mort. Amen.
0: Je vous salue, Marie, pleine de grâce, le Seigneur est avec vous. Vous êtes bénie entre toutes les femmes, et Jésus, le fruit de vos entrailles, est béni.
1: Sainte Marie, Mère de Dieu, priez pour nous pauvres pécheurs, maintenant et à l'heure de notre mort. Amen.
0: Je vous salue, Marie, pleine de grâce, le Seigneur est avec vous. Vous êtes bénie entre toutes les femmes, et Jésus, le fruit de vos entrailles, est béni.
1: Sainte Marie, Mère de Dieu, priez pour nous pauvres pécheurs, maintenant et à l'heure de notre mort.
0: Je vous salue, Marie, pleine de grâce, le Seigneur est avec vous. Vous êtes bénie entre toutes les femmes, et Jésus, le fruit de vos entrailles, est béni.
1: Sainte Marie, Mère de Dieu, priez pour nous pauvres pécheurs, maintenant et à l'heure de notre mort. Amen.
0: Je vous salue, Marie, pleine de grâce, le Seigneur est avec vous. Vous êtes bénie entre toutes les femmes, et Jésus, le fruit de vos entrailles, est béni.
1: Sainte Marie, Mère de Dieu, priez pour nous pauvres pécheurs, maintenant et à l'heure de notre mort. Amen.
0: Je vous salue, Marie, pleine de grâce, le Seigneur est avec vous. Vous êtes bénie entre toutes les femmes, et Jésus, le fruit de vos entrailles, est béni.
1: Sainte Marie, Mère de Dieu, priez pour nous pauvres pécheurs, maintenant et à l'heure de notre mort.
0: Je vous salue, Marie, pleine de grâce, le Seigneur est avec vous. Vous êtes bénie entre toutes les femmes, et Jésus, le fruit de vos entrailles, est béni.
1: Sainte Marie, Mère de Dieu, priez pour nous pauvres pécheurs, maintenant et à l'heure de notre mort. Amen.

0: Ô Marie conçue sans péché,
1: priez pour nous qui avons recours à vous.
0: Prions. Tu as voulu, Seigneur, qu'à l'annonce de l'ange, ton Verbe prit chair dans le sein de la Vierge Marie. Réponds à nos supplications. Puisque nous la croyons vraiment Mère de Dieu, fais que nous trouvions secours dans sa prière auprès de toi. Par Jésus-Christ, ton Fils, notre Seigneur, qui vit et règne avec toi dans l'unité du Saint-Esprit, Dieu pour les siècles des siècles.
1: Amen.
0: Le Seigneur soit avec vous.
1: Et avec votre esprit.
0: Et que Dieu Tout-Puissant vous bénisse, le Père, le Fils et le Saint-Esprit.
1: Amen.
0: Notre-Dame de Lourdes,
1: priez pour nous.
0: Notre-Dame de Lourdes,
1: priez pour nous.
0: Notre-Dame de Lourdes,
1: priez pour nous.
0: Sainte Bernadette,
1: priez pour nous.

La parole de Dieu dans le livre de Jérémie. Si nos fautes parlent contre nous, agis, Seigneur, pour l'honneur de ton nom. Tu es au milieu de nous et ton nom a été invoqué sur nous. Ne nous abandonne pas, Seigneur notre Dieu.

0: Dieu éternel, tu as écouté la prière de ton Christ et tu l'as délivré de la mort. Ne permets pas que nos cœurs se troublent. Rassure-nous dans notre nuit, comble-nous de ta joie et nous attendrons dans le silence et la paix que se lève sur nous la lumière de ta résurrection. Par Jésus le Christ, notre Seigneur.
1: Amen.

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3: L'écrivain catholique Georges Bernanos invite à retrouver son esprit d'enfance, la simplicité, la joie, la pauvreté qui nous conduisent à la confiance et à l'abandon. Qu'importe ma vie, je veux seulement qu'elle reste jusqu'au bout fidèle à l'enfant que je fus, écrit-il dans Les Grands Cimetières sous la Lune en 1938. Et c'est cette confiance en Dieu de Bernanos qui vous a particulièrement touché. Père Patrick Chauvet, bonjour.
4: Bonjour.
3: Vous êtes auteur du livre Bernanos sans concession chez Fayard et dans votre ouvrage, vous citez souvent Sainte Thérèse comme si sa pensée, sa spiritualité, elle infusait les écrits de Bernanos. Alors qu'est-ce qui les rapproche, qu'est-ce qui les tient si proches l'un de l'autre?
4: Oui, parce que j'allais dire Bernanos effectivement est un passionné de la petite Thérèse par la simplicité de vie, par la confiance. Au fond, la grâce de Thérèse, c'est d'avoir gardé cet esprit d'enfance. Hein. C'est la petite voix, hein, la voix de l'enfance. Et c'est ça qui a marqué profondément la pensée de Bernanos. Et sur son lit, son chevet d'agonie, il y avait les dernières paroles de la petite Thérèse. Hein. Donc, il voulait vivre un petit peu, comme Thérèse, sa mort. Mais c'est vrai que il cherche hein, à garder, mais on sait très bien que notre esprit d'enfance, hein, il disparaît. Et donc, il veut que ses lecteurs puissent retrouver cet esprit d'enfant. Vous l'avez résumé, l'esprit d'enfant, c'est la simplicité. Et c'est vrai que c'est important. L'adulte, plus on avance, plus on a l'art de tout compliquer. L'enfant, il s'émerveille. Il se simplifie. Et il a confiance. Il a confiance en ses parents, il doit avoir confiance en ses maîtres. Voilà, cet esprit d'enfance. Et je trouve que on est dans un monde où on risque de perdre cet esprit d'enfance. Je prends l'exemple encore, parce que c'était plutôt amusant d'ailleurs, c'était triste mais amusant. Pendant le confinement, on savait pas si on pouvait aller dans les églises, et puis Noël allait approcher quand même. Et un député qui nous dit, ben voilà, vous pourriez peut-être célébrer Noël au mois de juillet. Et je vais dire, mais... Et il le disait, pas en se moquant. Et je repensais à une page de Bernanos où il disait, on nous vole Noël et donc on nous vole l'enfance. Parce que la fête de Noël, c'est la fête de l'enfance. C'est à la fois l'enfant Dieu, hein, le bébé, Et en même temps, notre émerveillement.
3: La place de l'émerveillement, peut-être qu'elle est à retrouver l'émerveillement, la surprise, faire
4: mais
3: de,
4: mais
3: de
4: la
3: sa
4: surprise,
3: vie.
4: Moi. Alors là, pour le coup, il me souvient, je me préparais à cette fête, je ne regardais pas dans le salon s'il y a quelque chose qui allait arriver. Tu crois au Père Noël quand même pendant 3 ou 4 ans, mais après, j'ai bien compris que ce n'était pas du tout Père Noël. Mais il n'empêche qu'il y avait cet émerveillement. L'émerveillement, et je trouve d'ailleurs merveilleux de voir un enfant ouvrir un paquet cadeau, avoir ses yeux qui s'ouvrent, qui se remplit de joie. Et je voudrais qu'on s'émerveille de ce qui se passe aujourd'hui dans notre monde, parce qu'il y a de très belles choses.
3: Mais Patrick Chauvet, un jour, on devient un adulte, on parlait de la responsabilité tout à l'heure. Comment on peut être tiraillé entre, évidemment, cette envie de continuer à goûter la vie et d'un autre côté, on ne va pas passer sa vie à chasser les papillons. Donc, comment garder à la fois cette fraîcheur et tenir sa place dans une société où on nous demande de nous engager aussi?
4: Il faut, naturellement, il faut quitter l'âge de l'enfance. D'ailleurs, le problème aujourd'hui de nos jeunes, c'est qu'ils restent au niveau de l'adolescence. Hein, c'est une société adolescentrique, et donc, on n'arrive pas à passer à l'âge adulte. Mais on peut être adulte, s'engager, et en même temps, garder en nous cette simplicité.
3: C'est l'esprit d'enfance.
4: C'est l'esprit d'enfant, oui.
3: Alors, on va écouter Bernanos dans son ouvrage « Le dialogue des Carmélites
4: »,
3: où il y a une belle définition de la simplicité, justement. « Mon enfant, dit la prieure au moment de son agonie à l'une des sœurs, quoi qu'il advienne, ne sortez pas de la simplicité. À lire nos bons livres, on pourrait croire que Dieu éprouve les saints comme un forgeron, une barre de fer pour en mesurer la force. Oh ma fille, soyez toujours cette chose douce et maniable dans ses mains. Les saints ne se raidissent pas contre les tentations, ils ne se révoltent pas contre eux-mêmes. La révolte est toujours une chose du diable. Et surtout, ne vous méprisez jamais. Ce qui est intéressant avec ce passage, c'est à la fois la définition de la simplicité, mais aussi l'amour de soi-même, en quelque sorte. S'aimer soi-même. Voilà la tendresse à laquelle on est appelé aussi.
4: Oui. Pour s'aimer soi-même, il faut d'abord se connaître. Ça, c'est la grande sagesse. Gnotis et Auton. Connais-toi toi-même. Il faut se connaître. On l'évoquait dans une émission, hein, connaître ses limites, connaître ses richesses. On porte des richesses. Hein, et l'éducation, ça c'est l'ancien prof qui parle, mais l'éducation, c'est valoriser toutes les richesses d'un enfant, d'un adolescent, et de le conduire à cette croissance. L'autorité, c'est précisément, auctoritas en latin, c'est la croissance. Mmh. Faire croître toutes ces qualités qu'un jeune porte en lui. Et que s'il est doué pour le dessin, ben, il faut valoriser ce côté artistique. S'il est doué pour le théâtre, eh bien, on le met sur la scène.
3: Enfin, on rejoint la liberté ici aussi.
4: Ah ben oui. Et je pense que le Seigneur donne à chacun, hein, des qualités que parfois... on n'a pas découvert. Je pense à tous ces jeunes qui, voilà, ont peut-être été dévalorisés. Mmh. Je crois que dans l'éducation, il faut faire très attention. Un jeune est porteur d'un potentiel. Et ça rejoint l'esprit d'enfance.

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2: Monseigneur Patrick Chauvet, nous évoquons l'esprit d'enfance, la simplicité. Écoutons un passage du journal d'un curé de campagne de Georges Bernanos, où il est question de cette confiance, de cet abandon. Il est lu par le comédien Frédéric Folcher.
3: L'espèce de méfiance que j'avais de moi, de ma personne, vient de se dissiper. Je crois pour toujours. Cette lutte a pris fin. Je ne la comprends plus, je suis réconcilié avec moi-même, avec cette pauvre dépouille. Il est plus facile qu'on croit de se haïr. La grâce est de s'oublier. Mais si tout orgueil était mort en nous, la grâce des grâces serait de s'aimer humblement soi-même comme n'importe lequel des membres souffrants de Jésus-Christ.
2: Il est plus facile qu'on croit de se haïr. La grâce est de s'oublier. C'est puissant aussi,
4: quel
2: ça.
4: Quel beau
2: est.
4: Passage. Quel beau passage. Oui, c'est, ça me fait penser aussi à saint Augustin. Au moment de sa conversion, il dit « Je me suis réconcilié avec moi-même. J'étais un être divisé et ça y est, je suis unifié. » Eh bien, le curé de campagne qui vit d'échec en échec.
2: Oui, hein, parce que...
4: Parce que
2: dire.
4: Le pauvre homme, il vit d'échec en échec. Hein. Eh bien, il n'empêche que là, il n'a plus de haine envers lui, mais voilà, il s'efface pour laisser, j'allais dire, pour laisser la grâce agir.
2: Mais le confesseur que vous êtes entend souvent peut-être cette difficulté, et là je cite à nouveau, de s'aimer humblement soi-même.
4: Ah ben je vais pas vous dire comme ce que j'écoute en confession, mais...
2: Non mais comment réconforter
4: c'est sûrement, les gens. C'est sûrement un point important. Mm. Comment aider quelqu'un qui parfois même est écrasé par son péché, qui a du mal à se pardonner lui-même d'ailleurs, d'avoir fait ce qu'il a fait. Eh bien, comment je vais l'aider à grandir? Je crois que je vais l'aider à grandir en disant d'abord Dieu t'aime, et Dieu t'aime comme tu es. T'as rêvé d'être comme ci, eh bien t'es comme ça. Et donc de se dire à partir de ce que tu es, voilà, Dieu va essayer de faire de la grâce. Voilà, donc tu vas être transformé en profondeur. Les gens, parfois, ont du mal à comprendre que Dieu les aime comme ils sont, avec leurs tendances, avec leur histoire de péché et tout. Mais j'allais dire, il est venu pour ça, hein. Il n'est pas venu pour les saints. Il est venu pour les saints pécheurs, ce que nous sommes. Mmh. Et donc, pour moi, c'est très important de faire redécouvrir. Vous savez, j'ai des catéchumènes, j'ai la grâce, vous savez, on est dans un temps où il y a beaucoup de catéchumènes, oui. Donc moi j'en ai une dizaine, et ce qui est merveilleux...
2: Les catéchumènes, ce sont, juste pour repréciser,
4: oui,
2: c'est
4: des adultes
2: hein, des grands jeunes qui demandent le baptême.
4: Voilà, ils ont entre 19 ans et 30 ans, et qui demandent le baptême, et qui viennent là, d'ailleurs c'est un peu incroyable, ils viennent là, sans doute attirés par Marie-Madeleine, voilà. Ils rentrent dans l'église, ils viennent voir un prêtre, bon, et ils sont... voilà, ils disent, nous avons été comme attirés, et le Seigneur nous a dit, je t'aime. Voilà, malgré leur histoire, difficile parfois, hein, ils entendent au fond d'eux cet appel, je t'aime. Voilà, faire découvrir à tous ces jeunes, et moins jeunes, mais faire découvrir qu'on est aimé gratuitement, on est, voilà, même si on est un peu cabossé, on est aimé. Eh bien, ça, c'est vraiment, c'est ce que dit le pape François. Je pense que c'est important. C'est le message de l'Église. Et on évoquait l'espérance hein, dans une émission. Moi, ce que je trouve extraordinaire, c'est que cette espérance, c'est que même quand on est cabossé, Dieu nous aime. Ça ne veut pas dire qu'il faut arriver tous cabossés, hein, mais ça veut dire que Dieu nous aime avec notre histoire. Avec notre histoire. Sainte Thérèse d'Avila dit que la sainteté, c'est de tomber et de se relever. Mais c'est formidable.
2: Merci, Monseigneur Patrick Chauvet, prêtre du diocèse de Paris et théologien. Merci à vous, à demain.

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2: Alors bonjour à tous les auditeurs et les auditrices de RCF Namur Sud-Belgique. Nous nous retrouvons aujourd'hui pour notre émission Trésors de la musique sacrée, avec Emmanuel Théry à la technique et moi-même, Brigitte Van Wimersch au micro. Alors Emmanuel et moi, nous vous avons préparé une petite émission, peut-être un peu plus difficile à écouter. Ce sera de la musique du XXe siècle. Musique qui pourrait vous surprendre, celle de Messiaen, mais qui, j'espère, vous parlera et vous conduira à la prière. Alors, ce 4 octobre, nous avons fêté Saint François, grand saint qui toujours nous inspire, et plus encore en ces temps où la planète est perturbée par les excès d'une humanité qui la surexploite, nous semble-t-il, sans respect. Ce sont les 800 ans également de sa mort, en 1226, dans la petite chapelle de la Portioncule, près d'Assise, à la tombée du jour. Saint François avait demandé d'y être transporté pour y finir ses jours, une petite chapelle qu'il avait reconstruite de ses mains, là où la première fraternité s'était installée. Et selon son premier biographe, Thomas de Celano, à la tombée du soir, une nuée d'alouettes se sont posées sur le toit de la cabane où François agonisait et ont chanté. Bien qu'il fasse noir. L'alouette était un symbole de l'ordre franciscain. Elle cherche, cette alouette, sa nourriture au sol. Elle accepte des graines perdues, même trouvées dans le crottin, un peu à l'image du frère mendiant vivant de presque rien. Tout en volant vers le ciel, elle chante de façon mélodieuse, en élevant sans cesse sa louange vers Dieu. Autant dire que cela valait la peine de faire une émission musicale sur ce grand saint. D'autant plus qu'il a inspiré de nombreux compositeurs. Tant par ses cantiques que dans son approche de la nature. Il était si proche du murmure du vent, du frémissement de l'eau et évidemment du chant des oiseaux. Et si l'on pense à Saint François et si l'on pense à la musique et aux oiseaux, c'est évidemment aussi au compositeur Olive Messiaen auquel on pense, à la fois parce qu'il a si bien écrit à partir et sur le chant des oiseaux, mais aussi parce qu'il a écrit un immense opéra qui est Saint François d'Assise, c'est son seul et unique opéra, c'est un grand monument musical du XXe siècle et que je vous propose de voir un petit peu. Nous n'allons pas tout écouter, ça nous ferait 4 heures de musique, on est bien d'accord, mais nous allons en écouter quelques extraits. Alors Olivier Messiaen, certains d'entre vous le connaissent, évidemment c'est un compositeur du XXe siècle qui est mort en 1992, et c'est sans doute le plus grand compositeur chrétien du XXe siècle. Alors sa musique n'est pas toujours facile. Ça peut nous surprendre, on peut ne pas aimer ou ne pas trouver de plaisir auditif immédiat, mais elle vaut la peine d'être écoutée, méditée, réécoutée. Messiaen est un compositeur profondément croyant. Il était organiste à l'église de la Trinité à Paris pendant plus de 60 ans, et il considérait la musique comme un moyen de contempler, de célébrer les mystères de la foi. Et donc toute son œuvre est traversée par des thèmes théologiques. La résurrection, la transfiguration, l'Eucharistie, les saints, la création. Et donc c'est assez naturellement qu'il consacre son unique opéra à Saint François d'Assise. François y apparaît comme un homme qui apprend peu à peu la joie parfaite, la pauvreté, l'amour des créatures et finalement l'union à Dieu. Et pour Messiaen, François est sans doute le saint qui exprime le mieux la beauté du monde comme reflet du Créateur. Alors Messiaen ne raconte pas dans cet opéra dont il a fait la musique et le livret, c'est-à-dire que l'histoire, le scénario qui est mis en musique, c'est aussi lui qui l'a écrit. Donc Messiaen ne va pas raconter toute la vie du saint. Mais il y met en musique, oui, épisodes spirituels, comme le baiser aux lépreux, l'ange voyageur, l'ange musicien, le sermon aux oiseaux, la stigmatisation, la mort et la nouvelle vie. Donc, il prend certains aspects de la vie du saint qui lui semblent particulièrement porteurs de sens, spirituellement et musicalement parlant. Alors, donc, encore une fois, nous n'allons pas tout écouter. J'ai choisi, je voudrais vous faire écouter deux extraits de cet opéra. Et encore dans ces extraits, des extraits de ces extraits, notamment de L'Ange musicien et du Sermon aux oiseaux. L'Ange musicien, c'est sans doute un des passages les plus célèbres. C'est le cinquième tableau de l'opéra. Un ange joue une musique d'une beauté surnaturelle pour François. Et Messiaen y met en œuvre ses couleurs harmoniques les plus raffinées, des timbres orchestraux inouïs. C'est une musique assez particulière, hein. Je me doute bien que tous les auditeurs ne vont pas rentrer dedans directement, mais ça vaut la peine d'être écouté. L'ange apparaît et appelle François, François, puis lui parle de musique et dit ceci. Dieu nous éblouit par excès de vérité. La musique nous porte à Dieu par défaut de vérité. Tu parles à Dieu en musique, il va te répondre en musique. Connais la joie des bienheureux par suavité de couleurs et de mélodies, et que s'ouvrent pour toi les secrets de la gloire. Entends cette musique qui suspend la vie aux échelles du ciel. Entends la musique de l'invisible. Et suit alors une large plage instrumentale où l'ange fait entendre la musique de l'ineffable. Alors nous sommes ici dans la version où José Van Damme, ce grand baryton belge, interprète Saint-François sous la direction de Nagano, Dawn Upshaw, dans le rôle de l'ange. Et je vous laisse écouter cet extrait donc, de L'Ange musicien.

Messiaen est un passionné d'ornithologie et il attribue aux oiseaux un rôle majeur. Et on entend des dizaines d'espèces réelles minutieusement retranscrites. Et bien entendu, dans l'opéra consacré à Saint-François, Messiaen a mis en scène des oiseaux. Les oiseaux sont les musiciens de Dieu. Et donc, je vous propose d'écouter un autre tableau de cet opéra, Le Sermon aux oiseaux, qui est évidemment bien connu dans l'imaginaire de tout le monde, où Saint-François parle aux oiseaux. Il y a des fresques qui sont remarquables à ce sujet. Et dans ce concert d'oiseaux du sixième tableau, Messiaen fait entendre les oiseaux et puis il fait dire ensuite à Saint-François « Toute chose de beauté doit parvenir à la liberté de gloire. Nos frères oiseaux attendent ce jour. Ce jour où le Christ réunira toutes les créatures, celles de la terre, celles du ciel. » Et puis commence le sermon réellement aux oiseaux, frères oiseaux, en tout temps et lieu, louez votre Créateur, etc., etc. Donc on a là vraiment à la fois l'aspect ornithologique où Messiaen, on le sait, hein, a retranscrit énormément de chants d'oiseaux, les a mis pour piano, les a recomposés pour piano, mais on a aussi tout l'aspect de Saint-François qui parle aux oiseaux, qui est proche de la nature. Donc dans ce sermon aux oiseaux, c'est finalement toute la spiritualité de Messiaen et tout son amour pour la création, et particulièrement les oiseaux musiciens qui sont ensemble, qui sont réunis. Écoutons donc cet extrait, toujours dans la seule version que je connaisse qui soit enregistrée, celle de la création d'ailleurs de cet opéra de Messiaen, celle où José Van Damme interprète Saint-François.

Alors, les oiseaux occupent, vous aurez compris, une place centrale dans la musique de Messiaen. Ils passaient des heures à noter leur chant dans la nature, et Messiaen affirmait que les oiseaux étaient les plus grands musiciens de notre planète. Et dans Saint-François d'Assise, ils ne sont pas un simple décor, hein, ils deviennent de véritables acteurs spirituels. Et donc cette scène de la prédication aux oiseaux que l'on vient d'entendre, on peut la considérer comme un des sommets de cet opéra. Alors le langage musical de Messiaen vous a peut-être surpris. C'est très particulier, j'en conviens, hein, ça ne vous plaît peut-être pas nécessairement. On est bien d'accord, vous n'êtes pas obligé d'aimer, hein, vous ne serez pas plus intelligent parce que vous aimez Messiaen. Mais néanmoins, il y a une spiritualité extraordinaire dans ce message. Et il a voulu utiliser un langage, une écriture musicale bien particulière. Il va s'éloigner des systèmes classiques que l'on connaît pour développer une écriture fondée sur une modalité particulière, les modes à transposition limitée. C'est un peu technique, hein, mais ce sont des sortes d'échelles sonores aux couleurs très spécifiques. Il va utiliser aussi des rythmes complexes, inspirés de l'Inde ancienne, des harmonies éclatantes, une conception très personnelle du temps musical. C'est une conception souvent plus contemplative que narrative. Donc autant d'éléments qui peut-être vous ont surpris à l'écoute de ces deux extraits et qui expliquent le fait que si on écoute du Messiaen pour la première fois, on peut être un peu désarçonné. Mais croyez-moi bien, si vous l'écoutez plusieurs fois, on a là une spiritualité qui se dégage de cette musique qui est absolument extraordinaire. J'espère que nous aurons l'occasion de faire d'autres émissions sur ce grand compositeur chrétien parce que son œuvre pour piano, pour orgue, est aussi remarquable. Mais étant donné sa façon bien particulière d'écrire, on peut considérer que Messiaen est un véritable électron libre du XXe siècle. Hein. Beaucoup de compositeurs de son époque choisissent soit le néoclassicisme, soit le sérialisme, mais lui, il suit son propre chemin. Il n'est ni conservateur, ni révolutionnaire au sens habituel, mais il construit un univers immédiatement reconnaissable, qui mêle foi chrétienne, fascination pour la nature, le goût des couleurs sonores, la recherche théorique. Et cette indépendance explique qu'il soit aujourd'hui considéré comme une figure unique dans l'histoire de la musique moderne. Et je ne résiste pas à l'envie de vous faire écouter encore une petite pièce de Messiaen, qui n'a peut-être rien à voir, vous allez me dire, avec Saint-François, mais qui parle de la nature. C'est une pièce pour flûte et piano, Le Merle Noir, une pièce de 1952. C'est une pièce très courte et très abordable, où il retranscrit le chant du merle à la flûte, et cette flûte est accompagnée par un pianiste. C'est vraiment un excellent point d'entrée dans l'univers ornithologique de Messiaen. Et des oiseaux, il y en a bien d'autres, mais je trouve que cette pièce pour flûte et piano est vraiment relativement abordable et je l'aime beaucoup. Raison pour laquelle je vous la propose dans la version ici de Christian Lardet à la flûte et Yvonne Loriot au piano. Yvonne Loriot, ancienne élève de Messiaen, mais qui est devenue son épouse après le décès de la première épouse de Messiaen.

Revenons maintenant à la musique de Saint François. Alors, d'autres compositeurs ont été inspirés par ce grand saint, bien entendu, et notamment Franz Liszt, compositeur romantique, un grand amoureux, mais mystique aussi à la fin de sa vie. Vous savez comme moi qu'être un grand amoureux, un grand mystique, ça va souvent de pair, bien entendu. Devenu lui-même tertiaire franciscain, donc Liszt éprouvait une profonde admiration pour Saint François. Et il a écrit pour le piano deux légendes en 1863, donc on revient dans le 19e. Deux légendes, l'une Saint François d'Assise prêchant aux oiseaux et l'autre qui est Saint François de Paule marchant sur les eaux. Alors bien entendu, nous allons écouter Saint François d'Assise prêchant aux oiseaux et c'est une œuvre pour piano, donc il n'y a pas de texte bien entendu. Mais dans cette œuvre, on va entendre toute l'écriture pianistique brillante et virtuose de Liszt. Liszt est un grand pianiste, un virtuose du piano, mais cette virtuosité n'est pas utilisée pour elle-même, pour mettre en évidence le compositeur ou son interprète, comme Liszt avait pu le faire durant sa jeunesse, lorsqu'il brillait dans des one-man shows virtuoses et qui faisait l'admiration de toute la bonne société parisienne. Non, ici, il y a un objectif spirituel qui est servi. C'est la nature qu'il met en musique. On entend littéralement les oiseaux gazouiller grâce à ces figures virtuoses. Donc l'œuvre est brillante, mais elle est aussi profondément contemplative. Alors je vous propose l'interprétation de Georges Seffra au piano. C'est évidemment une interprétation très brillante. Georges Seffra est un excellent pianiste, un peu daté certes, mais brillant.

Et enfin, j'aimerais vous faire écouter une œuvre chorale de Francis Poulenc. Et là, on revient sur le XXe siècle, à savoir les quatre petites prières de saint François d'Assise. C'est une œuvre qui date de 1948. C'est une œuvre pour cœur d'homme et c'est un véritable petit joyau. L'œuvre met en musique quatre courts textes attribués à saint François. Une invocation à Dieu, une prière de louange, une méditation sur l'obéissance et une bénédiction fraternelle. Alors, contrairement au langage souvent monumental de Messiaen, Poulenc adopte ici une écriture d'une grande sobriété. Les harmonies sont subtiles. Poulenc est un musicien très très fin. Mais si elles sont subtiles, elles sont immédiatement accessibles. Et la musique semble rechercher avant tout l'humilité, l'intériorité. Cette simplicité donc de la musique de Poulenc n'est pas une pauvreté, mais elle traduit par contre l'idéal franciscain de dépouillement et de confiance en Dieu. Ces quatre pièces comptent, selon moi, parmi les plus belles pages de la musique chorale religieuse française du XXe siècle. Et elles nous présentent un saint François, non pas dans les grands épisodes de sa vie, mais dans l'intimité de sa prière. Là où Messiaen fait de François le héros d'une immense fresque mystique, de 4 heures, son grand opéra, eh bien Poulenc nous fait entendre la voix discrète, fraternelle, du pauvre d'Assise lui-même. Alors je vous propose la version de l'ensemble vocal néerlandais, Netherlands Kammerchor, sous la direction de Erik Eriksson.

passage de l'Apocalypse où l'ange proclame qu'il n'y aura plus de temps. Et pour Messiaen profondément chrétien, il s'agit d'une méditation sur l'entrée dans l'éternité, où le temps humain disparaît dans la présence de Dieu. Et ce quatuor, c'est une œuvre bouleversante musicalement, mais aussi bouleversante par ses circonstances de composition. Il la compose en 1940-1941, alors qu'il est prisonnier de guerre au Stalag 8, à un camp allemand situé en Silésie. Et les instruments disponibles dans ce camp vont déterminer l'effectif inhabituel de l'œuvre. Si l'on parle de quatuor, en général, quatuor à cordes, ok. Ici, on a une clarinette, un violon, un violoncelle et un piano, parce que c'était les seuls musiciens qu'il avait à disposition. Et nous avons 8 mouvements dans cette œuvre, des mouvements d'une grande violence, mais aussi des instants de contemplation presque immobile. Et on y retrouve déjà les grandes caractéristiques de l'ouvrage messianique, si l'on peut appeler cela comme ça, des rythmes complexes, des harmonies lumineuses, les modes à transposition limitées, sa fascination pour les chants d'oiseaux. Mais le passage que je veux vous faire écouter, c'est vraiment une louange à l'éternité de Jésus pour violoncelle et piano qui suspend le temps et qui nous plonge dans une méditation extraordinaire. Alors si saint François d'Assise représente la grande somme spirituelle de la maturité de Messiaen, le quatuor pour la fin du temps est souvent considéré comme son premier chef-d'œuvre, une œuvre née dans les ténèbres de la guerre, mais tournée entièrement vers l'espérance, vers la transcendance, la victoire de l'éternité sur le temps. Et c'est sans doute aussi une porte d'entrée assez accessible pour découvrir l'univers spirituel de Messiaen. Et comme ça, nous aurons pu entendre finalement les 3 facettes essentielles de Messiaen. La nature comme louange avec saint François, l'oiseau comme messager avec le merle et la contemplation de Dieu comme finalité de toute sa musique. Alors je vous propose donc d'écouter ce quatuor pour la fin des temps, cette louange à l'éternité de Jésus.

Lecture de l'Épître aux Romains. Quelle profondeur dans la richesse, la sagesse et la science de Dieu. Ses décisions sont insondables, ses chemins sont impénétrables. Qui a connu la pensée du Seigneur? Qui a été son conseiller? Qui lui a donné en premier et mériterait de recevoir en retour? Car tout est de lui, et par lui, et pour lui. À lui la gloire pour l'éternité. Amen.

Seigneur Jésus, tu es passé parmi nous en faisant le bien. Donne la guérison aux malades et rends la paix aux désespérés.

Par ton baptême dans le Jourdain, tu as été mis au rang des pécheurs. Délivre-nous de toutes nos fautes, que nous servions le Père avec simplicité de cœur. »

Par la tentation au désert, tu as vaincu la puissance de l'ennemi. Donne-nous force et patience dans le combat contre l'esprit du mal. »

Tu as livré ton corps et ton sang en nourriture à ton Église. Que ce don précieux soutienne notre marche vers la terre promise.

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2: Selon le livre de la Genèse, c'est au quatrième jour que Dieu créa les luminaires et les étoiles et qu'il mit au firmament du ciel pour éclairer la terre, pour commander au jour et à la nuit. Mais le temps existait avant, dit la mystique juive, pour qui le temps est la volonté de Dieu. Et là, c'est vous que je cite, rabbin Étienne Kerber, bonjour.
3: Bonjour.
2: Vous êtes rabbin à la communauté juive libérale du rabbin Pauline Beb. Vous avez publié un guide des fêtes juives aux éditions Hachette. Alors, selon la revue Die, bien que libérale, vous avez une sensibilité néo-racidique et aussi une attention à la mystique juive. Est-ce que c'est là qu'il faut aller chercher votre attachement particulier aux fêtes juives ?
3: Excellente question. C'est peut-être là, c'est un peu partout aussi. C'est quand on se réveille le matin, le calendrier, c'est se réveiller et quelque part, après avoir fait le Modéani, prière de reconnaissance à l'éternel, ainsi que le lavage de main. Et après, très vite, on commence à se dire, mais quel jour on est et quand est-ce qu'est Shabbat?
2: Oui, c'est ça, le Shabbat, on va y revenir. Votre livre, il faut tout de même le dire, c'est un très bel objet. On sent que vous êtes attaché à l'idée de transmettre quelque chose vis-à-vis des fêtes juives. C'est ça qui était important pour vous?
3: Tout à fait. En fait, j'ai grandi dans une famille juive laïque, donc non pratiquante. J'ai des souvenirs de Shabbat. Et puis, au décès d'un de mes deux grands-pères, la tradition s'est évaporée. Et il n'y avait plus que dans ma vie... Kippour et Pessah, donc c'était des fêtes qui étaient marquées mais pas spécialement respectées. Et à 15 ans, j'ai découvert que je voulais devenir rabbin dans la lignée de mes arrière-grands-pères. Et donc c'est en m'intéressant au judaïsme que j'ai commencé à découvrir qu'en fait le calendrier était extrêmement riche. J'ai une première éducation au Talmud Torah, c'est notre éducation religieuse, peut-être on pourrait dire le catéchisme dans l'univers catholique. Et à partir de cette première instruction, après dans la vie d'adulte, il m'a fallu reconquérir le savoir qui se cachait derrière chacune des fêtes juives. Mmh. Et une fois que je suis arrivé au bout de ce chemin, ça a pris, je sais pas, 20 ans, 30 ans, je sais plus. Eh bien, je me suis dit, c'était l'heure d'en faire un guide.
2: Donc c'est le fruit de ces 30 années de redécouverte. Votre livre, vous l'avez sous-titré « Un calendrier pour l'âme ». Qu'est-ce que ça veut dire ?
3: Ça veut dire que dans l'expérience du calendrier, en fait, on se rend compte que chaque fête est une rencontre avec le mystère, le divin. Je laisse les gens utiliser, souvent pour parler de spiritualité, je laisse les gens utiliser les mots qui leur appartiennent.
2: La transcendance.
3: Sont sensibles, la transcendance. C'est vrai que le nom de Dieu, le tétragramme, on n'a pas le droit de le prononcer. Et c'est à chaque fois une rencontre qui vient nous bouleverser, nous changer, et qui, on espère, nous pousse à grandir dans l'intérieur et nous affiner notre comportement de jour en jour, d'année en année.
2: Et le Shabbat, alors vous en parliez tout à l'heure, le Shabbat, pour vous, c'est une fête juive?
3: Le Shabbat, c'est la fête juive par excellence, absolument. C'est la fête la plus importante du calendrier. Certes, il y a le Kippour qui est considéré le Shabbat des Shabbats, mais la fonction du Shabbat, c'est de nous accompagner tout au long de notre vie, de semaine en semaine, et ça en fait la fête dont on dit ce n'est pas le peuple juif qui a gardé le Shabbat, mais c'est le Shabbat qui a gardé le peuple juif. C'est c'est un goût, on dit, du monde à venir.
2: Est-ce que c'est une fuite hors du temps puisque on cesse les activités quotidiennes, ou est-ce que c'est un avant-goût de l'éternité?
3: Ce serait vraiment plutôt une fuite vers le temps, à l'intérieur du temps, à l'intérieur du présent, et essayer d'aller justement aller chercher à l'intérieur du Shabbat la dimension qui nous évoque ce que pourrait être le monde à venir, le Olam Haba, on dit en hébreu, le monde littéralement à venir, et vers lequel on va, quoi. Donc c'est cette dimension-là qu'on rencontre chaque semaine et à laquelle on se prépare intérieurement. Ouais.
2: Est-ce que vous diriez que cet avant-goût du monde à venir, on l'a parce qu'à Shabbat, on est attentif à l'harmonie entre les uns et les autres, on crée un moment un peu particulier d'harmonie?
3: Il y a tout ça, effectivement. C'est-à-dire qu'il y a le monde matériel qui nous porte toute la semaine, parce que c'est très important de travailler, d'avoir un toit, d'avoir de quoi manger, de subvenir aux besoins de sa famille et aux nôtres. Donc ça, le monde est vraiment pensé de la sorte par l'Éternel. Et il y a cette possibilité, et c'est même ce devoir, ça dépend de quel point de vue on se place, de s'arrêter au moins une fois par semaine, donc durant le Shabbat. Et pendant ce temps, tout d'un coup, on voit le monde sous son véritable jour, en fait, un monde rempli de beauté, un monde où on peut laisser place à l'autre. Bien entendu, je parle du Shabbat comme si c'était une évidence, mais en fait c'est difficile, parce qu'en fait on est tellement happé par le monde du travail, tellement happé par WhatsApp, par les mails, par les réseaux sociaux, qu'en fait ça demande une véritable discipline. Et c'est pour ça que je dis que en fait, le calendrier juif n'est pas seulement, et le Shabbat, toutes les fêtes, donc ce ne sont pas seulement des fêtes qui se suivent, mais c'est une pratique spirituelle à part entière, en fait, cette pratique du temps.
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2: Rabbin Étienne Kerber, vous proposez avec votre livre de vivre les fêtes juives comme un ensemble cohérent. Et on comprend en vous lisant que le calendrier juif, en fait, il peut se diviser en quatre grandes périodes qui correspondent aux saisons. En quoi est-ce que c'est important, selon vous, de faire le lien entre les fêtes juives et les saisons ?
3: Alors en fait, il peut se diviser de plein de façons différentes, mais j'ai choisi de regrouper les fêtes par saison parce qu'il y a, il me semble, une véritable cohérence à cela, avec un rappel que effectivement il y a le Shabbat qui nous accompagne toute l'année, et il y a les Shalosh Regalim, c'est-à-dire les trois fêtes de pèlerinage que sont Sukkot, Pessah et Shavuot, et qui sont en fait des moments où on allait au temple à Jérusalem apporter les récoltes. Et donc, en fait, en étant sensible à cette dimension-là, je pense qu'on se rapproche de l'essence même de ces fêtes qui nous reconnectent tout simplement à la création et à son fonctionnement. On navigue à travers les saisons, on navigue à travers ces récoltes que l'on sème et ensuite qu'on va les récolter. Et je pense qu'il y a quelque chose de très profond ici. On pourrait parler des deux temps, bien entendu, qui sont le mois de Tichri, avec les fêtes de Rosh Hashanah, Yom Kippour et Sukkot.
2: À l'automne. Hein.
3: À l'automne. Et le temps de Pessah, le conte de l'Omer, jusqu'à Shavuot, qui est plutôt vers le printemps, vers l'été, qui sont les deux pôles de l'année juive. Mais c'est vrai que voilà, je me suis dit que c'était une belle façon poétique de diviser un petit peu le calendrier, de le rendre plus facilement,
2: lisible.
3: Lisible et compréhensible et facile à intégrer dans son quotidien. Parce qu'il faut pas oublier que entre ces deux pôles, eh bien en fait, il y a d'un côté les fêtes de l'hiver avec entre autres Hanouka et les commémorations de l'été avec Tisha B'Av.
2: On va revenir sur tout ça en détail. Saison, vous dites aussi que en hébreu, ça peut vouloir dire aussi rendez-vous. C'est assez beau, ça. Vous parliez de la poésie, un peu de tout ça.
3: Ces temps désignés, les temps appointés. Parfois, bon, mes études ayant été en Angleterre, entre l'anglais et l'hébreu et l'araméen, je fais des petits anglicismes.
2: Des ponts entre les langues.
3: Mais de toute évidence, en fait, voilà, c'est vrai qu'en fait, quand on commence à voir cette dimension que chaque fête est un rendez-vous avec le divin, je pense que ça vient nous mettre en pleine conscience de cette fête. Et mon idée principale, c'est comme ce livre est vraiment pour tout le monde et pour peut-être le lecteur de confession juive, eh bien ça va être d'essayer de faire que la fête ne soit pas une simple tradition qu'on vient répéter. Parce qu'effectivement, je vous ai parlé de Kippour et de Pessah que je marquais dans mon enfance, mais on se retrouvait autour de la table, on faisait quelques petites prières et puis très vite, en fait, on passait au plat. Et donc c'était une saveur, c'était incroyable, c'est incroyable tout ce qui se transmettrait à la saveur de ces plats. Mais il y a un moment où en fait, la tradition sans sens, sans subsistance, elle s'essouffle. Et donc l'idée, c'était de transmettre cela à la communauté juive qui aurait pu vivre un peu le même parcours que moi. Et en même temps, que ce soit un partage pour le public francophone et qu'il découvre en fait ce que nous, peuple juif, vivons de l'intérieur.
2: Et ce qu'on peut dire justement de Rosh Hashanah, de cette période des fêtes d'automne. Donc il y a Rosh Hashanah, il y a Yom Kippour, mais il y en a d'autres. Il y a Sukkot, Simrat Torah. Est-ce que le maître mot, c'est la rédemption ou alors le pardon, quelque chose de l'ordre de la conversion des cœurs ?
3: Alors ce sera plus le mot teshuvah, en fait en hébreu, qui est attendu, qui vient du verbe revenir. En fait c'est un retour vers soi, un retour à cet endroit que peut-être même on n'a jamais vraiment littéralement expérimenté ou connu, mais qui est, d'après la tradition mystique, ce lieu où l'âme en fait, puise sa source, toutes les âmes humaines sont d'origine divine, et revenir à ce lieu où l'âme est encore capable de tous les possibles et de toujours donc, de choisir de faire mieux, d'aller vers le mieux.
2: Et il y a cette mitzvah, donc ce commandement d'entendre le son du shofar. Rabbin Étienne Kerber, vous êtes venu avec cette corne de bélier. Est-ce que vous pouvez nous faire entendre ce son si particulier ?
3: Absolument.
: Et
2: Est-ce que on peut dire que donc cette mitzvah, elle intervient à plusieurs reprises au cours de Tishri, de ce mois de Tishri, et vous dites que le son, ce son du chauffard, il remplace tous les mots qu'on n'a pas su trouver. Est-ce qu'on se sent tout petit finalement quand on entend le son du chauffard?
3: Alors, vous avez tellement raison. Et en fait, le son du chauffard, on l'entend même dès le premier du mois de Elul. Donc, c'est un mois avant la fête de Rosh Hashanah. On commence à le sonner. Et c'est un appel. C'est un cri dans le jour, dans la nuit, plutôt dans le jour. Et c'est un cri qui nous appelle et qui nous réveille l'âme. Alors que l'âme, elle pourrait se dire du temps du temple, où le peuple était plutôt dans l'agriculture. Mais aujourd'hui aussi, on va retourner au travail, on va retrouver le train-train quotidien quelque part. En fait, non, attends, le premier travail à faire, le plus important, ça va être le travail spirituel. Et donc, malgré le fait qu'il faut aller acheter des cahiers, retourner à l'école, retrouver les collègues de travail...
2: Oui, parce que c'est la période de la rentrée scolaire, ça fait un agenda chargé.
3: Très, très chargé. Et en fait, tout ça est très important, il faut le faire, mais il faut se préparer de l'intérieur, absolument.
2: Un grand merci, Rabbin Étienne Kerber. Nous vous retrouvons la semaine prochaine. Je rappelle que vous êtes l'auteur du guide des fêtes juives aux éditions Hachette, à la technique Pierre-Henri Paget. Cette émission est disponible en réécoute sur notre site RCF Notre-Dame.
3: Merci.
2: Et à 23h sur RCF Notre-Dame, on part en musique dans Tous Mélomanes. Bonne soirée à tous.

0: Ah, voilà un titre de Phil Collins, ça, qui a atteint, entre autres, la tête des hit-parades américains, mais aussi dans le monde entier. Un titre de chanson vraiment improvisé par Phil, hein. Sorti le 14 janvier 1985, hein. Et qui va se retrouver sur son troisième album solo. Studio. Wow. C'était Phil Collins.
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0: Eh oui, avec sa bonne humeur habituelle, c'est Jean-Pascal Dessart qui vous a rejoint sur l'onde magique d'RCF Sud Belgique. On peut le confirmer ?
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0: Eh oui, je dirais en plus l'instant présent cinéma, l'IPC. Et c'est reparti pour une nouvelle séance. Installez-vous, prenez place. Une séance qui sera bien chargée. Mais je vous reparle du menu de cette émission, juste après une nouveauté que vous avez découverte samedi dernier. Si vous écoutiez le chocolat, entre 9h et midi. Et cette nouveauté, c'était le dernier Axel Red, chanté pour celle, dédié aux femmes afghanes, une suite spirituelle, dit Axel, d'un certain Malatan Kaboul. Et d'ailleurs, elle a écrit les paroles, Ike Rono, de Chanter pour celle.

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1: Axel Red, avec la voix de Renaud. J'espère que vous l'avez identifié, évidemment. C'était chanté pour celle.
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1: Alors, qu'est-ce que je vous sers aujourd'hui ? Beaucoup de Misérables. Notre chronique du cinéma sera un peu particulière puisque nous reviendrons non pas sur l'histoire du cinéma comme on l'a fait depuis le début septembre, quoique on reviendra sur différentes versions cinématographiques de l'adaptation du roman fleuve de Victor Hugo, dont la nouvelle version sort ce mercredi. Et puis on jettera un coup d'œil sur le box-office. Et puis nous aurons un premier micro-trottoir, donc ce qui veut dire qu'il y en aura un deuxième. Le premier sera consacré au film dont je vous parlais mercredi dernier, Fausse Note, avec Benoît Poulvorde et Kad Merad. Bons échos. Et puis je vous le disais, il y aura les sorties de cette semaine. Je vous parlais du film Englouti avec Joss Brolin, un thriller haletant. Vous allez entendre la bande-annonce. Hein. Ouh, ça fait peur. Et pour nos jeunes amis, bah oui, c'est vrai que le congé approche. Il y aura le chien le plus moche du monde. Et il s'appelle Moshi. Et je vous disais, évidemment, Les Misérables de Fred Caballé, dont on vous parlera longuement, rappel historique, interview, micro-trottoir, le deuxième. Alors qu'au cinéma, il y a toujours, actuellement, Brad Pitt avec Heart of the Beast.
3: Il y a quelques jours, mon avion s'est écrasé dans la nature.
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1: L'instant présent, c'est du cinéma le mercredi, mais aussi des chansons comme celle-ci de Pierre Rapsat.

0: Ah, il a son rond de serviette, hein, à la table des gourmands de la musique. Rond de serviette virtuelle, évidemment. L'ami Pierrot, qui nous chantait « Tous les rêves sont en nous ». Ah, si vous aimez ce genre de chansons, hein, vous avez une émission, hein, tous les samedis, j'en parlais tout à l'heure. De 9h à midi, que j'ai le plaisir de vous présenter, c'est le chocolat.
1: Ce samedi sur RCF, rien que des bonnes ondes. Alors, jusqu'à midi, n'en perdez pas une seconde.
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0: Il y a eu Abba. Il y a eu Aha. Et il y a eu ABC. Avec...
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0: ABC. Look of Love. Ah là, on est remonté dans le temps. Hein. La chronique du cinéma. Nous allons, je vous disais, mettre un peu de côté l'histoire hein, du début du cinéma, quoique, entre parenthèses, c'est ce que j'ai mis sur ma feuille, pour laisser place à ce film dont je vous parlerai tout à l'heure, hein, bien sûr, la dernière adaptation des Misérables de Victor Hugo. Roman fleuve, hein, publié en 1862. Mais je vous disais, il y a eu d'autres versions, et la première remonte en 1909. Oh, c'est très tôt ça, hein, par le réalisateur anglais G. Stewart. Et la première en français, elle est adaptée par Albert Capelloni en 1913. Puis Raymond Bernard en 1934 avec Charles Vanel, j'en passe. Et la première halte que nous allons faire, vous entendez d'ailleurs la bande originale derrière moi, c'est l'adaptation faite par Jean-Paul Lechanois en 1958 avec Jean Gabin dans le rôle de Jean Valjean, Bernard Blier, Javert et Bourville à le fameux rôle du méchant Thénardier. Et là, c'est justement Jean Valjean et Thénardier que vous allez entendre dans cet extrait de ce film datant de 1958.
2: Pour elle, je l'aime, moi, cette petite. Ma femme est vive, mais elle aussi, elle l'adore.
3: Et si on vous en débarrassait?
4: De qui? De la Cosette? Ah, mon bon monsieur. Prenez-la, emmenez-la, gardez-la, mangez-la. Et soyez bénis de la Sainte Vierge et de tous les saints du paradis.
3: Mais c'est entendu, allez me la chercher, je l'emmène.
4: Tout de suite?
3: Tout de suite.
4: J'y vais.
2: Minute. Va voir dans la cuisine si j'y suis. J'ai besoin de discuter de ça avec monsieur.
4: Oui.
2: C'est que je l'adore, moi, cet enfant.
3: Je m'en suis aperçu.
2: C'est vrai que nous ne sommes pas riches, mais il faut bien faire quelque chose pour le bon Dieu. J'ai du pain pour elle. Je l'aime, moi, cette petite. Ma femme est vive, mais elle aussi, elle l'adore. Non, voyez-vous, je peux pas consentir. Elle nous ferait faute. J'ai besoin que ça babille dans la maison. Ou alors, c'est 1500 francs.
3: Allez la chercher.
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0: Deux grands du cinéma réunis par Jean-Paul Lechanois en 1958, je vous le disais, pour Les Misérables, Jean Gabin. Et Bourville. Et puis en 1982, sera le tour de Robert Hossein avec cette fois Lino Ventura dans le rôle de Jean Valjean et Michel Bouquet, un grand du cinéma, aussi dans le rôle de Javert.
6: Tu vas me suivre en prison.
7: Javert, elle est morte. Mais je lui ai fait une promesse et vous allez m'aider à la tenir. Sa petite fille est encore chez les Thénardier qui la garde. Je vous demande 3 jours pour aller chercher la petite Cosette pour la confier aux religieuses qui sauront l'élever. Et je vous donne ma parole d'honneur que dès que je l'aurai ramenée, je me livrerai immédiatement.
6: La parole d'honneur d'un forçat.
7: 3 jours, Javert.
6: Jamais je ne t'accorderai ces 3 jours. Je ne suis pas assez fou pour te faire confiance. Suis-moi.
0: Les Misérables de Robert Hossein. Et puis en 1995... C'est Claude Lelouch qui adapte le roman très librement avec Jean-Paul Belmondo, Michel Bougenat, Philippe Léotard, Jean-Marc Réani Girardot et une BO, une bande originale signée par Patricia Cass, la chanson « Des Misérables ».

0: Patricia Cass. Des misérables. En 1995, la bande originale du film Les Misérables, version Claude Lelouch. Et à présent, on revient en 2026.
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0: Et dans les news, vous le savez, il y a le box-office. Eh bien, chez nous en tête, on a entendu la bande-annonce tout à l'heure. C'est Heart of the Beast avec Brad Pitt, suivi de Verity. Et en troisième position, toujours là, Resident Evil.
2: Y'a quelqu'un ?
3: Resident Evil, la franchise culte réinventée par Zach Cregger, le réalisateur de Evanoui.
2: J'ai eu un petit problème sur la route. Je peux utiliser votre téléphone ? Non.
3: Resident Evil, au cinéma.
0: Voilà chez nous. Et chez nos amis français. Évidemment en tête. On avait le choix entre Duc au but et La Maison de nos rêves. Eh bien, qui est premier ?
4: On peut plus se croire.
5: Maintenant qu'on a un bon petit apport, on va pouvoir enfin acheter La Maison de nos rêves.
0: Eh oui, c'est La Maison de nos rêves qui est en première position. Hein,
5: acheter une maison, mais vous ne pouvez...
0: Celui du fameux Heart of the Beast. Et en troisième position, monsieur, dame, il y a qui ?
6: Pour Halloween.
7: Halloween ? Qui c'est cet imbécile encore ?
0: Duc au but.
6: Les fantômes sont de sortie.
8: Un esprit maléfique s'est emparé du corps de mon Gustave.
0: Et le fantôme de Saint-Eustache.
9: Polissonnez avec moi.
10: Mais c'est injuste, monsieur.
0: Troisième au box-office. Mais les vacances arrivent et à mon avis, il va grimper un peu plus haut.
8: Hey, nous avons affaire à un démon.
10: Je connais la personne qui peut nous aider.
11: On est en terre hostile.
0: Et avant de vous parler des sorties de la semaine... Rappelez-vous que mercredi dernier, la sortie du film Fausse Note a fait l'objet de notre séquence plein feu. Fausse Note avec, bien sûr, Cadmerade et Benoît Poulvorde. Et il est l'objet d'ailleurs de notre premier micro-trottoir, un film réalisé par Alexandre Arcadi.
12: Pourquoi vous avez laissé entrer ce type-là ?
13: Sortez, excusez-moi, j'avais promis une photo de vous à ma femme.
14: C'est très émouvant, mais justement, ça laisse sans voix. C'est difficile, il faut un peu de réflexion.
15: C'est un beau spectacle, et puis il joue bien. C'est très bien.
16: Un excellent film qui nous rappelle une période dramatique. Les personnages sont exceptionnels, c'est très bien joué. Parce qu'on connaît leur humour habituel. Et là, ils sont sur un ton complètement différent. Mais c'est un très bon choix, je trouve.
17: C'est ma loge ici, monsieur.

0: On écoutait la musique. L'un des tout premiers succès de Nicoletta. Dans un instant, les sorties de cette semaine.
1: 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Qu'est-ce qui se passe ? 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

0: Étienne Dao. Alors que ça fait 38 minutes qu'on est ensemble. Il nous chantait épaule tatou. Alors que dans un instant, je vais parler de Fred Cavaillé qui a pris sur ses épaules un énorme film, l'adaptation des Misérables. Voici le journal des sorties.
1: Ce film sort ce mercredi dans vos cinémas.
0: Ah, j'ai été rechercher le générique de 58. Là. Vous entendrez quelques extraits musicaux tout à l'heure de ce film qui sort ce mercredi. Et ça fait plus de 150 ans que cette histoire n'a cessé d'inspirer. Et c'est une adaptation, je dirais, les plus audacieuses hein, qui soit aujourd'hui. Un film événement qui sort ce mercredi. L'un des plus gros budgets français de l'année, Les Misérables. Je vous le disais, sur les épaules de Fred Cavaillé, qui, dans un instant, nous parlera de sa version du film et de l'œuvre de Victor Hugo, qui a mené son combat politique en écrivant des chefs-d'œuvre. Et là, un léger rappel historique, l'intervention courte de Taharaïm Javert, de Vincent Landon, dans le rôle de Jean Valjean, et le réalisateur Fred Cavaillé, les coulisses du tournage et quelques extraits.
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2: Écoute bien, monsieur et madame Thénardier.
3: Les Misérables, où le destin d'une dizaine de personnages emblématiques brisés par la pauvreté et l'injustice.
4: La misère n'excuse pas tout. Bien au contraire, elle est souvent un prétexte.
3: Victor Hugo disait de son roman, « Tant qu'il y aura sur Terre ignorance et misère, des histoires comme celle-ci mériteront d'être racontées. »
5: Action !
3: 150 ans plus tard, Cosette symbolise encore l'enfance maltraitée. Et Jean Valjean, la bonté ou la rédemption.
6: Il faut que tu me fasses confiance. Et que tu viennes avec moi.
3: Les Thénardier incarnent toujours la bassesse et la cruauté. Javert, l'obsession de l'ordre.
7: C'est une forme de radiographie de la misère, de l'injustice, de l'écart des classes sociales, de ceux qui en profitent et de ceux qui en souffrent.
6: C'est bien de réveiller les consciences humaines et les gens qui aiment la littérature et qui aiment le cinéma en leur remontrant quelque chose qu'ils ont adoré à maintes et maintes reprises. Un peu comme les enfants quand on leur lit une histoire.
3: Déjà adapté une cinquantaine de fois, au cinéma, sur scène ou à la télévision, aucune œuvre n'est identique. Chaque réalisateur puise dans le roman, de 2000 pages, ses propres ingrédients. Fred Cavaillé y a mis de l'ampleur et du mouvement.
8: Ce qui m'intéressait, c'est d'amener un petit côté thriller, avec des courses-poursuites, des bagarres, des choses où on a peur pour les personnages.
3: Des centaines de figurants, des décors grandioses, des moyens techniques impressionnants. Un spectacle à 35 millions d'euros.
9: Parce que pour que les riches soient riches, il faut qu'il y ait des pauvres. C'est comme ça et c'est pas prêt de changer.
3: L'un des plus gros budgets cinéma français de l'année.
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0: Gavroche. C'est le fils aîné des Thénardier. Abandonné à 11-12 ans. Très jeune dans les rues de Paris par ses parents. Et qui va incarner l'esprit débrouillard, la générosité, mais aussi l'insolence. La faute à Voltaire, c'était Fabrice Bernard.
1: Ce film sort ce mercredi dans vos cinémas.
2: Vous avez un long chemin devant vous, une lumière au bout, mais elle est difficile à atteindre. Je n'ai pas besoin de preuves, puisque l'ancien bagnard Jean Valjean, c'est moi.
3: Vous allez voir, mes méthodes diffèrent de mes prédécesseurs. En conséquence, certaines règles en vigueur dans cette maison vont changer.
4: Si tu veux me frapper, tu me fais face.
0: Dans la lignée des récents films épiques, hein, comme Le Comte de Monte Cristo ou Les Trois Mousquetaires, Fred Caballé s'attaque à l'adaptation d'une œuvre majeure de la littérature française. Armé d'un casting de 5 étoiles, Vincent Lindon, Tahar Rahim, Camille Cotin, Noémie Merlan. Ce film possède tous les atouts pour en faire l'un de ces films qu'on n'oubliera pas et qui sera sans doute l'événement de cette fin d'année au cinéma. L'histoire, vous la connaissez, hein, libéré après 19 ans de bagne pour le vol d'un pain, Jean Valjean décide de changer de vie et de faire le bien autour de lui. Sous une fausse identité, il devient notable, respecté de tous. Venant en aide à Fantine, une ouvrière mourante, il promet de sauver sa fille Cosette des griffes des cruels Thénardier. Mais son passé le rattrape. L'inspecteur Javert, un policier implacable au passé, lui aussi tourmenté, le traque sans relâche. Les Misérables.
5: Tout le monde a un passé.
6: On en a pas, c'est qu'on le cache.
7: J'ai été Jean Valjean. Aujourd'hui, je suis Monsieur Madeleine, maire de Montreuil-sur-Mer. Vous ne pensez pas, inspecteur, que c'est la misère qui pousse les gens à la faute.
8: Tu arrives de Paris et tu es célibataire. Des enfants?
9: J'ai vraiment pas tiré de bon numéro.
10: Répète un peu pour voir.
4: Si tu veux me frapper, tu me fais face.
6: La misère n'excuse pas tout. Bien au contraire, elle est souvent un prétexte. Pour les gens de son espèce, la rédemption n'existe pas.
11: Je
12: voulais
11: juste travailler et nourrir ma petite.
12: Tu peux pas rester avec ces gens. Faut que tu viennes avec nous.
13: Tous ces gens qui sont obligés de quémander du pain, c'est insupportable.
14: Des gens comme moi et mes amis se préparent à faire chuter cette monarchie.
15: Parce que la République, c'est vous.
16: Parce que pour que les riches soient riches, bah faut qu'il y ait des pauvres. C'est comme ça et c'est pas prêt de changer.
17: Nous faire payer de nous avoir volé Cosette.
18: Et les gens comme nous, les rêves, ça n'amène que de la tristesse.
19: À trop vouloir l'ordre. On finit par engendrer le chaos.
0: Les Misérables. Sort ce mercredi et nous avons déjà, eh oui, un micro-totoir à la sortie de l'avant-première. Rien que des éloges.
20: C'est magnifique.
21: Vraiment impressionné.
22: Émouvant, passionnant, nécessaire.
23: L'émotion, des sensations.
24: C'est un film important, je pense, pour essayer de comprendre un peu plus la France d'aujourd'hui.
25: C'est une vraie leçon de vie, je trouve. Vraiment, ce film, trop bien, quoi.
26: C'est une très grosse production et ça fait plaisir de voir des films français qui se donnent vraiment les moyens.
27: 3 heures de film, on les voit pas passer.
28: La scène des barricades est complètement incroyable.
29: Tous ces gens qui sont obligés de quémander du pain, c'est insupportable.
30: J'ai pleuré.
31: Et ça fait plaisir de voir une adaptation qui met en avant les personnages féminins. C'est des personnages qui sont forts.
32: Modernes, d'actualité.
33: On est sur du grand spectacle.
34: Très touché.
35: Pourquoi tu m'as menti toutes ces années?
36: C'est la meilleure des versions pour moi.
37: Beaucoup d'émotions.
38: On voit de suite qu'un film de ce style, il va être culte et qu'il ne le restera jamais.
39: À voir et à revoir.
28: Du grand, grand spectacle, du grand cinéma, vraiment, bravo.
29: Parce que pour que les riches soient riches, bah faut qu'il y ait des pauvres. C'est comme ça et c'est pas prêt de changer.
0: Voilà pour le micro-trottoir. Et on clôture cette séquence. Après Gavroche, voici Javert. Jean Vallée. Javert, qui est amoureux, sur RCF.
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0: Toujours un plaisir de le retrouver. Amoureux. Il chantait Javert. Et on est un peu pressé par le temps. Il me reste deux films à vous proposer. Ah, le premier, oui, deuxième nouvelle bobine, un film d'animation franco-belge pour nos jeunes amis qui seront bientôt en vacances d'automne, avec Moshi, le chien le plus moche du monde. Participer à un concours de beauté canin afin de se faire enfin adopter quand on a un physique réputé pas facile. Voilà le rêve de Moshi, un chien décidément très singulier. Et la troisième nouvelle bobine à sortir, c'est Englouti. De Brian DeField avec Austin Abrams, Joss Brolin.
1: Maintenant, tu fais quoi? Tu vas accepter ton sort.
0: Elizabeth Scurlan. Un thriller haletant. Après la mort de son père, Jay Gardiner part plonger au large de la côte centrale de la Californie à la recherche de sa dépouille. Mais il est avalé par un cachalot gigantesque. Coincé dans le ventre de l'animal et n'ayant plus qu'une heure d'oxygène, Jay réalise que les diverses leçons que son père lui a apprises pourraient bien être la clé de sa survie. Plongé dans l'histoire de survie, avec Englouti qui sort ce mercredi à 168 mètres de la surface. Le compte à rebours va bientôt commencer. Et le nôtre, il se termine, puisque c'est la fin de cet instant présent cinéma. Je vous souhaite de bons moments dans les salles obscures. Je vous retrouve samedi pour le chocolat et mercredi prochain pour une nouvelle édition de l'instant présent cinéma. Et on se quitte, on parlait de survie, eh bien on va se quitter avec Daniel Balavoine. C'était Jean-Pascal Dessart avec Vivre ou survivre, Daniel Balavoine, qui repasse le fil humide du passé dans les yeux.

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0: Joseph Selville y est tous, ça fait un bon moment que nous l'avons pu shooter. N'est-ce pas le vrai? Pourtant, j'ai retrouvé un pasqué qui, quelques filles, vous n'avez jamais atteint d'eux. 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
1: 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Expliquez-nous, niette ça. Mais, je vais venir en exemple. Quand j'avais 20 ans, et qu'il m'a revu de son niette faillie, mon gazou, en gros rhum. 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
0: Nous reverrons tout à l'heure à vous un autre pasquet d'un Joseph Selvé, mais shootant à cette heure une chanson d'un Julos Beaucarne. 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

0: Gilbert Renson lit comme il savait mettre aux nouvelles techniques. 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
1: 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Pas. 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Au jour d'aujourd'hui, ça s'est insécondé, paraît-il. Tous les trois à le Moyen-Âge. 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

0: Bonjour à toutes et à tous et bienvenue dans un nouvel épisode de Science Radio sur RCF Sud Belgique. Et aujourd'hui, je vous propose de parler d'un sujet de société contre lequel les autorités se battent depuis de nombreuses années. La cigarette est encore très présente dans notre société. Selon CNCNO, par exemple, en 2023-24, la Belgique comptait 12,8% de fumeurs quotidiens. C'est moins qu'en 2018 où on était à 19,4%, mais on est toujours loin d'une génération sans tabac, mais même d'une société sans tabac. Et pour parler justement de cette tabacologie, du tabac, de la cigarette, de tout ça. Je suis en compagnie donc de Laurence Galanti, qui est médecin biologiste, tabacologue et professeur émérite à l'Institut de Recherche Santé et Société à l'Université catholique de Louvain. Bonjour Laurence.
1: Bonjour.
0: Merci d'avoir accepté l'invitation. Maintenant, je sais que vous êtes, on va dire, retraité, entre guillemets, même si vous avez encore plein d'autres choses, mais merci d'avoir fait le déplacement jusqu'ici. D'abord, est-ce qu'on peut parler un petit peu de votre parcours professionnel? Quel est-il un petit peu?
1: Mon parcours professionnel est un peu compliqué, mais je vais le synthétiser. Mm-hmm. Donc, j'ai fait des études de médecine et après la médecine, je me suis spécialisée en biologie clinique. Et puis, j'ai eu l'opportunité de faire diverses formations en gestion hospitalière, en informatique et notamment en médecine du travail. Et dans le cours de

0: mon master en médecine du travail, dans mon mémoire de fin d'études, j'ai pu être interpellée par l'effet du tabac sur la santé des travailleurs. Et c'est ça qui a allumé, si je peux dire, mon intérêt pour la tabacologie. Et depuis, eh bien, je n'ai fait que me former. Et donc, comme je vous l'ai dit, je suis allée avec une amie à Paris pour faire un diplôme interuniversitaire en tabacologie en 1997. Et grâce à ça, on a ouvert une consultation de tabacologie, donc d'aide aux fumeurs, aux cliniques de Montgaudine et aux cliniques Saint-Luc à Woluwe.
1: Pourquoi ça vous a touché justement ce thème du tabac, des effets du tabac sur la santé ?
0: Bien parce que c'était particulièrement interpellant qu'on s'intéressait, et pour être plus précise, je m'intéressais au pouvoir mutagène des urines des travailleurs du caoutchouc dans l'usine Uniroyal à Liège, et on s'intéressait beaucoup à ce pouvoir des produits toxiques sur la santé, et on n'a rien mis en évidence parce qu'ils étaient bien protégés, mais par contre on a vu une différence nette entre les fumeurs et les non-fumeurs. Et ça, c'est vraiment interpellant de voir que finalement, le tabac, il agit partout. Il agit dans plein de domaines de la santé, mais non seulement de la santé physique, mais également la qualité de vie, dans les comportements. Et donc, c'est un domaine qui est passionnant et qui m'a passionnée depuis tout ce temps.
1: Il y en aurait des choses à aborder ici. Je ne sais pas si on aura le temps de tout aborder, mais en tout cas, on va essayer de parler justement de tout ça, donc du tabac, de la cigarette. Justement, comment on pourrait définir cette tabacologie ? C'est quoi la définition exacte, entre guillemets ?
0: Une définition exacte, c'est compliqué à donner, parce qu'il n'y en a pas vraiment, puisque en gros, ça n'existe pas. C'est pas vraiment.
1: C'est pas un terme officiel.
0: C'est
1: entre
0: pas
1: guillemets.
0: Vraiment un terme officiel, mais par contre, la tabacologie, on peut rattacher ça à. C'est une addiction, donc ça fait partie des addictologies, parce que c'est une drogue dure, le tabac, il faut pas s'en cacher. Et en plus, c'est un domaine qui a des spécificités avec toutes les autres addictions, que ce soit l'alcool, la cocaïne, l'héroïne et toutes les autres drogues dures, mais qui a des spécificités. Et du coup, l'intérêt de remettre tout ça ensemble pour former des professionnels de santé spécifiquement à l'abord des fumeurs, pour les aider à arrêter de fumer, mais pas que ça, pour la recherche aussi, pour la législation. Et donc, c'est extrêmement vaste, la tabacologie. C'est un domaine qui aborde aussi bien l'environnement, avec les cultures du tabac, les déchets. C'est un phénomène de société aussi. C'est une addiction, ça je l'ai dit. Oui. Ça a un impact sur la santé, la qualité de vie. Et donc, c'est tellement vaste que ça vaut la peine d'en faire un domaine à part entière.
1: Oui, vraiment un domaine à étudier, à rechercher, etc. Je suppose qu'il y a plein de choses à explorer, en fait.
0: Plein de choses, vraiment plein de choses, on n'en finit jamais.
1: Et vous avez parlé de drogue dure. Est-ce qu'on peut rappeler la différence entre drogue dure et drogue douce ?
0: Moi, je ne fais pas de différence entre une drogue dure et une drogue douce. Une drogue, c'est une drogue. Alors, on pourrait dire que, si on veut, une drogue dure, c'est une drogue pour laquelle on a plus de difficultés à s'en débarrasser. Et dans ce cadre-là, le tabac est vraiment une drogue dure. Quand on regarde l'abstinence des fumeurs de manière générale, c'est la même chose que pour l'alcool ou la cocaïne ou l'héroïne. C'est pas plus facile.
1: Non.
0: Donc c'est une drogue dure.
1: Donc Laurence Galanti, vous êtes aussi, donc comme je l'ai dit dans mon introduction, vous êtes professeure émérite à l'Institut de Recherche Santé et Société à l'Université catholique de Louvain. Quel est un petit peu votre travail ?
0: Eh bien, l'Institut de Recherche Santé et Société, c'est un institut qui travaille de manière pluridisciplinaire. Donc, il fait appel à différents professionnels de santé, pas que de professionnels de santé d'ailleurs, aussi bien des économistes, des philosophes, des sociologues. Et pourquoi ? Parce que le but, c'est d'essayer de faire des recherches pour améliorer la santé et la qualité de vie des habitants de Belgique, mais de manière générale,
1: oui,
0: plus largement de tout le monde. Et donc, tous les thèmes de recherche vont viser à cette amélioration. Ça veut dire qu'il y a des projets dans la formation des professionnels de santé, mais aussi dans la promotion de la santé, il y a de l'épidémiologie. Donc, il y a beaucoup de thèmes variés. Et en ce qui me concerne, pour le moment, en tous les cas, je m'implique dans des projets, notamment qu'ils ont sur les adolescents et la consommation de tabac. et de cigarettes électroniques, bien évidemment.
1: Oui, parce que ça peut commencer très tôt, le tabac. Hein. On voit, on va dire, la cigarette, ça attire très, très jeune. Parfois, dès 13, 14, 15 ans, ça commence. Est-ce qu'on peut peut-être déjà avoir des chiffres par rapport à tout ça?
0: Bien, on sait qu'à l'heure actuelle, le tabagisme diminue chez les adolescents. Par contre, il augmente pour la consommation de cigarettes électroniques. Donc ici, récemment, il y a une dernière étude de Sciences Po qui a montré qu'il y avait 6,3% des enfants, donc ça, je l'ai noté, de 15 à 24 ans, qui consomment la cigarette électronique. Et donc, c'est la cigarette électronique, maintenant, est plus expérimentée que le tabac, si je peux faire une comparaison. Mmh. Il y a un élève sur deux qui essaie la cigarette électronique et il n'y a qu'un élève sur quatre pour la cigarette. Donc la cigarette perd de la vitesse, mais
1: elle est
0: compensée par et dépassée par la cigarette électronique.
1: Pourtant, la cigarette électronique, est-ce que c'est le même combat, c'est la même, les mêmes, je ne vais pas dire les mêmes défauts, on va dire, mais les mêmes risques pour la santé aussi, je suppose, hein. Ou c'est difficile de les définir.
0: C'est le même combat sans être tout à fait le même combat. C'est le même combat dans le sens de la dénormalisation d'un comportement de fumage ou vapotage. Mmh. Ça, oui, on a beaucoup lutté contre ce comportement de fumer. On veut le dénormaliser pour qu'il y ait de moins en moins de fumeurs, parce qu'on sait bien que le fumeur, il fume parce qu'il voit quelqu'un d'autre fumer, hein, en général. Et donc ça a fonctionné pendant des années, puisqu'on a vu le pourcentage de fumeurs qui diminue de manière drastique, mais maintenant qui reste un peu stable. Et par contre, avec l'apport de la cigarette électronique, et donc on ne fume plus, mais on vapote, oui. Et on parle de cigarette d'ailleurs, et quand on regarde le vapotage, c'est un peu le même comportement. On tire sur quelque chose qui émet de la fumée,
1: oui.
0: Et donc finalement, on est en train de contrecarrer cette dénormalisation du comportement de fumeur. Et donc ça, c'est embêtant. C'est embêtant pour les jeunes. Mmh. Alors ça, c'est le côté négatif. Le seul côté positif de la cigarette électronique, c'est que c'est un moyen d'apporter de la nicotine et que ce moyen peut être utile pour aider des fumeurs à arrêter de fumer. Mais c'est le seul créneau dans lequel c'est intéressant.
1: Oui, c'est ça, pour le fait d'arrêter, mais on en parlera plutôt dans la deuxième partie d'émission.
0: Et il y a quand même des risques. Hein. Vous aviez parlé de risques, c'est moins risqué que la cigarette, mais il y a quand même des risques dans la cigarette électronique. Et il y a beaucoup d'études à l'heure actuelle qui mettent en évidence des risques.
1: Oui, en plus, la cigarette électronique, je ne veux pas dire que c'est récent, mais c'est plus récent que la cigarette classique, en fait. Hein.
0: Oh, oui, elle a été développée par un pharmacien chinois, si j'ai du bon souvenir, en 2000. Bon, elle est apparue plutôt en 2009, quelque chose comme ça. Et alors maintenant, effectivement, elle est bien développée.
1: Elle est bien développée.
0: La technologie est bien évoluée.
1: Et je suppose que c'est plus difficile aussi de déterminer un petit peu ses effets ou ses inconvénients, puisque c'est un produit plus récent, tandis que le tabac, bon, ça fait déjà des années et des années qu'on le connaît, tandis que ça, c'est peut-être un sujet d'étude plus récent aussi.
0: Oui, parce que justement, elle est utilisée à grande échelle depuis beaucoup moins d'années, donc les effets à long terme de l'utilisation de cette cigarette électronique, on ne les connaît pas. D'autant plus que souvent, les vapoteurs, ce sont des fumeurs mixtes, je dirais. Donc, ils vapotent, mais de temps en temps, ils fument quand même quelques cigarettes. Donc, c'est très compliqué de faire la part des choses. Et ensuite, pour l'étude des toxicités, c'est compliqué aussi, parce que dans la vapeur de cigarettes électroniques, on sait qu'il y a des arômes qui sont ajoutés dans les liquides. Ces arômes, on les connaît mais d'un point de vue alimentaire, mais alors on ne les connaît pas du tout quand ils sont chauffés et inhalés.
1: Donc c'est tout un sujet encore à explorer, je suppose. Et un sujet ô combien complexe. Je propose qu'on parte en musique alors, Laurence Galanti. Je répète un petit peu vos fonctions. Vous êtes médecin biologiste, tabacologue et professeur émérite à l'Institut de Recherche Santé et Société à l'Université Catholique de Louvain. On va partir en musique ici avec sûrement une chanson en lien avec la cigarette, le tabac. On va bien trouver ça ici sur RCF Sud Belgique et on se retrouve juste après.
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0: Nous voici dans la seconde partie de Science Radio sur RCF Sud-Belgique. Aujourd'hui, on parle un petit peu plutôt de santé, enfin santé, science, on mélange un petit peu les deux. Aujourd'hui, en compagnie de Laurence Galanti, elle est tabacologue, professeure émérite à l'Institut de Recherche Santé et Société à l'Université Catholique de Louvain, mais aussi médecin biologiste. Et ensemble, on parle donc de tabac, on parle de cigarettes et de tabacologie tout simplement. Moi, je voulais savoir, c'était une question qui m'est venue à l'esprit quand j'ai préparé cette émission-ci, c'est justement pourquoi la cigarette crée une dépendance ? Parce que moi, je ne suis pas du tout fumeur. Est-ce qu'on peut expliquer à nos auditeurs qui peut-être ne sont pas fumeurs pourquoi la cigarette crée une dépendance ?
1: La cigarette crée une dépendance parce que la plante de tabac contient un produit qui s'appelle la nicotine de manière naturelle et que quand on fume ce tabac, eh bien cette nicotine elle est absorbée. Elle est absorbée par les poumons qui est la voie la plus rapide pour absorber quelque chose, un produit en l'occurrence toxique. Et donc, cette nicotine, une fois qu'elle est absorbée par les poumons, en moins de 10 secondes, elle atteint votre cerveau. Et quand elle est au niveau du cerveau, elle va se fixer sur des molécules particulières au niveau des cellules du cerveau, qu'on appelle des récepteurs nicotiniques. Et ça, ça va déclencher la libération de ce qu'on appelle des neuromédiateurs. C'est des substances qui interviennent dans notre système de récompense. Donc, le plaisir, le bien-être, etc. Et donc, le fumeur s'habitue à avoir besoin de nicotine pour être bien, si je peux parler un peu comme ça. Et du coup, quand il arrête de fumer, ben il se sent pas bien. C'est ce qu'on appelle la dépendance physique. Et ça, ça va le pousser à reprendre une nouvelle cigarette et ainsi de suite. Ça, c'est ce qui est indépendant de la volonté d'un fumeur. Parfois, on dit, allez, un peu de volonté et tu vas y arriver, tu vas arrêter.
0: Mais c'est le corps qui réagit.
1: C'est le corps, c'est indépendant de leur volonté, le besoin, il est là, et donc ils en ont vraiment besoin, quoi. S'ils n'ont pas, ils ne se sentent pas bien, donc ils sont stressés, anxieux, ils ont des difficultés à dormir. Donc ça, c'est un besoin physique qui doit être compensé, par exemple, quand on arrête par des traitements. Et ce n'est pas tout. Si ce n'était que ça, c'est facile. On donne un traitement, on n'en parle plus.
0: Voilà.
1: Hein, comme un cholestérol, on le fait baisser, on n'en parle plus. Pour le tabac, c'est plus compliqué parce que non seulement il y a ce besoin physique, mais il y a aussi une habitude qui s'installe et un comportement qui s'installe. Et donc, on va fumer non seulement par besoin, mais aussi parce que on éprouve du plaisir quand on fume, parce qu'on s'imagine que dans sa vie, si on n'a pas la cigarette, ça va pas marcher, qu'on ne saura pas se calmer, que si on se sent tout seul, si on n'a pas sa cigarette, on va démoraliser, et ainsi de suite. Donc ça, c'est une dépendance qui est psychologique. Et à ça s'ajoute la dépendance gestuelle. Le fait d'associer certaines occupations de la vie normale au fait de fumer. Mmh. On me téléphone, je prends le téléphone, mais j'ai ma cigarette en main.
0: Voilà.
1: Je fais ma pause, je vais fumer. Je bois ma tasse de café, je vais fumer. Ainsi de suite. Bon. Et donc, nous avons vraiment là une dépendance triple, si on peut dire. Et quand on arrête de fumer, si on veut arrêter de fumer, c'est pas si compliqué, mais on doit s'y prendre de la bonne façon et on doit tenir compte de toutes ces dépendances.
0: Je l'ai dit, vous êtes tabacologue, Laurence Galanti. En quoi ça consiste justement l'accompagnement des personnes qui souhaitent arrêter de fumer ?
1: Alors l'accompagnement, il est justement en tenant compte, comme je l'ai dit, de ces dépendances. Ça veut dire que d'abord, on donne de l'information. Ce n'est jamais jugeant ni culpabilisant, il faut bien se dire ça. Le fumeur, à la limite, il est victime du tabac. Donc, on va absolument pas dire « c'est de votre faute, faites un petit effort et ça va aller ». C'est pas du tout comme ça que ça se passe. Et donc, on donne de l'information, on fait de l'accompagnement psychologique, donc ce qu'on appelle les thérapies cognitivo-comportementales, hein, c'est un nom un peu compliqué, mais qui aide à changer de comportement tout en gardant un mode de vie agréable et je dirais même plus agréable qu'avant. Donc ça, c'est un volet. Et puis l'autre volet, c'est de donner un traitement médicamenteux pour que le fumeur ne soit pas en manque de nicotine, donc que ça soit plus confortable pour lui de penser à son changement de comportement. Et on adapte les traitements médicamenteux en fonction de la personne qu'on a devant soi.
0: Et ça peut prendre combien de temps d'arrêter de fumer ? C'est un processus qui dure un petit temps, non ?
1: C'est un processus qui demande du temps, puisque un changement de comportement, ça demande du temps. Le traitement physique, par contre, il peut être plus court, mais il peut être long aussi. C'est pas une question de temps. On a tout le temps. si je peux vous dire. Donc, on peut arrêter du jour au lendemain, mais on peut arrêter progressivement. Et quand on arrête de fumer, bon, en général, si on arrête de fumer, on peut faire ça dans la semaine. C'est assez facile, malgré tout, de le décider. Mais on peut avoir cet accompagnement très longtemps, pendant des mois, voire une année. Ça ne pose aucun problème.
0: Est-ce que ça vaut le coup, vous l'avez peut-être dit un petit peu auparavant, d'arrêter du jour au lendemain comme ça, dire j'arrête de fumer la cigarette, c'est fini pour moi. Est-ce que ça fonctionne ça ou vaut mieux quand même se faire accompagner ?
1: Non, ça peut fonctionner si vous êtes bien décidé, parce que je n'ai pas parlé de la motivation, mais je vais quand même en parler. Aussi. C'est extrêmement important. Et donc, il faut un fumeur qui veut arrêter de fumer, il doit avoir envie d'arrêter de fumer. Et s'il a envie, c'est tout. C'est tout ce qu'on doit avoir, de l'envie. Et après, on construit sur cette envie. Et donc, cette envie d'arrêter de fumer, on peut l'avoir. Et certains fumeurs viennent nous trouver en disant « Oui, je suis décidé, demain j'arrête. » Eh bien, pourquoi pas ? Mais il y en a d'autres qui disent « Oh là là, je voudrais bien, mais j'ai peur, comment je vais faire ?» Dans ce cas-là, ça peut être un arrêt progressif.
0: Et je vois aussi, pour préparer cette émission, je me suis un petit peu renseigné sur le sujet donc, de la cigarette, et j'ai vu qu'en Angleterre, par exemple, ça a été décidé ici en avril 2026, que le Royaume-Uni a adopté une interdiction de fumer pour toutes les personnes qui sont nées après le 1er janvier 2009, afin d'avoir une génération sans tabac. Qu'est-ce que vous pensez de cette mesure-là ?
1: Je trouve que c'est formidable. Et nous avons, au niveau ici belge aussi, un projet de génération sans tabac pour 2040, ça c'est un peu plus long, mais pourquoi pas ? Enfin, nous en sommes encore loin. Mais différentes mesures doivent intervenir pour y arriver. Il faut, comme je l'ai dit, dénormaliser le tabac. Il faut favoriser le bien-être des jeunes. Il faut éviter le marketing qui est l'industrie du tabac qui est extrêmement puissante. Donc, c'est la législation qui doit accompagner. Donc, c'est vraiment un ensemble de données qui vont permettre d'arriver à cette génération. Est-ce qu'on y arrivera ? Je l'espère.
0: Oui, je l'espère aussi. Mais c'est vrai que c'est une mesure quand même, quand ça a été annoncé, ça fait pas mal de bruit en disant quoi, une génération sans tabac ? En plus, une interdiction, c'est quand même étonnant de voir ça au Royaume-Uni. C'est osé, non ?
1: Oui, c'est osé. Mais en Nouvelle-Zélande, ils sont pionniers dans cette problématique de la tabacologie, notamment chez les jeunes. Et ils ont un pourcentage de fumeurs qui est minime. Et donc, c'est possible.
0: Et en Belgique, je pense qu'il y a quelques mesures qui sont prises aussi, notamment le fait qu'on ne puisse plus fumer dans les parcs, notamment aux alentours des écoles. Est-ce que c'est assez ou il faut toujours en faire plus ?
1: Il faut toujours en faire plus.
0: Il faut toujours en faire plus.
1: Mais toutes les mesures prises sont dans la bonne direction, c'est tout à fait bien.
0: Mais est-ce que vous pensez qu'un jour on arrivera justement à une génération ou même à une société sans tabac ? Moi, ça me paraît un petit peu inenvisageable, mais selon vous, est-ce que ça serait possible ?
1: Bon, conceptuellement, ça pourrait être possible, mais je pense que c'est quand même un peu utopiste. Éliminer complètement le tabac me paraît difficile. Enfin, peut-être que éliminer totalement le tabac à long terme, ça sera possible, mais ça serait remplacé par d'autres comportements, comme la cigarette électronique, par exemple, parce que les cigarettiers, ils sentent le roussi, et donc ils se diversifient, et c'est ça qui fait peur.
0: Oui, puis il y a d'autres mesures aussi, enfin d'autres choses qui sont apparues, comme les puffs et d'autres choses, d'autres drogues aussi. Mais ça fera peut-être l'objet d'une autre émission également. On arrive doucement à la fin de cette émission-ci. C'est vrai qu'on a parlé donc de la dépendance au tabac, mais c'est quoi les autres risques à moyen et long terme du tabac ?
1: Il y a des risques vitaux, et donc on sait que le tabac favorise les cancers, et pas seulement que le cancer du poumon, il faut quand même le savoir, les cancers pancréas, digestifs, du sein chez la femme, enfin bon, les cancers ORL bien entendu, et donc les cancers sont favorisés et font mourir les gens, ça c'est une chose. La deuxième pathologie, ce sont les pathologies cardiovasculaires, et donc que ce soit les infarctus, les AVC, ça c'est favorisé par le tabac, c'est un des facteurs principaux. Et les troisièmes pathologies qui font mourir les gens, ce sont les pathologies respiratoires, ce qu'on appelle les BPCO. Ça veut dire que ces gens perdent la fonction des poumons. Les poumons ne peuvent plus absorber l'oxygène de l'air et ces gens meurent étouffés, en gros. Et donc, c'est vraiment horrible. Hein, c'est vraiment horrible. Ça, c'est les trois grands domaines vitaux du tabac. Mais à côté de ça, le tabac agit sur plein d'autres choses. Il favorise le diabète, les complications du diabète, il diminue l'immunité, il favorise la dégénérescence de la macula, la partie visible, hein, pour qu'on puisse voir et donc les gens deviennent aveugles. Je pourrais vous en citer encore plein d'autres. Donc c'est pas vital, mais c'est quand même très très très ennuyeux. Et enfin, non seulement il y a des choses qui ne sont pas vitales, mais il y a aussi la qualité de vie. Et la qualité de vie, ça c'est super important. Et je n'ai pas cité le cas spécifique de la femme enceinte et des enfants, oui. Parce qu'il y a le tabagisme actif, mais il y a le tabagisme passif également.
0: Oui, le tabagisme passif, ça peut être aussi une personne qui fume à côté de nous, ça peut avoir des effets sur notre santé, par exemple.
1: Bien sûr, bien sûr. C'est à moindre échelle que si on était fumeur actif, mais on sait que ce tabagisme passif augmente. Ce sont les mêmes risques avec un pourcentage plus bas que si on était en tabagisme actif.
0: Oui, puisqu'il n'y a pas la dépendance forcément déjà, puis après d'autres choses aussi. Merci beaucoup en tout cas Laurence Galanti, donc je vais répéter vos différents titres. Vous êtes donc tabacologue, professeur émérite à l'Institut de Recherche Santé et Société à l'UC Louvain. Vous êtes également médecin biologiste. Un tout grand merci d'avoir fait le déplacement jusqu'ici à Namur, et peut-être au plaisir de vous réaccueillir pour parler encore donc soit de tabacologie, d'autres choses, ou peut-être des autres drogues qui arrivent doucement dans notre société, et voilà, dont on ne connaît pas encore tout, donc ça pourrait être d'autres sujets à explorer aussi. Un tout grand merci à vous.
1: Merci de votre invitation.

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1: L'écrivain catholique Georges Bernanos invite à retrouver son esprit d'enfance, la simplicité, la joie, la pauvreté qui nous conduisent à la confiance et à l'abandon. Qu'importe ma vie, je veux seulement qu'elle reste jusqu'au bout fidèle à l'enfant que je fus, écrit-il dans Les Grands Cimetières sous la Lune en 1938. Et c'est cette confiance en Dieu de Bernanos qui vous a particulièrement touché. Père Patrick Chauvet, bonjour.
2: Bonjour.
1: Vous êtes auteur du livre Bernanos sans concession chez Fayard et dans votre ouvrage, vous citez souvent Sainte Thérèse comme si sa pensée, sa spiritualité, elle infusait les écrits de Bernanos. Alors qu'est-ce qui les rapproche, qu'est-ce qui les tient si proches l'un de l'autre?
2: Oui, parce que j'allais dire Bernanos effectivement est un passionné de la petite Thérèse par la simplicité de vie, par la confiance. Par au fond, la grâce de Thérèse, c'est d'avoir gardé cet esprit d'enfance. Hein. C'est la petite voix, hein, la voix de l'enfance. Et c'est ça qui a marqué profondément la pensée de Bernanos. Et sur son lit, son chevet d'agonie, il y avait les dernières paroles de la petite Thérèse. Hein. Donc, il voulait vivre un petit peu, comme Thérèse, sa mort. Mais c'est vrai que il cherche hein, à garder, mais on sait très bien que notre esprit d'enfance, hein, il disparaît. Et donc, il veut que ses lecteurs puissent retrouver cet esprit d'enfance. Vous l'avez résumé, l'esprit d'enfance, c'est la simplicité. Et c'est vrai que c'est important. L'adulte, plus on avance, plus on a l'art de tout compliquer. L'enfant, il s'émerveille. Il se simplifie. Et il a confiance. Il a confiance en ses parents, il doit avoir confiance en ses maîtres. Voilà, cet esprit d'enfance. Et je trouve que on est dans